0: Et franchement, c'est extrêmement bluffant. Allez, on quitte la serre pour un autre monde, un autre univers. Direction la toute dernière salle où là, normalement, j'avais eu l'occasion de venir dans les coulisses lors de la construction de l'attraction il y a quelques semaines. Là, on va se retrouver face à un arbre imposant et il va falloir lui redonner vie en tapant en rythme sur des énormes tambours qui ont été mis à disposition. Et ça, je suis persuadé que ça va plaire aux petits, mais aussi aux grands. Ok, donc là, je vais me greffer avec une famille. On va taper à fond sur le tambour. En fait, à chaque fois qu'on donne une impulsion sur le tambour, ça envoie de l'énergie dans l'arbre, l'arbre prend vie. Et pour le reste, je vous laisserai le découvrir par vous-même, mais c'est, faut le dire, assez magique. Est-ce que je peux vous demander qu'est-ce que vous en avez pensé ?
1: Franchement, c'est super top, c'est une belle expérience, c'est très joli.
0: Ça vous a plu ?
2: Ça change beaucoup de toutes les attractions qu'on peut voir. Partout en fait, et là c'est vachement ludique même pour les enfants, c'est très visuel, le fait de à la fin de taper sur les tam-tam, franchement c'est juste génial.
0: Est-ce que ça vous a plu les filles?
3: Oui.
0: Pourquoi ça vous a plu?
3: Parce que en fait les plantes elles nous avaient suivies et c'était trop bien, on a beaucoup aimé et voilà.
0: Bon ben voilà, je vous l'avais dit, ça marche sur les petits, ça marche sur les grands. Maintenant il vous reste plus qu'à venir ici au Futuroscope pour venir découvrir la Serre des Mondes, c'est l'une des deux nouvelles attractions de cette saison 2026, la 39e pour le Futuroscope. Bon, je vous souhaite quand même qu'il y ait un peu plus de soleil qu'aujourd'hui. Quoique, franchement, pour aller dans la Serre des Mondes, vous serez quand même content de retrouver un peu de chaleur.
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5: Ce matin, on a rendez-vous avec un Caulois, il s'appelle Éric Castet, et avec sa femme Juliette, ils ont intégré il y a quelques années l'organisation internationale JRS, c'est Jesuit Refugee Service Welcome. Il s'agit en fait de réseaux de familles qui mettent à l'abri des migrants le temps de leur régularisation pour éviter qu'ils dorment à la rue, avec tout ce que ça comprend évidemment. Alia Zegaoula a rencontré Éric, qui se décrit d'abord en trois mots.
6: Déterminé, ça c'est sûr. Déterminé, deux fois, ça compte. Optimiste. On a l'impression de notre action est une goutte d'eau dans l'océan des souffrances. Il y en a une, toute sa famille a été massacrée. Elle est venue à pied, elle a traversé du désert, en prison, en Libye, esclavage, viol. Des fois, elles abandonnent leur famille. Ça nous oblige à faire un peu de géopolitique, à comprendre ce qui se passe dans les autres pays. On a l'impression de toucher à l'essentiel. Et pendant 6 mois, nous accueillons Myriam. C'est une magnifique aventure à plusieurs titres. D'abord, la rencontre de ces gens qui vivent toutes les horreurs qu'on peut imaginer. Vraiment toutes.
7: Qu'est-ce que vous en retirez de ces rencontres que vous n'auriez sans doute pas faites sans ce réseau?
6: Bon, moi, ça a été un choc. Il y avait des préjugés sur les religions et les coutumes. Moi, je vais parler franchement. On a accueilli une femme qui a vécu toutes les horreurs, mais qui a un rayon de soleil. Et grâce à sa foi, qui n'est pas la mienne, qui est foi musulmane, et je découvre que sa foi lui permet de faire triompher la joie. J'étais très touché par la capacité de résilience.
7: Au-delà de ces semaines passées ensemble, est-ce que vous arrivez à avoir des nouvelles de ces personnes accueillies auparavant?
6: Oui, il y en a qui reviennent nous voir, il y en a qui ont réussi à s'installer, qui ont réussi vraiment à se régulariser, à trouver du travail. Elles viennent voir maman Juliette, papa Éric.
7: Est-ce que vous diriez que ça vous a davantage encore ouvert à l'autre?
6: Merci pour la question. Je suis ouvert à l'autre. Mais jusqu'à quel point je consacre du temps à celui qui est en face de moi? Jusqu'à quel point je le considère? Je peux faire distraitement en pilotage automatique, mais quand la personne est en face de moi, est-ce que j'ai l'impression de perdre mon temps ou est-ce qu'au contraire, je considère que chérir la personne qui est en face de moi est peut-être l'action la plus directe pour la paix? C'est la question que je me suis posée. Évidemment, je suis très occupé, mais quand j'ai pris du temps pour apprendre à Myriam à faire de la trottinette et du vélo, je me disais, Eric, t'as tellement de choses à faire, mais en fait, non. Non, à la fois c'est un investissement et à la fois moi-même je suis bouleversé par ce qui se joue quoi. Il y a quelques mois, il y avait les 10 ans de JRS Welcome. Je sais pas combien de personnes mises à l'abri dans le 06 étaient réunies et sur l'estrade quand il y a eu la trentaine de migrants 10 ans après, c'était séquence émotion. Vraiment, des gens magnifiques, des témoignages, c'est un grand moment d'humanité.
7: À ceux qui osent pas ou ceux qui se disent c'est trop compliqué, vous direz quoi?
6: C'est cette fameuse parabole de l'homme qui marche au bord de la mer et qui jette à la mer toutes les étoiles de mer qui sont sur la plage. Et un autre lui dit, mais tu te rends compte, il y en a des milliers. C'est complètement vain. Il dit, oui, c'est vain, mais pour celles que je mets à l'eau, ça change tout, c'est leur vie qui en veut. Donc, de voir des existences sauvées, entre guillemets. Quand je dis des existences, c'est parce que ces jeunes sont des futurs parents, j'espère, et c'est pas juste une personne, c'est une lignée. Enfin voilà, c'est des vies dans leur durée qui sont modifiées. Se soucier d'une personne, il faut commencer par ça, quoi. Voilà, voilà où j'en suis de mes réflexions, de ce que je reçois en faisant ça.
5: Ah, le portrait très fort et émouvant hein, d'Éric Castet. 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
2: Bonjour Olivier, on parle donc de cuisine aujourd'hui ?
1: Tout à fait, et on fait un viron du côté du nord du département. Bonjour les amis, petit tour du côté du pays rouennais aujourd'hui. Comme on y dit là-bas, la gastronomie c'est très important à Rouen, vous en avez peut-être écouté parler. Sur le plan linguistique, le Y pronom neutre, on y aime bien dans le nord du département. Et je vous rappelle que le verbe entendre n'existe quasiment pas. À Rouen, on écoute. Donc vous avez peut-être écouté parler de l'importance de la gastronomie là-bas. Alors la figure tutélaire, c'est la maison Trois Gros, 3 étoiles au guide Michelin. Le restaurant tenu à partir de 1930 à Rouen par Jean-Baptiste Trois Gros et son épouse Marie, puis par leurs fils Jean et Pierre, et enfin par leur petit-fils Michel, qui s'est installé depuis quelques années à Ouche près de Rouen, et maintenant son fils César. Vous avez remarqué comment je dis Rouen en une syllabe plutôt que Rouen en deux syllabes ? C'est comme ça qu'on y dit dans la région. Donc vous l'avez compris, la gastronomie c'est important, c'est number Rouen. Les gens aiment bien les douceurs aussi. Hein. La région rouennaise, c'est la terre où l'on a fait la vraie papillote, celle qui est faite chez Révillon en Coteau. Ça va être de saison. Et puis, nous avons la praluline, une brioche au beurre et aux pralines roses, créée par Auguste Pralu en 1955. Au fait, la pâtisserie et chocolaterie Pralu, c'est bien d'origine rouennaise, même si on en trouve un peu partout aujourd'hui, et même si les Lyonnais tentent de se l'approprier. Non, les Gones, Pralu, c'est rouennais. Les pralulines, ils en font tellement qu'il faut qu'ils prennent très tôt le matin. Prendre, ça peut vouloir dire embaucher, commencer le travail dans le parler rouennais. Alors, attention quand même avec les papillotes et les pralulines, hein, si vous avez une chemise blanche, parce que vous pouvez vous faire une catole, c'est-à-dire une tache. Par contre, après avoir mangé, vous aurez la caisse. À d'autres termes, vous serez en forme. Les ch'tis, ils adorent. Oui, à Rouen, on parle volontiers de ch'tis pour désigner les enfants. Ne pas confondre avec le ch'timi du Schnorr. Un événement incontournable de la région rouennaise, c'est Rouen Table Ouverte, RTO pour les intimes, dans lequel gastronomie et spectacle vivant se rencontrent pour le plaisir des papilles, des yeux et des oreilles. Un autre grand rendez-vous, c'est le Salon de la Gastronomie, organisé par le comité des fêtes au Coteau et qui se tient depuis quelques années dans la grande salle du Scarabée à Riorges. On y propose le meilleur de la production d'une centaine d'exposants et leur savoir-faire. Et même si ça pleut, et si la pluie vous y craignez, comme on dit volontiers à Rouen, c'est-à-dire si vous n'aimez pas ça, vous serez bien à l'abri au Scarabée. Au Scarabée, on peut s'étendre, mot du patois rouennais qui veut dire se réchauffer. Voili voilou.
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3: Juan Manuel Fangio a débuté et terminé sa carrière de pilote de F1 sur le circuit de Gueux. Et en 1958, c'est le Grand Prix de Cuba, un pays secoué par l'insurrection menée par Fidel Castro contre le dictateur en place. La veille de la course, le 23 février, Fangio fait les derniers essais sur le circuit. Il a 47 ans, la retraite sportive est proche, mais il est très attendu. C'est la star. Le soir, il est à son hôtel quand il est enlevé par des membres du mouvement révolutionnaire cubain. Une manière d'embarrasser le régime et d'attirer l'attention sur la misère du peuple. La course est finalement lancée dans un climat tendu. Fangio, lui, qui sera retenu 26 heures, sera bien traité. Il sera libéré sain et sauf. L'enlèvement fait la une des journaux du monde et sert la cause révolutionnaire. Après la révolution de 1959, la F1 disparaît de Cuba, jugée incompatible avec le nouveau régime communiste. Fangio est né au début du XXe siècle en Argentine. Il arrive tard en Europe. Hein. Il approche des 40 ans quand il se lance dans le premier championnat de F1 en 1950. Il va rapidement impressionner par son talent exceptionnel. Il se distingue par son intelligence de course, sa régularité, sa maîtrise de la mécanique, capable de préserver une voiture tout en restant incroyablement rapide. Fangio court pour les plus grandes écuries de l'époque, Alfa Romeo, Maserati, Mercedes-Benz et Ferrari. À une époque où les voitures sont extrêmement dangereuses et les circuits bordés d'arbres, de bottes de paille ou de simples barrières, sa constance force le respect. Parmi les circuits marquants de sa carrière figure notre légendaire tracé de Gueux à côté de Reims. Un circuit ultra rapide, composé de longues lignes droites sur route nationale, où les voitures dépassent souvent les 250 km/h. Fangio y brille dès le premier Grand Prix de France, le 2 juillet 1950. Il est champion du monde l'année suivante. Il va remporter 5 titres de champion du monde jusqu'en 1957. Un record qui va tenir près d'un demi-siècle. Et même quand il ne gagne pas, il impressionne par sa combativité et son sens tactique. Fangio prend sa retraite en 1958 avec un palmarès exceptionnel. 24 victoires en 51 Grands Prix. Aujourd'hui encore, c'est une référence absolue. Juan Manuel Fangio sur le circuit de Gueux, c'est l'un des trésors de Champagne-Ardenne.
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4: Impossible de ne pas céder à la tentation des macarons de Boulet, la plus ancienne enseigne de la ville depuis 1854. Et la transmission est aussi une affaire de famille puisque Jacques-Alexandre vient de passer la main à sa fille. Bonjour Mathilde.
5: Bonjour.
4: Les macarons de Boulet sont fabriqués dans la tradition de manière artisanale. Il y a une volonté de garder une production de qualité.
5: Moi, c'était vraiment une priorité pour moi, comme ça l'a été pour mon père il y a 31 ans, quand il a pris la suite donc, de sa maman, donc ma grand-mère. C'est de perpétuer le savoir-faire et donc bien sûr la qualité et l'artisanat. Donc je modifierai absolument pas du tout la façon de les fabriquer. Ça restera tel que ça l'est depuis le début.
4: Quels ont été les mots de votre papa ?
5: Pour être honnête, ça fait quelques années qu'on en discute, hein, que le sujet est sur la table. Mais ça lui tenait bien sûr à cœur voilà, qu'il y ait une suite. Il m'a mis aucune pression. Hein, ça s'est fait d'une manière très naturelle, très douce également. Je pense qu'il est fier et surtout heureux de savoir que je vais conserver ce savoir-faire et pas faire de changements majeurs qui puissent entacher notamment la qualité de nos macarons.
4: Les macarons de Boulet, ils sont célèbres, Mathilde, dans le monde entier. L'export peut être encore plus performant.
5: Ça peut être encore plus performant parce qu'aujourd'hui, avec Internet, les possibilités sont illimitées. Mais j'ai surtout à cœur de maintenir notre ancrage dans la région parce que c'est tout de même essentiellement en Lorraine hein, qu'on a nos clients de plus longue date. Donc l'export fait partie de mes projets, mais je tiens surtout à trouver de nouveaux distributeurs dans la région et à continuer de les faire connaître autour de nous.
4: Vous êtes en possession d'un secret de fabrication. Qu'est-ce qui fait ce petit goût si particulier des macarons boulageois pour qu'on les aime tant ?
5: Ce qui fait vraiment leur particularité, c'est ce goût de l'amande, parce que nous on travaille donc des amandes entières qu'on reçoit dans leur peau. C'est pas de la poudre d'amande, hein, c'est des amandes qui arrivent entières chez nous et qu'on va ensuite aller émonder. Du coup, on ne casse pas la fibre de l'amande lors de la fabrication. Donc ça permet vraiment à nos macarons d'avoir un goût très fin, très subtil, le goût de l'amande qui se développe très longuement dans la bouche après l'avoir mangé. Et le dressage à la cuillère, qui est une technique très rare hein, sur les macarons. On a quand même beaucoup de macarons aujourd'hui posés avec une dresseuse. Les nôtres sont faits un par un à la main à la cuillère en argent et donc ils ont un moelleux que vous trouverez sur aucun autre macaron.
4: Vous représentez la 7e génération à travailler dans l'entreprise. Est-ce que c'est une pression supplémentaire de faire perdurer cette tradition ?
5: Comme voilà, toute reprise d'une société d'aussi longue date, il y a une pression, aussi beaucoup, beaucoup de fierté. Puis je resterai bien entourée par mon papa, ta compagne qui travaille ensemble depuis longtemps, ne seront pas très loin. Donc je suis quand même bien entourée. Donc assez confiante tout de même.
4: Question gourmande, Mathilde, comment aimez-vous déguster le macaron de Boulet ?
5: C'est vrai qu'avec un petit café à 16h, pour moi c'est l'idéal. Mais honnêtement, même avec une coupe de champagne, il n'y a pas d'heure pour en manger. Ça passe toujours très bien.
4: Un grand merci d'avoir été notre Lorraine du jour et très bientôt à Boulet pour goûter ces magnifiques macarons.
5: Avec grand plaisir, à bientôt.
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2: Quelle qualité doit avoir un sportif de haut niveau ?
3: Des forces, des muscles, manger sain
4: et beaucoup boire.
5: Il faut beaucoup, beaucoup s'entraîner pour faire le sport qu'on veut.
6: Pour faire marcher ses muscles.
5: On s'entraîne beaucoup, genre on fait de la muscule, prendre des poids de genre 40 kilos sur ses bras et tenir le plus longtemps pour avoir des muscles.
2: Et vous connaissez des sportifs de haut niveau ?
4: Ah oui. Cristiano Ronaldo,
5: Teddy Riner, Kylian Mbappé,
4: Lionel Messi,
7: Léon Marchand,
4: Félix Lebrun et Alexis Lebrun.
2: Et ils faisaient quoi eux ?
4: Du ping-pong.
2: Vous les avez regardés pendant les JO ?
4: Oui, de temps en temps.
5: Moi, je les ai pas regardés, mais
4: j'ai vu surtout.
5: J'ai vu juste Teddy Riner parce que j'aime bien karaté, mais j'ai arrêté.
4: Moi, j'ai vu beaucoup plus de fois Léon Marchand, même si je préfère beaucoup plus le ping-pong. Il faisait vraiment des trucs magnifiques.
8: Will Bayama, je crois, pour la France, le basketteur. Et après, il y avait un Américain. Après, je sais pas comment on l'appelle, mais ma belle-mère, elle avait crié le King. Mais je crois pas que c'est son prénom.
2: Est-ce que vous aimeriez être un sportif ou une sportive de haut niveau, vous ?
5: Oui.
9: Non.
10: Est-ce que ça demande trop d'exercice ?
5: Faire de la piscine, j'aime bien. Ça fait marcher les bras, les jambes en même temps. Et ça demande beaucoup d'entraînement, du coup j'adore.
4: Moi, oui, parce que j'aimerais bien faire beaucoup de ping-pong. Parce que c'est mon sport préféré et Félix Lebrun, il m'a donné un bon coup d'énergie. Maintenant, j'en fais un club et voilà.
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11: Oh, j'en peux arrêter de beuvracher.
12: En Berrichon dans le texte.
11: Beuvracher, c'est boire des petits canons. Mais à force d'en mettre derrière la cravate, vous pourriez ben avoir le gerlet, puis devenir causant. Puis si vous continuez à beuvrailler, vous serez abreuvagé, plein comme une nœud. Mais quand c'est que vous en avez vos deux pleins patins, le lendemain, il y a le pivert qui vous colle dans le nez, yo. Ça fait qu'au goûter, vous buvez plus que de l'io. Vous faites un repas de bœuf. Les bonnes résolutions de plus toucher à une chopine, oh, ça dure jamais ben longtemps. On retrouve ben vite son avaloir, et puis on se remet en beuvée. Faut dire que chez nous, dans le Berry, j'encle l'embarras du choix. Châteaumeillant, Mentoux, Tchancy, Reuilly, Sancerre, Valençay. Sans compter Saint-Marcel et Venem. Comment voulez-vous en que ça que j'arrête de gobloter? Maurice Sandré, dans Plein Communeux, nous décrit son état. Cré bon Dieu? Tchic, ça veut donc dire. V'là que je peux plus rester d'aplomb. Quand que je cause, je raconte des bêtises et j'ai la tête comme un vrai plomb. Je peux plus me tenir sur mes giboles. J'ai comme qui dirait mal aux cheveux. Ah, je crains bien que je suis plein, ma parole. Là oui, je suis plein comme une nœud. Oh, c'est une chose qui est pas naturelle. Où que j'ai ben pu attraper ça? Ah, va m'endioler, ma fumelle, en me voyant dans cet état-là. Ah, pour une fois que je fête la Sainte Barbe, je peux plus rentrer chez nous, bon Dieu, sans me cramponner à tous les orbes. Ah, ça y est, ben, je suis plein comme une nœud. C'est que pour arroser la bonne cuisine, en que le lieutenant, tous les deux, j'avons bu nos 17 chopines. Du coup, nous voilà plein comme une nœud.
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13: Les petits bonheurs, généralement, ce sont des sourires qui se récoltent tous les jours au hasard des rencontres. Il suffit d'un micro ici, de ne surtout pas prendre de rendez-vous et de ne pas se présenter. Ça marche très bien à Megève, par exemple. Nous sommes donc en Haute-Savoie, sur les hauteurs de Megève, au Mont d'Arbois, pendant que des chevaux sont en train de monter dans une bétaillère.
14: Bonjour.
13: Bonjour. Matin de bonheur, venez vous occuper des bêtes.
14: C'est ça, on vient les mettre au chaud, ouais.
13: Ah, c'est-à-dire que là, ils quittent la montagne?
14: Ouais, ce coup-ci, ouais, c'est bon. Ce coup-ci, on va les ramener, on va les mettre en pension pour cet hiver, ouais. Ils ont passé tout l'été en montagne, donc ce coup-ci, ça y est. Ils vont aller se mettre au chaud pour l'hiver.
13: Ah oui, ils font toute la saison hein, ici ?
14: Ouais, ceux-là, ils font toute la saison ici. Il y en a qui sont là pour la monte, il y en a qui sont là pour l'attelage. Et puis, vu que nous, on est élevage, il y en a, ils sont juste là pour grandir.
13: Vous, c'est pas juste un loisir, c'est votre métier ?
14: Ouais, moi, c'est mon métier. Ouais. Je suis cocher palefrenier.
13: Quand vous dites pour l'attelage, c'est les calèches qu'on peut voir à Megève, par exemple ?
14: Exactement, c'est ça.
13: Donc, les chevaux, quand ils sont pas attelés, on les voit ici sur les hauteurs de Megève.
14: Ouais, c'est ça. Nous, on en a à l'Alpette, comme là en face, en haut de la côte 2000. On en a aussi au Mont d'Arbois, là, juste derrière. Et puis, après, au fur et à mesure de la saison, on les fait redescendre petit à petit. Puis, là, ils atteignent leur point le plus bas sur Megève. Puis après, on les change de département. Et puis voilà.
13: Donc là, ils montent dans le bus.
14: C'est ça, ouais. Ils montent dans le bus. Là, je vais en mettre 4. Là, après, j'ai mon patron qui va arriver. Il va prendre le reste. Et puis après, on va prendre un camion, une remorque. Puis on y charge tout dedans. Puis lui, il part cet après-midi.
13: Et là, il part où, là, en résidence d'hiver?
14: Ils partent dans l'Allier, ceux-là. Ils partent dans l'Allier. Ils ont des gros champs de plusieurs hectares où c'est qu'ils ont du foin, des abris pour eux, de l'eau à volonté. Puis voilà.
13: L'Allier, donc en Auvergne, si je ne m'abuse, il fait pas beaucoup plus chaud qu'ici l'hiver.
14: Non, non, il fait pas beaucoup plus chaud. Mais par contre, ils auront plus d'herbe qu'ici, on va dire. Ils auront moins de neige, ils auront un peu plus de foin, un peu plus d'eau. Parce que nous, ici, c'est qu'on est tout de suite dans la neige. Et puis, nous, on n'a pas assez de foin pour tous les nourrir l'hiver. Donc, on préfère les mettre en pension. C'est beaucoup plus agréable pour eux. Puis, pour nous, l'hiver, on a déjà bien assez de boulot comme ça. Donc, au moins, ils sont un peu tranquilles aussi de leur côté.
13: Alors justement, vous faites quoi l'hiver si vous avez plus de chevaux?
14: Alors c'est pas qu'on en a plus, c'est qu'on en a moins. Toute la partie élevage en fait partout en pension, et en fait l'hiver nous on fait énormément de calèches sur Megève. On a des grosses calèches qui montent jusqu'à 12 personnes. C'est qu'on fait les fondus en calèche en soirée ou le midi, et on fait juste des balades en calèche.
13: Bon, vous, j'imagine que le cheval c'est une passion, on fait pas ce métier là par hasard.
14: Mon grand-père était déjà éleveur de chevaux, là maintenant je bosse chez un ami de mon grand-père. Puis voilà, après on fait ça par passion. De toute façon, c'est pas par l'argent qu'on va le faire, hein, comme dans tout métier agricole.
13: Même à Megève.
14: Même à Megève, l'agricole, ça reste l'agricole, à Megève ou pas.
13: Je peux vous demander votre prénom?
14: Moi, c'est Mathieu, moi.
13: Et c'est quoi le dernier petit bonheur de Mathieu, s'il vous plaît?
14: Mon dernier petit bonheur, c'est d'avoir fait un galop sur les crêtes de la côte 2000 en plein été avec le soleil couchant. Et ça, je pense que je m'en souviendrai jusqu'à ma mort.

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1: Le 30 octobre 1812 à Montpellier, le préfet de l'Hérault, Pierre Barthélemy Joseph, comte de Nogaret, a mis les petits plats dans les grands. Il organise un mirifique dîner pour faire plaisir à ses hôtes, mais surtout à un hôte, le comte de Broméo, qui va intercéder en sa faveur auprès de l'empereur Napoléon pour le faire grand croix de la Légion d'honneur. Sa délicieuse épouse, Marie-Julie Boudon de la Roquette, a fait préparer des dindonneaux aux truffes et de la croustade de bécasse. On est nickel, les invités arrivent, parmi lesquels le fameux comte de Borromeo, général des armées, accompagné de son état-major. Il est en uniforme, il a des favoris noirs très beaux, il raconte aux invités ses faits d'armes, cette soirée est extrêmement réussie. Et là, bam ! La porte du grand salon de la préfecture s'ouvre en grand. Le commandant de la gendarmerie déboule avec une dizaine de ses agents et se rue sur le comte de Borromeo. Monsieur le préfet hallucine. Madame la préfète Marie-Julie Boudon de la Roquette tape une crise de panique. Ses copines l'éventent et le comte de Borromeo est arrêté. Le comte de Borromeo, en vrai, il s'appelle Anthelme Collet. Et avant d'être général et avant d'être comte de Borromeo, il a été sous-lieutenant, déserteur, missionnaire dominicain, marquis, abbé à Gap où il a tapé 80 000 francs à ses fidèles, évêque sous le nom de Monseigneur Don Pasqualini, puis faux lieutenant, chanoine honoraire à Saint-Augustin avant de enfin devenir le général comte de Borromeo, ce qui lui a permis de taper dans les caisses d'argent public par-ci par-là pour, prétendument, organiser l'armée de Catalogne. Et juste pour que le tableau soit complet, en 1812, Napoléon, il était en train de galérer au fin fond de la Russie. Vous voyez, je pense qu'il avait peut-être potentiellement d'autres choses à gérer que faire grand croix de la Légion d'honneur, le préfet de l'Hérault. Ah non, attendez, stop, pousse, c'est pas fini. Donc il fout Anthelme Collet en tôle, hop, au cachot, pendant 3 semaines. Et notre préfet, un gros malin, décide de sortir Anthelme Collet du cachot pour le présenter à ses invités lors d'un autre dîner, histoire d'amuser la galerie. Ils le mettent dans la cuisine, Anthelme Collet est seul. À la porte, il y a 2 gardes. Il avise une tenue de cuisinier, un gilet rond, un tablier, un bonnet blanc. Il enfile tout ça, prend 2 plats, hop, un dans chaque main, met un coup de pied vigoureux dans la porte de la cuisine, genre « je suis pressé, ok, il y en a qui bossent ». Il passe devant les 2 gardes et le voilà libre.
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2: Le vin, ça prend du temps. 18 mois en général en Bourgogne avant d'être mis en bouteille. En ce moment, le millésime 2024 finit son élevage en fût comme à Beaune chez Philippe Pacalé. C'est dans le calme de ses caves qu'il nous raconte les notes aromatiques de son Gevrey 2024.
3: Donc là, on a changé de cave. On est plutôt sur du 2024, c'est ça ?
4: On est sur des 2024 rouges.
3: Attendez, vu que je prenne votre micro, c'est peut-être plus pratique. Hop, voilà. Donc là, vous avez ouvert le tonneau. Vous plongez la
4: pipette. Et on se retrouve avec un misime classique, c'est pour ça qu'on voit. On a une belle robe rubis, Gevrey Village. C'est 4 parcelles différentes. Gevrey, c'est toujours beaucoup de fruits. Hein. Ça fait un vin assez gourmand et toujours beaucoup de structure. Il y a les deux. Si on prend 10 personnes, toujours 7 qui l'apprécient. On va les soutirer pour les mettre en bouteille l'année prochaine.
3: Quand vous dites préparer, ça veut dire que...
4: On a mis un bouchon.
3: Ça, quoi. Donc là, c'est le bouchon qui est à l'intérieur du...
4: Voilà, après on met le robinet.
3: D'accord.
4: Parce qu'on n'utilise pas de pompe, on fait par gravité. Ça évite d'aspirer le vin, c'est moins stressant.
3: C'est plus doux.
4: Voilà.
3: Ah, on peut stresser des vins.
4: Ouais, c'est de la matière vivante. Ouais. C'est comme nous, ça évolue. C'est un peu à l'image de l'homme, le vin. C'est un produit culturel. Il y a beaucoup de points communs.
3: Donc il faut lui apporter beaucoup de douceur. Ouais.
4: Même si la forme du vin, là, c'est le tonneau après la bouteille. Nous, on a un squelette, c'est différent. Mais c'est une construction différente.
3: Oui, mais nous, on se trimballe avec le même squelette toute la vie.
4: Voilà.
3: Eux, ils changent de squelette quand même.
4: Mais on ne grandit plus à partir de 21 ans, normalement.
3: Non.
4: Alors que les vins, dès qu'on les a mis en bouteille, ils grandissent, mais différemment, parce qu'ils sont aussi coincés dans cette bouteille.
3: C'est pour ça qu'on a cette forme de tonneau, finalement, parce qu'on aurait pu mettre ça dans des cubes, finalement. Enfin...
4: C'est un œuf coupé au deux bouts. L'œuf sous la terre, la gestation, enfin, il y a toujours une jolie philosophie avec tout ça, mais c'est... Hein, il y a un sédiment qui se forme au fond du tonneau, qui s'appelle l'ali, donc quand vous remuez le tonneau, ben, ça remélange, ça dynamise, quoi. C'est un peu comme un bébé avec son placenta, quoi. Il y a une naissance. et ça protège le vin, donc ça dure un certain temps, c'est pour ça qu'on doit soutirer. J'ai un rôle protecteur et nourricier, c'est bien fait quand même.
2: Philippe Pacalé à Beaune est le papa de 50 000 bébés quand même, bouteilles par an, c'est pas rien et ça fait partie de la fierté de notre région.
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5: Magali, taxi TPMR à Limoges.
6: Les Limousins sont formidables. Stéphane Pigato.
5: J'ai fait des études en sanitaire et social. C'était le métier de ma maman, qui était aide à domicile. Quand j'ai eu l'âge de travailler, j'ai fait des remplacements avec elle les étés. Je travaille pendant mes études, je fais mes études, j'ai les examens. Et puis, j'ai travaillé dans des hôpitaux, des maisons de retraite, à domicile. J'ai fait mes premières expériences professionnelles aussi à domicile. C'était juste parfait, en fait. J'aimais être avec les personnes âgées, j'étais là pour elles, dans leur quotidien. Donc, moi, ça m'allait.
7: D'accord, jusqu'à 25 ans, vous faites ça? Et qu'est-ce qui fait changer le parcours finalement de vie?
5: C'était pas des CDI en fait, donc j'étais à durée déterminée, donc il fallait que je trouve quand même à un moment donné un travail qui allait m'aider à vivre pour le reste de la vie.
7: Vous avez déjà des enfants à cette époque ou pas?
5: Ah non, du tout.
7: Non.
5: Du tout. Mais j'envisageais, il fallait que j'envisage un métier qui allait m'aider à construire une vie. Et j'ai accepté en fait une nouvelle formation qui n'était pas du tout dans le même domaine parce que c'était parti dans l'industrie électronique.
7: D'accord, oui, vous changez complètement de...
5: Complètement.
7: Qu'est-ce qui vous plaisait là-dedans? C'était le hasard ou c'était...
5: Ah, ça a été le hasard, en fait. C'est le métier qui m'a trouvé. J'ai suivi une formation, j'ai eu les examens, j'ai fait de l'apprentissage. Et après, du coup, j'ai travaillé 20 ans avec eux. Je fabriquais des cartes électroniques. C'était moi qui les fabriquais, j'étais sur la chaîne, sur des machines.
7: Et alors là, qu'est-ce que vous vous dites? Parce que c'est pas du tout dans ce que vous vouliez faire, l'aide à la personne, et puis on se retrouve à travailler à l'usine, à la chaîne.
5: Non, mais l'électronique est très intéressant, donc... Ça m'a comblé pendant 20 ans.
7: D'accord, oui, ça vous a pas. Le changement n'a pas été si brutal que ça,
5: non.
7: Finalement.
5: Non, non. J'ai comblé pendant ces années-là en faisant de l'associatif, lié à mes enfants, dans le sport.
7: Et comment arrive ce second changement?
5: J'en avais pas marre de l'usine, c'est les maladies professionnelles qui m'ont amené là.
7: C'est des circonstances de vie qui font que finalement vous changez, quoi.
5: C'est ça.
7: Et qu'est-ce qui se passe à ce moment-là dans la tête de Magali, qui a un métier visiblement qui lui plaît,
5: oui.
7: Dans l'électronique, et qui se dit, va falloir changer?
5: C'était la santé d'abord, donc il a fallu rebondir et trouver un nouveau métier. Je suis forcément revenue sur l'aide à la personne. C'était d'abord l'aide à domicile, après le transport. J'ai essayé d'allier les deux et le transport de personnes à mobilité réduite est arrivé.
7: Et puis arrive donc le transport, le taxi, ce que vous faites aujourd'hui. Ça c'est pareil, c'est pas forcément une évidence de se dire je vais devenir taxi. Comment ça arrive dans votre vie?
5: C'était la meilleure solution pour pouvoir allier les deux. Donc je suis devenue taxi de Limoges. Un collègue m'a dit que ce métier m'allait comme un gant, donc c'est un beau compliment, on continue. Parce que le transport de personnes en fauteuil, c'est quand même bien particulier. On n'amène pas des gens que d'un point A à un point B. On rentre dans leur domicile, on les aide à se préparer, à pouvoir monter dans notre véhicule. Et à l'arrivée, c'est la même chose. Il faut les aider.
7: Et qu'est-ce qui vous plaît le plus dans ce métier aujourd'hui?
5: C'est le fait d'être présent, d'être utile pour eux et de les aider à vivre normalement.
7: Mais qu'est-ce que ça change finalement par rapport à un taxi normal?
5: On est bien plus utile dans leur vie en fait. On leur permet vraiment des choses qu'ils ne pourraient pas faire si on n'était pas là.
7: Et aujourd'hui, vous êtes heureuse comme ça?
5: Très, je ne changerai rien. Il va falloir qu'ils me supportent encore longtemps.
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1: Sur la route de la Guinguette à Anzem, en venant de Guéret, vous verrez sur votre gauche une maison avec des fenêtres blanches. C'est l'atelier du sculpteur Scal. Mais c'était quoi avant?
2: Je suis Scal, sculpteur, avec joie de vous accueillir.
1: Donc votre maison, c'était la boucherie du bourg.
2: Une des boucheries du bourg, oui. Alors je crois que c'était la famille Fell qui aurait fermé, d'après les anciens qui habitent le village, dans les années 50. Mais il y a encore les traces.
1: Et donc là, le carrelage...
2: C'est ce qu'on appelle, je crois, du casson. Alors je ne sais pas si c'est l'expression qui est employée en Creuse, mais en général, on appelle ça du casson, parce que ce sont des bouts de carrelage de toutes les couleurs, qui ont servi à faire le sol de l'atelier de boucherie. Et puis il reste encore au plafond, encore quelques des suspentes pour les bouchers, où ils accrochaient les morceaux de viande. Mon atelier. Apparemment, c'était dans cet endroit qu'on accueillait les clients qui venaient. Donc ici, pareil, le même carrelage que dans l'autre partie. Et là, maintenant, j'ai transformé ça dans mon atelier de sculpture. Sur les matériaux, principalement des métaux, mais aussi du bois. Moi, ce qui m'importe, c'est le rendu dans les formes. J'apporte beaucoup d'importance à la lumière posée sur les pièces, les reflets, enfin, et puis surtout, j'aime pas les lignes droites. Les gens qui aiment ce que je fais, c'est Jules Verne, Tim Burton, par exemple, me définit mieux comme recréateur.
1: Et là, par exemple, qu'est-ce qu'on a devant nous?
2: Je dirais un manège, mais qui est issu de plein de pièces différentes. Une montre, des engrenages. Alors, évidemment, c'est un petit moteur de jeu d'enfant. Il y a un plateau qui tourne dessus avec comme un manège pour enfants. Mais là, au lieu que ça soit des chevaux,

0: mener votre enquête?
1: Principalement, je fréquente la bibliothèque de la COP, donc dans Zem. On est quelques-uns et j'ai rencontré Brigitte, par exemple, à qui j'ai posé des questions. En tout cas, c'est grâce aux anciens du village que j'ai pu avoir quelques infos, quoi. J'ai une belle rencontre, je suis bien ici.
0: Dans cette maison, on ne découpe plus de la viande, mais des matériaux recyclés pour fabriquer des œuvres.
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3: Le saviez-vous, tous les jours, on prend 2 minutes pour découvrir les histoires méconnues du Vaucluse. Et ça, c'est avec vous, Maxime Perron. Bonjour.
4: Bonjour Mathieu et bonjour à toute l'équipe.
3: Et aujourd'hui, vous nous parlez d'un surnom assez surprenant. Je pense que même les habitants de Villeneuve-les-Avignon ne connaissent absolument pas cette histoire. Alors certains des habitants ont des surnoms. Alors c'est le cas à Nîmes, hein, on les appelle les crocodiles là-bas. Et donc Maxime, vous nous dites qu'à Villeneuve-les-Avignon, les habitants sont surnommés les lézards.
4: Oui. Alors les lézards, ouais, c'est plutôt étonnant parce que derrière en fait ce surnom un peu amusant se cache une véritable histoire médiévale à la frontière entre la réalité et la légende. Une histoire qui commence donc au XIVe siècle avec un personnage aujourd'hui presque oublié, Pierre de Luxembourg.
3: Vous parlez de Pierre de Luxembourg, c'est qui ce monsieur? C'est un roi, un pape, un cardinal?
4: Un cardinal, oui. Oui, c'est ça. Un cardinal très jeune d'ailleurs, connu pour sa vie pieuse, son humilité et sa générosité. Il vit à Villeneuve-les-Avignon, dans un palais où il refuse le luxe et meurt d'ailleurs au même endroit en 1387 à seulement 26 ans. Après sa mort, sa réputation de sainteté est telle que ses reliques deviennent immédiatement un enjeu majeur. Et c'est là en fait que la rivalité avec Avignon commence. La ville d'Avignon souhaite récupérer les reliques pour les honorer, mais les habitants de Villeneuve-les-Avignon considèrent ces restes comme un trésor inestimable, presque sacré. Voilà. Alors les Avignonnais font une proposition spectaculaire. Nous vous donnerons autant d'or que la caisse des reliques peut en contenir. Ah, c'est une proposition alléchante. Et pour les habitants de Villeneuve, cette offre est difficile à refuser. Alors ils vont accepter. L'échange se fait entre les deux rives du Rhône, d'une manière très solennelle. Les reliques partent à Avignon dans l'église des Célestins, construite spécialement pour ces reliques quand même. Et les Villeneuvois repartent avec une caisse identique, censée être donc remplie d'or.
3: Censée, parce que ça veut dire qu'il y a un problème quelque part, c'est ça?
4: Bah oui, parce que selon la légende, une fois la malle ouverte, les pièces d'or se transforment en milliers de lézards. Des lézards qui s'échappent aussitôt, qui filent dans les rochers de Villeneuve et disparaissent autour de la ville. Une histoire racontée dans des archives et des récits anciens comme une punition symbolique de la cupidité. Depuis plus de 6 siècles, on appelle les habitants de Villeneuve donc les lézards. Et aujourd'hui encore, il y a quelques symboles qui se cachent un peu partout, sur certaines façades et sur la place notamment Jean Jaurès, où vous avez une statue de lézard. Je vous ai mis la photo dans l'article web. Comme le disait Frédéric Mistral, « Gai lézard, bois ton soleil, l'heure passe trop vite et demain, il pleuvra peut-être ». À Villeneuve-les-Avignon, être un lézard, ce n'est pas juste une moquerie, c'est presque une philosophie de vie.
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5: Bernard, 68 ans, j'habite Marcilly depuis plus de 45 ans.
6: Votre grande passion, c'est la randonnée?
5: C'est la randonnée dans tous les terrains, dans toutes les régions de France.
6: Ça a commencé comment, cette passion? Enfin, qu'est-ce qui vous a mis le pied à l'étrier?
5: Aller à l'école. Pas le choix. En pleine campagne, on allait à l'école à pied.
6: Ça représentait quoi comme trajet, comme longueur de trajet?
5: Quand j'ai commencé en primaire, dans la Nièvre, c'était 1 km 4 fois par jour. Et après, dans le Cher, c'était 3 km le matin et 3 km le soir, dans le milieu des bois, pour aller à l'école.
6: Et vous avez jamais eu les chocottes au milieu
5: non.
6: des bois?
5: Ben non. C'est sain, là-bas. Au milieu des bois, c'est sain. Il y a que du gibier. Le gibier est la peur de l'homme. Les oiseaux qui viennent le matin devant vous, là, qui se réveillent, le petit rouge-gorge, le petit merle, qui marche devant vous, là, dans la lumière. C'est magnifique. Le lever du soleil sur dans un sentier où il y a une biche qui est en train de ou un cerf qui est en train de dormir, un chevreuil, c'est magnifique.
6: Je crois que la randonnée, ça commence tôt chez vous.
5: Oui, ça commence tôt. Même les enfants, mon fils, lui, il avait 6 mois, il commence à randonner avec nous.
6: À 6 mois, il marchait?
5: Ah bah, il était dans le dos, je l'ai porté sur moi, mais j'avais ma fille avec moi aussi. Ils ont commencé de bonne heure.
6: Généralement, vous partez pour des randonnées de combien de kilomètres?
5: Alors, quand on est sur Marseille dans la journée, c'est 8, 10, l'été, 12. Et que les week-ends, en dessous de 20, vous n'allez pas me faire plaisir. Je préfère 20, 25.
6: Et vous faites ça en combien de temps?
5: On marche à une vitesse moyenne de 6 km/h.
6: C'est un bon rythme, ça?
5: Oui, c'est un bon rythme.
6: C'est du plaisir, mais c'est aussi une mission. Une fois que vous êtes parti, on vous arrête pas.
5: Voilà. Alors, il y a des gens qui ont du mal à me suivre. Alors, ils n'aiment pas randonner avec moi, parce que...
6: Ah, il y a eu des prises de bec, déjà ?
5: Non.

0: Jamais, jamais. Non, non, mais avec le sourire.
1: Et vous pensez à quoi quand vous marchez ?
0: À rien. À rien.
1: Ça a l'air génial.
0: Oui, c'est génial. À rien. On est là, on regarde la nature, on regarde tout. Le moindre petite chose, bah, ça n'émerveille.
1: Et quand vous partez en randonnée, vous êtes équipé comment ?
0: Sac à dos, avec de la boisson, de la nourriture, des affaires chaudes, des affaires froides, de la crème solaire, des lunettes, une casquette.
1: Vous avez tout, quoi.
0: Oui, il faut tout. Je marche aussi avec des bâtons pompes.
1: Des quoi ?
0: Bâtons pompes. C'est des bâtons avec un ressort à l'intérieur qui a différentes puissances qui fait que bah, là, c'est toute la partie supérieure du corps qui travaille. Les muscles, le cardio, les abdos, le dos, ça les fait travailler. Et après, avec ce principe-là, ça allège toutes les articulations basses, les hanches, les genoux, les chevilles. Alors, c'est comme on appuie dessus, ça nous relève le corps.
1: Le surnom de Robocop de Marseille, il est mérité.
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0: 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Call Me Daddy, un coup de cœur Easyman.
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2: Et à 20h sur votre radio ici, c'est l'heure de Décibel, toute l'actualité musicale avec ce soir un invité dont je sais que, dès que vous entendrez le nom, une musique mystique démarrera dans votre tête. Le nom de mon invité, c'est Era. Et la musique, c'est ça. C'est l'œuvre d'un homme, compositeur et producteur, Eric Lévy, dont le parcours commence avec le rock, le hard rock, passe par les États-Unis, croise le pape Jean-Paul II et jacouille la fripouille. Et au milieu de tout ça, Era, donc un succès énorme et un 8e album qui vient de sortir et qui va vous surprendre.
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2: Salut à toutes, salut à tous. Merci de nous avoir rejoints. On passe ce lundi soir ensemble, le premier jour de juin, les amis. Décibel en direct jusqu'à 21h avec l'anniversaire du jour, Alanis Morissette. La découverte, Monte Marco, un jeune artiste dont vous n'avez pas encore entendu parler. Si c'est le cas, c'est pas grave, c'est normal, ça vient de sortir. On découvrira Monte Marco ensemble tout à l'heure. Et puis, un blind test autour des moyens de transport en musique. Si ça vous inspire, appelez dès maintenant Sadika, qui est au standard, Sadika, le numéro 0810 055 056, 0810 055 056. Le cadeau du soir, c'est 8, le nouvel album d'Era. Bonsoir Eric Lévy.
5: Bonsoir.
2: Je suis ravie de vous accueillir dans Décibel. Je le disais tout à l'heure, j'ai vu que ça vous a fait sourire. On entend le mot Era et tout de suite on entend... Incroyable la marque laissée par cette musique.
5: Oui, c'est
2: Ameno.
5: Vrai. Oui, oui.
2: D'ailleurs, votre prochaine tournée s'appelle Ameno Tour.
5: Oui.
2: Elle est toujours donc au cœur de vos concerts.
5: Oui.
2: Est-ce que vous pouvez me raconter si au moment où vous avez créé Ameno, qui n'est pas juste une musique, mais aussi une création linguistique,
5: oui.
2: Est-ce que vous sentiez que vous teniez quelque chose de particulier?
5: Absolument. J'étais assez sûr de moi, je dis ça en toute humilité bien sûr, mais depuis ma jeune enfance, j'ai toujours aimé tous les grands tubes, quels qu'ils soient, du classique, du hard rock, de tas de musiques différentes. Donc j'ai une oreille assez, quand j'aime, vous voyez, j'entends les choses qui marchent bien.
2: Vous entendez ce qui marche.
5: J'ai une bonne oreille, ouais, pour ce qui marche. Et j'ai réussi, alors, j'ai eu cette oreille pour moi-même, donc c'est un peu bizarre à dire, mais... voilà, donc j'étais persuadé que ça allait bien marcher, mais pas dans ces proportions-là. Mon rêve, c'était de faire 500 000 albums. Je me rappelle, je me disais, je fais 500 000 albums entre l'Allemagne, les pays de l'Est, parce que je sais qu'ils sont assez friands de dramatique, de l'épique, tout ce qui est un peu opératique comme ça. Non. Et voilà, on a fait 10 fois plus. Donc
2: ouais, vous avez vendu 15 millions d'albums en tout, hein,
5: entre tous les albums.
2: Ouais,
5: voilà, ouais.
2: C'est ça. Et alors, vous parliez d'oreille, cette oreille du tube que vous avez. Les patrons de maisons de disques et les programmateurs radio à l'époque l'ont pas eu en fait. Hein.
5: Oui. On va dire même pas du tout.
2: Je dis, mais non, alors, ça ne marchera jamais.
5: Oui, oui, oui, on me l'a carrément dit, oui, ça ne marchera pas. J'ai eu droit à tout. Enigma, c'était il y a 20 ans, il y a 10 ans. Enfin, bref, et puis, bon, je crois que je ne suis pas le seul à qui ça arrive, honnêtement. Mais là, c'était particulièrement général, quoi. Je crois que j'ai fait tous les labels, tous les grands labels, on ne va pas les nommer. Et voilà, c'est une personne, en fait, dans un label, aux éditions... qui m'a dit, ah, ça c'est vraiment très bien. Et voilà,
2: Et la suite vous a donné raison, à vous et à lui d'ailleurs.
5: Oui, oui, exactement.
2: Exactement. Alors, avant de parler de ce 8e album d'Era qui vient de sortir et de la belle tournée qui l'accompagne, alors comme vous avez un emploi du temps de ministre, la tournée, on en parle maintenant et elle aura lieu en 2028.
5: Oui.
2: Enfin, de ministre, non, c'est mieux qu'un ministre même, parce que vous, c'est dans le monde entier, c'est plus qu'un ministre.
5: Oui, on va dire ça. Bon. Mais la tournée, c'est vrai qu'on dit 2028, on a l'impression que c'est dans 2 ans, mais en fait, c'est dans 1 an et demi, ça passe assez vite parce qu'on démarre en hiver, là, on est à l'été quasi.
2: Ah bah, premier jour de juin.
5: Voilà.
2: Ça s'approche, exactement. Okay. Mais avant ça, donc, j'aimerais qu'on explore votre parcours, Eric Lévy, parce qu'avant Era, il s'est passé plein de trucs intéressants musicalement pour vous. Ça commence par le rock, je le disais, le hard rock.
5: Oui,
2: et le groupe Shaking Street.
5: Absolument.

0: Shaking Street et la chanteuse Fabienne Shine. C'est ça, ça c'est vos débuts sous votre nom à vous,
1: oui,
0: en fait, d'abord vous jouiez un peu avec Higelin.
1: Non, Higelin, c'est vraiment, c'est une petite parenthèse qui a duré quelques soirs.
0: D'accord.
1: Parce que j'avais rencontré, sa femme m'avait arrêté dans la rue en me disant, bon, si j'étais musicien, j'avais une guitare à la main, donc c'était un peu évident. Et elle m'avait dit, je vais te présenter mon mec, elle me dit, et je vois un type, les mains couvertes de cambouis jusqu'au coude, il était en train de réparer son moteur, il avait une espèce de camionnette, vieille camionnette, et il me dit, voilà, je joue à la Pizza du Marais ce soir, je cherche un musicien pour m'accompagner, voilà.
0: Donc, la Pizza même, du Marais qui est devenue après le théâtre des Blancs-Manteaux.
1: Possible.
0: Oui, c'est ça, après.
1: Et c'était, il y avait 40 personnes, vous voyez, au
0: excellent.
1: Sous-sol.
0: Ouais.
1: Et voilà, j'y vais quelques soirs avec lui, après on est resté amis un certain temps, mais avec tout le respect que j'ai pour lui, c'était pas du tout ce que ma direction musicale, vous voyez.
0: Ouais. C'était le hard rock. Hein.
1: Oui, absolument. Donc j'étais très loin de ce que voulait faire Jacques en même temps. Mais bon, on a sympathisé, il a trouvé un gars qui voulait l'accompagner ce soir-là, voilà, c'est fait comme ça.
0: Et quand on pense que le seul groupe français qui a été remarqué par les Américains, c'est Trust, alors c'est vrai, Trust a été remarqué, aimé par les gros groupes internationaux, mais c'est le cas aussi de Shaking Street, parce que vous avez tourné aux États-Unis.
1: Oui, oui. Absolument. Vous saviez, à l'époque, il n'y avait pas les réseaux sociaux, il n'y avait même pas MTV. Donc, c'est pas du tout, mais je crois que s'il y a le seul groupe vraiment, qui a vraiment fonctionné au niveau des tournées, au niveau où on était, c'était Shaking Street, en fait. Parce qu'on a tourné avec des gros groupes, Black Sabbath, Blue Oyster Cult, AC/DC, on a fait des grosses tournées. Et c'est vrai que pour des petits Français qui débarquaient, on est passé du, vous voyez, ça a été très, très vite.
0: Bah oui.
1: Oui, ça a été très rapide, tout ça.
0: C'est un parcours dingue, quand même.
1: Oui, mais c'est une belle époque, parce qu'à l'époque, il y avait à la fois Trust, Téléphone, on se connaissait tous. Hein. Dans Shaking Street, j'avais la moitié de Téléphone. Au départ, il y avait Louis Bertignac. Et pareil, très vite, on a vu que, voilà, on n'était pas parti dans les mêmes directions.
0: Mais
1: en toute amitié, tout s'est passé très bien. Et Trust, je connaissais très bien Nono, le guitariste à l'époque. Enfin, on se connaissait tous, et finalement, on a réussi ces trois groupes-là. Eux, ils ont choisi de faire du français, donc forcément, ils étaient voilà. Et moi, j'ai choisi un parcours qui était autre. Donc, et le fait qu'il y ait aucune communication via les réseaux sociaux qui n'existaient pas, la presse, on n'en parle pas. Donc, si vous voulez, on a eu un parcours un peu discret.
0: Ouais. Ah oui, moi j'ai appris la connaissance de Shaking Street en préparant notre interview.
1: Oui.
0: Et j'ai vu les salles que vous avez faites aux États-Unis, les tournées.
1: C'est vrai que voilà, donc c'est une belle expérience. Et ça forme après, voilà.
0: Alors vous vous demandez peut-être, les amis, comment on passe de Shaking Street, que vous avez entendu, ton groupe de hard rock français, à ERA. Eh bien ça passe par des musiques de films. Que trépasse si je faiblis.
1: Oui, c'est ça.
0: Les visiteurs, c'était pas votre première musique de film, puisque le réalisateur Jean-Marie Poiré vous avait demandé avant de faire la musique de l'opération Cornet de Bif.
1: Absolument.
0: Ouais. Et vous sentiez l'âme d'un compositeur de musique de film.
1: Je vais être très honnête avec vous, j'ai toujours pensé que la musique de film, c'était beaucoup plus facile à faire que l'exercice d'un artiste qui parle.
0: Parce qu'il n'y a pas de parole.
1: Non, parce qu'on fait une musique de film, on a un support image.
0: Oui.
1: Donc on n'a pas à soucier de comment ça commence, comment ça termine, ça coupe directement.
0: Okay.
1: Déjà, voilà, à moins d'avoir aucune inspiration, je pense que n'importe quel compositeur digne de ce nom, si on lui donne un bon film, vraiment d'être vraiment mauvais, c'est un exercice relativement facile. Le plus dur dans la musique de film, c'est pas de faire la musique, c'est d'entretenir les relations avec les réalisateurs, les producteurs. Ça c'est autre chose.
0: Ouais.
1: C'est une personne. Un profil psychologique particulier. Vous voyez ce que je veux dire? Mais au niveau de la musique même, c'est un peu un cadeau. Un bon film, c'est un cadeau, vous voyez, pour moi.
0: Ouais. Et en tout cas, Jean-Marie Poiré, il a tellement aimé le travail que vous avez fait donc, sur l'opération Cornet de Bif, qu'il vous confie la musique des visiteurs. Et là, vous avez cette fulgurance qu'on retrouvera après dans ERA. C'est cette ambiance, évidemment, du Moyen-Âge qui est dans le film. Et vous créez ce générique des visiteurs qu'on a encore tous dans l'oreille aujourd'hui.
1: Voilà.
0: On voit Jacques Couille, la fripouille, non mais c'est fou.
1: Ouais. Oui, et puis ça donne un côté, ça grandit les personnages.
0: Oui.
1: Parce qu'au départ, Jean-Marie m'avait demandé par réflexe, fais-moi une musique à la Robin des Bois, un truc un peu, voilà. Et puis, entre vous et moi, la musique moyenâgeuse, il n'y a rien de plus embêtant, quoi. C'est assez ennuyeux, même ouais. très ennuyeux. Après, si on, après les musiques de films, Romain des Bois, bon, tout ça, c'est pas très. C'était un peu facile, je sais pas comment vous dire. Donc, comme je voulais faire ERA déjà en amont depuis quelques temps, c'était le bon timing, c'est le hasard en fait. Ouais. Hein. Et je lui ai proposé donc ce morceau que vous venez d'écouter, qui s'appelait Ena Evolare. Et tout de suite, bien sûr, bon, ça lui a plu, c'est normal. Et bon, je l'ai dit plusieurs fois déjà depuis quelques temps, mais c'est vrai que le film est bien sûr génial. Hein, avant même que j'arrive, les dialogues, les acteurs, tous les personnages, le scénario. Mais disons que la musique a amené ce côté mystique.
0: Oui, oui, qui aurait manqué autrement.
1: Épique.
0: Oui.
1: Oui, oui. On n'était pas une musique de comédie. Vous voyez, ça donnait un peu de les personnages. Voilà, Godefroy de Montmirail. Ça devient un grand personnage avec la musique, vous voyez ce que je veux dire?
0: Oui, et ça donne un cachet historique un peu aussi.
1: Oui,
0: on
1: oui,
0: se dit,
1: voilà.
0: Ah, c'était comme ça le Moyen-Âge. Enfin, oui, c'est
1: oui,
0: fou
1: oui,
0: comme la musique a ce pouvoir. Hein.
1: Ouais. Voilà, donc elle est indissociable du film.
0: Complètement.
1: Du succès du film.
0: Alors, d'où vient cette idée, Éric Lévy, pardon, mais il faut nous expliquer.
1: Oui.
0: C'est ce langage, alors qui n'est pas du grec, mais qui pourrait ressembler un peu à du grec, mais en même temps, c'est une langue inventée. Et je pense que c'est la langue du morceau des visiteurs qu'on a entendu, mm-hmm. et qui est la langue d'Ameno aussi.
1: Oui, oui, c'est pareil. Enfin, oui, c'est. J'essaye de trouver des sonorités qui correspondent aux émotions projetées par la musique. Vous voyez ce que je veux dire ?
0: Mm-hmm.
1: Pour être simple. Parce qu'en fait, la raison pour laquelle, si vous voulez, pareil, j'apparais pas sur les pochettes.
0: Ah non, c'est comme Daft Punk. Hein. Vous ne connaissez pas le visage
1: oui,
0: de Hera.
1: Daft Punk, ils avaient leur casque et tout.
0: Donc,
1: il y avait un côté un peu branché, futuriste et tout, qui était parfait d'ailleurs.
0: Ouais.
1: Mais Hera, il n'y a carrément personne.
0: Ouais.
1: Et il n'y a pas non plus de texte en donc les gens si vous voulez ils peuvent pas écouter une musique qui leur plaît avec un des phrases qui donnent un sens à la chanson. Il reste que les émotions de la musique.
0: C'est ça.
1: Donc on part chacun part un peu dans ce qu'il veut. Après bien sûr, j'ai des textes en anglais qui accompagnent aussi les entre les passages de chorale. Sont toujours un peu sur les thèmes du
0: oui,
1: bien.
0: Oui, on entendra ouais. tout à l'heure d'ailleurs sur le 8e album, il y en a.
1: Oui, ouais. voilà. Oui, ouais. voilà.
0: Donc, en tout cas, l'idée est dingue et c'est vrai que ça fonctionne parce que comme personne ne comprend, ça parle à tout le monde.
1: Oui, c'est un peu ça. Ça donne la place, la musique prend toute la place.
0: C'est ça. Alors pour le plaisir, on va réécouter Ameno et pour que vous puissiez chanter donc en yaourt, mais j'allais dire, c'est même pas du yaourt là.
1: Non.
0: En fait, chacun peut chanter comme il veut, ce sera toujours correct.
1: Absolument.
0: C'est ça la beauté avec ERA. C'est parti. Éric Lévy est notre invité ce soir dans Décibels.

0: Ameno, vous avez bien chanté hein, chez vous. Bah oui, c'est normal, Décibel, c'est fait pour ça. Éric Lévy, l'homme, le compositeur, le producteur derrière Hera, est avec nous ce soir, car Hera 8, 8e album bien nommé donc, vient de sortir, et la tournée 2028, les amis, qui passera partout en France en février-mars 2028, dans les Zénith, dans les Arénas. Ne ratez pas Hera, le 15 février à Rouen, le 17 à Lille, le 18 à Strasbourg, je parle bien de février 2028, mais la billetterie est déjà ouverte, le 20 février à Nice, puis Aix, Dijon, Nantes, Brest, Poitiers, Bordeaux, Toulouse, et au mois de mars 2028 à Lyon, à Bruxelles, à Paris et au Colisée de Chartres. Comment ça se fabrique, votre musique? Je parle de la musique de Hera. Quand on entend ses chœurs et ses orchestres, etc., racontez-moi, Éric Lévy, comment ça se fabrique?
1: Ben, j'aborde ça, enfin, on parlait de film tout à l'heure, pour moi, comme si je faisais la musique d'un film, en fait. Sauf le film, on va dire, il est un peu dans ma tête, il est pas... Voilà, c'est un film qui n'a pas été écrit ni réalisé, mais c'est vraiment une musique de film pour moi. Les thèmes de chorale, après, il y a toute une production où... bien sûr, j'ai des batteries, des basses, enfin, vous voyez, il n'y aura pas dans un film, forcément. Ouais. Mais tous les thèmes de chorale, les thèmes de voix, j'aborde ça comme ça, ouais. C'est comme une saga, vous voyez, le premier album, deuxième album. Il y a toujours un lien entre les albums, après.
0: Donc les fans peuvent suivre, en fait, l'histoire
1: d'Hera. Oui, un fil conducteur, vraiment.
0: Au fil des albums.
1: Oui, voilà. Après, l'inspiration, il n'y a pas d'explication, vous savez, ça reste, c'est un mystère, hein, on ne va pas...
0: Ah bah si on savait comment ça marche, évidemment on en ferait des pilules, mais ça n'est pas possible. Alors, si vous connaissez de Hera, notamment Ameno, vous vous dites, ah bah je sais, l'influence principale, c'est Carmina Burana par exemple. Alors quand vous écouterez Hera 8, vous ne serez pas dépaysé, il y a effectivement ces influences que vous aimez, ces chorales et ces musiques épiques qui sont toujours là.

0: arrêtez-moi si je me trompe, Eric Lévy. Il y a aussi plein d'autres choses dans ce 8e album, plein d'autres influences.
1: Oui, oui, il y a toute la partie aussi un peu, j'irais dire, nostalgie, romantisme. Il y a du romantisme avec Saint-Pierre et Déo. Il y a une très belle voix de ténor, une mélodie de cœur. J'ai fait aussi une reprise dans tous les 8 albums derrière. J'ai fait une fois une reprise et là, c'est la deuxième fois. J'ai fait Everything's Gonna Be Right.
0: Mais oui, incroyable.
1: Mais il y a la voix du pape Jean-Paul II au début et dans le morceau. Et pour moi, c'était comme une espèce de boucler la boucle avec, vous savez, quand j'ai écrit le I Believe pour la venue du pape à Paris.
0: Ah oui.
1: Donc c'est une manière de, voilà, c'est un peu fermer le truc. Mais
0: voilà. Faut qu'on parle de cette histoire-là. On est en 1997. Oui. Donc vous avez cartonné avec la musique des visiteurs. Vous avez été nommé au César, etc. Ouais. Et donc le chef d'orchestre Myung Moon Chung, qui est en charge du programme musical du Vatican, prévoit évidemment la musique pour la venue du pape Jean-Paul II.
1: Oui, voilà, exactement.
0: En France, non mais c'est The Pape quand même, Jean-Paul II.
1: Oui, en plus c'est celui qui nous a tous marqué, plus que les autres. Il avait un côté star.
0: Et puis il avait un tel visage de gentil.
1: Oui,
0: enfin, c'était incroyable.
1: Et puis il a une voix incroyable.
0: Et on vous a demandé d'écrire un morceau.
1: En fait, Myung Chung nous en parlait. Il voulait pas reprendre une œuvre du classique. Il voulait une œuvre originale. Alors au départ, ils ont fait un appel d'offres, comme on fait. Un peu s'habitué, Vangelis, Jean-Michel Jarre, on m'avait dit, peut-être deux, trois autres. Et on m'a raconté, alors, je sais plus qui m'a dit ça, mais, ça plaisait pas trop à Chung. Et il a écouté, il entend une musique à travers la porte il avait un fils qui écoutait la musique, il dit, ça, c'est quoi, ça? Il a dit, c'est quoi? Il a dit, c'est R.A. Et donc, c'est comme ça que j'ai été contacté.
0: Ah, d'accord. D'accord.
1: Et donc... voilà.
0: Et cette musique a été jouée, voilà, en présence du pape.
1: Oui, c'est une belle musique en plus parce qu'elle est rentrée un peu dans le répertoire des ténors. Elle est quasiment rentrée dans le répertoire classique, enfin moderne classique, je sais pas comment on appelle ça. Il y a plein de ténors qui l'ont repris. Il y a Catherine Jenkins, je sais pas si vous connaissez.
0: Oui.
1: Qui a même appelé son album I Believe. Donc c'est un morceau qui a beaucoup circulé et il a été chanté par Didier Bridgewater et Andrea Bocelli le jour de l'événement.
0: Devant 900 000 personnes, parce que quand Jean-Paul II il faisait un concert, croyez-moi, ça faisait dizaines de stades de France.
1: Lui, il fait directement 10 stades de France. Et en plus, ce qui était très bien, il y avait une très très belle énergie, puis il n'y a que des jeunes.
0: Ouais.
1: Donc c'est 900 000 jeunes quand même, c'est assez incroyable.
0: C'est magnifique.
1: Oui.
0: C'est magnifique. Alors ce Everything's Gonna Be Alright, c'est une chanson que vous connaissez, qui avait été chantée par
1: Sweetbox.
0: Un groupe qui s'appelle Sweetbox. Samplait déjà de la musique classique. Hein.
1: Oui, c'était sur la musique de Bach. Oui.
0: Exactement. Et donc, vous en avez fait un des premiers singles du nouvel album d'Era. Vous savez quoi? On va l'écouter, on va se rendre
1: absolument.
0: Compte pour dire à tout le monde que oui, bien sûr, Era, c'est si, mais c'est aussi ça.

0: Moment de douceur dans Héra 8 et la voix du pape Jean-Paul II.
1: Voilà.
0: C'est un beau moment.
1: Oui, c'est un beau mélange.
0: Vous aviez pu lui parler à Jean-Paul II?
1: Non, je vous dis, lors de cette occasion, il était fatigué à cette époque-là. Donc, ouais. À un moment, j'étais sur scène, il était, voilà. Mais il a impressionné, enfin, comme le cardinal Lucigier ou le pape Jean-Paul II sont des gens, on est impressionné, pas forcément parce que c'est le pape, mais ils ont, il n'y a pas de hasard, vous voyez.
0: Jean-Paul II, on leur a pas donné le job en se disant oui, ça fera
1: ils
0: l'affaire.
1: Ils ont un charisme incroyable. Ouais, enfin, ces gens, on sent quand même que c'est pas une opération de marketing. Quoi.
0: Non, mais c'est dingue, vous avez vraiment croisé des
1: figures. Oui, c'est intéressant parce que on passe de Black Sabbath au pape, tout ça, c'est assez. Ce qui est bien dans la musique, c'est.
0: Moi, j'ai hâte de lire votre bouquin de souvenirs. Hein. Ça c'est évident. Alors je le disais avant qu'on écoute Everything's Gonna Be Alright, qui franchement si on tombe dessus on se dit pas tout de suite ah bah oui c'est Héra évidemment.
1: Oui bien sûr.
0: Il y a dans l'album plein d'influences. Il y a par exemple le hard rock. On a compris que ça c'était vos racines et ça c'est hyper important. Je pense à la chanson Freedom.

0: ça pourrait être du Black Sabbath.
1: Oui, oui.
0: On en parlait tout à l'heure.
1: C'est vrai. Ah bah oui.
0: Ah oui. Avec un petit côté aussi Ronnie James Dio.
1: Absolument.
0: On y est, hein.
1: On y est.
0: Donc, quand on commence avec le hard rock à l'adolescence, de toute façon, on l'oublie jamais.
1: C'est pour la vie.
0: Et il y a aussi des moments acoustiques.

0: for the Braves.
1: Oui.
2: Ça, c'est votre petit côté hippie, un peu.
1: Hippie?
2: Non, je sais
1: ah
2: pas.
1: Bon
2: un peu hippie, je
1: ah, non, parce
2: au
1: que,
2: bord
1: alors,
2: du
1: si
2: feu,
1: vous voulez,
2: autour
1: il y a
2: du
1: la
2: feu.
1: Version acoustique, mais juste après,
2: oui,
1: il y a la version symphonique, pour les braves, justement.
2: Pour les vrais braves.
1: C'est pas pour les... Pour effrayer les gens tout de suite, il fallait un peu les amener doucement.
2: D'accord.
1: La vraie version.
2: Donc en fait, vous les préparez
1: oui,
2: avec la version acoustique et
1: exactement,
2: ensuite vous envoyez
1: exactement.
2: Les guitares électriques.
1: Oui, enfin, c'est plutôt une formation symphonique assez puissante. Voilà.
2: Et le sens de ma question, c'était aussi, en fait, avec ERA, vous ne vous refusez rien, même si vous savez que les gens ont Ameno dans la tête
1: oui.
2: et donc un canevas assez oui. précis de ce qu'on va entendre.
1: Oui.
2: Vous, ça vous amuse finalement d'aller sur d'autres
1: oui.
2: territoires?
1: Oui, tant que les voix sont belles, si vous voulez, pour moi, la base, voilà, il faut toujours des belles voix, des belles mélodies, la puissance des voix, voilà. Oui, c'est un peu le.
2: Oui.
1: Tant qu'il y a ça, ça va.
2: Comment vous organisez vos castings de voix?
1: Alors, les castings de voix, écoutez, sur YouTube. Je n'organise pas, je vais chercher tous les chanteurs que j'ai eus, c'est, j'ai trouvé sur YouTube.
2: Ah, incroyable.
1: Oui. Et tout ce qu'on m'a proposé via les canaux pro, c'était toujours une catastrophe. Mais, on m'a posé. Non, mais donc, YouTube, on trouve tout, en fait, c'est génial. On
2: Bien
1: contacte
2: sûr.
1: Les gens. J'ai un ténor qui vient d'Australie. J'ai une soprano qui vient du Canada. C'est vraiment le. Je passe du temps sur YouTube et voilà.
2: Et vous après, écoutez les voix et...
1: Oui, j'écoute, oui.
2: C'est beau. Et la chorale, alors?
1: Alors, la chorale, c'est particulier parce que faut que je trouve des gens qui soient ouverts à. Faut un peu casser les codes de tout ce qu'ils ont appris. Oui, déjà, faut savoir chanter sans vibrer. Parce que les trois quarts des gens dans le classique, ils chantent en fait c'est un trémolo, un vibrato.
2: Ouais.
1: Et ce qu'on a, c'est pas très un peu ennuyeux ce que je vous dis, mais il y a très peu de gens qui savent chanter
2: droit
1: sans. Dans Noéra, il y a pas un vibrato. Si vous écoutez bien n'importe quel titre, il y a zéro vibrato. Imaginez une seconde Ameno avec un vibrato, ce sera assez terrible.
2: On y croirait pas.
1: Voilà, c'est horrible, je pense.
2: Donc en fait, il faut désapprendre certaines techniques.
1: Non, ils le savent déjà au départ, ouais.
2: Ouais.
1: Donc ça réduit considérablement le voilà et puis au fil du temps j'ai réussi à créer une équipe ce qui compte pour moi c'est les qualités aussi souvent humaines des gens avant voilà pour que ça se passe bien vous voyez.
2: On a hâte de découvrir tout ça sur scène. On va parler de la tournée The Ameno Tour, la tournée de ERA partout en France en 2028 d'ici moins d'une minute. À tout de suite.
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2: On a appris plein de choses depuis le début de cette émission. ERA, c'est Éric Lévy. Et si vous connaissez bien sûr par cœur... Déjà, dites-vous que vous n'êtes pas les seuls, hein, puisque ERA est 12 fois platine en France, mais cette fois en Argentine, triple platine en Italie ou encore aux Pays-Bas. ERA, c'est le deuxième artiste français le plus vendu à l'étranger en 2024. Parce que s'exporter, c'est important. 15 millions d'albums vendus à travers le monde. Et ça aussi, c'est très important comme chiffre. Les streams et YouTube, parce qu'on peut dire, oui, ok, mais c'est du passé. Pas du tout. Vous avez dépassé le milliard de streams sur les plateformes de streaming et 3 milliards de vues sur YouTube. Donc c'est encore complètement d'actualité.
1: Oui, c'est intemporel en fait.
2: C'est intéressant comme statistique.
1: Oui, c'est vrai.
2: Vous regardez ça, vous faites attention à ça?
1: Pas vrai, ça m'intéresse, mais je regarde pas trop, non.
2: Non.
1: Non.
2: Il y a des gens pour vous qui font ça très bien, j'imagine.
1: Oui, non, mais j'ai pas, ça me fait plaisir, bien sûr. Et le côté intemporel, je m'en aperçois par rapport au public qui rajeunit. Au fur et à mesure que le projet vieillit, le public rajeunit. C'est-à-dire qu'on a plus en plus de... Vous savez, vous regardez les statistiques, tranches d'âge, je crois qu'on a de plus en plus de 18-25.
2: Qui écoutent en streaming 35.
1: Oui,
2: et qui viennent au concert. Motivés,
1: oui, de plus en plus, oui.
2: Ah, c'est génial.
1: Parce que vous savez pourquoi? C'est tout ce monde du Seigneur des Anneaux jusqu'à Game of Thrones, tout cet univers qui est devenu les jeux vidéo, qui plaît beaucoup. Et c'est vrai que ERA, c'est pile la musique qui va bien avec cet univers, oui. Donc, Ah, ça, ouais. Ça leur plaît.
2: C'est ça, c'est toujours d'actualité. Donc, réjouissez-vous, peuple voilà. de France. ERA sera chez nous, donc en tournée, en février-mars 2028. Mmh. Les billetteries sont déjà ouvertes. Et comme disait Eric Lévy tout à l'heure, c'est pas dans deux ans, en fait, février 2028, c'est dans un an et demi.
1: Voilà.
2: Donc voilà.
1: Et en plus, il y a un truc enfin, qui est nouveau pour moi et tous les gens avec qui on joue, c'est on fait l'Accor Arena. Parce que d'habitude, on a fait la scène musicale, le Palais des ouais. Congrès. L'Accor Arena, c'est quand même, c'est un peu un événement en soi. Enfin, moi, en tant que musicien, bah oui. L'Accor Arena, c'est quand même, il y a un truc un peu plus, c'est one step.
2: Je précise pour ma mère qui écoute, maman, c'est Bercy, parce que oui. Voilà, Accor Arena, c'est pas tout le monde hein, qui a la oui. ref, c'est Bercy.
1: Ah oui, c'est Bercy, oui.
2: Bah ouais.
1: En plus, c'est une très belle salle. En plus, oui. j'ai été voir Jamiroquai il y a quelques mois. Le son est très bon, ouais. C'est très grand, c'est une belle salle.
2: C'est très très beau, Bercy.
1: Donc, ça va nous permettre de faire un très beau show et j'ai hâte.
2: Paris Accor Arena, le 4 mars 2028. Voilà. ERA sur scène, ça ressemble à quoi ?
1: Ça ressemble à un opéra.
2: Okay.
1: Parce qu'on est 23 sur scène.
2: Oh, et si je vous suis voulez, contente que vous me disiez ça, j'avais peur que... Ah oui, vous êtes nombreux sur scène.
1: Ah oui, vous pensez que j'étais tout seul à mes guitares ?
2: Non, pas tout seul, okay. Mais je me demandais comment on pouvait restituer...
1: Oui, bah écoutez, il faut restituer, comme il y a un côté un peu puissant, voilà. On ne peut pas le faire à 4, hein, c'est clair.
2: Ah, c'est bien.
1: Donc 23, c'est... à un moment on était 28, c'est un... mais là on est 23, c'est le chiffre parfait.
2: Okay.
1: Et ça ressemble à un opéra parce qu'il y a 14 choristes, 4 chanteurs, 2 solistes qui sont deux issus du métal, deux du classique, ténor, soprano. Et les choristes dont je vous parle, ils sont constamment en mouvement comme dans un opéra. C'est un opéra, tout le monde bouge, se déplace.
2: Ouais.
1: Il n'y a pas des gens qui restent à l'idée. Donc ils connaissent tout par cœur, il n'y a pas de partition, vous voyez, tout est. Et avec les costumes, les lumières. Donc ça, pour moi, c'est un vrai opéra.
2: On ne verra pas votre visage ?
1: Ah, bah si, je suis sur scène.
2: Ah, on verra votre visage ?
1: Oui, moi je joue de la guitare quand
2: ouais,
1: on est sur scène.
2: Hein.
1: Oui, ouais, je suis là.
2: Vous
1: êtes... pas manquer ça, quand même. C'est un peu la récompense ultime d'aller sur scène.
2: Bah, c'est ça.
1: Oui.
2: Donc, 23 musiciens sur scène. Eric Lévy, l'homme que vous n'avez peut-être jamais vu. Eh bien, vous le verrez, puisqu'il sera là avec sa guitare. Et ERA, donc The Ameno Tour. Est-ce que vous allez d'ailleurs apporter un traitement particulier à ce méga tube Ameno ? Est-ce que vous réorchestrez ?
1: Oui, oui. On a déjà une version qu'on appelle Ameno Metal en concert, qui ouais. marche très très bien. Oui, bien sûr, je vais trouver une idée pour que ça va faire un truc un peu spécial, bien sûr.
2: Ça
1: oui, aussi sur ERA, on a des versions, c'est vraiment pas... quand les gens viennent au concert, on est très loin de l'album, mais c'est toujours mieux que l'album. Je ne sais pas comment vous dire. Si on jouait des versions d'album sur scène, ça serait un peu ennuyeux. Vous, voyez, les
2: vous
1: gens,
2: avez envie d'encore plus d'intensité.
1: Ouais, voilà. Ça, c'est ce que j'ai appris, si vous voulez, à travers le hard rock, et en faisant des tournées avec Black Sabbath, AC/DC, où c'est toujours super efficace. Et, ouais. Donc moi, j'ai cette école-là, vous savez, de comment... faire pour que...
2: Vous avez vu. Vous avez vu de vos yeux vus et de vos oreilles entendues. Voilà. The Ameno Tour en 2028 à Rouen, Lille, Strasbourg, Nice, Aix, Dijon, Nantes, Brest, Poitiers, Bordeaux, Toulouse, Lyon, Bruxelles, Paris et Chartres. Les billetteries sont déjà ouvertes. Eric Lévy, c'était un plaisir de
1: pour
2: vous
1: moi
2: avoir
1: aussi, dans merci beaucoup.
2: Merci beaucoup.
1: Merci à vous.
2: On se quitte en écoutant Will You Call My Name, qui est tiré de ERA 8, qui vient de sortir et qui est à gagner à tout à l'heure au Blind Test. À bientôt.
1: À bientôt.
2: Merci beaucoup.
1: Merci.

0: 8 est disponible. Nouvel album d'Era, on en reparle tout à l'heure puisque je vous le fais gagner au Blind Test.
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0: Le concert de Santa au cinéma, c'est pour cette semaine, les amis, jeudi soir. Alors, si ce n'est pas déjà fait, essayez de trouver des places. Donc, pour cette projection unique dans 80 cinémas partout en France, ce sera donc ce jeudi, le 4 juin, histoire de vivre en immersion le concert qui a valu à Santa une nomination aux Victoires de la musique. Cette tournée Recommence-moi qui a été magistrale. 50 zéniths à guichet fermé et une performance très spectaculaire avec Santa qui chante tout en haut avec son piano dans les airs.

0: Santa et rendez-vous sur Google. Vous écrivez Santa au cinéma, tout simplement, et vous trouverez facilement les séances près de chez vous. Une date unique, ce jeudi 4 juin.
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0: Et on joue au blind test avec... Aha ! Gilles et Caroline, bonsoir.
2: Bonsoir Émilie, bonsoir Caroline.
3: Salut.
0: Salut, fait Caroline. Je fais un petit point hein, pour celles et ceux qui se demanderaient mais qu'est-ce qui se passe au standard. Gilles et Caroline se sont rencontrés en direct dans Décibel pour jouer au blind test. Ils ont continué la discussion au standard et puis ensuite un peu dans la vraie vie quoi. Gilles et Caroline, on peut dire ça comme ça.
2: Ben voilà, oui.
0: Ben ouais, ça fait plaisir. Ouais. Alors, vous en êtes où ? Vous allez vous marier ?
2: Non,
0: Caroline, elle veut pas. Caroline, elle a dit non direct. Elle fait, oh non.
2: Elle veut pas se marier, Caro ?
3: Ben non, elle est pas rendue là encore.
0: Bon, Gilles, il y a peut-être une étape à passer avant, je ne sais pas. En tout cas...
2: Non, mais oui, déjà, il faut se rencontrer, déjà.
0: Ah ben, c'est ça, voilà. Dans la vraie vie. Mais
2: oui,
0: ça fait
2: déjà.
0: Plaisir d'entendre vos voix ensemble. Moi, ça me fait toujours très, très plaisir. Parce qu'en plus, vous êtes de très bons joueurs au blind test. Et Gilles, voulant toujours un peu draguer Caroline, de toute façon, la laisse gagner à la fin. Donc, c'est parfait.
3: C'est pas forcément vrai.
0: C'est vrai ? Bon, alors on va voir. De toute façon, vous le savez, le blind test de Décibel est un blind test qui récompense tous les participants. Donc, et Gilles et Caroline, vous allez chacun recevoir un exemplaire de Hera 8, le nouvel album qui est magnifique, de Hera, donc, et dédicacé, puisqu'il était avec nous.
2: En plus, super.
0: Voilà. Donc, vous en aurez un chacun. Puis, si un jour vous vous installez ensemble, bah, vous en mettrez un chez Gibert. Enfin, où vous voulez, pour le revendre vos disques, quoi. Voilà, à la brocante. Bref.
3: Un chez Albert, un chez Albert.
0: Ou exactement, on peut faire ça aussi. Caroline a le sens pratique. Quand je m'étais installée, c'est fou ça, quand je m'étais installée avec le père de ma fille, alors on s'est séparés depuis, mais comme je tenais beaucoup à mes disques et qu'on en avait certains en double, il avait dit « Ah bah tiens, ceux qu'on a en double, on a qu'à les mains. » J'ai fait « Non. » Et j'avais mis des gommettes vertes sur mes exemplaires que j'avais planquées dans un placard. Et du coup, bah, après le Covid, quand je me suis tirée, je savais où prendre mes disques.
2: Ah, d'accord.
3: Je prends les gommettes vertes et je me casse.
0: C'est ça, j'ai dit « Les gommettes vertes, c'est à moi. Salut !» Donc voilà. Non mais les objets de valeur, genre les disques, foutez des gommettes. On sait jamais. Voilà, c'est ma leçon du jour. Gilles et Caroline, on va donc jouer avec les moyens de transport en chanson. Il va falloir retrouver le plus rapidement possible le nom des interprètes de ces chansons et à la fin, tout le monde gagne, ok ?
2: D'accord, sans problème, Caroline.
0: Non, moi c'est Émilie. Gilles est un petit peu obsédé par Caroline. Mais je comprends.
2: Ah oui, non, mais c'est un truc de fou, oui.
0: Je comprends, Gilles, Caroline.
2: On va se voir au mois d'août, là.
0: Ah, mais c'est formidable. Très bien. Oui. Vous nous raconterez, vous passerez à l'antenne en septembre.
2: Ah, mais je vous raconterai, Émilie.
0: Ben oui. Bon, Gilles et Caro. On y va. Un premier extrait, une première chanson et un premier moyen de transport. Dites-moi, qui chante ça ?
2: Vive mon temps.
0: Oui !
4: Quand on partait de bon matin, quand on partait sur les chemins...
0: À bicyclette. Mais oui.
3: On
0: cherchait le chanteur Yves Montand. Mais de toute façon, Gilles, il a tout donné. Il a dit le nom de la chanson, le moyen de transport. Il a même chanté un petit bout du... Non, là, le point va chez Gilles. Même avec toute la mauvaise foi dont je suis capable, et vous savez que j'en ai une bonne raison, un silo. Mais là, c'est pour Gilles. Hein. Non, là, je peux rien faire, Caro. Mais on continue. Autre moyen de transport, autre chanson. On cherche bien l'interprète. Qui chante ça ?
3: Rocamadour,
0: c'est pas Rocamadour, mais bien tenté. C'est un groupe de rock français, Caro. Oui, c'est Téléphone.
2: Bravo, Caro.
0: Téléphone. Bah oui, après la bicyclette d'Yves Montand, on durcit le ton avec le métro. de téléphone. On est à égalité. Caroline a trouvé téléphone, Gilles a trouvé Yves Montand. Dernier moyen de transport et dernière chanson du Blind Test de ce soir. Je rappelle que quoi qu'il arrive, vous avez tous les deux gagné l'album d'Era.
3: Oh putain.
0: Alors c'est...
3: Le petit train.
0: Oui, et comment s'appelle le groupe?
3: Metamexico.
0: Oui. Enfin, Gilles, tout va bien. Un point pour Gilles, deux points pour Caroline. Petite précision aussi, si vous faites une fête ou une boum autour du train, n'oubliez pas que cette chanson d'Erita Mitsuko parle des trains de la mort qui emmenaient les déportés dans les camps en Allemagne ou en Pologne. Donc voilà, c'est pas un train à prendre à la légère, même si la chanson est extrêmement sautillante et la voix de Catherine Ringer est absolument époustouflante. Il s'agit d'une histoire triste racontée dans cette chanson. Caroline, Caroline a gagné. Qu'est-ce qui s'est passé, Gilou?
2: Félicitations, Caro.
0: Ah,
3: bon bah oui,
0: c'est bien.
3: Joli joueur.
0: Oui, il est très beau joueur, il faut bien le dire, Gilles, à cette qualité-là, et bien d'autres, j'imagine, que tu nous décriras, Caro, à la rentrée prochaine, puisque vous allez vous voir en août. Donc moi, je veux, dès la première émission, on rentre de vacances le 31 août. Hein. Décibel, 31 août, rentrée. Donc voilà, moi, le 31 août, je veux un petit blind test avec vous, et surtout un compte-rendu de votre date du mois d'août.
2: Ah mais ça, bon, et puis si on fait une cérémonie, promis, on t'invite.

0: Première chanson de la face A de Rubber Soul, magnifique sixième album des Beatles, sorti en 65. C'était Drive My Car.
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0: La découverte du jour, c'est un jeune garçon qui s'appelle Monte Marco. Il vient de Marseille et ne fait pas de rap. Incroyable, non? Bah oui, quand même, c'est assez dingue. Il est agrégé de mathématiques, auteur, compositeur, interprète. Et je pense que vous allez adorer sa toute nouvelle chanson qui s'appelle Monde.

0: coup de cœur du jour. Son premier EP 1, 2, 3 est disponible. Et cette chanson-là, oh, quel tube! Ça s'appelle Monstre.
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0: Et c'est déjà l'heure de la dernière chanson de l'émission Chanson anniversaire. Et aujourd'hui, direction le Canada pour les 52 bougies. Alanis Morissette, qui avait tellement cartonné en 95 avec son troisième album Jagged Little Pill, et cette chanson dingue avec l'harmonica Hand in My Pocket.

0: Il était incroyable, ce troisième album d'Alanis Morissette, sorti il y a donc un peu plus de 30 ans, 1995. Jagged Little Pill, donc dessus il y avait ce tube-là, Hand in My Pocket. Il y avait aussi You Ought to Know, la pire chanson de vengeance après rupture du monde. Un truc incroyable, tellement venimeux. Et puis il y avait Ironic aussi. C'est vraiment un album à réécouter. Voilà, c'était l'occasion de souhaiter un très bon anniversaire à Alanis Morissette. Allez, Décibel, c'est terminé pour ce soir. Merci à l'équipe. Il y avait Iris Guitoni, Christophe Hulens, Elodie Biancamaria, Sadika Raoult et Franck Moilier. Oui, il faut du monde pour préparer cette émission. Que voulez-vous que je vous dise? Parce que l'animatrice est un peu feignasse. Demain, on sera avec Mishka Assayas qui vient de sortir un super bouquin sur les Rolling Stones. Very Good Stones Trip. Demain, 20h. Bisous.
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4: Bonjour la France, j'espère que tu vas bien la France et que tu as passé un très très bon week-end. Comment ça va Éric Bastien ?
5: Ça va mieux, il fait un petit peu moins chaud dans toute la France, c'est plutôt pas mal. On est bien, bonjour.
4: Oui, alors cette semaine, qui dit nouvelle semaine, dit nouveau cadeau. Là, on continue dans la culture et le bonheur, car cette semaine, ici, vous offre un week-end exceptionnel au Festival Off d'Avignon.
5: Waouh !
4: Alors, attention, parce que le plus grand festival de spectacle vivant fête ses 60 ans cette année.
5: Ouais.
4: Donc, vous allez jouer pour un séjour pour 4 personnes, avec 2 chambres doubles réservées à l'hôtel Le Chardonnay.
5: Waouh.
4: Vous aurez les petits-déj compris, 100 euros de carburant, et surtout, vous allez assister à 2 spectacles par jour, soit 4 spectacles au total. Et ça, à mon avis, ça va bien vous plaire. Donc, évidemment, vous pourrez visiter la ville, etc. Ça, c'est magnifique. Vous avez en plus de tout ça. Oh là là.
5: C'est pas fini ?
4: Non.
5: En plus du Festival d'Avignon.
4: Oui, parce que cette année, on célèbre les 100 ans des guides de voyage Michelin.
5: Oh là là.
4: Et pour l'occasion, à l'approche de l'été, on a décidé de gâter chacun d'entre vous. C'est-à-dire que c'est pas seulement le gagnant de la semaine, c'est tous les participants cette semaine.
5: Oh,
4: vous gagnez un exemplaire de guide de voyage Michelin. Voilà, et pour le deuxième prix, c'est pas fini,
5: Valérie, on a encore des cadeaux, bien sûr. Vous me parlez de la Cité des Papes.
4: Oui.
5: Est-ce que vous savez que c'est la grande dynastie Malongo, Joe, le père fondateur,
4: bien sûr,
5: qui alimente en café l'ensemble de la papauté, à l'époque où les papes étaient en Avignon. C'est la famille Malongo qui a donné le meilleur des cafés aux papes. 32 dosettes, 6 verres en verre, tous les papes s'en souviennent.
4: Magnifique.
5: Joe Malongo, c'est le pape du café.
4: Allez, jingle. On accueille nos deux candidats du jour, Virginie et Laurent. Comment ça va? Bonjour.
6: Bonjour à tous. Bonjour Valérie, bonjour Eric.
5: Bonjour Virginie.
4: Alors,
7: bonjour à vous.
4: Ah, Laurent, il est là. Je ne t'aime pas.
6: Bonjour Laurent.
4: Il est au fond.
7: Bonjour.
4: T'es au fond du couloir, Laurent. Alors, Virginie, tu as 44 ans, tu habites à Valognes dans la Manche.
6: Oui, c'est ça, avec un super soleil aujourd'hui.
4: Ah bah ça, oui, il fait beau.
6: Eh ben oui.
4: Eh oui, après, de toute façon, quand on est dans la Manche, on n'est pas loin de la mer, le temps n'est jamais le même.
6: C'est ça.
4: Alors, tu es mariée à Gilles et tu as 2 enfants, comment s'appellent tes enfants ?
6: Alors, Lucas, qui va avoir 19 ans, et Gabin, qui va prendre 12 ans.
4: Oh, bah dis donc, t'es pas sortie de l'auberge avec les crises d'adolescence, toi.
6: Ça passe pas trop mal. Si ça fait comme avec le premier, c'est pas trop mal.
4: Ah, pas mal, alors. Tu as un chien qui s'appelle Rennes. Qu'est-ce que c'est, ce chien ?
6: C'est un petit York tout petit.
4: Oh, et tu as un chat qui s'appelle Oups.
6: Alors lui, par contre, c'est un gros, gros pépère.
4: Ah, mais il s'entend bien avec le chien ?
6: Chien et chat.
4: Ah, d'accord.
5: Ah, c'est l'expression, hein.
6: Voilà.
4: Bon, moi, mes chiens...
5: Chien et chat,
6: voilà. Chien et chat, ils sont tout le temps en train de se sauter l'un sur l'autre, de donner des petits coups de patte et tout, c'est rigolo, mais c'est amical.
4: Non, parce que moi, mes chiens s'entendent très bien avec mon chat, je suis désolée. Alors, tu es famille d'accueil pour 3 enfants, en plus des 2 enfants.
6: Oui,
4: Et il paraît que tu as ouvert une boutique chez toi dans ta véranda.
6: C'est ça, je peux dire le nom ou pas ?
4: Ah bah, bien sûr.
6: Ah, donc c'est le dressing de Lou Gab.
4: Ouais.
6: Donc, Lou Gab, parce que Lucas, on l'appelle Loulou, et Gabin, donc Lou Gab. Donc voilà, j'ai une petite boutique, en fait, qui est installée dans ma véranda, donc je reçois des clients tous les jours.
4: Bah, dis donc, ça fait combien de temps ?
6: Ça va faire 7 ans.
4: Bah, dis donc, c'est pas mal, ça.
6: Ouais.
4: Bah, voilà.
6: Ravie, c'est trop bien.
4: Bon, bah, écoute, c'est super. Bah,
6: d'ailleurs, je remercie toutes mes petites clientes, j'en fais un petit coucou, s'il y en a certainement qui m'écoutent.
4: Eh bah, voilà, les petites clientes de Lou Gab. Allez, on va tout de suite marquer, j'ai envie de te dire, le premier point avec la première question, vrai ou faux. Alors, tiens, je t'emmène en Corée. Alors, figure-toi, Virginie, qu'en Corée, il existe des œuvres d'art qui n'apparaissent que lorsqu'il pleut. Est-ce que c'est vrai ou faux qu'en Corée, il y a des œuvres d'art qui n'apparaissent que quand il pleut ? Top chrono, 5 secondes.
6: Je dirais vrai.
4: Eh bien, tu fais bien parce que c'est vrai.
7: Tu vois cette histoire.
4: Parce qu'il y a des artistes coréens qui ont créé des œuvres urbaines qui n'apparaissent qu'au contact de l'eau grâce à une peinture spéciale qu'on appelle l'hydrochromique. Donc voilà, bah, écoute, un point pour toi.
5: Et bon, ce début de semaine, on accueille Laurent avec ici, Pays de Savoie, la Balme de Sillingy. Est-ce que c'est comme ça qu'on prononce l'endroit où tu vis, Laurent ?
8: C'est parfait.
5: Ah, écoute, je suis content. La Balme de Sillingy, je ne saurais pas dire comment on appelle les habitants, mais tu vas me le dire peut-être, Laurent, toi.
8: Balnéen.
5: Ah ok, sympa, Balnéen. On vous salue, c'est en Haute-Savoie. T'es de la Haute-Savoie, t'es né là-bas ou
8: non, pas
5: t'es d'ailleurs
8: t'es non, je suis du Nord.
5: Ah t'es du Nord, d'où ça? Où ça dans le Nord?
8: Valenciennes.
5: Ok, Valenciennes. Dis-moi, tu connais Avignon, t'as envie d'aller au festival?
8: Ouais, ça a l'air sympa.
5: Ah bah c'est sympa le festival d'Avignon, le théâtre, t'aimes le théâtre? Vaut mieux hein, quand même.
8: Oui, pourquoi pas, ouais,
5: c'est sympa.
8: Ouais.
5: C'est plus sympa quand même, avec un bel hôtel à gagner là pour le off d'Avignon en juillet. T'es en couple, tu vis avec qui, Laurent?
8: Avec Michel.
5: Michel, ça fait longtemps que t'es avec Michel?
8: Bon, ça fait une quinzaine d'années.
5: Ah ouais, d'accord, ok. Bon, belle histoire, marié, paxé.
8: Non, on vit dans le péché, nous.
5: Dans le péché, mais c'est ce qu'on
4: mais
5: aime,
4: c'est
5: le péché.
4: Bien,
5: mais
4: le péché.
5: Ouais, c'est ce qu'il faut. T'as une princesse japonaise, c'est-à-dire?
8: Oui. C'est mon petit chien, elle s'appelle Ime.
5: Ime, c'est ce qui veut dire donc princesse en japonais. Alors Valérie, elle aime bien savoir, c'est quoi comme chien?
8: Oh, c'est un mélange de bichon frisé caniche, ouais, entre les deux, entre porter la fenêtre.
4: Ah, bah bichon. Voilà, oui, bon.
5: Bon. On t'appelle Lolo, bien sûr, les potes t'appellent comme ça, puisque tu t'appelles Laurent, mais aussi Charlie. Pourquoi on t'appelle Charlie? Ça n'a rien à voir avec Laurent, pour le coup.
8: Non, c'est vrai. Bon, j'aime bien ce prénom. J'avais un chien avant ça, qui est parti et qui s'appelait Charlie.
5: D'accord. Donc, il y a encore des potes qui t'appellent Charlie, l'ancien nom de ton chien.
8: Oui,
5: très bien.
8: C'est vrai.
5: Laurent, t'es chauffeur-livreur. T'as travaillé dans l'hôtellerie, t'as fait plein de trucs. T'as même été dans la pâtisserie. On va se régaler avec toi dans les prochaines minutes. Mais là, on a envie de t'envoyer en Avignon et on va t'offrir peut-être un premier point. Attention, ça fait mal aux dents, hein.
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5: De la pub. Marrant, il y avait un type, je crois, qui sur un plongeoir, il plongeait forcément sur un plongeoir dans une piscine, il perdait son slip à la fin.
4: Ok, d'accord.
5: Ce n'est pas cette pub là, le carambar. Bon,
8: non.
5: Ok, c'est pas grave. Avant 1950, les blagues carambar, on connaît tous les blagues carambar, elles étaient rédigées par des bonnes sœurs, par des religieuses. Est-ce que c'est vrai ou faux? Top chrono, 5 secondes. Les blagues carambar.
8: Bon, moi je dirais... Allez, vrai.
5: Eh ben non, les blagues carambars n'ont jamais été écrites par des religieuses. D'ailleurs, à l'origine, les carambars ne contenaient même pas de blagues. Elles n'apparaissent qu'à partir des années 60 et ça a été tout simplement imaginé par une équipe de marketing pour fidéliser les pots de choux. Désolé, Laurent.
4: Alors, Virginie, un point. Laurent, pas de point. Et là, tout de suite, 5 heures du match, j'ai des frissons. Ah. Je claque des dents et je monte le son. 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
4: l'insomnie.
5: Il faut y aller.
4: Non, il faut y aller. 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
2: Nous sommes avec Virginie qui joue avec Ici Cotentin, qui a marqué un premier point. Alors, il paraît que... Attends, t'as quand même... quand t'étais petite, tu voulais être coiffeuse. Mais d'accord.
3: Oui, c'est ça. Tout à fait.
2: Il paraît que tu voulais tout sauf famille d'accueil parce que ta mère faisait ça.
3: C'est ça, c'est ce que je disais tout le temps. J'ai dit non, mais moi, c'est sûr, je ne serai jamais famille d'accueil.
2: Ah oui, bah, c'est raté, non ?
3: Mais oui.
2: Mmh. Et oui.
3: Bah, comme quoi, voilà, on change d'avis.
2: Oui, mais.
3: Et je suis comblée, ravie, et je ne me verrai pas faire autre chose.
2: Bah, et puis oui, et puis en plus, tu ne fais pas que ça, puisque tu as ta boutique aussi.
3: Voilà, c'est ça.
2: Donc ça te permet aussi de t'occuper un petit peu, de faire d'autres trucs.
3: Oui, de voir du monde, ouais, c'est surtout ça, de pouvoir parler, parce que je suis un petit peu bavarde, donc il me faut du monde.
2: Ah bon, t'es bavarde ? Non, pas du tout. Alors, il paraît que tu adores repeindre ta maison.
3: Oui.
2: Ouais, voilà. Ça maroufle ?
3: C'est ça, carrément.
2: Ah, et alors ? Tu changes souvent la peinture, c'est entendu.
3: Oui, je repars les meubles, je les change de place. Enfin voilà, faut qu'il y ait de la déco tout le temps qui change,
2: Oui.
3: Bien changer.
0: Pardon, excusez-moi de m'immiscer, comme je le fais régulièrement, mais vous savez que dès que j'entends ce générique, excusez-moi, mais il se passe des choses en moi.
2: Oui.
0: C'est bien le générique de déco.
2: Oui.
0: L'émission que vous avez animée longtemps.
2: Oui.
0: Vous êtes la cultissime animatrice.
3: Vous venez à la maison, je me suis inscrite plusieurs fois.
0: Hein. Mais mieux que ça. Elle revient sur M6. Moi, je l'ai lu dans la presse.
2: Hein. Oui, vous l'avez lu dans la presse.
3: Voilà,
0: écoutez, c'est
3: vrai
0: ou pas ?
3: Quelqu'un, je suis là.
2: Oui, Virginie, je garde ton contact via Maître Copez, t'inquiète.
0: À la rentrée.
2: Voilà. Alors, on va tout de suite marquer un deuxième point, surtout. Tiens, je te mets une petite ambiance. Alors, moi, j'ai pas pris allemand à l'école, parce que, comment te dire, je crois que mes grands-parents n'auraient jamais voulu. L'allemand, figure-toi que l'allemand est une langue officielle en Belgique. Est-ce que c'est vrai que l'allemand est une langue officielle en Belgique ? Top chrono, 5 secondes.
3: Je dirais vrai.
2: Eh bien, t'as bien raison, parce que la Belgique a trois langues officielles, le néerlandais, le français et l'allemand, parce que la Belgique se situe à la frontière historique de plusieurs grandes aires culturelles européennes. Le nord, la Flandre, on parle le néerlandais, le sud, la Wallonie, on parle le français, et puis le reste, on parle en allemand. Bravo, 2 points.
0: Laurent, tu parles combien de langues ?
4: Un peu d'anglais quand même,
0: je me débrouille. Ah d'accord, ok, je suis très admiratif des gens qui parlent anglais.
4: Super bien,
0: Eric. Ah yes, of course.
2: Ah t'as remarqué qu'il parlait bien, je comprends.
4: Oui, souvent,
0: J'ai progressé toute la saison quand même. Je passe dans la classe supérieure, non Valérie ?
2: Laurent, qu'est-ce que t'en penses ? On le fait passer en classe supérieure ou pas ?
0: Please.
4: Ouais, demi-supérieure.
0: Ouais, oh là là là.
2: Demi-supérieure, voilà, c'est pas moi qui le dis, c'est nos auditeurs.
0: Alors comme ça, t'as eu un CAP de pâtissier, mais t'as jamais travaillé dans la pâtisserie. Qu'est-ce que c'est, Laurent ?
4: En fait, je suis pas très bon.
0: Ah oui, d'accord. Donc, tu passes un CAP, mais tu n'y vas pas. Après, tu as été cuisinier, mais tu n'as jamais été dans une cuisine ? Ou tu as été quand même ?
4: Si, quand même.
0: Ouais. Et tu as été ce qu'on appelle groom. Alors, les grooms, c'est quoi les grooms ? C'est dans des palaces, il me semble. Hein.
4: Oui, c'est ça, ouais. Exactement.
0: Et
4: ça,
0: ils font quoi, les grooms ?
4: Ben, ils font, par exemple, on ouvre la porte. On aide les gens à monter dans l'ascenseur.
0: D'accord.
4: On les accompagne jusqu'à la chambre. On va porter des messages.
0: Ah, on fait tout, quoi.
4: Tout ça.
0: L'homme à tout faire. Je me souviens, c'est dans Spirou, on les voit, il y a des tenues, puis dans Tintin aussi, ils sont tout en rouge, généralement, avec un chapeau, c'est ça, oui.
4: Tout à fait.
0: Et toi, t'as fait ça. Écoute, c'est cool, hein. Et puis, petit, tu voulais être Indiana Jones. Ah oui, comme tous les petits-enfants, les garçons, souvent.
2: Toi, t'aurais jamais pu, hein, t'es hypochondriaque, Indiana Jones, là les aventures que tu nous aurais fait.
0: Moi, j'ai fait le fouet.
2: Bien sûr.
0: Laurent, puisque tu es aventurier, voici l'aventure d'un point qui arrive tout de suite pour toi. Tu as encore mal aux dents, le carambar t'est resté au travers de la gorge. Il est temps de te rattraper. Moi, j'aime bien.

0: Eh ben dis donc, sympa ça, hein. Les vaches de race Primolstein sont des vaches à viande. Top chrono, vrai ou faux, 5 secondes, les vaches de race Primolstein. Est-ce que c'est des vaches à viande?
1: Je dirais faux.
0: T'as raison, la Primolstein, c'est une race exclusivement laitière originaire des Pays-Bas. On lui doit 80% de notre production de lait. C'est pas du tout comme la charolaise ou encore la limousine. Et ben voilà un point, Laurent.
2: Allez, deux pour Virginie, un pour Laurent. Et là maintenant, rappelez-vous. Ah, oh, c'était magnifique. Vous êtes sur la plage au Brésil.
0: Ah oui, on y est.
2: Et là, vous avez des corps musclés et vous avez tout un univers. Et là, Estamos a ta diferente. Allez, Chico Buarque, Estamos a ta diferente.
0: 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Caliente.

0: Essa moussa, ta différente. Chico Buarque. Je vous le fais bien avec l'accent quand même, je suis ici. Chico
1: Jingle.
0: Buarque.
1: Jingle.
0: Buarque.
2: Bien quand même, non?
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2: Pas de l'anglais.
3: On est au taquet.
4: Non, bah, de toute façon, on va pas se mentir.
0: C'est peine perdue.
4: T'es pas foudre de guerre sur les langues étrangères. Déjà, ouais. Au niveau de la culture générale française, on n'est pas sur un...
0: C'est limité.
4: Voilà.
0: Ouais.
4: Donc, l'anglais et l'espagnol...
0: Ouais. En termes de vitesse, par contre, pendant le week-end, vous êtes resté sur du 33.
4: Oui, bah écoute, elle a toujours mal au dos, elle est toujours vieille. Alors, dis donc, il y a un truc qui m'a fait beaucoup rire, Virginie. Il paraît que, bon, vous adorez, avec ton mari et tes enfants, la 7e compagnie.
5: Oui, c'est ça.
4: Et que ton frère ressemble à Tassin, alias Jean Lefebvre.
5: Exactement, aussi bien physiquement que pour les bêtises, quoi.
4: D'accord, et donc il lui ressemble tellement.
5: Il a compris.
4: Eh oui, il lui ressemble tellement qu'il a même appelé son bateau Oé Tassin.
5: C'est ça, le bateau de pêche s'appelle Oé Tassin.
4: Est-ce qu'il pêche bien avec Oé Tassin?
5: Il pêche super bien, que des bonnes choses de la pêche, on se régale à chaque fois.
4: Bon bah d'accord, mais donc
5: on y est allé ce week-end, voilà, c'était très très bien.
4: Ok, vous pêchez quoi quand vous pêchez?
5: Alors, eh ben, on pêche du homard, beaucoup de maquereau. Là, ce week-end, on a eu une belle raie. Voilà, on pêche beaucoup d'araignées aussi, des araignées de mer.
4: Eh ben ça, voilà. Grâce à Jean Lefebvre.
5: Donc, ouais, des bons petits plateaux de fruits de mer sont à disposition.
2: J'ai glissé, chef.
4: Ah oui, c'est la sœur de Jean Lefebvre. Je joue avec la sœur de Jean Lefebvre.
5: Exactement ça.
4: Alors, on va jouer au quiz musical. Je t'explique, tu vas écouter deux titres enchaînés avec deux chanteurs différents.
5: Ouais.
4: Et à la fin, tu auras 10 secondes pour me dire qui chantait, qui sont ces deux chanteurs. On écoute.
5: Ok.
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0: Allez, qui est le premier, qui est le deuxième?
1: Oh, j'en ai aucun. Je les connais, hein, mais.
2: Mais oui.
1: Il y a Sacha Distel, non? Le deuxième?
0: Le deuxième, Sacha Distel?
1: Non.
2: Zéro. Désolé.
0: Zéro. Le premier, c'est Bernard Lavilliers.
1: Ouais, voilà.
0: Et alors le deuxième, c'est Freddie Mercury du groupe.
1: Oui, je suis nul.
0: C'est que bon, là, si Sacha Distel était en vie, je pense qu'il pourrait prendre un bon forêt. Ouais,
2: qu'est-ce qu'on a fait des tuyaux, quoi.
0: Allez, la grande échelle.
2: Ouais, tout ça.
0: Bon, bah, tu restes à 2 points.
2: Bon, Laurent est avec nous, avec ici, Pays de Savoie. Laurent qui a 1 point. Laurent qui, qui a été pâtissier, mais qui a jamais exercé finalement, qui a fait plein de choses, qui a été groom dans les palaces, et qui a un petit côté Charles Ingalls. T'as la même chemise ou c'est encore autre chose, le point commun?
3: Non, je crois que ça doit être autre chose.
2: Bah, tu coupes du bois, comme lui, comme Charles.
3: Ah oui,
2: ben
3: ouais,
2: oui.
3: C'est vrai.
2: Ben oui. Bah si, tu coupes du bois pour la cheminée, c'est une de tes passions.
3: Oui,
2: bah,
3: t'adores exactement.
2: Ça.
3: Ouais.
2: Tu bricoles un peu, tu fais de la peinture, oui. Tu maroufles, oui. Tu jardines aussi.
3: Oui.
2: T'as un petit peu des légumes, là, d'été, en ce 1er juin? Qu'est-ce qu'il y a dans ton jardin?
3: Non, j'ai que des fraises.
2: Ah,
3: ouais, des fraises, j'ai beaucoup d'aromates, mais en ce moment, c'est que des fraises. Les tomates, c'est un peu trop tôt.
2: Ok, t'as de la menthe, du thym, de la ciboulette?
3: Oui.
2: Ah, ça,
3: oui.
2: C'est bien. Ben oui.
3: Oui.
2: On a faim, là, écoute. Et du laurier? Ah, ça, c'est bien aussi.
3: Ouais, aussi.
2: Ok, qui cuisine à la maison? C'est toi ou c'est Michel?
3: C'est madame aussi.
2: Madame aussi. Et qui est le spécialiste des desserts?
3: C'est madame aussi.
2: Ben alors, mais tu fais quoi, toi? T'es doué dans quoi?
3: Laurent. Un peu de ménage, quand même.
2: Ouais. De quoi?
3: Ménage.
2: Ah, t'es doué dans le ménage?
3: Je suis pas mauvais.
2: Ah ben je sais pas, je découvre, donc d'accord, ta qualité à toi, c'est le rangement, le ménage. Ben, elle doit être contente, Michel.
3: Ben voilà.
2: Ben oui, c'est très bien. Dis-moi, malgré ta formation, donc Michel cuisine, ça on a compris, t'es passionné par les appareils photo?
3: Oui, j'adore ça depuis l'Argentique, depuis tout petit.
2: T'en as combien à la maison?
3: Ah, j'en ai 6 ou 7, ouais.
2: Ouais, ouais. Avant de jouer, quelle est la photo la plus dingue que t'es faite? Et dont tu es très fier?
3: Allez, en photo, j'ai Johnny Depp, par exemple.
2: Ah oui, que tu as pris en photo, donc voilà, donc oui. Tu l'as approché.
3: Elle est belle, ouais.
2: Ah ouais, bon, tu nous le diras, parce que tu as rencontré des stars, effectivement.
3: Oui.
2: Allez, passons tout de suite à ton quiz, ton double mix à toi, deux artistes que l'on connaît tous. Allez, s'il te plaît, fais honneur, il y a 2 points à prendre.

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1: Ça fait tellement de la peine parce que Valérie peut pas danser alors que d'habitude elle aurait dansé sur ce truc-là.
2: Ah, Valérie, elle est immobile.
1: Allez, envoyez le chrono. Qui chante, Laurent?
3: Et Renaud, c'est sûr.
1: Oui. Et allez, tente.
3: C'est pas Rayana, non, c'est l'autre.
1: Rayana.
3: Non, c'est l'autre.
1: C'est l'autre. Ah, je sais pas qui tu penses.
3: C'est Barbade.
1: Si c'est pas de la Barbade, bah c'est Rihanna.
3: Non, ah ouais. Pardon.
1: Bon, alors vérifions. C'est Marche à l'ombre, effectivement. C'est Renaud.
2: Marche à l'ombre. Ça fait un point.
1: Et alors c'est plutôt du côté de l'Amérique de l'autre côté. Hein. C'est la Colombie même. C'est Shakira.
3: Ah mince, oui. Oh,
1: et oui.
3: Facile.
1: Rihanna, c'est la Barbade, c'est les Antilles britanniques.
2: Alors ça fait un point, un pour Laurent. Ça fait deux pour Virginie et deux pour Laurent. Égalité.

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2: 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Alors, Virginie, elle adore cuisiner.
4: Oh là là,
2: Virginie, elle adore. Il paraît qu'on te... On te réclame ton chili con carne.
5: Oui, c'est ça. Mon mari, les enfants, ben voilà, ils en raffolent, on va dire.
2: Eh oui, mais parce qu'il paraît que donc, t'improvises, tu ne suis pas les recettes, toi. Tu fais de la créa.
5: C'est ça, voilà. J'ai horreur de suivre une recette, donc...
2: Ben oui.
5: Donc j'improvise, je change tout le temps quelque chose. Voilà, j'ai horreur de suivre les mesures, les machins, c'est pas pour moi.
2: Bah oui, mais t'as raison. Il paraît que tu fais des délicieuses génoises à la crème de citron.
5: C'est ça. J'ai fait pour l'anniversaire de mon fils un énorme gâteau comme ça pour ses 18 ans. J'en ai fait un au citron et un au chocolat. Ils étaient tous les deux excellents. J'étais ravie, très contente de moi.
2: Et voilà.
5: Et parce qu'avant, je n'aimais pas du tout faire de la pâtisserie. Donc là, je me suis lancée dans ça et en fait, ça me plaît beaucoup.
2: Eh ben c'est bien parce
5: que Laurent pourra peut-être me donner des conseils du coup.
2: Bah Laurent apparemment il est pâtissier.
3: Il a pas pâtissé hein, je rappelle que.
2: Laurent, il est mort de rire quand tu lui dis ça parce que Laurent je crois qu'il pâtisse
3: le ménage, il aime le ménage.
2: Pâtisse l'aspirateur.
3: Voilà, l'aspirateur.
2: Alors, il paraît que t'aimes la pêche à pied ou en bateau, t'adores ça.
3: Bah sur le tassin.
5: C'est ça.
3: Sur le bateau, pêcher des coques.
2: C'est bon les coques.
3: D'accord.
2: Okay,
3: les coques de bateau.
2: Allez, une fois de plus, la culture générale, c'est pas son fort.
3: Ah non, maritime, pas trop.
2: Nous allons gagner 3 points de plus grâce à la question à choix multiples. Je te pose la question, je te propose des choix et tu me donneras à 10 secondes au top chrono la réponse après. Quel instrument de musique possède en général 47 cordes? Écoute bien. Le piano, la harpe, le clavecin, la colonne vertébrale d'Éric Bastien.
3: Elle va mieux que la vôtre.
2: Ah, c'est sûr. Ah. Allez, quel instrument de musique possède 47 cordes? Le piano, la harpe, le clavecin ou la colonne vertébrale d'Éric Bastien?
5: Et pourquoi pas le piano?
3: 47 cordes.
2: Et non, c'est cet instrument-là. C'est la harpe. Et oui, c'est la harpe. Voilà, bon, bah pas de points, ma chérie.
3: Bon, Laurent ici, Pays de Savoie. Laurent à la Balme de Sillingy, en Haute-Savoie. Laurent qui a été groom quand même dans des palaces. Alors du coup, t'as rencontré, on l'a un peu évoqué tout à l'heure, pas mal de gens connus. T'as photographié Johnny Depp. Qui est-ce que tu as rencontré encore?
6: Johnny Hallyday.
3: Ouais.
6: Jeanne Moreau.
3: Ouais.
6: Oh, Sharon Stone.
3: Ah, Sharon Stone. Ah oui.
6: Ouais.
3: Alors ça tombe bien parce que si tu pouvais déjeuner avec quelqu'un là dans les prochaines minutes à 13h... Ça serait justement Sharon Stone.
6: Ouais, je la trouve parfaite.
2: Ouais, tu voudrais rejouer Basique Instinct, ouais.
3: Hein? Faudrait se faire un petit revival de la scène, là, hein? Attends. Bon, en tous les cas, voilà, t'as rencontré beaucoup de gens. Et alors, ça va même plus loin, parce que quand tu habitais sur la Côte d'Azur, même si t'es du Nord, t'as participé à un casting pour un film avec Meg Ryan. Raconte.
2: Bah, t'as failli pas le dire.
3: Il y a le truc... Je suis aussi loué de la langue que vous de votre dos en ce moment.
2: Comme Laurent et Virginie n'ont pas la vision, au moment où il a dit Meg, il y a l'intégralité de sa bouche, sa langue, les dents.
3: Elle était se promener, là.
2: Elle était au milieu du studio. Oui. Bon,
3: j'ai ramassé ma gorge et je l'ai eu finalement.
2: Voilà.
3: Meg Ryan. Bah alors.
6: Oui, ben, ils font beaucoup de films sur la Côte d'Azur, donc c'est vrai que je vais essayer quand même de faire un petit casting et un petit. Peut-être au moins de la figuration. Donc je me suis présenté, donc j'ai été pris, j'ai fait de la figuration,
3: ouais.
6: Et super, ça s'est bien passé, voilà. Et j'ai regardé le film ensuite et je ne me suis pas vu.
3: Et voilà.
6: Je pense que j'ai été coupé au montage.
3: Coupé au montage de French Kiss.
2: Ah, ça, c'est un petit peu, c'est souvent.
3: Ah,
2: hein,
3: c'est la mauvaise, ça. Voilà, sorti en 95, n'allez pas le voir, vous le verrez pas. Enfin, allez le voir le film, mais vous verrez pas Laurent, quoi. Bon, allez, on est le 1er juin, on a envie de partir loin, en Polynésie. Alors, tu connais déjà, a priori ?
6: Moi ? Ah non, j'aimerais.
3: Ah, t'aimerais ? C'est ton rêve, les îles polynésiennes.
6: Ah oui, oui, oui.
3: Pourquoi ? C'est loin quand même, 24 heures de vol.
6: Oui, justement.
3: Bah,
6: non, mais ça a l'air paradisiaque.
3: Bah ouais, mais c'est loin. Hein.
2: Bah, moi, je préfère aller à Tahiti que... voilà, je ne dirai pas de nom.
3: Ah, vous n'avez pas osé. Bon, bah, je te souhaite de vivre ce beau voyage et de retourner aux États-Unis. Ça fait partie des pays que tu as découverts, comme la Suisse, l'Italie ou encore l'Espagne. Il est temps de jouer avec cette question à choix multiples. Extrait. C'est de la guimbarde, ça, non ? C'est ça, hein, c'est de la guimbarde. Hein. C'est Inuit. Comment s'appelle ce phénomène lumineux, coloré, que l'on retrouve dans le ciel autour du pôle Nord ? Est-ce qu'il s'agit d'une pluie stellaire, d'aurore boréale, d'une éclipse polaire ou d'un limbago mido ? Un mélange, comme tu l'as compris, d'un limbago et de Valérie Damido. La pluie stellaire, 10 secondes, l'aurore boréale ou l'éclipse polaire ou le limbago mido.
6: L'aurore boréale ?
3: Ce que l'on voit dans le ciel autour du pôle Nord, en Islande par exemple, ou au Groenland, oui, c'est l'aurore boréale évidemment. C'est provoqué par la rencontre entre des particules émises par le soleil et l'atmosphère terrestre. C'est magnifique à voir une fois dans sa vie.
2: Magnifique. 5 pour Laurent, 2 pour Virginie. Et là tout de suite, nous allons faire une petite pause musicale.
3: Ah bon, d'accord.
2: Tout en ASMR.
3: Ok.
2: Vous écoutez ici.
3: Super.
2: On vous aime. On vous écoute. Et on vous aime. Musique.

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1: Ici, nous sommes avec Virginie qui a 2, Laurent qui a 5. Virginie qui est un petit peu notre Pierre Richard de la semaine. Alors. Comme ça, une fois on va dans un parc aquatique, on descend en toboggan et quand on arrive en bas, qu'est-ce qui s'est passé?
2: Eh ben, c'était très drôle, je rigolais beaucoup parce que mon frère était mort de rire. Mais en fait, j'avais un sein qui était passé par-dessus le maillot de bain. Et je ne m'en étais pas aperçue, donc lui, il trouvait ça très très drôle. Mais moi, de le voir rire comme ça, c'était vachement drôle. Sauf que j'avais un sein tout blanc qui était passé par-dessus. Voilà.
1: Ben voilà, c'est...
2: Ben oui.
1: Mais ce n'est pas tout. Ben non, c'est pas tout. Alors, il paraît qu'on part à la pêche à pied, ma petite Virginie.
2: Oui.
1: Et on laisse ses sandalettes sur le sable.
2: Ben ouais.
1: Et alors,
2: qu'est-ce qui s'est... très belle, donc ben, je les ai pas revues. On les a piquées.
1: Oui, et?
2: Et du coup, ben, mon mari voulait me payer le restaurant, donc ben, j'ai eu une paire de chaussons chez mes parents, il y avait une vieille paire de chaussons roses. Donc ben, je dis, ouais, non, ça serait trop dommage de rater le restaurant, donc j'y suis allée en chaussons roses, et puis les enfants marchaient devant moi pour essayer de me cacher au maximum mes petits pieds.
1: Tu as été dîner dans un restaurant amoureux avec des chaussons roses, je trouve ça...
3: très, c'est romantique.
1: Moi, je trouve ça romantique, voilà.
2: Oui, bah après, je pense que des gens ont vu, parce que, voilà, assise quand même à table, les gens ont dû voir, mais bon, bah, j'ai bien mangé quand même.
1: Bah voilà, à un moment donné, c'est pas de ta faute si on t'a volé tes petites sandalettes.
3: Mais ouais. Au bord de la mer.
2: Non, c'est pas sympa. D'ailleurs, c'est un avis de recherche.
3: Ah, le gang des requins, ils sont pas sympas. Hein.
1: Alors, il paraît que... elle est mignonne parce qu'elle a dit que si elle devait déjeuner avec quelqu'un de connu, elle déjeunerait avec moi. Voilà, c'est tout.
2: Oui, c'est vrai.
1: Bon, voilà.
2: Ouais, je confirme.
1: Ouais, oui, on mangerait des génoises avec de la crème de citron, ce serait magnifique.
2: Non, je ferai tout ce que vous voulez.
1: Oh, mais qu'elle est mignonne celle-ci, mais je t'adore. Ah là là, bon allez, il faut que tu gagnes. Tu vas me gagner tout de suite les 5 points. Tiens, je te mets la BO de E.T.
3: Oh, elle fait des gestes, c'est de l'à peu près. Hein.
1: Bah, fous-toi de ma gueule, j'ai tellement mal, j'ai envie de mourir. J'ai l'impression de prendre des coups de poignard dans le dos.
3: Vous ne serez pas comme ça à l'entrée sur M6?
1: Ah, je ne sais pas. Alors, quel réalisateur a créé E.T. l'extraterrestre? Top chrono.
2: C'est Spielberg.
1: Voilà, tu vois quand tu veux. Évidemment, c'est Spielberg en 1982, mon petit E.T. Bravo, ça fait te paquet, 7.
3: Bien, alors, Laurent, est-ce que tu t'amuses bien? Est-ce que tu passes un bon moment avec nous?
4: Oui, on rigole bien.
3: Bon, on rigole bien. Est-ce que tu as envie d'aller au Festival d'Avignon quand même cet été au mois de juillet? C'est sympa ça.
4: Yes.
3: Croise des artistes, on voit des spectacles cool, il fait beau, il fait chaud, mange des glaces, c'est la cité des papes quand même, c'est pas rien ça. Et puis j'y présente mon spectacle quand même, cet été, vous le savez,
1: c'était goût.
3: Je l'ai répété toute l'année à l'antenne. Alors t'as une histoire avec le café toi, et on va en parler un peu parce que déjà ta rencontre avec Michel, il y a une histoire de café dans tout ça.
4: C'est vrai, c'est pas très romantique. Hein.
3: Bah vas-y quand même, raconte.
4: Oui, c'est une rencontre en fait, c'est via les réseaux sociaux.
3: Oui, vous êtes inscrit sur un site de rencontre. Bon, ok.
4: Voilà, on se donnait rendez-vous, mais bon, moi, je suis pas trop. Ouais, il y a pas d'originalité. Je lui ai donné rendez-vous dans une galerie marchande.
3: D'accord. Bon, pourquoi
4: pour
3: pas.
4: Pour aller boire un café.
3: D'accord.
4: Voilà. Bah ouais, c'est pas très romantique, je trouve, pour un premier rencard.
3: Bah tu t'en fous. L'affinité était là. Ça a roulé quand même. Ça fait 15 ans que t'es
4: avec. Voilà, exactement.
3: Bah ouais. Bon, tu veux que je parle? Non, mais j'ai compris. Tu veux qu'on mette le café vraiment à l'honneur. Une fois, Laurent, t'as acheté un paquet de café à 2 euros. C'était sans doute du café de Malongo, j'en sais rien. Qu'est-ce que ça t'a permis, ce café à 2 euros?
4: De gagner un voyage aux États-Unis.
3: Un road trip américain de 15 jours, tout frais payé, grâce à un paquet de café. Non, mais c'est énorme.
4: C'est vrai.
3: C'est énorme.
4: C'est super.
3: T'as visité Vegas. Qu'est-ce que t'as fait? T'as été où?
4: Flagstaff, j'ai fait tout l'Est américain, San Francisco. Il y en a à voir. J'en ai fait des villes.
3: La route 66, les réserves indiennes, la zone 51, les extraterrestres. Ouais. Bah voilà, bah écoute, merci le café. Bah oui.
4: C'est vrai.
3: Bah oui, bah tu connais pas?
1: Si, bah si, je connais mon pauvre chien. Enfin, je crois pas qu'il a visité la zone 51.
3: Bah si.
4: Oui, la zone 51.
1: Oui, enfin, c'est un désert, quoi. Y a rien à voir.
4: Ouais, on peut pas la visiter.
1: Bah non, tu peux pas la visiter, non, tu peux pas. Y a des grilles et tu fais coucou derrière les grilles, voilà.
3: Il vous dira pas ce qu'il a vu, mais bon.
1: Oui, enfin, tu vois rien, t'es dans le désert.
3: Il est au courant, il sait. Il sait.
1: La vérité est ailleurs.
3: Il est comme Obama, il sait que ça existe, tout ça. Laurent, la vérité est au bout du couloir et donc pas ailleurs, je vous le rappelle. Et on salue Bataille et Fontaine, bien sûr. Voici cette question. Oh, bah, elle adore l'hymne olympique, Valérie.
1: Oh.
3: Ah, mais là, c'est l'ancien.
1: C'est l'ancien, ça.
3: Ah oui.
1: Ça, c'est vrai, magnifique,
3: celui-là.
1: Ça.
3: Ouais, c'est vrai, celui-là.
1: Ça, c'est l'hymne olympique.
3: Ça, c'est Mont-Laurent dans 10 minutes, triomphant,
1: ouais,
3: sur le char de Bénur pour dire oui, j'ai gagné la manche. Quel héros mythologique grec était connu pour sa force exceptionnelle? Quel héros mythologie grec était connu pour sa force exceptionnelle? 10 secondes pour me proposer un nom.
4: Hercule.
3: Hercule, je le note. L'un des héros les plus célèbres de la mythologie grecque, le plus fort, c'est Hercule, bravo!
1: Non, 5 points. C'est Hulk.
3: Bien sûr.
1: Voilà. Allez, ça fait 10 pour Laurent, 7 pour Virginie. Vous serez départagé par le bingo. Mais auparavant, nous allons écouter le nouveau titre de Zazie, qui s'appelle Peu importe. Vous écoutez ici, on vous aime, à tout de suite.

0: Elle était l'invitée mardi dernier de Décibel, Émilie Mazoyer, Zazie, pour nous présenter ce nouveau single, Peu importe.
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2: Nous sommes au taquet avec Virginie qui a 10 points. Non, pardon. 7 points.
0: Non,
2: et Laurent qui a 10 points.
3: Non, t'as vu.
2: Oui, mais c'est parce que tu sais, je vais t'expliquer.
0: Elle peut me faire gober ce qu'elle veut. Hein.
2: Il a tellement, ah, oui. Il a tellement envie de remporter tous les jours les manches pour que le vendredi, il ait plein de candidats. Bon, voilà. Donc, il espère évidemment que tu ne vas pas gagner. Bien. Alors, dis donc, on est très romantique dans ta rencontre avec Gilou, toi. Oh là
3: ouais,
2: là.
3: Ouais.
2: Ça s'est passé à la sortie de la discothèque. Comment s'appelait cette discothèque ?
3: Le Moulin Normand.

0: sur la plage et tout. On a pris le petit déj et du coup, bah, on est mariés, ça va faire 20 ans.
1: Oh là là. Shabada. Alors, tu t'es promenée sur la plage et alors, qu'est-ce qui t'a séduite? Absolument, dis-moi tout. Qu'est-ce qui t'a séduite chez Gilou?
0: Bah, écoute, il était rigolo.
1: Ah bah voilà, tu vois, mais ça c'est...
0: Ouais, voilà, on a bien rigolé, et puis bah voilà.
1: Ok, bien.
0: Et revu, et puis voilà.
2: C'est à ce moment-là qu'il a retrouvé ses chaussures roses, alors donc voilà, elle a tout de suite été conquise à ce moment-là.
1: Alors, ma chérie, pour t'encourager, on va te faire écouter un petit Goldman, tiens. Elle a fait un bébé toute seule. Voilà, un bébé toute seule, et tu vas me faire un bingo de folie. Alors écoute-moi bien, pour le bingo du jour, à mon top chrono, tu vas devoir me donner un maximum de prénoms de filles qui commencent par la lettre P, comme pingouin, papa, pirouette, et donc un maximum de prénoms de filles qui commencent par la lettre P, comme papa. Top chrono, 10 secondes.
0: Patricia, Paulette, Pauline, Pascal, Pierrette, Paul, Perrine, Peggy...
1: Tu m'en as donné 8, c'est très très bien 8.
2: Elle est forte, hein.
1: Tu m'en as donné 8, c'est parfait.
2: Ah ouais, non, franchement, là...
1: Ouais, c'est parfait.
2: Ah oui, bon, ouais. c'est pas mal.
1: Bah c'est parfait, c'est
2: oui, tout. c'est bien. Laurent, dont la fête est le 10 août, je ne me trompe pas.
3: Exactement.
2: Ben oui, mais je suis premier sur les fêtes. Ah là, j'y penserai, je penserai à toi le 10 août. Laurent, à la balme de Silingy, Laurent, notre groom.
1: Oh là là.
2: Alors, c'est la vie.
1: Alors Michel, je penserai à toi pour ta fête. Quel métier extraordinaire, le goom.
2: Non, mais vous savez que je laisse des mots en week-end, des lettres surtout.
1: Ouais.
2: Bon, Laurent, alors comme ça, on a fait un vol apesanteur aux États-Unis.
1: Apesanteur.
2: Oui, en apesanteur.
1: Voilà, en apesanteur.
2: Et en apesanteur.
3: Ouais, j'ai eu la chance de. Bah, c'est pareil, comme je suis assez fan à deux, j'ai envoyé un SMS à 35 centimes dans un supermarché et j'ai eu la chance de gagner un voyage complet. Avec voyage en apesanteur aux États-Unis, ouais, à Cap Canaveral.
2: Non, mais le gars, mais 2 € dans un café et gagne un road trip aux États-Unis, mais 37 centimes dans je sais pas quoi, gagne un vol en apesanteur. Un jour, t'as gagné sur une radio une semaine à Monaco, avec les déjeuners, les machins, le truc. Non, mais sérieux, t'es un chounard, toi. Hein.
1: Mm-hmm.
3: Ouais, c'est vrai que j'aime bien les jeux, ouais.
2: Alors, je voudrais juste rappeler que ton porte-bonheur, c'est le 13, et que t'es né un vendredi 13 à 13h. Et c'est pas une vanne.
3: Tout à fait.
1: Non, ben, on va voir si ça lui...
2: Ouais, c'est pas mal, ça. Hein.
1: Faut qu'il fasse plus de 8.
2: Ouais, tout s'aligne, là, tout s'aligne. On a le temps de se dire qu'il t'arrive des trucs sexy, parfois aussi, en tant que livreur.
3: On a fait
2: de la rencontre.
3: Forcément.
2: Hein.
3: Ah.
2: Bon, allez, on n'en parlera pas, on va refermer ce dossier, mais on imagine qu'il t'est arrivé plein de choses. Voici une chanson pour t'encourager. Jérusalem, Mister KG.
1: On adore, j'adore.
2: Bon, la barre est quand même assez haut là. 8 points, il va falloir tenter de faire 9 pour encaisser les 10 points du bingo. C'est pas facile, hein.
1: C'est là, on va voir si...
2: Ouais, si t'es vraiment le nez le 13 à 13h. On va voir si t'as de la chance.
1: Voilà.
2: Je te demande, en 10 secondes, de me citer un maximum de prénoms féminins, donc des filles. Commençons par la lettre M. M, je te donne un exemple, comme maison ou manivelle. Comme ça, tu as bien compris. M, des prénoms de filles en M. Top chrono, 10 secondes.
3: Marie-Bette, Marie, Marielle, Marietta, Marina, Marine, Marisa, Marisol, Marjolaine, Marlène, Martha, Mathilde, Maya,
1: 11, 12.
2: Eh, on est à plus de 9 là.
1: Oui, on est à 12.
2: On est bien, Laurent.
1: Laurent, c'est toi qui seras en finale vendredi. Bravo Virginie quand même parce que.
3: Ouais, bravo quand même.
2: Bravo Virginie.
0: Merci.
1: Bien, je t'embrasse Virginie. Laurent, tu nous retrouveras vendredi.
0: Je t'embrasse.
2: Ils ont été forts les deux là.
1: Et oui, tu tenteras de gagner le week-end exceptionnel au festival Off d'Avignon pour dormir à l'hôtel Le Chardonnay, voir 2 spectacles par jour. Sinon, tu pourras faire
2: Une machine à café.
1: Café avec.
2: Avec 32 dosettes et 6 verres en verre.
1: Voilà, merci.
2: Un beau cadeau, Malongo.
1: Allez, on se retrouve tous demain. Je remercie Pierre et Kinan à la technique. Je remercie Céline à la réalisation, Maître Coupez au savoir, Alex au standard et Eric Bastien.
2: Oui.
1: À l'ego surdimensionné.
2: Oh, ça attendait. J'étais sympa avec vous. Je vous ai supporté. Je vous ai aidé dans votre mal.
1: Oui, allez, c'est bon. Allez, allez, bisous. À demain. Il est 5h, Paris s'éveille et Yoann Guérin arrive.
2: Il est très en forme, Yoann Guérin, il vous accompagne jusqu'à 6h du matin, donc c'est dans les prochaines minutes. On vient quand, nous, Valérie?
1: Oh bah nous, on revient à midi, mon chat.
2: Ah bah on va se faire une petite chaise quand même avant, hein.
1: Évidemment.
2: À tout à l'heure.

0: Camille Preston pour vous souhaiter la bienvenue. Bon réveil.
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0: Bonjour, bon lundi, heureux de vous retrouver, de lancer cette semaine à vos côtés. On espère que votre week-end a été agréable. L'équipe des Lève-Tôt est au rendez-vous. Emeline, Saveria, Mélodie, Pierre et Aude Razeau. Bonjour Aude.
3: Bonjour mon cher Johan Guérin.
0: Oui.
3: Oh, c'est lundi, écoutez, je bafouille un petit peu. On s'échauffe ce matin. Oui. Nos footballeurs français affrontent l'Irlande du Nord ce soir en amical avant de décoller pour les États-Unis et le mondial tant attendu.
0: Parlons tiens aussi de votre facture d'électricité ce matin. Vous connaissez les heures pleines et les heures creuses. Oui. Et bien ce matin, on vous présente les heures super creuses.
3: Ah, je connais pas.
0: Oui, comment profiter ? Réponse avec Valère Coréard dans 5 minutes. 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
0: Lundi 8 juin, très bon réveil, soyez les bienvenus, il est 5h. Après la mort de la jeune Liana, une réunion au sommet se tient ce matin au ministère de la Justice.
3: Le ministre Gérald Darmanin réunit les 36 procureurs généraux, en clair, les plus hauts magistrats de France placés sous son autorité. L'exécutif sous pression. La justice accusée de laxisme dans une affaire où le tueur présumé était déjà visé par de multiples signalements et des plaintes pour viol. Alors, que va donner cette réunion ? La réponse avec Mathilde Lemaire.
4: Les représentants de magistrats ont beau demander que soit respecté le temps de l'enquête administrative, dont les premières conclusions seront rendues publiques dans 2 semaines, les politiques n'ont pas attendu pour dénoncer des défaillances, des dysfonctionnements, voire des fautes dans ce dossier. Le garde des Sceaux, Gérald Darmanin.
5: L'inspection verra qui sont les responsables de ces défaillances. Les sanctions, elles sont possibles, prévues par la Constitution. Si cela mérite la révocation, je proposerai la révocation.
6: Ce lundi, vous convoquez les procureurs généraux, qu'allez-vous leur dire ?
5: Qu'ils ont jusqu'au 14 juillet pour reprendre l'intégralité des plaintes qui touchent les enfants. Il y en a à peu près 70 000, soit pour des viols, soit pour des attouchements sexuels. Et au 14 juillet, je vais les réunir à nouveau, et moi je ne partirai pas en vacances. Et il n'y a pas un haut magistrat qui va partir en vacances tant que je n'aurai pas vu un par un les procureurs généraux pour qu'on fasse le bilan dossier par dossier de tous ceux qui se sont adressés à la justice pour demander justice.
4: Le ministre de l'Intérieur, Laurent Nunez, a lui hier parlé à propos de cette affaire d'un échec, d'un drame qui aurait dû être évité, d'un manque de bon sens. On ne comprend pas, dit-il, comment un homme suspecté l'été dernier déjà de viol sur une petite fille de 7 ans avec expertise médicale et psychologique de l'enfant à l'appui n'avait pas été entendu 9 mois après la plainte. Lui, comme le garde des Sceaux, exclut de démissionner. Il promet de d'œuvrer ces prochains mois pour qu'il n'y ait plus, je cite, de nouvelles Liana.
3: Et pour dénoncer les dysfonctionnements, plus de 150 rassemblements sont prévus en France ce soir, 19h, devant les tribunaux, devant le ministère de la Justice à Paris, devant aussi le palais de justice d'Auch dans le Gers, accusé de ne pas avoir traité assez rapidement les plaintes pour viol visant le principal suspect, Jérôme Barella.
0: Un gendarme est mort hier dans le crash d'un hélicoptère.
3: Il était un peu plus de 16h30 quand l'hélicoptère s'est écrasé dans le Loiret, sur la commune de Bray-Saint-Aignan. 2 autres gendarmes ont été transporté dans un état grave à l'hôpital d'Orléans, Vincent Giraldo.
7: Selon nos informations, cet hélicoptère était mobilisé depuis la matinée pour une disparition inquiétante signalée la veille au soir. En l'occurrence, un adolescent originaire de Bouzy-la-Forêt, retrouvé depuis. L'appareil a survolé la zone une bonne partie de la journée, mais en fin d'après-midi, à 16h40, l'hélicoptère s'écrase en pleine forêt domaniale sur le territoire de la commune de Bray-Saint-Aignan. À bord se trouvent 3 gendarmes. De très nombreux moyens de secours sont alors déployés pour d'abord repérer le lieu du crash. 50 de pompiers et plus d'une 40 d'engins se rendent sur place. Le bilan, annoncé peu avant 22h, est lourd. 1 mort et 2 blessés graves en urgence absolue, indique la préfecture du Loiret. Le militaire décédé est l'adjudant Dorian Larry Gaudry de la brigade de gendarmerie de Châteauneuf-sur-Loire. Il accompagnait 2 autres militaires, la pilote de l'appareil et le mécanicien issu des forces aériennes de la gendarmerie de Villacoublay, venu spécialement des Yvelines pour cette opération de recherche.
3: Et une cellule psychologique est ouverte à la brigade de gendarmerie de Châteauneuf-sur-Loire. Loire. Une enquête est ouverte pour déterminer les circonstances de ce crash.
0: À 5h03 sur votre radio ici, France-Irlande du Nord, c'est l'affiche football à suivre ce soir.
3: Ultime match amical, répétition générale pour nos Bleus avant le grand départ pour le Mondial en Amérique. Jean-Pierre Blimeau, la rencontre ce soir se joue à Lille et il s'agirait cette fois de ne pas se rater.
2: Malgré une ambiance plutôt détendue lors du dernier entraînement sur la pelouse du stade Pierre-Mauroy, les Bleus sont déterminés à faire mieux que face aux Ivoiriens pour ce dernier match avant les États-Unis, même si le groupe est loin d'être affecté par la défaite de jeudi, qui n'a pas entamé leur ambition, selon Adrien Rabiot.
8: Moi, de ce que je vois, l'ambiance qui règne autour du groupe, il y a beaucoup d'humilité. Le coach est là pour nous rappeler toujours d'être ambitieux, évidemment, mais avec beaucoup d'humilité, et c'est ce qu'on se dit tous ensemble.
2: Hier, Didier Deschamps a également voulu tempérer la petite phrase lâchée par Ryan Cherki. On n'ira pas à la Coupe du Monde pour être favori, on ira pour écraser tout le monde. Pour le sélectionneur, ces mots reflètent davantage la motivation du joueur qu'une éventuelle prétention dans un groupe qui d'ailleurs ne doit pas douter.
9: Ça ne fait pas plaisir de perdre, ça ne nous arrive pas souvent, mais il n'y a pas à avoir de doute. L'objectif, c'est que l'ensemble du groupe soit prêt pour le 16 face au Sénégal.
2: Pour cette dernière répétition avant le Mondial, Ousmane Dembélé et Désiré Doué, ménagés contre les Ivoiriens, devraient rejouer sans qu'il n'y ait une revue d'effectifs aussi large que jeudi. Didier Deschamps officiera d'ailleurs pour la dernière fois sur le banc des Bleus pour un match en France.
3: Allez les Bleus, coup d'envoi 21h10 pour ce France-Irlande du Nord. Deux images sport à retenir du week-end. Déjà les larmes d'Alexander Zverev allongé sur la terre battue de Roland-Garros. Premier Allemand chez les hommes à remporter un tournoi du Grand Chelem depuis Boris Becker en 1996. Ça remonte à l'Open d'Australie. Deuxième image, la joie des handballeuses de Metz, championnes d'Europe. S'il vous plaît, jamais un club français féminin n'avait remporté la Ligue des Champions. Elle renverse les favorites, les Hongroises de Győr. La météo, Johan, une nouvelle perturbation arrive par l'ouest.
0: Oui, pluvieuse qui arrive par la Bretagne ce matin avec un ciel déjà bien chargé sur tout l'ouest du pays. Quelques averses orageuses qui peuvent éclater entre les Charentes et le Berry. À l'est, la matinée est ensoleillée, parfois légèrement voilée. Puis cet après-midi, les nuages et les pluies gagnent du terrain. Seules les régions méditerranéennes conserveront un beau soleil. Les pluies s'étireront de l'intérieur de la Bretagne à la Normandie jusqu'au Hauts-de-France. À noter les orages qui pourront être forts avec même de la grêle dans le centre-est et qui pourront remonter vers le nord-est en soirée. Le mercure ce matin à Metz, 11 degrés justement, à Strasbourg et à Rennes, 12. Nous avons à Paris, Lille, Caen, Nantes, Tours et Chambéry, 13. 16 à Nîmes, 17 à Bordeaux, 19 à Marseille et à Toulouse. Pour les maximales, on attend entre 16 et 25 sur la moitié nord. On attendra encore entre 25 et 30 sur le reste du pays, même localement 32 degrés près de la Méditerranée.
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0: 5h06, excellent début de semaine. Un plaisir de vous retrouver après ce week-end qui a été reposant pour vous, en tout cas on l'espère. Le réveil vient de sonner, rien de mieux que de lancer ce lundi en musique avec Félix Gray, La Gitane. Merci de rejoindre la grande famille ici. Alors, du petit déjeuner ou déjà sur la route du travail. On vous accompagne les amis.

0: Félix Gray, la Gitane à 5h10. Très bon début de semaine avec nous.
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0: On l'évoquait, Aude, jeudi, c'est le coup d'envoi du Mondial 2026, Mondial de foot. Oubliez clairement ce matin les boules de cristal, parce que ce sont les banquiers de Wall Street qui font les pronostics.
3: Oula.
0: Selon le modèle mathématique de la banque Goldman Sachs, basé sur 20 000 matchs historiques, c'est l'Espagne qui serait la grande favorite, avec 26% de chances de soulever la coupe le 19 juillet prochain. Et nos bleus dans tout ça, vous allez me dire. Eh ben, la France arrive juste derrière, donc en deuxième position, avec 19%. Pourquoi pas mieux?
3: Ben oui, pourquoi?
0: À cause d'une probable demi-finale explosive contre qui? Contre l'Espagne. Ah. Et donc, l'Espagne serait grande favorite face à la France. Alors, l'Argentine, elle, est freinée par le syndrome du champion en titre, tandis que l'Angleterre est plombée par son historique plutôt décevant en tournoi. Évidemment, les algorithmes ne courent pas sur la pelouse, mais Goldman Sachs promet en tout cas de mettre à jour ses calculs après chaque match. En attendant, ce soir, nouveau match amical France-Irlande du Nord. Et nous, franchement, on sera derrière les Bleus.
3: Nous, on dit 100% de.
0: Mais oui, mais franchement, 100%.
3: Très, très objectivement, ouais, d'ailleurs.
0: Mais, non, mais c'est vrai, d'ailleurs, c'est ce qui ressort. Mais soyons fiers de notre équipe de France. Allez, 5h11, dans l'actualité, ce lundi, Aude.
3: Car aux fautes d'orthographe dans les copies du baccalauréat, le ministre serre la vis et ça stresse nos lycéens. On leur tend le micro.
0: Mais si j'aurais su, j'aurais pas venu. Côté musique, on lance la semaine de la meilleure des façons. Toto, Hold the Line, on l'écoute dans 5 minutes, mais avant, par ici les économies.
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0: Bonjour Valère Correa.
5: Bonjour Johan, bonjour Aude.
3: Bonjour.
0: À chaque jour avec vous, un bon plan pour notre pouvoir d'achat. Aujourd'hui, vous vouliez nous parler électricité.
5: Et vous avez parfaitement raison d'employer le conditionnel. Parce que si cette méthode fait le buzz en ce moment sur les réseaux sociaux, enfin le buzz, disons qu'on en parle pas mal, elle n'a absolument pas fait ses preuves. Mais je vais quand même vous en parler afin de vous éviter de vous lever tôt pour rien. L'idée est qu'il serait plus avantageux de faire son plein très tôt le matin ou très tard le soir, au moment où il fait le plus froid. Cette idée se base sur le fait que le carburant est sensible au changement de température et a tendance à se contracter quand il fait froid. On lit donc qu'un carburant plus concentré serait plus avantageux. Mais c'est oublier que les technologies de stockage en 2026 protègent évidemment l'essence, donc pas la peine de vous lever à 5h du mat pour aller faire votre plein. Faites plutôt le plein d'énergie, ça c'est encore gratuit.
3: Mais bon, et ça va pas nous faciliter la tâche pour s'y retrouver.
5: Le plus efficace, c'est d'aller là où c'est le moins cher. Et pour savoir quelle est la station-service la mieux placée autour de vous, allez jeter un œil sur la carte des prix du carburant de votre radio locale ici. C'est gratuit, et ça... ça marche, vous avez le lien sur ici.fr, sur la page de la chronique par ici les économies. Alors parfois on n'y pense pas, mais si vous devez prendre l'autoroute, évidemment vous faites votre plein avant ou alors quand vous sortez de l'autoroute, ça c'est idéal. Et puis pensez à rouler un peu plus doucement, l'éco-conduite c'est un vrai levier d'économie, je vous l'ai souvent dit, mais pas se lever à 5h du matin pour faire son plein. Si vous en tout cas vous avez des bons plans sur le sujet carburant pour faire des économies, bien sûr, mon mail vous le connaissez, c'est parici.com.
0: Bon, on parlait de carburant, demain on parlera évidemment des heures super creux justement de votre électricité. On est là en tout cas chaque matin pour vous apporter tous les bons plans qui pensent à votre budget.
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0: 5h14, Aude, c'est la dernière ligne droite avant le bac de philo.
3: La boule au ventre,
0: oui.
3: On la connaît bien, les citations de Platon, de Socrate qu'on surligne frénétiquement dans son cahier. Le bac de philo, oui, ça approche, c'est lundi prochain pour les terminales générales et technologiques. Et attention à l'orthographe. Aïe. Les copies qui font trop de fautes n'auront pas la moyenne, dit le ministre de l'Éducation. De quoi faire paniquer un peu plus nos adolescents, Alexandre Thibault.
7: Devant son lycée parisien, sac à dos noir sur l'épaule, Ethan est stressé mais fataliste face à ce tour de vis sur l'orthographe au bac.
8: Tellement le temps, il reste une semaine et demie. On va pas se concentrer sur ça.
9: Je pense pas que je vais plus réviser l'orthographe, mais je pense que pendant l'épreuve, je vais essayer de faire plus d'efforts, je vais plus me relire et tout. Mais en vrai de vrai, si on prend que l'écrit, ouais, ça me fait un peu peur.
7: En somme, une adaptation plus qu'une véritable préparation à cette nouveauté. Nouveauté que le lycéen ne comprend pas vraiment.
8: C'est assez sévère, dans le sens où on a déjà beaucoup de choses à empiler sur nos copies, beaucoup de connaissances, beaucoup de concepts qu'on doit retenir. C'est pas une simple relecture en 5 minutes à la fin de l'épreuve qui va nous sauver. On aurait peut-être dû insister sur ça tout au long de l'année et pas nous retrouver comme ça le jour du vrai bac.
7: Un de ses camarades, Solal, tient même à adresser un message à Édouard Geffray, ministre de l'Éducation.
10: J'aimerais, monsieur Édouard, vous prévenir que vous aussi vous faites pas mal de fautes d'orthographe, comme votre passage sur l'émission C'est à vous, voilà, où vous avez fait pas mal de fautes d'orthographe. Alors le mot accueil, ça s'est créé avec un E et un U. Et puis c'était le mot dilemme, il n'y a pas de N à dilemme, monsieur le ministre.
7: Il ajoute quand même qu'il comprend la mesure, mais ce que pointent la plupart des élèves comme Léo, c'est surtout une décision très soudaine.
11: On a déjà nos SP qui demandent pas mal de révisions, il faut beaucoup de connaissances. Donc en 2 semaines, avoir le temps d'en plus réviser des règles de français, je ne sais pas si c'est faisable. Même les profs n'étaient pas au courant, eux ils sont un peu sur les fesses.
7: Professeurs de terminale qui ont le même sentiment que les élèves, Vincent Renaud, président de l'association des professeurs de philosophie.
12: Ils ont raison. Il est absurde de parler de révision de l'orthographe. Il y a un ensemble d'habitudes qui ne peuvent évidemment pas s'acquérir donc en quelques mois. C'est, pourrait-on dire, presque une façon de détourner les élèves de l'essentiel que de leur dire ce qu'il faut, c'est réviser l'orthographe. C'est présenter les choses d'une façon totalement simpliste, évidemment.
7: Et selon lui, le conseil le plus simple pour les 700 000 lycéens qui passent le bac lundi prochain, ça reste encore de prendre 10 minutes à la fin de l'épreuve pour bien se relire.
0: Et bon courage pour les ados en pleine révision bac de philo lundi prochain, épreuve de spécialité aussi la semaine prochaine.
3: Je suis stressé rien que d'en parler, vous voyez.
0: Ça rappelle des souvenirs, ça c'est clair.
3: J'ai rêvé il n'y a pas longtemps que j'avais raté mon bac.
0: C'est pas... Oh là là.
3: Comme quoi, ça reste.
0: Un stress comme ça, mais le bac vous l'avez eu du premier coup.
3: Tout à fait, mais voilà.
0: Non mais c'est vrai, il y a des petites angoisses comme ça qui nous tracassent. Bon, hier soir, France 5 diffusait La Fabrique du mensonge. C'est une enquête remarquable sur une théorie du complot massivement relayée dès le premier quinquennat d'Emmanuel Macron. Sa femme Brigitte serait un homme. Replay dont on parle dans les coulisses télé avec Patrice Gascoigne, mais avant Hold the Line, c'est Toto. Bon réveil.

Toto, All the Line, parfait pour bien démarrer la semaine avec votre radio ici. L'éphéméride de ce 8 juin, tiens, c'est l'anniversaire du chanteur Amore Vassili aujourd'hui, 37 ans, et puis 75 ans pour Bonnie Tyler. It's

0: Bon anniversaire, Bonnie Tyler. Et puis hier, qu'est-ce qu'il y avait? Il y avait le Grand Prix de Monaco.
1: Oui.
0: L'occasion de parler de voiture ce matin, c'est Kimi Antonelli qui a remporté avec Mercedes ce Grand Prix de Monaco. Et bien le 8 juin 1948, c'était quoi? La naissance d'une légende automobile, la toute première Porsche 356 qui recevait son homologation pour la route en Autriche. Point de départ officiel donc de la marque de voiture de sport lancée par Ferdinand Porsche.
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0: Retrouvons Patrice Gascon avec ses coulisses télé. Aujourd'hui, Patrice, vous nous proposez une séance de rattrapage puisque hier soir, France 5 proposait un passionnant numéro du magazine d'investigation La Fabrique du Mensonge. Et vous nous dites pourquoi il faut le regarder en replay.
3: Sur France 5, le magazine La Fabrique du Mensonge est remonté aux origines d'une rumeur qui a fait le tour du monde.
4: Parmi ces rumeurs, une en particulier va prendre une ampleur spectaculaire sur les réseaux. Brigitte Macron aurait effectué une transition de genre. Elle serait Jean-Michel Trogneux, son propre frère. Derrière cette théorie, une femme, vivant en Charente-Maritime, âgée d'une cinquantaine d'années.
3: Tout le monde a entendu cette rumeur visant Brigitte Macron, elle serait un homme et même son propre frère. Eh bien, cette histoire abracadabrante est née dans la tête d'une inconnue vivant en Charente-Maritime. La Fabrique du Mensonge a mené l'enquête pour nous raconter comment cette théorie aussi folle soit-elle, comment est-elle devenue l'une des théories complotistes les plus massivement relayées en France et même dans le monde lorsque des influenceurs d'extrême droite proches de la Maison-Blanche et du Kremlin vont la relayer. C'est passionnant, un peu flippant aussi. Alors pour vous donner envie de regarder cette enquête, j'ai joint par téléphone celle qui l'a signée, elle s'appelle Elsa Guillol, et je lui ai demandé est-ce que pour faire cette enquête qui concerne Brigitte Macron, a-t-elle demandé l'autorisation à la première intéressée, la femme du président en personne. Écoutez la réponse de Elsa Guillol.
5: Alors Brigitte Macron n'a pas été prévenue de ce sujet, on a envoyé à Brigitte Macron une demande d'interview assez tôt, mais comme à tous les protagonistes du film, pour savoir si elle accepterait de nous raconter en fait comment elle vit la propagation de cette théorie, comment elle l'a appris la première fois. Mais voilà, il y a eu une demande d'interview officielle envoyée et je n'ai pas eu de contact avec elle. Voilà, c'est son directeur de cabinet qui s'exprime dans le film et qui raconte comment lui a pu observer la manière dont elle vivait la propagation de cette théorie.
3: Elsa Guillol qui nous éclaire sur la fabrication de cet épisode qui en dit beaucoup sur justement la fabrique du mensonge. Et effectivement, la prise de parole du directeur de cabinet de Brigitte Macron, Tristan Bromé, est très instructive. On comprend qui se cache derrière cette théorie qui a poussé la première dame à porter plainte 4 fois. La fabrique du mensonge, Brigitte Macron, l'ombre de la rumeur, disponible gratuitement sur la plateforme de France Télévisions, France.tv. Et ce qui n'est pas une rumeur, mais une certitude, je reviens demain avec de nouvelles coulisses télé.
0: Merci beaucoup Patrice Gascoigne, 5h24. Tiens, l'expression c'est la bérésina.
1: C'est pas terrible ça.
0: On l'emploie parfois, c'est vrai, c'est quand on est dans la panade. Oui, mais comment est-elle née cette expression? Réponse de Stéphane Bern, mais avant, place à Marine avec Escroc pour lundi.

0: moi.
1: Marine et le titre Escroc, 5h27, un peu d'histoire avant l'actu. Stéphane Bern, ce matin, on voyage au temps où les campagnes militaires se faisaient sans GPS et sans bulletin météo.
2: Pour vous, l'expression « c'est la bérésina » signifie une catastrophe totale. Oubliez ce qu'on vous a appris à l'école, si ce n'est pas déjà fait, car derrière cette expression se cache une histoire un peu plus nuancée. Le 26 novembre 1812, l'armée de Napoléon Bonaparte bat en retraite au cœur de l'hiver russe. Le genre d'hiver où même les bonhommes de neige mettent un bonnet et des gants. Épuisés, affamés, des dizaines de milliers de soldats arrivent devant la rivière Bérézina dans l'actuelle Biélorussie. Le problème est simple. La rivière est large et les ponts ont été détruits. Derrière eux, les armées russes se rapprochent et c'est pas pour trinquer de la vodka. Devant, l'eau est glaciale. C'est là qu'intervient Jean-Baptiste Eblé, commandant des pontonniers de la Grande Armée. Dans un froid extrême, 400 pontonniers plongent dans l'eau jusqu'à la poitrine pour construire deux ponts de fortune de 100 mètres de long sur 5 mètres de large avec le matériel qu'ils ont sauvé pendant la retraite. Séance bricolage dans un bac à glaçons, mais pas d'autre option. Pendant trois jours, du 26 au 29 novembre, soldats, civils, canons et chevaux franchissent la rivière sous les tirs russes. Beaucoup meurent dans le chaos, la panique et le froid. Mais une grande partie de l'armée parvient malgré tout à passer. Autant dire que c'est pas exactement un pont du 15 août. Militairement, la manœuvre permet à Napoléon d'échapper à l'encerclement complet. Une retraite terrible, mais pas l'anéantissement que l'on imagine souvent.
3: C'est la guerre, Napoléon. On ne peut pas toujours gagner.
2: Quand on parle de Bérézina, on retient surtout la catastrophe. Mais sans les pontonniers du général Eblé, l'expression serait peut-être aujourd'hui synonyme de disparition totale. Autrement dit, sans eux, il n'y aurait même plus personne pour dire « c'est la Bérézina ».
1: Merci beaucoup Stéphane Bern pour ce voyage dans le temps. 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Nous sommes le lundi 8 juin, il est 5h30. Toute l'actualité en français dans le monde, c'est le 90 secondes avec vous, Drazo.
4: D'autres plaintes pourraient bientôt être déposées contre Jérôme Barella, le tueur présumé de la jeune Liana, annonce du ministre de l'Intérieur. Le ministre de la Justice, lui, réunit ce matin les procureurs généraux. Il leur donne jusqu'au 14 juillet pour reprendre les 70 000 plaintes qui touchent les enfants pour des viols ou des attouchements. L'indignation nationale après la mort de Liana, plus de 150 rassemblements sont programmés ce soir 19h en France devant les tribunaux. Un gendarme est mort et deux autres sont dans un état grave après le crash d'un hélicoptère de la gendarmerie hier après-midi dans le Loiret. Il patrouillait depuis plusieurs heures pour retrouver un adolescent porté, disparu et retrouvé depuis. Une enquête est ouverte pour déterminer les causes de l'accident. Un espoir pour les malades atteints de sclérose en plaques. L'Agence européenne du médicament autorise la mise sur le marché d'un traitement prometteur. Il réduit de près d'un tiers le risque de progression du handicap. 150 000 personnes en France sont atteintes de sclérose en plaques, essentiellement des jeunes femmes. À suivre ce soir, les Bleus face à l'Irlande du Nord. Match amical, ultime match de préparation avant le départ pour le mondial de foot et les États-Unis. Coup d'envoi 21h10 au stade Pierre-Mauroy de Lille. Ousmane Dembélé, le ballon d'or, sera titulaire. Je serai toujours un champion de grand chelem et personne ne pourra me l'enlever. Déclaration d'Alexander Zverev après sa victoire en finale de Roland-Garros. C'est son tout premier titre en grand chelem. La dernière victoire allemande à Roland-Garros, c'était en 1999 avec Steffi Graf.
1: L'info du jour, c'est l'émotion très forte hier à la Marche Blanche pour la jeune Liana.
4: D'autres rassemblements, je vous le disais, sont prévus ce soir un peu partout en France, mais l'image est forte, bouleversante. C'est 6000 personnes rassemblées dans les rues de la petite commune de Fleurance, dans le Gers. Liana, on t'aime et tu nous manques. La banderole était brandie par la famille. Notre reporter ici, Théo Cobel, y était.
5: C'est une foule immense, compacte et silencieuse qui s'élance derrière la famille de Liana. Une banderole avec la tête de la jeune fille et ses mots « Plus jamais ça » ouvre la marche. Rose blanche à la main, Cassandra cache ses larmes derrière ses lunettes de soleil.
6: Je suis émue,
0: très émue. J'ai pleuré, j'en ai fait des cauchemars, je mange plus, je dors plus. Quand on habite ici, on se dit que c'est plutôt calme et qu'on n'aura jamais. Et là, de voir tout ça aujourd'hui, ben, vraiment, ça me choque. Voilà.
5: Au moment de passer devant le collège, les participants déposent les fleurs. C'est le cas d'Alfoncia, elle connaissait Liana. Elle avait fait des ateliers avec elle au CCS de la ville.
6: Oh, elle aimait la vie, elle était adorable. Quand elle était contente, quand on faisait les petites perles, c'est une petite fille, voilà. Je ne sais pas bien même, je ne sais pas trop bien.
5: Alfoncia qui peine à poursuivre face à l'émotion dans la foule. Il y a cette tristesse très forte qui se ressent, mais aussi cette colère. Juanita, une jeune mère de famille, n'arrive pas à la cacher.
6: C'est quelque chose d'horrible, quoi. On ne sait pas à qui en vouloir, à l'administration, à la justice, à l'État. Mais on aimerait bien que ça change, quoi.
5: Une marche blanche qui s'est conclue par une lettre de la famille, lue par la tante de la jeune fille.
7: Liana, pardon pour ce que tu as vécu, on t'aime tellement.
5: Moment suivi par ces quelques notes de musique et cette chanson composée spécialement pour cet hommage.
1: Émotion très forte après la mort de Liana. Vous avez sur ici.fr, d'ailleurs notre site internet, la liste des rassemblements ce soir en France devant les tribunaux. 5h33, un coup d'œil à la météo avec une perturbation pluvieuse qui arrive par la Bretagne ce matin, avec un ciel déjà bien chargé sur tout l'ouest du pays. Quelques averses orageuses qui peuvent éclater entre les Charentes et le Berry. À l'est, la matinée est ensoleillée, parfois voilée. Cet après-midi, les nuages et les pluies gagnent du terrain. Seules les régions méditerranéennes conservent un beau soleil et puis des pluies qui vont s'étirer de l'intérieur de la Bretagne jusqu'à la Normandie et Hauts-de-France. À noter les orages qui pourront être forts avec de la grêle dans le centre-est et qui pourront même remonter vers le nord-est en soirée. Les températures ce matin à Strasbourg et à Rennes, 12 à Paris, Lille, Caen, Nantes, Tours et Chambéry, 13 degrés, 16 à Nîmes, 17 à Bordeaux, 19 à Marseille ou encore à Toulouse. Vos messages sur la page Facebook ici, Alain qui est en Moselle a relevé 8 degrés. Dans le département de l'Eure, Gilbert, lui, a relevé 12 degrés, même température à Mulhouse, on salue Stéphane, idem à Falampin, c'est dans le nord, on embrasse Annie et puis Didier qui est dans le Puy-de-Dôme, lui a relevé 13 degrés. Pour les maximales, entre 16 et 25 sur la moitié nord, on atteindra 25 à 30 degrés ailleurs et localement 32 près de la Méditerranée.
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1: On espère que vous êtes en forme, que le week-end a été bon. Une nouvelle semaine qui se lance encore et encore. Et c'est toujours mieux de la commencer avec votre radio ici et avec Monsieur Francis Cabrel. 5h35.

0: Francis Cabrel, encore et encore, et je peux vous dire que ça fait du bien. De bon matin, ça met en joie, Aude Razzo, hein, c'est ça?
1: J'ai bien dansé.
0: Bah oui, vous êtes en train de danser, en train de chanter. Franchement, une telle énergie un lundi matin.
1: Pour un lundi matin, je suis plutôt en forme.
0: Ça fait plaisir.
1: Merci Francis.
0: 5h39.
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0: Et je pense que Francis, lui derrière sa radio, est en train de se dire mais merci Aude pour votre rendez-vous, c'est pas vrai, vous voyez? Parce que c'est vrai que parfois, au réveil, la première chose que vous faites, souvent au petit déjeuner, c'est de regarder le portable, notamment les messages Instagram. Mais attention Aude, parce que les arnaques, elles ne sont pas loin.
1: Oui, si une artiste vous propose, Johan, sur Instagram, de vous peindre.
0: Ah.
1: Vous êtes flatté.
0: Bah oui,
1: c'est
0: carrément.
1: Plutôt pas mal. Désolée, mais elle veut surtout vous piquer de l'argent, en fait.
0: Ah, bah vous allez tout nous dire dans un instant. Côté musique, c'est avec Teddy Swims. Lose Control, on l'écoute dans 5 minutes, le temps de retrouver Johnny qui est dans le département de Lyon ce matin. Bonjour Johnny.
3: Bonjour Johan.
0: Ravi de vous accueillir, comment ça va ce matin?
3: Tout bien.
0: Ouais.
3: Tout bien.
0: La petite voix, bien. La grosse voix rock comme ça aussi qu'on aime bien en ce lundi matin, Johnny.
3: C'est gentil, merci.
0: Ah ben oui, exactement. Quel est le programme de ce lundi pour vous?
3: Ça va être petit-déj, ensuite vaisselle, forcément, tout à la main, pas de machine.
0: Ouais.
3: Ensuite, plantation.
0: Ah.
3: Bon matin.
0: Ouais.
3: Surtout en aromates. Je suis assez passionné par la cuisine.
0: Ah, génial. Qu'est-ce que vous allez planter justement en aromates?
3: Là, je vais faire basilic, aneth, coriandre. Est-ce que j'ai d'autres à repiquer? De l'ail.
0: Ah bah franchement, c'est pas mal. C'est vrai que pour la cuisine, on viendra aussi avec Aude frapper à votre porte si on a besoin de quelques aromates, Johnny.
3: Avec grand plaisir.
0: Bah, parfait.
3: Bienvenue, les grands bras ouverts.
0: Johnny, je découvre que vous êtes un fan de musique. Parmi les groupes que vous adorez, il y a notamment celui-ci. Pink Floyd, Johnny?
3: Oui.
0: Les Pink Floyd?
3: Ah oui, complètement, oui.
0: Ah, c'est vrai que c'est un groupe légendaire. Il y a d'autres artistes comme ça qui vous accompagnent?
3: Mes copains.
0: Les copains, ouais.
3: On joue un peu dans Lyon, voilà.
0: Ok, vous avez, donc vous avez un groupe?
3: Ouais, plusieurs, enfin, c'est un peu... j'aime pas être dans une formation, je préfère... faire de l'improvisation à l'occasion.
0: Et vous jouez de quel instrument, vous, Johnny?
3: Percussion.
0: Ah, franchement, c'est canon. Vous nous proposerez une date de concert et puis on viendra y assister. Moi, j'ai hâte de découvrir vos talents de musicien. Johnny, nous, en attendant, ce matin, on vous offre un exemplaire du guide de voyage Michelin qui fête cette année ses 100 ans et qui arrivera très bientôt chez vous. On vous souhaite une bonne journée, Johnny.
3: Très, très gentil. Merci beaucoup.
0: Et à bientôt.
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0: C'est pas vrai, le rendez-vous anti-arnaque. Aude, vous nous alertez sur des messages Instagram auxquels il ne faut surtout pas répondre.
1: Oui, c'est une collègue qui m'a montré ça l'autre jour, collègue que certains auditeurs connaissent bien, puisque c'est Saveria. Ah. C'est elle qui décroche au standard tous les matins. Une certaine Jackie envoie à Saveria un message privé sur Instagram. « J'aimerais beaucoup travailler avec vous », lui dit-elle. « J'aimerais utiliser une photo de votre profil pour en faire... » un tableau, okay. Une peinture acrylique. En échange, Jackie propose 300 euros. Avez-vous, demande-t-elle, un compte PayPal? Alors, Saveria est venue me voir parce qu'elle ne savait pas trop quoi en penser. Sur le coup, j'avoue que moi non plus, mais que bon, oui, clairement, ça a l'air un peu suspect.
0: Bon, donc, Aude, vous avez cherché, c'est bien une arnaque.
1: Oui, okay. C'est un piège. Une petite astuce que je vous donne, quand vous avez un doute, arnaque ou pas, copier-coller dans Google le message que vous avez reçu. Vous allez vite trouver des gens qui ont reçu le même que vous. C'est ce que j'ai fait. Certains internautes ont répondu à notre artiste peintre et en fait, l'arnaque, c'est que vous ne verrez jamais les 300 euros. C'est même vous qui allez devoir payer. L'escroc vous demande votre adresse mail. Vous recevez un mail d'un faux PayPal. Il vous dit que le virement est bloqué et qu'il faut verser de l'argent, plusieurs centaines d'euros parfois, pour le débloquer. On vous parle de frais d'activation. Bon, stop, hein. Vous arrêtez tout. Deuxième astuce, je suis allée voir le profil de Jackie, notre arnaqueuse, et il est vide. Zéro publication. Okay. C'est un peu bizarre pour une artiste. Je vois quand même un lien sur son profil vers une appli de photos. Je clique et là, Instagram m'affiche tout de suite. Méfiez-vous des arnaques potentielles. N'allez pas plus loin. Tout est suspect.
0: Merci beaucoup Aude et tout est résumé dans votre chronique C'est pas vrai à retrouver sur ici.fr. Ça va rien, je vais réaliser le portrait, ce sera de l'abstrait mais ce sera quand même un portrait gratuit. Voilà.
1: Il dessine très mal, je préviens tout de suite.
0: Ce sera cadeau. 5h45, voici Teddy Swims avec Loose Control sur votre radio ici.

0: la voix de Teddy Swims, Lose Control. Tiens, une date symbolique ce lundi, 150e anniversaire de la mort de George Sand. On revient sur la vie de cette femme au parcours hors norme qui a bousculé les codes de la société en France. Rendez-vous dans moins de 2 minutes. 5h48, retrouvons l'équipe d'ici matin pour un point sur l'actualité qui va marquer votre journée. L'info près de chez vous, c'est ici. Bonjour.
1: Bonjour à tous et bon lundi en Pays de Savoie. Bonjour Anne Chauvet.
2: Et bonjour.
1: Ce matin sur ici Pays de Savoie, témoignage du père d'une victime de l'attaque au couteau d'Annecy.
2: Oui, il y a 3 ans, le 8 juin 2023, scène de panique sur le Paquet. Un homme poignarde des passants, 6 personnes sont blessées, dont 4 enfants. Et c'est le père de l'une de ses petites victimes qui témoigne ce matin. Il nous dira que sa fille va bien. On l'entendra dès le journal de 6h. On sera aussi avec un agriculteur au Savoyard, victime de 3 attaques de loups en une dizaine de jours, 3 brebis tuées. Il nous fera part de son désarroi. Et puis le Tour Auvergne-Rhône-Alpes avec la victoire du cycliste d'Albertville. Alex Baudin remporte la première étape hier. On partagera sa joie. Là aussi, rendez-vous dans 10 minutes. Laurent, aujourd'hui, c'est de la chaleur et des averses orageuses en fin d'après-midi.
1: Oui, ce matin, soleil généreux partout. Et puis cet après-midi, encore des moments de soleil. Ambiance chaude et lourde dans la Die. Nuages bourgeonnants vers 3000 mètres. Et puis le ciel qui va devenir de plus en plus chargé avec ces averses orageuses qui devraient arriver d'après Météo France entre 15 et 17 heures. Les températures 27 à 29 degrés en pleine.
2: Et puis on vous propose un voyage autour de la buvette Cacha.
1: 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Et puis Charlène Villemer, qui est l'autrice de cet épisode, sera notre invitée tout à l'heure avec Sylvia Depierre à 8h45. Voilà, on va se rafraîchir autour de la buvette et on se retrouve dans moins de 10 minutes. À tout de suite.
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0: 5h49, la une de la presse.
4: On revient sur la vie d'une des plus grandes figures littéraires de France. J'ai nommé Georges Sand. Et pourquoi ? Parce qu'elle fait l'actualité aujourd'hui, Johan.
0: Oui, et on en parle avec Alexandre Latreuil, rédacteur en chef de La Fringale Culturelle. Bonjour Alexandre.
5: Bonjour Johan et bonjour à tous vos auditeurs.
0: Un plaisir de vous retrouver ce matin. Aujourd'hui, c'est une date importante parce qu'on fête le 150e anniversaire de la mort de Georges Sand, de son vrai nom Aurore Dupin. En quelques mots, qui était Georges Sand ?
5: C'était une romancière extrêmement politique. Elle a écrit plus de 70 romans. Elle a aussi été journaliste, dramaturge, intellectuelle engagée. Donc quand même une figure de la vie littéraire du 19e siècle, très importante. Alors j'aimerais aussi ajouter 2-3 éléments. Son œuvre est marquée par un attachement profond à la liberté, à la justice sociale, et à la nature, et elle fait partie de toutes ces personnalités du 19e siècle qu'on aime tant, à savoir Baudelaire ou aussi Victor Hugo. Mais là où Baudelaire se méfiait du progrès, de la morale bien-pensante et de ce qu'il considérait comme le sentimentalisme démocratique, George Sand, elle, incarnait une littérature accessible, généreuse, souvent portée par des idéaux sociaux et humanistes.
0: Ouais, une femme moderne pour son époque, Alexandre. On lui a d'ailleurs souvent aussi reproché son indépendance.
5: Oui, tout à fait. Imaginez quand même, déjà, elle s'appelle Georges Sand. Son pseudonyme, elle prend le nom d'un homme. Donc, elle a très vite incarné une forme de liberté féminine assez audacieuse pour son temps. Elle a choisi de vivre de sa plume. Elle a revendiqué son autonomie financière, ce qui est quand même impossible à l'époque. Elle s'est séparée.

0: Donc, à l'époque, les femmes devaient obtenir une autorisation administrative pour porter des habits d'hommes dans l'espace public. George Sand a effectivement bénéficié de cette permission. Cela lui permettait de circuler plus librement dans la capitale. Et c'est elle-même qui le dit. Elle était beaucoup plus dans le confort en pantalon qu'en robe longue. Et ce choix est devenu l'un des symboles de son refus des conventions imposées aux femmes, justement.
1: Parlons aussi côté cœur, parce que elle a eu des amants de renom.
0: Absolument. Alors, deux de ses relations sont restées particulièrement célèbre. La première est celle qu'elle entretient avec le poète Alfred de Musset. Ils vivent une passion très intense, mais aussi très tourmentée. Ensuite, elle a partagé aussi une passion avec le compositeur Frédéric Chopin, qui est une des relations les plus célèbres, encore une fois, de l'histoire culturelle européenne. Ils ont séjourné ensemble à Majorque, c'est un voyage qui est d'ailleurs resté célèbre grâce aux récits de George Sand elle-même et aussi de la musique de Chopin.
1: Mais c'est passionnant, en tout cas, Alexandre Latreuil. Merci pour ce coup de projecteur ce matin. On vous lit dans la fringale culturelle qui est à la une des kiosques, 5h53. Tiens, on va parler d'un phénomène télé qui se développe de plus en plus, notamment sur France Télé, qui nous invite à ralentir dans notre vie. C'est la slow télé.
2: Ah oui.
1: Qu'est-ce que c'est concrètement? On voit ça avec Muriel Jordan. Mais avant, place à la dernière séance d'Eddie Mitchell. Bon lundi.

0: la légende Eddie Mitchell, la dernière séance, 5h56. Chaque jour avec Muriel Jordan, on découvre un phénomène de société, une rencontre, une tendance qui raconte notre monde. Et Muriel, avec vous ce matin, on s'intéresse à la Slow TV.
1: Oui, vous allez rester scotché, non pas devant la dernière série Netflix, mais devant un gorille qui se réveille, ou des gnous qui déjeunent. Et dans ce terme slow TV, il y a bien sûr un slow, lent, l'éloge de la lenteur. Alors oui, offrons-nous de la lenteur à l'heure des réseaux sociaux et de l'écoute en accéléré. Merci, ça va nous faire du bien. Je vous parle de cette tendance de télé-réalité, mais une vraie réalité, hein. Pas celle de bimbo dans une villa, ni de mâle bronzé au bord d'une piscine qui scénarise des clashs.

0: Ah non, la réalité de la Terre, la réalité du vivant, du réel. Une télé pleine de réalité donc, mais sans visage humain à l'écran, sans commentaires, sans musique, seulement le ciel, la Terre, la nature et les animaux sauvages qui sont là. Un jour, vous êtes au-dessus de l'estran ou en train d'observer une chouette couvant ses œufs. Le lendemain, vous assistez au brame du cerf. Avant de suivre la migration des élans, comme si vous étiez avec eux. La Slow TV, c'est ça, c'est l'éloge de la lenteur, de la télé au ralenti, et ça cartonne. Jusqu'au 24 mai dernier, on a pu découvrir le Sacre du Printemps en Normandie, une Slow TV diffusée en direct sur la plateforme France.tv. En Suède, la migration des élans est filmée en live depuis 2019 et diffusée sur une chaîne publique qui s'appelle SVT. On est donc totalement à l'opposé des formats nerveux, ultra produits et survitaminés de TikTok. Avec la Slow TV, eh ben on filme les choses telles qu'elles sont, et c'est un grand bol d'air à l'intérieur de soi.
1: La Slow TV, c'est donc Muriel, de la nature filmée 24 heures sur 24, 7 jours sur 7, et ça marche hein, même sans action ni suspense, une émission peut capter un public.
0: Exactement, et nous faire écouter et aimer le silence. En 2009, en Norvège, la Slow TV naissait avec le succès d'une vidéo, celle d'un voyage de 7 heures en train entre Bergen et Oslo. On voyait tous les paysages défiler, donc vous avez vu, déjà en 2009, on voulait ralentir. Et en 2026, en France, on a eu donc France Télé et Eden Productions dans leur Sacre du Printemps, qui ont installé au plus près de la nature normande 12 caméras, bien dissimulées, pour qu'on suive ce spectacle discret de la nature. Grégoire Olivreau, le producteur de ce programme, au micro de Patrice Gascoigne.
2: La Slow TV, c'est un mouvement qui naît à la fin des années 2000 en Europe du Nord pour critiquer la télévision qui va trop vite. Une télévision où, dans le documentaire, on demande que le plan change vite pour ne pas ennuyer le téléspectateur, ou une télévision où, dans une émission, on interviewe très rapidement un invité pour surtout passer au suivant. Et à l'époque, c'était une façon de critiquer la télévision. Aujourd'hui, cette Slow TV, c'est une Slow TV contemplative et méditative.
0: Bah oui, ça fait du bien, une télévision qui laisse la nature faire sa vie en douceur et qui regarde l'horizon au lieu de regarder son nombril.
3: Merci Muriel. Et tiens, pour lancer la journée doucement mais sûrement, il y a l'équipe d'ici matin qui arrive ce matin en studio. Très bon lundi.
4: Merci Johan. Moi j'ai hâte qu'on nous prenne comme ça avec une caméra tous les matins au saut du lit. Vers 2h pour Anne Chauvet, vers 4h.
5: Je ne suis pas candidate moi.
4: Et on diffusera ça entre 6h30 et 9h. Ça s'appellera Ici Matin Slow TV. Voilà, allez, on vous souhaite la bienvenue.
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4: En tout cas, on vous souhaite bon courage. C'est lundi, soyez les bienvenus, il est 6h. Ici Pays de Savoie, première radio sur l'actu locale. Témoignage ce matin d'un agriculteur victime de 3 attaques de loups en quelques jours.
7: Éric Lavorel a une petite exploitation à Sillingy, pas très loin d'Annecy. Il avait 4 brebis pour débroussailler son terrain. 3 d'entre elles ont été tuées par le loup en l'espace d'une dizaine de jours. Thierry Maïs, vous avez rencontré cet agriculteur qui se sent totalement démuni.
8: Éric Lavorel est résigné.
9: Je pense que je vais baisser les bras tout court au niveau de l'agriculture si ça continue.
8: Sur ces 4 brebis qui pâturaient sur le terrain juste à côté de son gîte de vacances, 3 ont été tués par un loup.
9: J'ai ramassé un restant de côte, j'ai gardé les 3 cadavres pour y expliquer aux gens dans les états où on les retrouve. Au pied des maisons, à 5 mètres des balcons et des pelouses où les enfants jouent tous les jours. Donc c'est pour ça qu'aujourd'hui, nous, on peut plus supporter ça, quoi. On n'est plus à 1700 mètres d'altitude dans des sapins. Là, cette fois, c'est terminé, c'est sous les fenêtres et c'est ça mon dégoût.
8: Le grillage et la clôture électrique de l'enclos n'ont eu aucun effet. Alors après les 2 premières attaques fin mai et début juin, un louvetier devait venir monter la garde, sauf qu'il n'est pas venu et une 3e brebis a été éventrée.
9: Je ne l'ai pas rentré parce que le louvetier m'a dit qu'il viendrait voir pour essayer de constater, d'observer, voir ce qui se passe. Et l'attaque a eu lieu en sachant que le louvetier n'est pas venu.
8: Aujourd'hui, il ne reste qu'une seule brebis à Éric Lavorel et elle est très stressée.
9: Elle a vécu les 3 attaques, dont son agneau. Donc aujourd'hui, quand on rentre dans le parc et tout, elle est apeurée. Elle regarde de tous les côtés, elle souffle fort et elle est toujours aux aguets, quoi. Et ça, c'est pas le comportement normal d'une bestiole.
8: Éric Lavorel a racheté 2 nouvelles brebis pour ne pas laisser toute seule celle qui a survécu aux attaques. Chaque soir, il les enferme désormais dans une bétaillère pour se protéger du loup.
7: Et vous avez des photos sur notre site ici.fr.
4: C'était il y a tout juste 3 ans, l'attaque au couteau sur le paquet à Annecy.
7: Le 8 juin 2023, un Syrien d'une 30aine d'années semait la panique. Ce jour-là, il poignarde et blesse gravement 6 personnes, dont 4 enfants. Et ce matin, le père de l'une des victimes prend la parole sur Ici Pays de Savoie. Ce 8 juin, cet Anglais était de passage à Annecy avec sa femme et sa fille de 3 ans. Etty a reçu un coup de couteau au thorax. Aujourd'hui, elle va bien. Et son père, Del Turner, se lance un défi. La semaine prochaine, il va réaliser le tour du Mont Blanc à pied et ensuite il reliera Chamonix à Annecy, toujours en marchant. Un challenge au profit de deux associations.
5: L'année dernière, j'ai décidé de transformer cette expérience dramatique en quelque chose de positif. Je me suis dit que peut-être je pouvais faire quelque chose pour récolter de l'argent ou aider les familles et les enfants qui n'ont pas eu la même chance que nous. Parce qu'aujourd'hui, notre fille est en bonne santé. Et Chamonix fait partie de notre histoire. Ce 8 juin 2023, on devait justement s'y rendre. J'ai entendu parler de l'UTMB. Alors je me suis dit, je vais faire ça, mais en marchant. Et puis je ferai aussi Chamonix-Annecy pour rendre le défi plus compliqué. Ça sera très difficile, mais je suis déterminé. Et puis j'espère recueillir le plus d'argent possible pour les associations.
7: Et les dons seront reversés notamment à l'association des orphelins de la police française. L'auteur présumé de cette attaque au couteau lui sera jugé devant les assises de la Haute-Savoie, notamment pour tentative d'assassinat, mais il a encore quelques jours pour faire appel de cette décision. Après la mort de Liana dans le Gers, des rassemblements sont prévus ce soir à 19h devant des tribunaux un petit peu partout en France. Chez nous, ce sera le cas devant les 5 palais de justice, Annecy, Thonon, Bonneville, Chambéry et Albertville. Il s'agit de rassemblements à l'appel d'associations qui lutte notamment contre les violences faites aux enfants suite au dysfonctionnement dans l'affaire Liana. Elle souhaite rendre hommage à la petite fille de 11 ans et demande une meilleure protection des enfants.
4: Ici Pays de Savoie, il est 6h03. Le casino de Chamonix ne rouvrira pas.
7: On a terminé les jeux et les machines à sous. Le casino de Chamonix est en cessation d'activité depuis la semaine dernière, le 4 juin. En réalité, la salle de jeu est fermée depuis début mai, mais officiellement, Tommy Cataneo, c'était pour congé annuel.
10: Oui, c'est en tout cas ce qu'on pouvait lire sur la porte de l'établissement. Le casino Le Royal était exploité en délégation de service public depuis 18 ans. L'ancienne majorité n'ayant pas lancé d'appel d'offres pour son renouvellement, la DSP est arrivée à échéance. La mairie de Chamonix doit donc verser 260 000 euros au propriétaire, le groupe Investo qui avait repris le casino en 2019. L'idée de la municipalité qui possède le bâtiment depuis 2010, c'est déjà de maintenir l'activité restaurant et de le rouvrir au plus vite en trouvant un gérant. La cuisine professionnelle quasiment neuve a été rachetée pour 1,8 million d'euros. Pour la partie casino, les services de la mairie disent vouloir réfléchir à un nouvel usage du bâtiment historique construit en 1848 et qui a même accueilli Napoléon III en 1860. Le casino rapportait chaque année entre 350 et 380 000 euros à la ville, entre le loyer et les prélèvements sur le produit des jeux. Mais la fréquentation était en baisse, un peu moins de 55 000 visiteurs l'an dernier.
7: Lui a bien joué et il a gagné. Le Savoyard Alex Baudin remporte la première étape du Tour Auvergne-Rhône-Alpes. C'était hier à Saint-Imy dans l'agglomération grenobloise. Il a fait un beau numéro sur les routes du Vercors, de la Chartreuse et de Belledonne. À 25 ans, Alex Baudin signe sa troisième victoire, mais celle-là est la plus belle selon l'Albertvillois.
11: On attend toujours de décrocher une belle victoire. C'est tellement dur de gagner en vélo maintenant avec tous les extraterrestres entre guillemets qui prennent un peu tout, toute la scène, toute l'année. Et des étapes comme aujourd'hui, avec des opportunités, on n'a pas beaucoup dans l'année. Et donc de gagner comme ça aujourd'hui, c'est génial. Ça prouve que le travail, il paye toujours un jour. Le public m'a vraiment porté, je pense, dans les trois derniers kilomètres. Il y avait beaucoup de monde et tout le monde criait mon nom. Donc je me suis quand même dit, il faut aller jusqu'à la ligne pour garder le plus d'avance possible. J'ai profité peut-être 50 mètres, mais c'est passé très vite, un peu trop vite.
7: Voilà, et Paul Sexas de la formation savoyarde Décathlon CMA-CGM lui est arrivé à 44 secondes après Alex Baudin. Au programme aujourd'hui de la deuxième étape de ce Tour Auvergne-Rhône-Alpes, 230 km entre Saint-Martin-le-Vinoux et le Puy-en-Velay. Ce sera d'ailleurs l'étape la plus longue de la semaine. Dernier match de préparation pour l'équipe de France de foot avant le Mondial. Les Bleus reçoivent l'Irlande du Nord ce soir à Lille avant de décoller pour les États-Unis. L'équipe de France jouera son premier match de Coupe du Monde la semaine prochaine, mardi, contre le Sénégal. Et puis en tennis, ça y est, l'Allemand Alexander Zverev remporte son premier grand chelem. Il s'est imposé en 5-7 hier à Roland-Garros face à l'Italien Flavio Cobolli. Laurent va parler de restrictions de circulation.
4: Oui, absolument, puisque pour l'instant, ça roule plutôt pas mal hein, sur les axes routiers et autoroutiers. Je voulais vous parler de la départementale 902 à Taninges, qui sera fermée aujourd'hui et demain, entre 9h et midi, et l'après-midi de 14h à 17h. Ce sont des travaux dans le cadre de l'amélioration et de la sécurisation du réseau routier. Il y a des déviations qui sont mises en place entre le pont d'Égée, le hameau d'Avonnet, une déviation qui est mise en place via la départementale 308 et le col de la Rama, puis la RD 907. Voilà pour la route. Le temps pour aujourd'hui, ce sera beau ce matin avec des voiles nuageux de plus en plus épais dans l'après-midi, apportant des orages en deuxième partie d'après-midi, d'après Météo France, entre 15h et 17h, hein, suivant les secteurs. Et puis donc ces températures hein, qui seront chaudes aujourd'hui. On aura par exemple cet après-midi 22 à Termignon, 23 à Morzine, 25 au Châtelard et Longchefoy-Tarentaise, 27 à Cluses et Bourg-Saint-Maurice, 28 à Annemasse, à Chambéry et Annecy, et jusqu'à 29 degrés pour Albertville.
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4: On s'occupe de tout avec vous jusqu'à 9h. C'est ici matin, vous souhaite une belle matinée. C'est la reprise, c'est lundi. Allez, bon courage, débranche, voici France Gall.

0: France Gall débranche et nous à cette heure-ci on remet le son avec Ici Pays de Savoie. Il est 6h11.
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0: Merci de passer ce moment avec nous comme chaque matin avec l'équipe du jour, Julien, Esther, Abiba, Anne et autres qu'on va retrouver tout à l'heure à 6h30 pour l'actu. Et puis on ira aussi dans la commune de La Tuile, dans le massif des Bauges où se trouve Christophe Garnier ce matin. Alors l'objectif, vous le savez, comme chaque matin, c'est de récolter un petit bonheur. Et bien pour cela, il a repéré une ferme qui s'appelle la ferme au safran. Et il faut savoir que le safran, c'est un bulbe pas facile à cultiver et à récolter. Direction La Tuile dans 10 minutes. Avec Gérald Kirzek, notre médecin, on va parler de cette journée internationale de la NASH, maladie qui touche 1,3 milliard de personnes dans le monde. On en parle dans moins d'une minute. Bon anniversaire à vous qui êtes né un 8 juin comme l'actrice Agnès Soral qui a 66 ans, Valérie Mérès 72 ans aujourd'hui et puis la chanteuse galloise Bonnie Tyler. Tyler qui a eu quelques soucis de santé. On lui souhaite un bon rétablissement. Elle fête aujourd'hui ses 60

0: Avec ici Pays de Savoie, aujourd'hui c'est la Saint-Médard. C'est ce qu'on dit, hein, la Saint-Médard, s'il pleut, il pleut 40 jours plus tard. Bon, bah, écoutez, on verra tout cela. Pour l'instant, on n'en est pas là à 6h13.
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0: 6h14, le docteur Kirzek est avec nous. Chaque matin, nous parlons santé. Ce matin, on va s'intéresser au foie. Enfin, plus précisément au foie gras, mais pas celui de notre assiette, notre foie. Bonjour docteur.
7: Bonjour à tous. Aujourd'hui, une maladie qui change de nom, un peu comme une star du showbiz qui veut oublier son passé. On l'appelait la NASH, on l'appelle maintenant la MASH parce qu'elle concerne bien sûr le foie, c'est la maladie du foie gras, mais c'est surtout une maladie métabolique. C'est pas que le foie, c'est vraiment tout l'organisme. Et le nouveau nom, bah, il est plus juste, il est moins stigmatisant, mais eux, les symptômes, ils vont pas changer, c'est justement le problème. Et les symptômes, il n'y en a pas au début. Votre foie, il s'engraisse. Le M, c'est pour métabolique, c'est une inflammation du foie liée à un excès de graisse et rien à voir avec l'alcool. Les vrais coupables, c'est le surpoids, le diabète, l'hypertension, le mauvais cholestérol. Et le piège, c'est que le foie ne fait pas mal. Donc pendant des années, il va stocker, il va gonfler, il va s'enflammer sans rien dire. Et quand les premiers symptômes apparaissent, une fatigue inhabituelle, une gêne vague un peu dans le haut du ventre, à droite, sous les côtes, parfois une sensation de ventre gonflé. On met souvent ça sur le compte du stress ou d'une mauvaise nuit ou d'une mauvaise digestion. Grave erreur, car à ce stade, la maladie a déjà bien commencé son travail. Et si rien n'est fait, eh bien c'est la fibrose qui s'installe, puis la cirrhose, puis malheureusement certains cancers.
0: Alors c'est justement ce qui inquiète nos auditeurs. Quel geste simple peut-on adopter dès maintenant pour protéger son foie ?
7: Plusieurs conseils simples. Conseil numéro 1, le sucre, c'est vraiment votre ennemi invisible. Le foie transforme l'excès de sucre en graisse. Alors on va réduire les sodas, les jus industriels, les pâtisseries, les céréales. Et un défi sympa, il y a un mois de juin sans sucre ajouté. Par exemple, on connaissait le dry January, ben là, les juins sans sucre ajouté. Et vous verrez, votre foie vous dira merci. Conseil numéro 2, c'est la règle des 5% et 10%. Perdre seulement 5% de son poids corporel. Si vous faites 80 kilos, c'est 3 à 5 kilos. Ça réduit la graisse dans le foie. Perdre 10%, ça fait disparaître l'inflammation dans 90% des cas. Bref, pas besoin de régime draconien, une petite marche de 30 minutes par jour, monter les escaliers, danser par exemple. Et puis conseil numéro 3, le bon gras contre le mauvais gras. On évite les aliments ultra transformés, les fritures, les charcuteries. En revanche, on privilégie les poissons gras avec de l'oméga 3, les fibres et les bonnes protéines. Allez, pour les plus motivés, vous demandez conseil à votre médecin. Il peut faire un bilan hépatique, il peut même faire une échographie du foie. Un fibroscan, ça permet de voir le degré de fibrose. Fibrose ou pas. Allez, d'ici là, portez-vous bien.
0: Merci docteur et rendez-vous demain 6h16. Je commence à regarder vos messages Facebook là, pour la météo du jour. On va en parler dans un tout petit instant. Le temps d'écouter Dany et Étienne Dao comme un boomerang avec ici.

0: Étienne Daho et Dany, comme un boomerang avec ici Pays de Savoie et vos relevés de température, c'est sur notre page Facebook. 13 degrés à la Forclaz ce matin, même température à Chavanot avec Bernard, Hervé. On a Sylvie qui est à Arcines, 12 degrés. Également avec nous Alain qui est à Montenay-en-Born avec 13 degrés 2. Là c'est encore plus précis ce matin, la météo c'est avec vous et sur la page Facebook ici Pays de Savoie. Lui prend la température des petits bonheurs chaque matin. C'est Christophe Garnier qui vient à votre rencontre. Il frappe à votre porte, vous rend visite sur votre lieu de travail ou vous croise tout simplement dans la rue. Sa mission, bien sûr, c'est de vous faire avouer ce petit bonheur. Christophe, ce matin, tu es sur la commune de La Tuile. Nous sommes dans le massif des Bauges.
1: Alors, je suis bien sur la commune de La Tuile, hein, mais je me suis arrêté un peu avant d'arriver au chef-lieu, au Pachou, parce qu'il y a là la ferme au safran. Donc, on est chez un producteur récoltant, chez Pascal, en l'occurrence. Bonjour le chien. Alors, je contourne la maison. Bonjour, c'est pas vous, Pascal?
2: Non, il est occupé, parce qu'il est en plein foin.
1: Ah, c'est lui, là-bas?
2: Oui.
1: Ah ben, je vais le voir.
2: On est dans une tenue de foin.
1: Oui, ben, c'est des gens qui travaillent. Hein. Merci. Alors, Pascal, il était pas bien loin. Vous êtes donc Pascal?
3: Oui, bonjour.
1: Bonjour, c'est votre safran qui m'a arrêté.
3: Ça, c'est bien. Vous avez bien fait de vous arrêter. Vous êtes?
1: Je suis plutôt content. Vous connaissez la radio ici, Pays de Savoie?
3: Bah bien sûr.
1: Eh ben vous y êtes.
3: Eh ben parfait, super.
1: Et voyant ce panneau au bord de la route, je me suis dit, mais au fait, comment on cultive du safran?
3: Oula, c'est une grande histoire. La safranerie qui est au bout, là-bas, au fond, que j'ai encore pas commencé à désherber.
1: Vous m'y emmenez en même temps?
3: Il n'y a plus grand-chose à voir. Normalement, le safran, donc, il fleurit quasiment à l'automne. Et il se développe tout l'hiver. Et ensuite, il rentre en dormance à partir du mois d'avril. Donc là, il est en dormance.
1: Alors, le safran, c'est un bulbe?
3: Alors, le safran, c'est un bulbe qu'on appelle corne, qui se développe par multiples de trois. Voilà, dans l'état où est la safranerie aujourd'hui.
1: Donc là, effectivement, on ne voit pas grand-chose.
3: Ce que vous pouvez voir, si, c'est les délimitations des différentes lignes. Chaque petit morceau de bois correspond à une ligne de safran. Donc là, il y a environ 800 mètres carrés de safran.
1: Alors, qu'est-ce qu'on fait en cette période, quand on est safranier, que le safran dort?
3: Eh ben, on va se mettre à attaquer, à désherber. Donc là, il y a un peu de travail, c'est-à-dire on va commencer d'un côté, et quand on aura fini de l'autre, on n'aura plus qu'à recommencer.
1: Ce qui fait que quand le safran se repose, le safranier...
3: Il dispose. C'est là où il travaille le plus.
1: Bon, après, je pense qu'il y a un moment aussi qui est crucial, c'est la récolte, parce que le safran, c'est pas le bulbe qu'on mange, ce serait trop facile.
3: Je ramasse que la fleur, et ensuite, on fait l'émondage, c'est-à-dire qu'on sépare le stigmate ou le filament de la fleur. Et les stigmates, on les fait sécher.
1: 800 mètres carrés de safran. Au final, la production annuelle représente combien en poids?
3: Pas beaucoup. Non, pas beaucoup. C'est en dessous des 500 grammes.
1: En attendant d'attaquer le désherbage, c'est quoi le dernier petit bonheur de Pascal, je vous prie?
3: Le dernier petit bonheur de Pascal, bah, c'est que là, il est en train de faire les foins. Donc, il finit et voilà, au-dessus, on a fauché hier soir. Là, j'allais préparer le tracteur pour rentrer le foin à la fin de la semaine. Le petit bonheur, c'est ça, c'est d'essayer de vivre correctement et proprement, hein, parce que je suis en bio et en nature et progrès. Et à côté de ça, je fais aussi mon élevage d'ovins. Pour nourrir ma safranerie, j'ai mes ovins qui me font mon fumier, mon compost, et le compost va dans la safranerie.
1: Le bonheur est complet.
3: Le bonheur est complet.
0: Et le petit bonheur de Pascal à La Tuile est à retrouver en images sur ici.fr et l'application ici. Puisqu'on parle de bonheur, son dernier album est un vrai petit bonheur. Ça s'appelle The Romantic. Et en extrait, I Just Might. Voici Bruno Mars. Bon réveil, c'est ici matin, à vos côtés jusqu'à 9h.

0: The Smite. Bruno Mars sur votre radio ici. Tiens, une journée séduisante pour les Vierges aujourd'hui. La suite de l'horoscope, c'est dans un instant avec Catherine Viguier. Et puis dans, allez, 4 minutes à peine, c'est votre actu locale. Bonne journée avec ici.
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0: Passez une excellente journée avec nous. Nous sommes aujourd'hui lundi 8 juin, jour de la Saint-Médard. Que nous réserve cette journée? On accueille Catherine Viguier pour votre horoscope. Et Catherine, un début de semaine en douceur.
7: Avec des émotions à fleur de peau. Bélier, certaines réactions vous font bondir. Alors le mieux sera de ne pas insister, de rester plutôt en retrait. Taureau, tout est lié à votre sensibilité et à votre vie affective. C'est une grande journée qui s'annonce. Gémeaux, vous n'êtes pas forcément en accord avec une décision prise, sûrement au sein de votre travail. Cancer, en amour, vous essayez de retenir une personne, mais ce ne sera peut-être pas la solution. Lion, vous vous concentrez sur votre argent, votre budget, et vous sublimez tout ce qui cloche. Vierge, un début de semaine séduisant, il concerne un partenaire de cœur de travail, c'est à vous de jouer. Balance, il faudra faire un effort si vous travaillez en équipe, en revanche, en solo, ça le fait. Scorpion, des réjouissances pour votre jolie et passionnée personne, mais bon, ne soyez pas trop exigeant. Sagittaire, climat délicat et ça se passe au sujet de la famille, à moins que ce soit lié à l'habitation. Capricorne, une journée idéale parce que vous renforcez vos liens précieux. Verseau, à votre manière, vous allez résister à une tentation de dépense ou vous allez négocier. Poisson, mettez-vous à l'abri des orages sentimentaux, vous en perdriez des plumes. Et pour nous tous, on se regarde différemment, affectueusement.
0: Ah, ça c'est une belle preuve d'amour ça, à mon avis, ce matin. Et votre horoscope est en ligne dès maintenant sur ici.fr et l'application ici.
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0: Et hop, ça y est, nous sommes à la télé. Magique, hein? Oui, c'est chaque matin comme ça, entre 6h30 et 9h, vous nous retrouvez sur le canal 3, le canal 33 de la TNT, mais aussi sur l'application ICI pour regarder l'équipe d'ICI Matin qui est à vos côtés avec Anne Chauvet. Il y a aussi Audrazo qui va arriver dans un instant. 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Anne, dans l'actu ce matin, on va parler de la victoire d'un Savoyard sur la première étape du Tour Auvergne-Rhône-Alpes.
8: Et oui, Alex Baudin s'est imposé hier à Saint-Imier, c'est près de Grenoble. On vous raconte sa victoire après le 90 secondes, puisque là il est 6h30. C'est donc l'heure de l'info en France et dans le monde. Et c'est avec vous, Audrazo.
9: Plus de 150 rassemblements sont prévus ce soir 19h devant les tribunaux en France après la mort de Liana. Associations et collectifs appellent à faire entendre la colère face à, je cite, l'impunité des pédocriminels. Cette mort aurait pu être évitée, c'est ce que déclare le ministre de l'Intérieur, Laurent Nunez.
10: Malheureusement, il y a eu ce drame, c'est un échec, mais je me bats tous les jours pour qu'il n'y ait pas de nouvelles petites Liana.
9: Laurent Nunez, il annonce que d'autres plaintes contre le tueur présumé pourraient bientôt être déposées. Le ministre de la Justice, lui, convoque ce matin les procureurs généraux. Il leur donne jusqu'au 14 juillet pour reprendre les 70 000 plaintes qui touchent des enfants dans des affaires de viol ou d'attouchement. Un gendarme est mort et deux autres sont dans un état grave après le crash d'un hélicoptère de la gendarmerie hier après-midi dans le Loiret. Il patrouillait depuis plusieurs heures pour retrouver un adolescent porté disparu et retrouvé depuis. Les causes de l'accident ne sont pas encore connues. Une enquête est ouverte. Tout dernier match amical avant le mondial ce soir pour l'équipe de France de foot. Nos Bleus affrontent l'Irlande du Nord. C'est à 21h10 au stade Pierre-Mauroy de Lille. Répétition générale avant le grand départ pour les États-Unis. Le ballon d'or Ousmane Dembélé sera titulaire, annonce Didier Deschamps. Les larmes d'Alexander Zverev allongé sur la terre battue de Roland-Garros pour son tout premier titre en Grand Chelem. Je serai toujours un champion de Grand Chelem, dit-il, et personne ne pourra me l'enlever. Première victoire allemande à Roland-Garros depuis Steffi Graf en 1999.
0: Merci Aude. 6h31, l'info d'ici en Pays de Savoie, c'est la victoire d'Alex Baudin.
8: Et oui, le cycliste originaire d'Albertville s'est imposé hier sur la première étape du Tour Auvergne-Rhône-Alpes. Et Antonin Kerman, il endosse donc le maillot jaune de leader.
11: L'entrée en matière était redoutée. Une étape courte mais difficile à travers le Vercors, la Chartreuse et le massif de Belledonne. De très belles routes pour un superbe numéro d'Alex Baudin. Le plus fort de l'échappée et de loin. Il est arrivé en solitaire à Saint-Imier, les larmes aux yeux dans les derniers mètres, car cette victoire, c'est la plus belle de sa carrière.
12: Ouais, c'était dans les plans, dans ma tête depuis quelques jours maintenant. C'est un petit rêve de gosse qui se réalise, quoi. C'est une petite étape dans ma carrière que je peux cocher. Avoir un maillot jaune comme ça, c'est une chance énorme. D'avoir Bernard Thévenet qui me donne le maillot jaune, c'est spécial. Ouais.
11: Une première étape où les favoris ne sont pas vraiment passés à l'offensive, notamment Paul Sexas. Mais le jeune prodige du cyclisme français a pu mesurer au bord des routes ou encore le matin au départ de son bus à Vizil qu'il a pris ces derniers mois une autre dimension. Le public n'a Dieu que pour lui.
13: C'est clairement le bus où il y a le plus de monde. Là. Je pense qu'il y a beaucoup de gens qui sont impatients de le voir. Donc, c'est la future star du cyclisme français. Donc, voilà.
14: C'est assez impressionnant, mais ça stratouille l'envie des gens de voir un Français au plus haut. Quoi.
15: J'ai eu un autographe, je suis très très content. Des fois, il va valoir de l'or très prochainement. Du coup, c'est vraiment super. Ouais.
16: Bah, il est assez impressionnant. Il a pris le temps de signer pour tout le monde. Oui, ils le font pas tous.
11: Un engouement qui ravit le directeur général de l'équipe Décathlon CMA-CGM, Dominique Serriès.
17: Voilà une vraie aura. C'est un prodige, on va dire, en herbe. Donc, on est content. Comme toujours dans le cyclisme, on voit que c'est multigénérationnel. Les petits-enfants, les parents, les grands-parents. Et Paul aussi se rend disponible pour, je dirais, leur signer des autographes et en tout cas témoigner de leur gentillesse. C'est ce qu'on a besoin. Hein. Vous savez, aujourd'hui, c'est un sport qui donne un accès populaire et gratuit à tout un chacun. Et c'est hyper important que nous aussi on soit disponibles et heureux de ça.
11: Et l'effervescence ne devrait pas retomber ce matin à Saint-Martin-le-Vinou pour le départ de la deuxième étape en direction du Puy-en-Velay.
8: La deuxième étape qui sera la plus longue de cette édition et le départ ce sera à 11h. L'info ce matin, c'est aussi ces rassemblements pour Liana ce soir un peu partout en France devant les tribunaux. Aude en parlait. Alors chez nous, des rassemblements sont prévus devant les 5 palais de justice, donc de Savoie et de Haute-Savoie. Des associations demandent une meilleure protection des enfants. Et puis dans le journal de 7h, on reviendra sur l'attaque au couteau d'Annecy. C'était il y a tout juste 3 ans, le 8 juin 2023, sur le Paquet. Le père de l'une des petites victimes blessées ce jour-là témoigne ce matin sur ICI Pays de Savoie. Laurent, on va sur la Liane.
0: On va sur la Liane avec déjà les premiers bouchons à cette heure-ci. Vous qui empruntez la 41 Nord, l'axe Annecy-Genève, avant Fégère. Ça y est, ça coince. 12 minutes en plus pour passer la douane de Bardonnay. 12 minutes en plus par rapport à un trafic normal. Et puis il y a un petit peu de monde aussi à Meillery, sur le bord du Léman, sur la D1005. La météo avec une dégradation orageuse qui va arriver dans l'après-midi. Avant cela, on aura toujours du beau temps, du soleil et surtout de la chaleur aujourd'hui, jusqu'à 29 degrés à Albertville, 28 degrés à Annemasse, Chambéry, Grantaine Blanche ou encore à Annecy. Vous voulez ajouter un petit mot, Anne,
8: hier j'ai promis un petit coucou à Bernadette et Marc, ce sont deux fidèles téléspectateurs que j'ai rencontrés par hasard vers le col de Tamier. Donc voilà, je leur fais un coucou ce matin.
0: Vous faisiez un entraînement pour le Tour Auvergne-Rhône-Alpes.
8: Oui, voilà, c'est ça. Ouais.
0: Pour ça, vous avez perdu votre voix.
8: Oui, je pense que dans la descente, j'ai pris froid.
0: Mais il faut se couvrir dans les descentes.
8: Pas assez couverte.
0: Bah oui, ça, on vous le dit à chaque fois.
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0: Vous n'avez plus de message personnel.
8: Non,
0: c'est
8: ça
0: bon.
8: Y est, c'est bon.
0: Ok, merci. Quand vous croisez Anne, hein, n'hésitez pas, voilà, vous l'interpellez sur son petit vélo. Elle est partout au Pays de Savoie en ce moment. En attendant, Cendrillon, voici Téléphone sur votre radio. 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

0: Téléphone Cendrillon sur votre radio locale ici Pays de Savoie. Prudence si vous êtes sur la route à cette heure-ci, on nous signale un accident matériel localisé sur l'A41 Nord, c'est au point kilométrique 107.8 entre les échangeurs d'Aix-les-Bains Nord et Rumilly en direction d'Annecy. Un accident qui implique un véhicule léger. Donc levez le pied à l'approche de ce point kilométrique 107.8 en direction d'Annecy.
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0: Bonne journée, merci d'avoir choisi ici matin avec Anne Chauvet pour l'actu tout à l'heure à 7h. Et puis dans 10 minutes, on va parler du nouveau podcast de la collection Partir. Il est consacré à Évian et son architecture thermale de la Belle Époque. Ce podcast sort aujourd'hui sur ici.fr, vous pouvez l'écouter bien évidemment, mais aussi sur l'application ici. Et on parlera tout à l'heure du funiculaire et on verra d'ailleurs pourquoi celui-ci, le petit métro évianais, a été créé. On parlera aussi d'une rencontre à Bonneville. Ça a lieu demain, mardi, pour les amoureux des oiseaux. Rendez-vous pour les 3+ d'ici matin. C'est tout à l'heure à 7h-10. Et puis chaque matin, vous le savez, à cette heure-ci, les Frères de Paris nous racontent des moments de partage avec les gens qu'ils croisent durant leur émission La Place du Village. C'est Philippe de Paris qui est avec nous cette semaine. Bonjour Philippe.
3: Bonjour Laurent, bonjour à toutes et à tous.
0: Alors là, attention, un frisson garanti ce matin. On va parler d'une mystérieuse présence dans la tour du château de Fesson-sur-Isère.
3: Eh oui Laurent, frisson garanti, une belle rencontre, mystérieuse rencontre dans le village de Fesson-sur-Isère. On est en Tarentaise. Vous connaissez ce village, il est dominé par un célèbre château dont on voit la tour depuis la vallée.
0: Oui.
3: Et là, on va rencontrer Bernadette Renaud qui a remis en état ce fameux château médiéval qui domine donc toute la vallée. Le château de Fesson est une ancienne maison forte qui date du XIIIe siècle.
0: Avec un très beau donjon.
3: Ah oui, très beau donjon, 26 mètres de haut, 5 niveaux, une épaisseur de mur colossale, 2,80 mètres à la base, encore plus de 2 mètres en haut. Et puis une porte qui s'ouvre à 8 mètres de hauteur. Et puis aussi, on a une plateforme sommitale avec un petit parapet crénelé avec un chemin de ronde et à l'intérieur, au premier étage, une cheminée en pierre de tuf taillée avec au second étage des latrines. Laurent, on s'y croirait au Moyen-Âge. Et Bernadette Renaud a carrément remis en état cette maison forte. Elle nous dit « J'y ai mis mon âme et mon cœur, j'ai remis les pierres une par une, il y avait du remblai jusqu'aux fenêtres, on l'a vraiment remis en état. »
0: Alors en parlant d'âme justement, elle va vous parler d'une chose étonnante et même mystérieuse.
3: Ah oui, alors c'est plus que mystérieux. Elle nous dit qu'elle est très attachée à ce château. Et pour elle, dans la tour, Laurent, il y a une présence. Quand je rentre dans la tour, je sais qu'il y a quelqu'un, nous dit-elle. Ouh là là, on était très impressionnés. Et d'après ses recherches, ça doit être une Anglaise, Élisabeth d'Angleterre, qui a été mariée avec un duc de Savoie. Au début, je la détestais, nous dit-elle, mais après, je me suis habitué à elle. J'entends certains bruits qui sortent de l'ordinaire, surtout dans des pierres. Une pierre, normalement, ça ne bouge pas, nous dit-elle. Certains bruits dénotent une présence confirmée par une séance de spiritisme qu'elle a fait un jour dans la tour. Elle ajoute « Je ne peux pas tout vous dire même, ça devient encore plus mystérieux. » Et au moment même de l'interview devant la tour, Bernadette nous dit « Je ressens la présence de la dame. » Et elle nous a même avoué qu'elle se sentait protégée par cette dame. Cette dame, et croyez-nous, Laurent, on n'était pas tellement rassurés de notre côté.
0: C'est God Save the Queen.
3: C'est un peu God Save the Queen. Elisabeth, justement. On n'a rien vu de particulier, mais on avait compris l'attachement très fort de Bernadette à cette tour médiévale. Et puis, on avait bien compris qu'il y avait quelque chose d'inattendu, voire de surnaturel. Et maintenant, quand on passe dans cette vallée, quand on voit le château de Fesson, eh bien, croyez-nous, on pense à Bernadette et à cette dame.
0: Merci, Philippe. Prudence, autre accident matériel annoncé à cette heure-ci, localisé sur l'A410 au point kilométrique 163.5 entre l'échangeur de la Roche-sur-Foron et la bifurcation de Cientrier, l'A40 et l'A410 en direction de Chamonix. C'est un véhicule léger là aussi qui est impliqué. Donc c'est au point kilométrique 63.5. On parle de nos animaux de compagnie dans un instant avec le retour des beaux jours. Eh bien oui, on peut s'interroger. Que faire en cas de noyade d'un chien? Car oui, votre chien peut se noyer. On en parle avec notre vétérinaire. 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
4: Auteur, compositeur, interprète, l'annécien Pierre Donoré, avec son optimisme militant, se définit comme un troubadour accroche-cœur. Amoureux des mots, de la vie, de l'amour, son nouveau single est une invitation à suivre ses envies et à passer à l'action.

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2: 6h44, c'est l'heure d'accueillir le spécialiste de nos animaux de compagnie, notre vétérinaire. Alors c'est vrai qu'avec l'été, les baignades en mer ou dans nos lacs se multiplient. Mais oui, nos chiens peuvent se noyer. Nous sommes avec Pierre Fabin. Docteur, comment réagir si on sort son chien de l'eau inanimée?
3: Alors la première chose, et je sais que c'est pas facile, c'est d'essayer de ne pas paniquer pour agir vite. Sortez-le de l'eau, allongez-le immédiatement sur le flanc droit. Le cœur étant légèrement à gauche, ça facilitera un massage cardiaque. Ensuite, vous libérez ses voies respiratoires, vous ouvrez sa gueule, vous tirez sa langue vers l'avant et passez votre doigt au fond de sa gorge pour retirer d'éventuelles algues, du sable ou des vomissures. Penchez légèrement sa tête vers le bas pour que l'eau s'écoule par gravité et observez son thorax. S'il ne bouge pas et que vous ne sentez aucun souffle sur sa truffe, il est en arrêt cardio-respiratoire. Il faut démarrer une réanimation cardio-pulmonaire à la seconde même.
2: Alors justement, on connaît tous plus ou moins le massage cardiaque pour les humains, mais comment fait-on ça concrètement sur un chien pour être efficace?
3: Alors la technique dépend de la taille. Pour un grand chien, placez vos deux mains l'une sur l'autre, sur la partie la plus large des côtes, juste en arrière de la patte avant. Enfoncez fermement d'un tiers de la largeur du thorax, et pour un petit chien, vous n'utilisez qu'une seule main pour ne pas briser ses côtes. Vous prenez son thorax dans la main, au même endroit. Le rythme doit être rapide. Faites 30 compressions thoraciques d'affilée. Ensuite, passez au bouche à truffe. Maintenez sa gueule fermement fermée. Collez votre bouche sur son nez et soufflez deux fois pour gonfler les poumons. Vous devez voir son thorax se soulever. Recommencez ce cycle de 30 compressions pour deux insufflations pendant le trajet vers la structure vétérinaire la plus proche.
2: Bon, alors imaginons que le massage fonctionne, il recrache de l'eau et se remet à respirer. Est-ce qu'on peut enfin souffler et rentrer tranquillement à la maison pour le sécher?
3: Eh bien, surtout pas, même si votre chien semble avoir récupéré et marche, il reste dans une situation d'urgence. Il existe ce qu'on appelle la noyade secondaire. Une infime quantité d'eau inhalée suffit à irriter gravement les poumons. Avec l'eau de mer, le sel va littéralement aspirer l'eau du sang vers les poumons. Avec l'eau de piscine, c'est le chlore qui brûle les alvéoles. Dans les heures qui suivent, un œdème pulmonaire peut se former silencieusement et votre chien va s'étouffer à retardement. S'il y a une noyade, foncez systématiquement, immédiatement, chez votre vétérinaire.
2: Voilà, des conseils comme celui-ci, il y en a plein hein, sur l'application ici et ici.fr avec notre vétérinaire Pierre Fabin. À suivre les 3 plus d'ici matin, on parlera de ce nouveau podcast qui sort aujourd'hui de la collection Partir, consacré à la ville d'Évian. Ce sera dans quelques minutes après cette chanson des Jackson. Voici ABC.

0: Jackson, ABC sur votre radio locale ici, Pays de Savoie. Je vous rappelle ces deux accidents sur la route ce matin. Accident matériel localisé sur la 410 au point kilométrique 163.5 entre l'échangeur de la Roche-sur-Foron et la bifurcation de Centrier, la 40 et la 410 en direction de Chamonix. Un accident qui implique un véhicule léger. Et puis on a également cet autre accident qu'on vous signalait tout à l'heure. Cette fois-ci, c'est sur la 41 Nord entre Chambéry et Annecy, point kilométrique 107.8 entre les échangeurs d'Aix-les-Bains Nord et Rumilly, donc en direction d'Annecy. Et là aussi, c'est un véhicule léger qui est impliqué. C'est l'heure des 3 plus. À cette heure-ci, les 3 infos pratiques, locales, utiles et sympas. Et donc, c'est aujourd'hui que sort ce nouvel épisode de la collection Partir. Ici, Pays de Savoie vous emmène à Évian-les-Bains, au temps de la Belle Époque. Et pour visiter, eh bien, on vous fait prendre le petit métro évianais, le funiculaire inauguré en 1907. Alors, pourquoi a-t-il été créé? Réponse avec Jean-Michel Henny, médiateur culturel et directeur culturel des Amis de la Villa du Châtelet.
1: En fait, on est dans une période où Évian va beaucoup se développer. C'est la Belle Époque, hein, donc... Évian a conclu un accord, la ville, avec la Société des Eaux en 1892, et ils vont commencer à construire les grands hôtels, ils vont rénover après le casino, ils vont refaire l'institut hydrothérapique, donc les thermes, qui est aujourd'hui le Palais Lumière, etc., la buvette Cachat. Donc pour y accéder, il faut un funiculaire. Donc on va effectivement faire appel à un ingénieur lausannois qui s'appelle Koller et qui va concevoir donc ce système électrique avec ce système de câbles, donc avec deux voitures, chacune des 5 compartiments, qui permettront aux curistes de monter dans les quartiers hauts de la ville, rejoindre les grands hôtels.
0: Voilà, découvrir Évian le temps d'un week-end, c'est la mission des podcasts Partir. 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À Bonneville, une rencontre.

cher dans la région. On a trouvé sur Grand Tech Blanche du gazole le moins cher sur la zone. Il est affiché à 1,99€. C'est à la station U. À Samoin, c'est la station Carrefour Market qui propose ce même tarif d'1,99€ pour le gazole. Et puis à La Roche-sur-Foron, du samplon 95E10, le moins cher sur la zone, c'est à 1,95€ à la station Intermarché d'Amancy. À noter d'ailleurs que le samplon 95E10, le moins cher en Haute-Savoie, est à 1,89€. Là aussi, c'est à la station Intermarché, mais de Saint-Jouard en Faucigny. Vous retrouvez bien sûr tous les bons plans et les stations les moins chères près de chez vous avec cette carte interactive qu'on a mise sur notre site ici.fr. 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Vous enregistrez vos messages et puis on les diffusera donc le week-end prochain, 7h-9h, samedi ou dimanche, pour annoncer les manifestations qui ont lieu dans vos communes. Rien que de l'eau. Voici Véronique Sanson sur votre radio ici. Bonne journée. We'll be right back.

0: Véronique Sanson, rien que de l'eau, avec ici Pays de Savoie. Et attention aux orages qui pourraient arriver cet après-midi, d'après les dernières prévisions de Météo France. La météo, vous la faites chaque matin avec nous. Merci à Christine, à Derrier, 13 degrés 9, Georges à Saint-Jean-d'Eau, 12 degrés ce matin. À suivre une Black Suisse pour nous emmener jusqu'à 7h. Et puis dans moins de 3 minutes, toute l'actu locale.
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0: C'est peut-être la blague que vous raconterez autour de la machine à café ce matin. C'est l'heure de retrouver notre humoriste franco-suisse, Jean-Michel Mattei. C'est l'heure du coucou suisse. Bonjour Jean-Michel.
6: Bonjour Laurent.
0: Si j'osais, je dirais que votre histoire va faire un tabac, mais je ne le dirai pas.
6: C'est comme si on faisait souffler quelque chose. Ça se passe dans un bureau de tabac. Oh, je suis une buraliste. Je suis une buraliste. Avec chez nous à Genève, vous pouvez encore payer qu'un billet de 1000 pour acheter des cigarettes.
0: Oui, chez nous, c'est plus compliqué.
6: C'est plus compliqué, oui. Et là, une buraliste qui est un peu dure de la feuille, elle voit arriver un monsieur qui rentre dans sa boutique, puis qui très fort dit « Une boîte d'allumettes, s'il vous plaît !» Puis elle est un peu vexée, elle dit la commerçante, « Je suis pas sourde, hein, c'est pas peine de crier comme ça. Alors, voulez-vous les filtres ou sans filtre ?»
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0: Merci de votre fidélité. Soyez les bienvenus, il est 7h. Ici Pays de Savoie, première radio sur l'actu locale, Anne Chauvet. 3 ans après l'attaque au couteau à Annecy, un papa prend la parole ce matin sur Ici Pays de Savoie.
7: Le 8 juin 2023, scène de panique sur le Pâquis, un homme poignarde des passants. 6 personnes sont blessées, dont 4 enfants. Parmi eux, la petite Etty, elle est britannique. Elle a alors 3 ans, elle reçoit un coup de couteau au thorax. Aujourd'hui, elle va bien, selon son père, Dale Turner, même si toute la famille est toujours très marquée.
8: It's difficult.
9: C'est difficile, bien sûr, parce que c'est quelque chose qu'on n'oubliera jamais. Quand on part en vacances ou quand on emmène notre fille dans une aire de jeu, on est toujours hyper vigilant. On surveille tout ce qui se passe autour de nous parce que ça nous a vraiment rendu nerveux. C'est arrivé si vite, si simplement, mais on fait de notre mieux.
7: Et la famille était de passage à Annecy pour les vacances. Vous entendrez plus longuement le témoignage du père d'Etty juste après les infos de 7h30. Et à 7h45, là, on sera avec l'un des policiers qui a reçu les premiers appels ce jour-là au 17 pour donner l'alerte quant à l'auteur présumé de cette attaque au couteau. Un Syrien d'une 30aine d'années, il sera jugé devant les assises de la Haute-Savoie, notamment pour tentative d'assassinat. Mais il a encore quelques jours pour faire appel de cette décision. 150 rassemblements sont prévus un peu partout en France ce soir après la mort de Liana. C'est à l'appel notamment d'associations qui luttent contre les violences faites aux enfants. Manifestation à 19h devant des tribunaux. Ce sera le cas devant les 5 palais de justice des Pays de Savoie, Chambéry, Albertville, Annecy, Thonon et Bonneville. Les associations veulent rendre hommage à Liana, 11 ans retrouvée morte dans le Gers. Elles demandent une meilleure protection des enfants.
0: Évian et une partie du Chablais se prépare au sommet du G7.
7: Et c'est la semaine prochaine que la cité thermale reçoit les chefs d'État du G7. Mais pour les habitants, les premières perturbations débutent là cette semaine. Toute la zone sera sous haute sécurité pour ce sommet, avec notamment Emmanuel Macron et Donald Trump. 8000 forces de l'ordre mobilisées, 6 compagnies de CRS. Thierry Maïs, il va falloir s'organiser avec notamment des restrictions de circulation.
10: Fermeture dès jeudi de la plupart des passages de frontières entre la Suisse et la France. Seuls 7 resteront ouverts avec des contrôles renforcés. La sécurité va s'organiser autour de 2 périmètres. La zone rouge, celle du sommet, strictement réservée aux délégations officielles et aux personnes accréditées. Et autour, la zone bleue, dite de protection élargie. Elle couvre Évian, Publier et Neufcelles. Pour y circuler, les habitants et ceux qui traversent la ville devront disposer du pass G7, un QR code obligatoire à demander sans plus tarder aux autorités. Par ailleurs, la gare d'Évian sera fermée du 11 au 17 juin. Les liaisons ferroviaires entre Thonon-les-Bains et Évian seront remplacées par des bus de substitution qui relieront les deux villes sans arrêt intermédiaire. Pour les bus, plusieurs lignes seront perturbées avec des déviations et des temps de trajet rallongés par les contrôles de sécurité et le passage des cortèges. La ligne 4 qui relie Neufcelles et Évian sera supprimée. Sur le lac Léman, la ligne N1 entre Évian et Lausanne en Suisse sera à l'arrêt. Et enfin, sachez que des navettes spéciales seront affrétées pour les bacheliers, car les épreuves prévues à Évian sont reportées sur Thonon-les-Bains.
7: Le G7 qui se déroulera la semaine prochaine à Évian, de lundi à mercredi, mais avec donc deux premières restrictions là dès ce jeudi. Et vous retrouvez bien sûr toutes ces informations sur notre site ici.fr. Le casino de Chamonix va rester fermé sur la porte de l'établissement de jeu. On peut lire depuis début mai qu'il est fermé pour congé, mais en fait il ne rouvrira pas puisqu'il est lancé cessation d'activité depuis jeudi. Le bâtiment historique appartient à la mairie depuis 2010. Alors elle souhaite maintenir l'activité restaurant et pour la partie casino, eh bien elle réfléchit à un autre projet.
0: Le ras-le-bol d'un agriculteur après une nouvelle attaque de loup.
7: Éric Lavourel est installé à Sillingy, près d'Annecy. Il a 4 brebis qui débroussaillent son terrain. Et là, en moins de 10 jours, elles ont été victimes de 3 attaques. À chaque fois, une brebis a été tuée. Et même si Éric Lavourel a le droit de tirer sur un loup qui attaquerait, il est résigné et ne voit pas de solution.
8: Je suis pas traumatisé, je suis dégoûté. Les autorités ont laissé faire ça, même s'ils disent qu'ils n'y ont pas laissé faire. Aujourd'hui, la preuve en est là. Des cadavres, dont un éventré, que j'ai pendu au bord de la route pour montrer à la population où on en est aujourd'hui avec le loup. C'est plus gérable. On n'est pas entendu du tout. Il faut éliminer le loup. Le loup n'est pas fait pour cohabiter avec l'élevage. Il a été éliminé il y a des années. On nous l'a réintroduit. Mais le loup n'est pas fait pour vivre avec l'élevage. La preuve en est là. 2 attaques en 2 jours sur la même boutique. Aujourd'hui, c'est trop tard. Le loup, il est présent. Il est descendu des montagnes. Le loup est plus fort que tout le monde. Et voilà.
7: Et cet agriculteur hésite carrément à tout arrêter et à changer de métier. Vous avez des photos de ces brebis sur notre site ici.fr.
0: Victoire savoyarde sur la première étape du Tour Auvergne-Rhône-Alpes.
7: C'est l'Albervillois Alex Baudin qui s'impose à Saint-Imier dans l'agglomération de Grenoble hier. Une première étape pas évidente entre le Vercors, la Chartreuse et Belledonne. Alex Baudin signe donc une belle victoire. Paul Sexas lui termine 17e à 44 secondes. Et forcément, la pépite de l'équipe savoyarde Décathlon CMA CGM attire tous les regards. D'ailleurs, dès hier, le bus de sa formation a été assailli par des spectateurs.
11: Mais on attend Polo. On attend Paul Sexas. Pour une fois, vraiment, qu'on a un champion comme ça, on en profite.
12: Bah là, j'attends depuis bien 30 minutes. Là. C'est vrai qu'il y a du monde quand même.
13: Puis je peux avoir la petite signature de Sexas sur le triceps. Là. Ça fera stylé avec les copains.
14: C'est l'objectif, l'autographe.
13: L'autographe et après de le voir faire péter tout le monde dans la dernière bosse. On va aller sur le parcours après.
15: Merci Paul.
14: Vous avez vu l'autographe?
16: Oui, c'est ça. Pour mon fils Tom.
17: On a même fait un panneau pour lui.
14: Qu'est-ce qu'il y a marqué dessus?
17: Allez Paul.
14: C'est simple mais efficace.
15: Bon, c'est le petit prodige français, hein. C'est normal qu'on fasse tous le déplacement pour ça, quoi.
18: Il est devant vous.
7: Et aujourd'hui, deuxième étape, ce sera la plus longue de ce Tour Auvergne-Rhône-Alpes. 230 km entre Saint-Martin-le-Vinou et le Puy-en-Velay. Et on reviendra bien évidemment sur le profil de cette étape, puisque tous les matins, cette semaine, à 7h40, on sera avec Bernard Thévenet, le directeur de la course, qui nous explique à chaque fois l'étape du jour. Dernier match avant le départ pour les États-Unis. L'équipe de France de foot reçoit l'Irlande du Nord ce soir à Lille. Rencontre que vous pourrez suivre en direct sur ici.fr. Et c'est l'ultime match de préparation pour les Bleus avant la Coupe du Monde. Pour eux, elle débutera la semaine prochaine, mardi, contre le Sénégal.
0: Et c'est le dernier match de Didier Deschamps en tant qu'entraîneur en France.
7: Voilà. Absolument. Sélectionneur.
0: Sélectionneur, pardon.
7: Je vous en prie. Allez, on va sur au croisement de la 40 et de la 410 sur cet accident-là.
0: On en parlait tout à l'heure, accident corporel, donc sur cet axe, au point kilométrique 63.4, entre l'échangeur de la Roche-sur-Foron et la bifurcation donc de Cientrier, entre la 40 et la 400. 110, donc en direction de Chamonix, un véhicule léger et donc un blessé léger sur ce secteur ce matin. C'est la principale info routière à cette heure-ci. La météo pour aujourd'hui, on va commencer par du beau temps, puis un ciel qui va devenir un peu plus voilé cet après-midi. Attention aux averses orageuses qui pourraient éclater à partir de 15h-17h, nous disait dans le bulletin d'hier soir Météo France. On vérifiera tout cela tout à l'heure à 7h30 avec le tout dernier bulletin. Ce qu'on sait, c'est qu'il va faire chaud aujourd'hui, jusqu'à 29 degrés en Frôle, les 30 degrés sur le secteur albertvillois, à Ugine, Faverges, La Rochette, Chambéry, Annemasse, Annecy, 28 degrés cet après-midi. Pour demain, demain mardi, eh bien ce sera un temps qui s'annonce variable, avec des nuages, des éclaircies, et après les orages, eh bien le thermomètre qui devrait un peu baisser entre 21 et 24 degrés.
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0: 7h08, voici Elton John, I'm Still Standing. Bonne journée, merci d'avoir choisi ici matin, à vos côtés, jusqu'à 9h. Bonne journée à la radio et à la télé.

0: Elton John, I'm Still Standing sur votre radio locale, ici Pays de Savoie. Merci de faire la route avec nous ce matin, vous souhaite une belle journée.
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0: L'info reviendra tout à l'heure à 7h30 avec Audrazo et Anne Chauvet. Et puis juste avant cela, on va vous offrir cette semaine 4 places pour aller au parc Walibi-Rhône-Alpes pour profiter d'une journée en famille ou entre amis. 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Puis on va aussi parler d'un péché mignon. Ça sera dans 5 minutes. C'est le nom d'un salon de thé qui est basé à Annecy, qu'ont repris deux amoureux de la Haute-Savoie. Alors une histoire professionnelle, mais qui est aussi une belle histoire d'amour. On vous raconte cela dans Nouveau Départ dans quelques minutes. Et puis le retour sur l'actu dans un instant avec un zoom chaque matin signé David Ossiou, c'est mon œil. Et on parlera des mots de la famille de Liana hier lors de la marche blanche à Florence.
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0: 7h13, retour sur l'actu et des rassemblements sont prévus ce soir devant une centaine de tribunaux en France dans l'affaire de la mort de la jeune Liana. Hier, lors d'une marche blanche, la famille de l'enfant a pris la parole, David Ossiou.
4: Il y a un mot qui a résonné. C'est pas un mot de colère, c'est pas un mot d'accusation, un mot dit par la tante de Liana en s'adressant à cet enfant de 11 ans.
5: Liana, pardon pour ce que tu as vécu, nous t'aimons tellement.
4: Pardon pour ce que tu as vécu, pardon dit par ceux qui n'ont rien à se reprocher. Ce mot révèle en creux le silence de tous ceux qui auraient dû le dire avant. Les exemples ne manquent pas, je pourrais citer tous les tribunaux de France où on dénonce le manque de moyens. Pardon à Strasbourg, 20 000 dossiers de plus en un an. Pardon à Privas, 3 postes de magistrats vacants. Pardon à Aix-en-Provence, où le procureur général dit qu'il est au bord du gouffre devant des élus. Alors oui, il y a eu des recrutements, mais le syndicat de la magistrature répond froidement « on bouche les trous ». La moyenne européenne, elle est de 22 juges pour 100 000 habitants. En France, 11. C'est-à-dire que pour combler le retard, il faudrait doubler les effectifs. Et ce qu'on ne dit pas assez, c'est ce que produit ce manque sur le terrain au quotidien. Des plaintes classées sans suite, des procédures qui s'enlisent entre parquets, et quelque part, un sentiment d'impunité silencieux, redoutable. Vous finissez par penser que le système est trop occupé pour s'occuper de vous. Le maire de Florence le dit là où le drame a eu lieu. On est sur une défaillance sociétale et non plus sur un problème local. On l'écoute enfin parce qu'il a fallu en arriver là. Le ministre de la Justice annonce qu'il ordonne une revue d'urgence d'ici le 14 juillet de 70 000 plaintes impliquant des enfants. 70 000, ces dossiers existaient hier, avant-hier, on ne les cherchait pas. La famille de Liana a dit pardon pour nous tous. La moindre des choses, c'est qu'on comprenne enfin pourquoi.
0: Mon œil, un regard sur l'actualité chaque matin, signé David Ossiou. 7h16, voici Garou, seul, et puis dans un instant, une entreprise de nos pays de Savoie à découvrir. Jeune entreprise, évidemment. Ce sera juste après cette chanson.

0: Seul sur votre radio ici Pays de Savoie ce matin, on fait la route à vos côtés. Alors on va commencer par une bonne nouvelle. L'accident qu'on vous signalait sur l'A41 Nord au point kilométrique 107.8 très précisément est terminé. Accident matériel donc entre les échangeurs d'Aix-les-Bains Nord et Rumilly. Donc c'est terminé de ce côté-là et ça reste d'actualité. Autre accident cette fois-ci au point kilométrique 163.4 entre l'échangeur de la Roche-sur-Foron, donc sur l'A410 et la bifurcation avec l'A40 en direction de Chamigny. Là aussi c'est un véhicule léger qui est impliqué et on le rappelle, il y a un blessé léger. Donc point kilométrique 163.4 sur la 410. C'est l'heure, comme chaque matin, de parler de belles aventures professionnelles qui conduisent des Savoyards ou des Hauts-Savoyards à entreprendre. Alors pourquoi cette initiative? Quel a été leur parcours pour en arriver là? Une entreprise des Pays de Savoie à découvrir chaque jour, c'est l'heure de Nouveau Départ. Un nouveau départ qui a débuté il y a bientôt 3 ans pour Sandrine et Alexandre. Nous sommes au Péché Mignon, c'est un salon de thé à Annecy. Bonjour Sandrine.
1: Bonjour Laurent.
0: Vous êtes à la tête avec votre compagnon Alexandre donc de ce salon de thé annécien qui s'appelle le Péché Mignon. Alors racontez-moi un petit peu votre parcours professionnel qui d'ailleurs ne vous prédestinait pas à ce choix.
1: Ah ben, pas du tout. En fait, j'ai une formation d'expert comptable et du coup j'ai eu un rêve de partir 20 ans sur Paris. Je suis originaire d'Annecy, on est originaire d'Annecy avec mon compagnon tous les deux. Et donc j'ai quitté Annecy, j'ai été dans ce grand groupe pendant 20 ans. Et puis les montagnes me manquaient et Annecy me manquait beaucoup. C'était dans le cœur, donc on vient toujours à sa source à un moment donné. Et puis un jour, par hasard, je suis retournée au Péché Mignon. J'avais envie de reprendre une activité dans la restauration. Et puis l'ancien propriétaire m'a dit qu'il vendait. Et puis voilà, et puis j'ai dit, j'achète. Et j'ai demandé à mon compagnon de me suivre. Et voilà, ça s'est fait comme ça il y a 3 ans.
0: Alors ça s'est fait comme ça il y a 3 ans, mais il faut aussi revenir, parce que j'ai dit, c'est une histoire professionnelle, mais aussi une histoire d'amour, parce que vous avez retrouvé, en fait, votre amour de jeunesse avant de rouvrir ce salon.
1: Exactement, parce qu'on s'est rencontrés en fait sur les bancs de l'IUT à Annecy et on s'est perdu de vue pendant 20 ans et puis par hasard, quand je suis revenue sur Annecy, on s'est retrouvés et tout s'est fait dans le même moment, comme quoi tout est possible et voilà. Non seulement il reste professionnel et puis voilà ça.
0: Alors c'était déjà un salon de thé par le passé, ça s'appelait déjà le Péché Mignon, ouais.
1: Exactement. En fait, il existe depuis 1960. C'était la famille Racle qui l'avait créé et ensuite c'est Brice Perrin qui l'a repris en 1986 pour créer un salon de thé. Parce qu'avant, c'était une chocolaterie, un peu pâtisserie. Et en 86, il a décidé de créer ce salon de thé. Pendant 37 ans, il a mené de main de maître ce salon de thé qu'on a repris là, il y a 3 ans.
0: Alors le Péché Mignon, on a bien compris, c'est un salon de thé. Puis pour les gens qui nous regardent à la télé ce matin, on voit de belles choses. Qu'est-ce que vous faites exactement comme pâtisserie?
1: On a des pâtisseries vraiment authentiques, des vieilles pâtisseries, notamment la Forêt Noire. On fait aussi, on a du flan, qui est le best-seller du Péché Mignon. Mmh. On fait des cornets maison, des ambassadeurs, etc. Et on a notre viennoiserie, qui est aussi fait maison, fait avec amour par notre équipe de pâtissiers, qui est du top, où je leur dis de mettre plein de cœur dedans et plein d'amour. Voilà. Et c'est passionnant parce que les clients sont contents. On a des clients habitués, comme des clients plus touristiques. Et on essaye d'être dans l'empathie, la bienveillance, de s'occuper des clients, de les accueillir avec amour. Voilà, qu'ils soient bien.
0: Une belle histoire professionnelle qui est aussi une belle histoire d'amour entre Sandrine Olivier et Alexandre Coutet. Ça s'appelle Le Péché Mignon. Vous êtes dans la vieille ville d'Annecy?
1: Exactement. On est vraiment situé dans la vieille ville. On fait l'angle, c'est la rue Jean-Jacques Rousseau, exactement. Voilà.
0: Bonne continuation à vous, Sandrine. Je rappelle que le Péché Mignon, c'est une entreprise qui a été soutenue par le réseau Initiative Grand Annecy. Bonne journée.
1: Je voulais les remercier, oui. Merci à vous et merci à Initiative Grand Annecy. À bientôt.
0: À bientôt.
1: Au revoir.
0: Bon, là, ça va aller vite. 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Et avant cela, maman a tort. Voici Mylène Farmer.

0: Maman a tort, 2, j'ai envie de jouer avec ici Pays de Savoie, 3, des grands frissons, de l'émotion, des aventures, des manèges. On vous emmène à Walibi dans un instant et dans 4 minutes, toute l'actualité locale.
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0: On parlait de football, je rappelle que le dernier match de préparation de l'équipe de France contre l'Irlande du Nord ce soir à Lille, eh bien, sera diffusé en intégralité sur ici.fr. 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Ça va peut-être faire plaisir à Gaëlle qui nous attend à Saint-Félix. Bonjour Gaëlle.
4: Bonjour à tous.
0: Comment ça va Gaëlle? Vous partez travailler là?
4: Exactement, dans quelques instants, tout à fait.
0: D'accord, juste après avoir joué avec nous et peut-être remporter ces 4 places pour aller au parc Walibi-Rhône-Alpes.
4: Ce serait bien.
0: Vous êtes déjà allé au parc Walibi, vous Gaëlle?
4: Oui, on n'est pas très très loin, donc on a déjà testé au grand bonheur de mon fils.
0: Vous avez testé quoi comme manège par exemple? Mahouka?
4: Alors par contre, on n'a pas fait les grands manèges à sensation,
0: les petits joueurs.
5: Mais là, vous pourrez.
0: Bah là, vous allez être obligé, même si vous gagnez. Allez, je vous propose.
4: On verra.
0: Je vous propose une année de référence avec Anne. On va prendre l'année 1980. Comme ça, c'est un contre-on.
5: Ok.
0: Et l'extrait de chanson, c'est celui-ci.

0: à cause des garçons. Alors, c'est avant ou après 1980, cette chanson, Gaëlle ?
1: Je dirais ça sonne années 80, donc je dirais après.
0: Eh ben oui, c'est après.
2: Bien joué.
0: À cause des garçons. Vous savez qui a écrit cette chanson, en fait ?
2: Pas du tout, elle est Alain Chamfort.
0: Mais formidable ! C'est incroyable !
2: C'est vrai ?
0: Je veux dire qu'on n'a pas répété avant.
2: Bah voilà.
0: On fait un beau duo quand même le matin. Hein.
2: Est-ce que j'ai gagné des places pour Walibi ?
0: Non,
2: moi aussi,
0: vous n'irez pas à Walibi.
2: Non, j'ai pas gagné de place. Tant
0: mais Gaëlle, vous y serez à Walibi, vous.
1: Eh bah ben super, je suis bien contente. La semaine commence bien.
0: Voilà une semaine qui commence bien. Gaëlle, justement, quelle est votre radio locale en Savoie et en Haute-Savoie ? Bonne semaine, Gaëlle.
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0: Dans l'info, ce matin, Anne, on revient sur l'attaque au couteau à Annecy.
2: Oui, c'était il y a tout juste 3 ans, dans un instant. Témoignage du père de l'une des petites victimes qui a été blessée ce jour-là sur le paquet. Ce sera après le 90 secondes. Il est 7h30, c'est l'info en France et dans le monde. Et c'est avec vous, Aude Razo.
4: Le ministre de la Justice, Gérald Darmanin, convoque ce matin les procureurs généraux sous pression après la mort de Liana. Il leur donne jusqu'au 14 juillet pour reprendre les 70 000 plaintes qui touchent des enfants dans des affaires de viol ou d'attouchement.
5: Il n'y a pas un haut magistrat qui va partir en vacances tant que je n'aurai pas vu un par un les procureurs généraux pour qu'on fasse le bilan dossier par dossier de tous ceux qui se sont adressés à la justice pour demander justice.
4: La colère après la mort de Liana, plus de 150 rassemblements sont prévus ce soir devant les tribunaux en France pour dénoncer, je cite, « l'impunité des pédocriminels ». Un gendarme est mort et 2 autres sont dans un état grave après le crash d'un hélicoptère de la gendarmerie hier après-midi dans le Loiret. Il patrouillait depuis plusieurs heures pour retrouver un adolescent porté disparu et retrouvé depuis. Une enquête est ouverte pour déterminer les causes de cet accident. Du paracétamol 100% made in France sortira des usines à partir de l'année prochaine. Il sera produit par le laboratoire UPSA, celui qui produit aussi le Dafalgan. Il s'était positionné pendant le Covid après le premier confinement. La belle image du week-end, c'est la joie des handballeuses de Metz, championnes d'Europe. Jamais un club français n'avait remporté la Ligue des champions féminines de handball. Les Messines renversent les Hongroises de Győr, double tenante du titre. Du foot à suivre ce soir sur ici.fr avec le match amical entre nos Bleus et l'Irlande du Nord. Ultime match de préparation avant le grand départ pour le Mondial de foot et les États-Unis, coup d'envoi à Lille à 21h10.
0: Merci Aude. 7h31, l'info d'ici en Pays de Savoie, Anne, ce sont les 3 ans de l'attaque au couteau à Annecy.
2: Et le 8 juin 2023, c'était l'horreur et le choc sur le paquet. Un homme poignardé et blessé, 6 personnes, dont 4 enfants. 3 ans après, le papa de l'une des petites victimes témoigne sur ici, Pays de Savoie. Etty a été touché au thorax. Del Turner et sa famille sont britanniques. Et Richard Vivion, ce jour-là, ils étaient de passage à Annecy.
6: Ce jeudi 8 juin 2023, la famille Turner n'avait pas spécialement prévu de rester sur Annecy. D'elle, son épouse et leur fille, Etty, venaient d'arriver de Paris en train. Ils devaient poursuivre vers Chamonix, mais d'elle raconte qu'il avait oublié de prendre les billets. Alors pour patienter, ils se sont rendus sur le paquet. Et là, tout est allé très vite, explique Del Turner. Le papa marche quelques dizaines de mètres devant quand un homme s'approche de sa femme et de sa fille âgées de 3 ans.
7: J'ai vu la poussette bouger dans tous les sens. D'abord, j'ai pensé qu'il essayait de voler le sac à dos de ma compagne, mais elle m'a regardé avec effroi, et là, on a compris. Il avait poignardé notre fille dans la poitrine. Elle a fait un point de compression sur la poitrine d'Etty pour essayer d'arrêter le saignement. Lui, il a commencé à attaquer d'autres enfants. Après, la police est arrivée, les hélicoptères, et nous avons été transférés sur l'hôpital pour enfants de Grenoble.
6: 3 ans après, Etty va bien, assure son père.
7: Etty va bien, elle est intelligente et brillante, mais elle se souvient que quelque chose s'est passé. Récemment, elle a vu un hélicoptère et elle m'a dit « Je suis déjà montée dans un hélicoptère. Je lui ai demandé quand, et elle m'a répondu « quand le monsieur m'a fait mal ».
6: Et parce que Del Turner veut aujourd'hui transformer cette histoire horrible en quelque chose de positif, il s'est lancé un défi. Le 19 juin, il va s'élancer pour un tour du Mont Blanc à pied, puis il ralliera toujours à pied Chamonix à Annecy. Et tout cela au profit de deux associations, dont celle des orphelins de la police française.
2: Et vous retrouvez ce témoignage sur notre site ici.fr. L'auteur présumé de cette attaque au couteau, un Syrien d'une trentaine d'années, lui sera jugé aux assises, notamment pour tentative d'assassinat. Il lui reste encore quelques jours pour faire appel de cette décision. Après la mort de Liana, des associations qui luttent contre les violences faites aux enfants donnent rendez-vous devant les tribunaux. C'est ce soir à 19h. Chez nous, un rassemblement est prévu devant les 5 palais de justice, à savoir Chambéry, Albertville, Annecy, Thonon et Bonneville. On va sur l'A410 à Saint-Trier.
0: Oui, absolument.
2: Avec, vous écrivez mal.
0: Bah, écoutez, c'est de ma faute.
2: Je suis désolée. Hein.
0: Vous allez m'apprendre à écrire aussi.
2: Non, j'écris très mal, moi aussi.
0: Bah, ça va,
2: hein, là-dessus.
0: Bon, on rappelle cet accident qui implique un véhicule léger. On est au point kilométrique 163.4 entre l'échangeur de la Roche-sur-Foron et Saint-Trier. Donc, la jonction entre l'A40 et l'A410 en direction de Chamonix. Un véhicule léger est impliqué dans cet accident. Et puis, on signale aussi un arrêt de véhicule sur l'A43, point kilométrique 75.3 entre les échangeurs de Saint-Genis-sur-Guiers et Aiguebelette en direction de Chambéry. On en arrive à la météo avec le nouveau bulletin.
2: Ah, toujours des risques d'orage, non, en fin de journée?
0: Alors, dans un premier temps, déjà, il faudrait que le nouveau bulletin soit arrivé, ce qui n'est pas le cas.
2: Ah, il n'est pas là du tout, c'est pas qu'on attend qu'il s'ouvre.
0: Non, mais autant être franc et honnête, hein, voilà, on n'a pas le nouveau bulletin pour l'instant, mais ce qu'on peut dire des prévisions d'hier soir, c'est qu'effectivement, on attend des orages dans l'après-midi, entre 15 et 17 heures, et donc même peut-être des risques de grêle par endroit.
2: Ah oui.
0: Les températures avancent, elles seront très chaudes, ce sont des températures quasi estivales, hein, qu'on aura cet après-midi. Avant ces pluies, 29 degrés, on va frôler les 30 degrés sur le bassin albertvillois, 27 à Cluses et Bourg-Saint-Maurice, ça montera jusqu'à 23 degrés à Morzine cet après-midi, 25 à Chamonix. Demain, avec le passage des pluies et des pluies orageuses, eh bien le thermomètre devrait rebaisser, un temps plus variable pour la journée de demain, moins de soleil, température entre 21 et 23 degrés en pleine.
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0: Ici, Pays de Savoie, vous le savez, ici, c'est actu local, musique et bonne humeur. Et puis de l'amour. On en a, nous, tous les deux, le matin. Nous, on n'arrête pas de s'envoyer des petites vacheries.
2: Mais c'est
0: comme
2: parce qu'on s'aime.
0: C'est l'amour vache.
2: Ben oui. Ben,

0: Aimer plus fort que d'être aimé, ici Pays de Savoie. Belle journée, il est 7h40.
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0: Avec Anne Chauvet pour l'actu ce matin, Anne, notre invitée à 8h moins le quart va nous raconter son 8 juin 2023.
3: Et trois ans après, ce policier se souvient parfaitement de l'attaque au couteau sur le Paquet à Annecy. Il est l'un des premiers à avoir pris les appels d'alerte au 17. Le brigadier chef Christophe Mouvant sera avec nous dans 5 minutes.
0: Avant 8h, ce sera la Bérézina. Oui, vous connaissez forcément l'expression pour dire d'un événement que c'est une déroute. Eh bien, on va en parler de cette expression et de son origine avec Stéphane Bern, ses voyages dans le temps, juste avant les infos de 8h. Et puis dans Ici Sport, tous les matins de cette semaine, eh bien on vous emmène sur les routes du Tour Auvergne-Rhône-Alpes.
3: Alors hier, c'est le Savoyard Alex Baudin qui a remporté la première étape. Aujourd'hui, le départ se fait de Saint-Martin-le-Vinou en Isère, direction le Puy-en-Velay. Antonin Kermen, vous êtes avec Bernard Thévenet, le directeur du Tour Auvergne-Rhône-Alpes. Alors qu'est-ce qui attend les coureurs aujourd'hui ?
4: La plus longue étape de ce Tour Auvergne-Rhône-Alpes, 237 kilomètres, où aujourd'hui, eh bien Bernard Thévenet, le peloton va partir sur les routes de l'Ardéchoise.
5: Oui, pratiquement. Il part de l'Isère, mais il rejoint assez rapidement l'Ardèche. Des routes que beaucoup de cyclistes connaissent. Peut-être que les coureurs professionnels ne connaissent pas aussi bien que certains cyclotouristes. Mais on sait que ce sont des routes qui sont très difficiles. C'est une bonne journée pour les baroudeurs parce que ce sont des routes qui ne permettent pas au peloton de vraiment bien s'organiser derrière une échappée. Et l'échappée a beaucoup plus de chance aujourd'hui que certains autres jours.
4: Alors il y a notamment aussi un passage par le col Robert Marchand. En hommage, bien sûr, au célèbre cyclotouriste.
5: Oui, Robert Marchand, qui est décédé, je crois qu'il avait 110 ans, 111 ans, et qui venait participer à l'Ardéchoise tous les ans, sur les dernières années de sa vie, à plus de 100 ans, et faisait encore les parcours de l'Ardéchoise. Donc, c'est très bien qu'on ait réussi à trouver un col. D'ailleurs, avant, il s'appelait Col Marchand, d'ailleurs, ce col-là. Et on l'a appelé maintenant Col Robert Marchand. Mais c'est un col qui n'est pas très difficile, mais c'est long, hein. C'est long et moi je ne dis pas que ça va faire la décision, mais ça va faire mal aux jambes quand même.
3: À la départ de cette deuxième étape qui va faire mal aux jambes, donc du Tour d'Auvergne-Rhône-Alpes, ce sera à 11h ce matin depuis Saint-Martin-le-Vinou en Isère.
0: Ça va faire mal aux jambes et à l'épaule. À l'épaule. D'accord. Paul Xexas, bien sûr,
3: qui
0: vous souhaite bonne chance pour cette étape. Allez, Taylor Swift, dans un instant, c'est The Fate of Ophelia. Bonne matinée, merci d'avoir choisi ici et la bonne humeur avec ici.
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0: Ici Pays de Savoie, c'était Taylor Swift sur votre radio. Merci, bonne journée, merci de votre fidélité et bonne route avec nous.
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0: 7h47, avec notre invité ce matin, on revient sur l'attaque au couteau à Annecy, sur le Pâquier. C'était le 8 juin 2023, il y a tout juste 3 ans. Un Syrien poignardé et blessé gravement 6 personnes, dont 4 enfants. Christophe Mouvant fait partie de ceux qui ont pris les appels au 17 ce jour-là. Il est brigadier chef au centre d'information et de commandement à Annecy. Il est votre invité, Richard Vivion.
3: Christophe Mouvant, bonjour.
4: Bonjour.
3: Ce 8 juin 2023, vous répondez au 17. Quelle est votre première réaction quand le premier appel concernant cette attaque arrive?
4: La première intervention, c'est de sauter sur la radio et puis d'annoncer à tous les équipages qu'il y avait quelque chose de grave qui se passait sur le Pâquier et de se diriger sur les lieux pour prendre en compte l'intervention.
3: On doit peut-être ne pas y croire au début. Les éléments qu'on vous donne, en plus, il y a la panique de la personne qui est à l'autre bout du fil.
4: Oui, mais après, voilà, c'est notre travail à nous, opérateurs 17, de tout de suite saisir l'importance de la chose, de voir la gravité de la chose, rien qu'avec les 2-3 mots qui nous arrivent à l'oreille d'une personne qui nous dit il y a quelqu'un qui attaque des enfants au couteau sur le Pâquier, quoi. Tout de suite, on sait que c'est pas du fake et voilà. Donc, on saute sur la radio et puis, là, c'est appel général. C'est pas simplement un véhicule à chercher ou machin. C'est appel général et tous ceux qui sont disponibles vous rendez sur place. Ce qui fait que, après, vous avez aussi une convergence, ce que j'appelle un alignement de planète qui fait que, ce matin-là, voilà, on avait 2 équipages qui partaient du commissariat qui était juste derrière. Donc, voilà, ils ont été très rapidement sur les lieux. Et puis les autres, c'est pareil, c'est le sel du métier. Enfin, on souhaite pas avoir un truc, mais c'est le sel du métier. Quand vous avez un opérateur radio qui vous dit, tout le monde se rend sur les lieux parce qu'il y a un truc comme ça, c'est giroton de phare et puis on y va, quoi. Voilà.
3: C'est quelque chose qui reste marquant dans une carrière comme ça pour vous, de policier?
4: Forcément. Enfin, j'ai 30 ans de police et 15 ans de SIC, centre d'information et de commandement, donc opérateur 17. Et en 30 ans de police, il y a eu des évolutions, il y a eu tous les attentats qui ont fait qu'on a dû se former à ce genre d'intervention qu'on appelle la tuerie de masse. C'est peut-être barbare comme nom, mais c'est comme ça qu'on l'a fait. Et on a dû se former, nous, opérateurs, aux tueries de masse. Donc on a des schémas qui déroulent, même si chaque tuerie de masse ne peut pas ressembler à la précédente. Donc, il faut sans cesse se renouveler et puis analyser les choses, faire des retours d'expérience pour qu'on puisse justement tirer des enseignements des erreurs qui ont pu être commises. Et je pense que le professionnalisme de tout le commissariat et de toute la chaîne de secours, les ambulanciers, le SAMU, le CODIS, les gendarmes qui sont venus nous aider, les sentinelles également qui sont venus nous apporter un soutien ce jour-là, tout ce professionnalisme et cette cohésion, on a su travailler tous ensemble, dans le même sens, et finalement, c'est la preuve que ça marche. On n'a pas eu de victimes qui sont décédées ce jour-là. On a sauvé tous les enfants.
0: Il est 7h50, le brigadier-chef Christophe Mouvant est notre invité ce matin sur Ici Pays de Savoie pour nous parler de l'attaque au couteau sur le Pâquier. C'était le 8 juin 2023.
3: Christophe Mouvant, 3 ans après cette attaque au couteau sur le Pâquier, il y a des liens qui se sont tissés entre vous, intervenants, policiers notamment, et les victimes.
4: Alors,
3: les familles des victimes.
4: Oui. Alors, au début, c'était une demande, en fait, des collègues qui ont sauvé les enfants, qui ont été premiers intervenants. Nathalie, Sylvain, Amélie. Ils avaient un besoin de savoir ce qu'étaient devenus les enfants qu'ils avaient secourus. En plus, c'était des enfants. Ils avaient 3 ans. C'était pas. Si c'est un adulte, je veux pas dire que c'est différent, mais il y a quand même une autre dimension, l'enfant. Et du coup, moi, président de l'Amicale, j'ai œuvré pour essayer de prendre contact justement avec les familles de ces enfants. Et le retour a été qu'eux aussi étaient demandeurs de rencontrer les flics qui les avaient sauvés, quoi. Donc là-dessus, on a monté tout un échelon, on a monté tout un programme. En particulier, nous, l'amicale de la police a invité ses enfants et leurs parents aux successifs arbres de Noël de l'amicale. Donc voilà. En fait, il y a besoin d'avoir un lien entre les victimes auxquelles on a porté secours et nous, on a besoin d'avoir un retour
3: pour se rendre compte que ce qu'on a fait finalement, ça a servi.
4: Oui. Ah oui, déjà ça met du sens et puis ça nous fait avancer psychologiquement, je pense, hein. Après je suis pas psychologue, mais je pense que ça nous fait avancer psychologiquement aussi sur cette forme de deuil de l'intervention, si vous voulez, si on peut parler comme ça. Puis ça nous change notre regard sur notre fonction de policier. Moi, vous savez, je suis rentré dans la boîte en 95. Je suis rentré dans la boîte en fait pour jouer au gendarme au voleur, quoi. Je devais arrêter.

Martin sur ICI Pays de Savoie. Il fait partie des premières personnes à avoir répondu aux appels au 17 alors qu'une attaque au couteau se déroulait sur le Paquet à Annecy. C'était il y a tout juste 3 ans. Et c'est Calogero, le portrait tout de suite.

0: Calogero, le portrait sur votre radio locale ici, Pays de Savoie. Tiens, je vous rappelle que c'est aujourd'hui que sort notre podcast de la collection Partir, consacré à Évian et son architecture thermale de la Belle Époque. Un podcast, bah, décidément.
1: Ça veut pas.
0: Un podcast qui, c'est parce que j'ai écrit podcast. Oui, c'est pourtant bien ça qui va nous entraîner autour de la buvette Cacha. Je devrais en boire un peu plus d'eau. Car c'est ici que l'histoire thermale d'Évian a commencé lorsqu'une eau aux propriétés diurétiques capable de soigner les calculs rénaux y est découverte à la fin du XVIIIe siècle.
2: Romain Larcher est architecte du patrimoine. C'est lui qui a supervisé la récente rénovation de la buvette Cacha.
3: C'est un bâtiment qui effectivement est fait pour capter au maximum la lumière. La buvette Cacha, elle a été conçue pour un usage diurne. On passait une partie de ses journées. On est dans un environnement où on est dans une atmosphère assez féerique, donc la lumière n'est pas trop violente et tous ces jeux de vitraux, toute la manière dont on travaille sur des vitraux texturés qui cassent un petit peu l'entrée de la lumière, qui lui donne une couleur, ça effectivement c'est un travail très très savant pour créer cette atmosphère vraiment unique.
0: 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L'origine de la Bérésina, dans un instant raconté par Stéphane Bern, ses voyages dans le temps et dans moins de 3 minutes, toute l'actu locale.
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1: Allez, une petite dose d'histoire à cette heure-ci avec Stéphane Bern. Bonjour Stéphane.
2: Bonjour Laurent, bonjour à tous.
1: Alors ce matin, on voyage au temps où les campagnes militaires se faisaient sans GPS et sans bulletin météo.
3: Pour vous, l'expression « c'est la bérésina » signifie une catastrophe totale. Oubliez ce qu'on vous a appris à l'école, si ce n'est pas déjà fait. Car derrière cette expression se cache une histoire un peu plus nuancée. Le 26 novembre 1812, l'armée de Napoléon Bonaparte bat en retraite au cœur de l'hiver russe. Le genre d'hiver où même les bonhommes de neige mettent un bonnet et des gants. Épuisés, affamés, des dizaines de milliers de soldats arrivent devant la rivière Bérézina dans l'actuelle Biélorussie. Le problème est simple. La rivière est large et les ponts ont été détruits. Derrière eux, les armées russes se rapprochent et c'est pas pour trinquer de la vodka. Devant, l'eau est glaciale. C'est là qu'intervient Jean-Baptiste Eblé, commandant des pontonniers de la Grande Armée. Dans un froid extrême, 400 pontonniers plongent dans l'eau jusqu'à la poitrine pour construire deux ponts de fortune de 100 mètres de long sur 5 mètres de large avec le matériel qu'ils ont sauvé pendant la retraite. Séance bricolage dans un bac à glaçons, mais pas d'autre option. Pendant trois jours, du 26 au 29 novembre, soldats, civils, canons et chevaux franchissent la rivière sous les tirs russes. Beaucoup meurent dans le chaos, la panique et le froid. Mais une grande partie de l'armée parvient malgré tout à passer. Autant dire que c'est pas exactement un pont du 15 août. Militairement, la manœuvre permet à Napoléon d'échapper à l'encerclement complet. Une retraite terrible, mais pas l'anéantissement que l'on imagine souvent.
4: C'est la guerre, Napoléon. On ne peut pas toujours gagner.
3: Quand on parle de Bérézina, on retient surtout la catastrophe. Mais sans les pontonniers du général Eblé, l'expression serait peut-être aujourd'hui synonyme de disparition totale. Autrement dit, sans eux, il n'y aurait même plus personne pour dire « c'est la Bérézina ».
1: Merci Stéphane et rendez-vous demain.
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1: Ça fait plaisir de vous savoir à nos côtés. Soyez les bienvenus, il est 8h. Ici Pays de Savoie, première radio sur l'actu locale, Anne Chauvet. Témoignage ce matin d'un agriculteur victime de trois attaques de loups en quelques jours.
5: Éric Lavorel a une petite exploitation à Sillingy, pas très loin d'Annecy. Il avait quatre brebis pour débroussailler son terrain. Trois d'entre elles ont été tuées par le loup en l'espace seulement d'une dizaine de jours. Thierry Maïs, vous avez rencontré cet agriculteur qui se sent totalement démuni.
6: Éric Lavorel est résigné.
7: Je pense que je vais baisser les bras tout court au niveau de l'agriculture si ça continue.
6: Sur ces quatre brebis qui pâturaient sur le terrain juste à côté de son gîte de vacances, trois ont été tués par un loup.
7: J'ai ramassé un restant de côte, j'ai gardé les trois cadavres pour y expliquer aux gens dans les états où on les retrouve. Au pied des maisons, à 5 mètres des balcons et des pelouses où les enfants jouent tous les jours. Donc c'est pour ça qu'aujourd'hui, nous, on ne peut plus supporter ça. Quoi. On n'est plus à 1700 mètres d'altitude dans des sapins. Là, cette fois, c'est terminé, c'est sous les fenêtres et c'est ça mon dégoût.
6: Le grillage et la clôture électrique de l'enclos n'ont eu aucun effet. Alors après les deux premières attaques fin mai et début juin, un louvetier devait venir monter la garde, sauf qu'il n'est pas venu et une troisième brebis a été éventrée.
7: Je ne l'ai pas rentré parce que le louvetier m'a dit qu'il viendrait voir pour essayer de constater, d'observer, voir ce qui se passe. Et l'attaque a eu lieu en sachant que le louvetier n'est pas venu.
6: Aujourd'hui, il ne reste qu'une seule brebis à Éric Lavorel et elle est très stressée.
7: Elle a vécu les trois attaques, dont son agneau. Donc aujourd'hui, quand on rentre dans le parc et tout, elle est apeurée. Elle regarde de tous les côtés, elle souffle fort et elle est toujours aux aguets, quoi. Et ça, c'est pas le comportement normal d'une bestiole.
6: Éric Lavorel a racheté deux nouvelles brebis pour ne pas laisser toute seule celle qui a survécu aux attaques. Chaque soir, il les enferme désormais dans une bétaillère pour se protéger du loup.
5: Et vous avez des photos de ces brebis sur notre site ici.fr.
1: C'était il y a tout juste trois ans, l'attaque au couteau sur le paquet à Annecy.
5: Le 8 juin 2023, un Syrien d'une trentaine d'années semait la panique. Ce jour-là, il poignarde et blesse gravement six personnes, dont quatre enfants. Et ce matin, le père de l'une des petites victimes prend la parole sur ICI, Pays de Savoie. Ce 8 juin, cet Anglais était de passage à Annecy avec sa femme et sa fille de trois ans. Etty a reçu un coup de couteau au thorax. Aujourd'hui, elle va bien. Et son père, Turner se lance un défi. La semaine prochaine, il va réaliser le tour du Mont Blanc à pied et ensuite il reliera Chamonix à Annecy, toujours en marchant. Un challenge au profit de deux associations.
8: L'année dernière, j'ai décidé de transformer cette expérience dramatique en quelque chose de positif.
2: Je me suis dit que peut-être je pouvais faire quelque chose pour récolter de l'argent ou aider les familles et les enfants qui n'ont pas eu la même chance que nous. Parce qu'aujourd'hui, notre fille est en bonne santé. Et Chamonix fait partie de notre histoire. Ce 8 juin 2023, on devait justement s'y rendre. J'ai entendu parler de l'UTMB. Alors je me suis dit, je vais faire ça, mais en marchant. Et puis je ferai aussi Chamonix-Annecy pour rendre le défi plus compliqué. Ça sera très difficile, mais je suis déterminé. Et puis j'espère recueillir le plus d'argent possible pour les associations.
5: Et les dons seront reversés notamment à l'association des orphelins de la police française. Et vous retrouvez le témoignage en longueur de Del Turner sur ici.fr. L'auteur présumé de cette attaque au couteau, lui, sera jugé devant les assises de la Haute-Savoie, notamment pour tentative d'assassinat. Mais il a encore quelques jours pour faire appel de cette décision. Après la mort de Liana dans le Gers, des rassemblements sont prévus ce soir à 19h devant des tribunaux un petit peu partout en France. Chez nous, ce sera le cas devant les 5 palais de justice à Annecy, Thonon, Bonneville, Chambéry et Albertville. Il s'agit de rassemblements à l'appel notamment d'associations qui luttent contre les violences faites aux enfants suite au dysfonctionnement dans l'affaire Liana. Elle souhaite rendre hommage à la petite fille de 11 ans et demande une meilleure protection des enfants.
1: Ici, Pays de Savoie, il est 8h04. Le casino de Chamonix ne rouvrira pas.
5: On a terminé les jeux et les machines à sous. Le casino de Chamonix est en cessation d'activité depuis la semaine dernière, le 4 juin. En réalité, la salle de jeu est fermée depuis début mai. Alors officiellement, Tommy Cataneo, c'était pour congé annuel.
8: Oui, c'est en tout cas ce qu'on pouvait lire sur la porte de l'établissement. Le casino Le Royal était exploité en délégation de service public depuis 18 ans. L'ancienne majorité n'ayant pas lancé d'appel d'offres pour son renouvellement, la DSP est arrivée à échéance. La mairie de Chamonix doit donc verser 260 000 euros au propriétaire, le groupe Investo qui avait repris le casino en 2019. L'idée de la municipalité qui possède le bâtiment depuis 2010, c'est déjà de maintenir l'activité restaurant et de le rouvrir au plus vite en trouvant un gérant. La cuisine professionnelle quasiment neuve a été rachetée pour 1,8 million d'euros. Pour la partie casino, les services de la mairie disent vouloir réfléchir à un nouvel usage du bâtiment historique construit en 1848 et qui a même accueilli Napoléon III en 1860. Le casino rapportait chaque année entre 350 et 380 000 euros à la ville, entre le loyer et les prélèvements sur le produit des jeux. Mais la fréquentation était en baisse, un peu moins de 55 000 visiteurs l'an dernier.
5: Lui, il a bien joué et il a gagné. Le Savoyard Alex Baudin remporte la première étape du Tour Auvergne-Rhône-Alpes. Hier, c'était à Saint-Imier dans l'agglomération grenobloise. Il a fait un beau numéro sur les routes du Vercors, de la Chartreuse et de Belledonne. À 25 ans, Alex Baudin signe sa troisième victoire, mais celle-là est clairement la plus belle selon l'Albertvillois.
9: On attend toujours de décrocher une belle victoire. C'est tellement dur de gagner en vélo maintenant avec tous les extraterrestres entre guillemets qui prennent un peu tout toute la scène toute l'année. Et des étapes comme aujourd'hui avec des opportunités, on n'a pas beaucoup dans l'année et donc de gagner comme ça aujourd'hui, c'est génial. Ça prouve que le travail il paye toujours un jour. Le public m'a vraiment porté, je pense, dans les trois derniers kilomètres, il y avait beaucoup de monde et tout le monde criait mon nom. Donc je me suis quand même dit il faut aller jusqu'à la ligne pour garder le plus d'avance possible. J'ai profité peut-être 50 mètres, mais c'est passé très vite, un peu trop vite.
5: Et Paul Sexas de la formation Savoyard Décathlon CMA CGM, lui est arrivé 17e à 44 secondes d'Alex Baudin. Au programme aujourd'hui de la deuxième étape de ce Tour Auvergne-Rhône-Alpes, 230 km entre Saint-Martin-le-Vinou et le Puy-en-Velay. Ce sera d'ailleurs l'étape la plus longue de la semaine. Laurent, ça bouchonne sur l'A43 dans l'avant-pays Savoyard.
1: Oui, tout à l'heure j'en parlais, un véhicule arrêté donc au point kilométrique 75.3 entre les échangeurs de Saint-Genis-sur-Guiers et d'Aigbelette. Et donc bien sur ce secteur, ça fait qu'il y a juste une voie sur deux pour circuler. En plus, il y a un balisage qui a été mis en place pour protéger ce véhicule. Donc, autant dire que ça bouchonne environ sur 4 km 400 actuellement depuis le point kilométrique 68.5 en direction de Chambéry. On est bien sur la 43. La météo, le nouveau bulletin de Météo France est enfin arrivé.
5: Ah, alors, que nous dit-il ?
1: Et il n'y a pas vraiment de changement par rapport à ce qu'on vous annonçait ce matin. Dégradation orageuse attendue cet après-midi. Avant cela, le soleil va briller généreusement et chaudement aussi puisque les températures vont atteindre parfois, on peut le dire, dire, hein, quasiment entre 27 et 30 degrés hein, sur nos plaines du nord au sud, entre la Haute-Savoie et la Savoie. Quasiment 30 degrés à Albertville cet après-midi, 28 à Annemasse, Annecy, Chambéry, La Rochette, Montmélian ou encore Faverges-Sétenay. Et donc des pluies orageuses attendues en deuxième partie d'après-midi. Pour demain, de nombreux nuages et des températures qui seront en baisse après ces pluies. On attend demain entre 19 et 22 degrés pour les maximales. Vous voyez, c'est un petit peu baissé par rapport à ce que je vous annonçais ce matin.
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1: Oh bah tiens, j'ai amené mes disques ce matin. J'avais envie d'écouter un petit Marc Lavoine, je me suis dit c'est l'heure. Hein, vous amenez vos disques, vous?
5: Ah bah oui, sur celui-là, je connais pas bien là.
1: Ah, Bascule avec moi.
5: Bascule avec moi.
1: 1985.
5: Ah, c'est pour ça.
1: Ouais, vous n'étiez pas né, je sais.
5: Et quand même, mais bon.
1: Voici Marc Lavoine sur ici.

0: Le bon Marc Lavoine bascule avec moi sur votre radio locale, ici Pays de Savoie. Merci d'être là, il est 8h12.
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0: La seule chose qui compte pour nous, c'est de vous faire plaisir. Et avant 8h30, encore cette semaine, eh bien, on va vous offrir un pass pour deux personnes pour aller à Musilac. Ce sera l'événement de l'été entre le 9 et le 12 juillet prochain sur l'esplanade d'Aix-les-Bains. Un pass pour la journée du vendredi 10 juillet. Ce jour-là, il y aura Stilto, il y aura Mickey et puis il y aura également Orelsan.

0: Vous jouerez avec nous tout à l'heure avant 8h30 pour gagner un pass pour aller à Musilac le vendredi 10 juillet. Et puis dans une minute, on va parler d'arnaques qui peuvent nous toucher au quotidien. Le rendez-vous s'appelle C'est pas vrai. Ce matin avec Aude Raso, on va parler d'un message Instagram auquel il ne faut surtout pas répondre. Restez bien avec nous, c'est dans moins d'une minute.
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0: Le rendez-vous anti-arnaque à 7h06, c'est pas vrai. Aude Raso, vous nous alertez sur des messages Instagram auxquels il ne faut surtout pas répondre.
9: Oui, c'est une collègue qui m'a montré ça l'autre jour. Une certaine Jackie lui envoie un message privé sur Instagram, effectivement. « J'aimerais beaucoup travailler avec vous », lui dit-elle. « J'aimerais utiliser une photo de votre profil pour en faire un tableau, une peinture acrylique. En échange, Jackie propose 300 euros. Avez-vous, demande-t-elle, un compte PayPal ?» Alors, ma collègue est venue me voir parce qu'elle ne savait pas trop quoi en penser. J'avoue que sur le coup, moi non plus, mais oui, clairement, ça m'a l'air suspect.
0: Ouais, donc Aude, vous avez cherché, et effectivement, c'est bien une arnaque.
9: Oui, c'est un piège. Hein. Petite astuce que je vous donne, quand vous avez un doute, arnaque ou pas, copiez-collez dans Google le message que vous avez reçu. Vous allez vite trouver des gens qui ont reçu le même que vous. C'est ce que j'ai fait. Certains internautes ont répondu à notre artiste peintre, et en fait, l'arnaque, c'est que vous ne verrez jamais les 300 euros. C'est même vous qui allez devoir payer. L'escroc vous demande votre adresse mail, vous recevez un mail d'un faux PayPal, il vous dit que le virement est bloqué et qu'il faut verser de l'argent, parfois plusieurs centaines d'euros, pour le débloquer. On vous parle de frais d'activation. Bon, stop, hein. Vous arrêtez tout. Deuxième astuce, je suis allée voir le profil de Jackie, notre arnaqueuse. Il est vide. Zéro publication. Un peu bizarre pour une artiste. Je vois quand même un lien sur son profil vers une appli de photo. Je clique et là, Instagram m'affiche tout de suite. Méfiez-vous des arnaques potentielles. Bon, n'allez pas plus loin, c'est trop risqué.
0: On a bien tout compris. Et pour bien sûr, peut-être nous parler d'une arnaque que vous avez vécue, je vous rappelle le mail, c'est ici.arnaque@radiofrance.com. Et bien sûr, on relaie l'info dès que vous nous l'envoyez. Voici Womack & Womack. Ouais.

0: Womack & Womack, Teardrops, 8h19, sur la route, à vos côtés comme chaque matin, et plusieurs accidents à vous signaler. Un accident matériel sur la 41 Nord, cette fois-ci au point kilométrique 116.3. On est à la hauteur de Rumilly, en direction d'Annecy. Deux véhicules légers sont impliqués dans cet accident. Et puis je rappelle, on a toujours alors cet incident, cette fois-ci sur la 43, ce véhicule en panne donc au point kilométrique 75.3. Une voie sur deux pour circuler donc sur cet axe. Pour vous qui arrivez de Lyon en direction de Chambéry jusqu'à la hauteur d'Aigbelette, il faut compter à cette heure-ci 28 minutes en plus par rapport à un trafic normal. Et enfin, dans l'autre sens, il y a eu un accident là aussi, toujours sur la 43, mais dans le sens Chambéry-Lyon, à la hauteur de la Tour du Pin. Et avant la Tour du Pin, ça bouchonne là aussi sur 1 à 5 km environ, avec 13 minutes en plus pour rejoindre Lyon à cette heure-ci si vous êtes sur cet axe, la 43. On faisait une rencontre au petit bonheur à cette heure-ci avec Christophe Garnier. Mais c'est ce qu'on va faire. Christophe qui nous emmène ce matin dans le massif des Bauges. On est sur la commune de La Tuile, Christophe.
1: Alors je suis bien sur la commune de La Tuile, hein, mais je me suis arrêté un peu avant d'arriver au chef-lieu, au Pachou, parce qu'il y a là la ferme au safran. Donc on est chez un producteur récoltant, chez Pascal en l'occurrence. Bonjour le chien. Alors je contourne la maison. Bonjour, c'est pas vous Pascal?
2: Non, il est occupé parce qu'il est en plein foin.
1: Ah, c'est lui là-bas?
2: Oui.
1: Ah ben, je vais le voir.
2: On est dans une tenue de foin. Hein.
1: Oui, c'est des gens qui travaillent. Hein. Merci. Ah, Pascal, il n'était pas bien loin. Vous êtes donc Pascal?
3: Oui, bonjour.
1: Bonjour. C'est votre safran qui m'a arrêté.
3: Ça, c'est bien. Ouais. Vous avez bien fait de vous arrêter. Vous êtes?
1: Je suis plutôt content. Vous connaissez la radio ici, Pays de Savoie?
3: Bien sûr.
1: Eh ben, vous y êtes.
3: Eh ben, parfait. Super.
1: Et voyant ce panneau au bord de la route, je me suis dit, mais au fait, comment on cultive du safran?
3: Oula, c'est une grande histoire. La safranerie qui est au bout, là-bas, au fond, que j'ai encore pas commencé à désherber.
1: Vous m'y emmenez en même temps?
3: Il n'y a plus grand-chose à voir. Normalement, le safran, donc, il fleurit quasiment à l'automne. Et il se développe tout l'hiver. Et ensuite, il rentre en dormance à partir du mois d'avril. Donc là, il est en dormance.
1: Alors, le safran, c'est un bulbe?
3: Alors, le safran, c'est un bulbe qu'on appelle corne, qui se développe par multiples de trois. Voilà, dans l'état où est la safranerie aujourd'hui.
1: Donc là, effectivement, on ne voit pas grand-chose.
3: Ce que vous pouvez voir, si, c'est les délimitations des différentes lignes. Chaque petit morceau de bois correspond à une ligne de safran. Donc là, il y a environ 800 mètres carrés de safran.
1: Alors, qu'est-ce qu'on fait en cette période, quand on est safranier, que le safran dort?
3: Eh ben, on va se mettre à attaquer, à désherber. Donc là, il y a un peu de travail. C'est-à-dire, on va commencer d'un côté, et quand on aura fini l'autre, on n'aura plus qu'à recommencer.
1: Ce qui fait que quand le safran se repose, le safranier...
3: Il dispose. C'est là où il travaille le plus.
1: Bon, après, je pense qu'il y a un moment aussi qui est crucial, c'est la récolte, parce que le safran, c'est pas le bulbe qu'on mange, ce serait trop facile.
3: Je ramasse que la fleur, et ensuite, on fait l'émondage, c'est-à-dire qu'on sépare le stigmate ou le filament de la fleur. Et les stigmates, on les fait sécher.
1: 800 mètres carrés de safran. Au final, la production annuelle représente combien en poids?
3: Pas beaucoup. Non, pas beaucoup. C'est en dessous des 500 grammes.
1: En attendant d'attaquer le désherbage, c'est quoi le dernier petit bonheur de Pascal, je vous prie?
3: Le dernier petit bonheur de Pascal, c'est que là, il est en train de faire les foins. Donc, il finit et voilà, au-dessus, on a fauché hier soir. Là, j'allais préparer le tracteur pour rentrer le foin à la fin de la semaine. Le petit bonheur, c'est ça, c'est d'essayer de vivre correctement et proprement, hein, parce que je suis en bio et en nature et progrès. Et à côté de ça, je fais aussi mon élevage d'ovins. Pour nourrir ma safranerie, j'ai mes ovins qui me font mon fumier, mon compost, et le compost va dans la safranerie.
1: Le bonheur est complet.
3: Le bonheur est complet.
0: Le bonheur sera totalement complet lorsque vous aurez vu les photos aussi hein, sur ici.fr de cette rencontre entre Pascal et Christophe Garnier à La Tuile dans le massif des Bauges. Et qu'est-ce qu'on trouve au pied du massif des Bauges, Aix-les-Bains? Mais oui, ce sera du 9 au 12 juillet prochain, le festival Musilac. On vous offre deux passes pour aller vivre la fête, écouter les concerts le vendredi 10 juillet. Ce jour-là, il y aura Orelsan, il y aura Mickey, et il y aura artiste que l'on aime beaucoup, artiste originaire de Rhône-Alpes, puisqu'elle est lyonnaise, c'est Stilto. Oh.

Et bien évidemment à Musilac, ce sera le vendredi 10 juillet, vous assisterez à tous les concerts entre 17h et 23h. On parlait de bonheur et aussi un beau malheur, ça existe et c'est tout de suite avec Emmanuel Moir sur votre radio ici. Pour jouer avec nous, vous appelez Abiba 0806 00 10 10. À vous de jouer. 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

0: Malheur avec Emmanuel Moir sur votre radio ici. Dans un instant, des passes pour Musilac à gagner. Et dans 3 minutes, toute l'actu locale.
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0: Vous jouez avec nous cette semaine à 7h06 pour gagner des passes pour aller au festival Musilac. Entre le 9 et le 12 juillet, le vendredi 10, il y a du beau monde, il y a Aurel San, il y a Stilto. Il y a Mickey. Et puis il y a surtout Vincent qui joue avec nous, il habite à Cusy. Bonjour Vincent.
5: Bonjour Laurent, bonjour à toute l'équipe.
0: On m'a dit Vincent, mais on m'a dit, hein, c'est mon petit doigt qui me dit ça, que vous étiez dans votre tracteur à 7h06.
5: On m'a dit, on vous a bien dit, vous êtes bien informé.
0: Parce que habituellement j'ai tendance à dire vous êtes sur votre tracteur, mais là vous êtes dans une cabine bien fermée, climatisée, avec la radio à fond.
5: Tout à fait, c'était ça, c'était un peu ça, oui.
0: Et donc quand vous allez travailler au champ, vous avez la radio.

0: Ici Pays de Savoie qui vous accompagne.
1: Exactement.
2: Excellent choix, Vincent, excellent choix.
0: Vous avez bien fait. Nous allons jouer avec une année, alors je ne sais pas si c'est une année pour vous importante, c'est l'année 2021 pour vous, Vincent.
1: Oui, ouais. 2021, ma foi, oui, bah on va essayer.
0: Pourquoi pas. Et la chanson, bah forcément, c'est la chanson de

0: c'est pas trop difficile. 2021, Stilto, faut que tu m'aimes. Est-ce que c'est sorti avant ou après cette année-là, Vincent?
1: 21, 26, je dirais après.
0: Alors oui. Je multiplie par deux, je regarde si la racine carrée de Stilto carré solfège. Oui, c'est bien, c'est ça.
1: Alors
0: On a 2024 ou 2025. Hein. Moi, je pencherai plutôt pour 2024.
2: 2024, c'est le clip qui est sorti visiblement en 2024. Donc.
0: Ah bah c'est gagné, vous irez à Musilac, Vincent.
1: Super, génial.
0: Et quel est votre...
1: Génial.
0: Et quelle est votre radio locale en Savoie et en Haute-Savoie?
1: Bah, ici, Pays de Savoie, bien évidemment.
0: Et bah, vive les agriculteurs.
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0: Dans l'actualité ce matin, victoire d'un Savoyard sur la première étape du Tour Auvergne-Rhône-Alpes.
2: Alex Baudin s'est imposé hier à Saint-Imier, près de Grenoble. On vous raconte sa victoire après le 90 secondes. Il est 8h30, c'est l'heure de l'info en France et dans le monde. Et c'est avec vous, Audrey Azou.
4: Plus de 150 rassemblements sont prévus ce soir devant les tribunaux en France après la mort de Liana. Associations et collectifs appellent à faire entendre la colère face à, je cite, l'impunité des pédocriminels. Réunion au sommet en ce moment au ministère de la Justice. Tous les procureurs généraux de France sont convoqués par Gérald Darmanin. Il leur donne jusqu'au 14 juillet pour reprendre les 70 000 plaintes qui touchent des enfants dans des affaires de viol ou d'attouchement. L'Union syndicale des magistrats dénonce de la communication ministérielle. Un gendarme est mort et deux autres sont dans un état grave après le crash d'un hélicoptère de la gendarmerie hier après-midi dans le Loiret. Il patrouillait pour retrouver un adolescent porté disparu et retrouvé depuis. Les causes de l'accident ne sont pas encore connues. Une enquête est ouverte. Un espoir pour les malades atteints de sclérose en plaques. L'Agence européenne du médicament donne son feu vert pour la mise sur le marché d'un traitement prometteur. Il réduit de près d'un tiers le risque de progression du handicap. Tout dernier match amical avant le mondial ce soir pour l'équipe de France de foot. Nos Bleus affrontent l'Irlande du Nord à 21h10 au stade Pierre-Mauroy de Lille. Répétition générale qu'on vit tous ensemble sur ici.fr. Les larmes d'Alexander Zverev allongées sur la terre battue de Roland-Garros pour son tout premier titre en Grand Chelem. Je serai toujours un champion de Grand Chelem, dit-il, et personne ne pourra me l'enlever. C'est la première victoire allemande à Roland-Garros depuis Steffi Graf en 99.
0: Merci Aude. 8h31, l'info d'ici en Pays de Savoie. Anne, c'est la victoire d'Alex Baudin.
2: Et le cycliste originaire d'Albertville s'est imposé hier sur la première étape du Tour Auvergne-Rhône-Alpes. Et Antonin Carmen, il endosse donc le maillot jaune de leader.
5: L'entrée en matière était redoutée. Une étape courte mais difficile à travers le Vercors, la Chartreuse et le massif de Belledonne. De très belles routes pour un superbe numéro d'Alex Baudin. Le plus fort de l'échappée et de loin. Il est arrivé en solitaire à Saint-Imier, les larmes aux yeux dans les derniers mètres, car cette victoire, c'est la plus belle de sa carrière.
6: Ouais, c'était dans les plans, dans ma tête depuis quelques jours maintenant. C'est un petit rêve de gosse qui se réalise, quoi. C'est une petite étape dans ma carrière que je peux cocher. Avoir un maillot jaune comme ça, c'est une chance énorme. D'avoir Bernard Thévenet qui me donne le maillot jaune, c'est spécial. Ouais.
5: Une première étape où les favoris ne sont pas vraiment passés à l'offensive, notamment Paul Sexas. Mais le jeune prodige du cyclisme français a pu mesurer au bord des routes ou encore le matin au départ de son bus à Vizil qu'il a pris ces derniers mois une autre dimension. Le public n'a Dieu que pour lui.
7: C'est clairement le bus où il y a le plus de monde. Là. Je pense qu'il y a beaucoup de gens qui sont impatients de le voir. Donc, c'est la future star du cyclisme français. Donc, voilà.
8: C'est assez impressionnant, mais ça stratifie l'envie des gens de voir un Français au plus haut. Quoi.
9: J'ai eu un autographe, je suis très très content. Des fois, il va valoir de l'or très prochainement. Du coup, c'est vraiment super. Ouais.
10: Bah, il est assez impressionnant. Il a pris le temps de signer pour tout le monde. Oui, ils le font pas tous.
5: Un engouement qui ravit le directeur général de l'équipe Décathlon CMA-CGM, Dominique Serriès.
11: Paul a une vraie aura. C'est un prodige, on va dire, en herbe. Donc, non, on est content. Comme toujours dans le cyclisme, on voit que c'est multigénérationnel. Les petits-enfants, les parents, les grands-parents. Et Paul aussi se rend disponible pour, je dirais, leur signer des autographes et en tout cas témoigner de leur gentillesse. C'est ce qu'on a besoin. Hein. Vous savez, aujourd'hui, c'est un sport qui donne un accès populaire et gratuit à tout un chacun. Et c'est hyper important que nous aussi on soit disponibles et heureux de ça.
5: Et l'effervescence ne devrait pas retomber ce matin à Saint-Martin-le-Vinou pour le départ de la deuxième étape en direction du Puy-en-Velay.
2: La deuxième étape qui sera d'ailleurs la plus longue de cette édition. Le départ, ce sera à 11h. L'info ce matin, c'est aussi ces rassemblements pour Liana ce soir un peu partout en France devant les tribunaux. Chez nous, des rassemblements sont prévus à 19h devant les 5 palais de justice de Savoie et de Haute-Savoie. Des associations demandent une meilleure protection des enfants. Et puis dans le journal de 9h, on reviendra sur l'attaque au couteau d'Annecy. C'était il y a 3 ans, le 8 juin 2023, sur le Paquier. Le père de l'une des petites victimes blessées ce jour-là témoigne ce matin sur Ici Pays de Savoie. Laurent retourne sur l'A43
0: dans
2: l'avant-pays savoyard, pardon, où ça bouchonne toujours. Hein.
0: Alors ça bouchonne, mais il y a du mieux puisque l'incident est terminé. Il y avait un véhicule arrêté sur une voie de circulation tout à l'heure. Ça se passait entre Saint-Genis-sur-Guiers et Aigbelette. Petit à petit, ça commence à reprendre le trafic. On avait 28 minutes en plus pour rejoindre Chambéry. On est passé à 10 minutes. Ça veut dire qu'on va y avoir une fluidification donc du trafic dans ce sens de circulation. En revanche, l'autre côté, pour vous qui quittez Chambéry en direction de Lyon, à la hauteur de la Tour du Pin, autre accident, cette fois-ci impliquant deux véhicules légers. Et là, on a toujours un bouchon avec 12 minutes en plus par rapport à un trafic normal. Et puis, je termine avec l'A41 Nord, à la hauteur de Rumilly, où là aussi, on avait un accident matériel tout à l'heure. Ça bouchonne un petit peu sur ce secteur en direction d'Annecy. La météo pour aujourd'hui. Attention, il va faire très chaud encore aujourd'hui. 28 à 30 degrés par endroit en pleine cet après-midi. Et donc, des feuillets orageux qui vont se développer en deuxième partie d'après-midi. Après ces orages, on devrait un peu mieux respirer. Et des températures qui seront d'ailleurs plus fraîches pour la journée de demain, entre 20 et 22 degrés pour les maximales en pleine.
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0: Bien clair, quart de rocker, c'est maintenant sur votre radio ici. On vous souhaite une belle matinée et bonne route. Merci d'avoir choisi Ici, Pays de Savoie.

0: Les chansons que vous aimez, Julien Clerc, cœur de rocker, c'est ici Pays de Savoie. Il est 8h39.
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0: Une invitée à la une dans 5 minutes, c'est Charlène Villemer, animatrice à Ici Pays de Savoie, qui a écrit le nouveau podcast de la collection Partir, consacré à Évian et son architecture thermale de la Belle Époque. Le podcast est dispo gratuitement en allant sur ici.fr, sur l'application Ici, et on vous en parle plus longuement dans quelques minutes, puisque ce podcast sort aujourd'hui. Chaque matin, les Frères de Paris, eux, nous racontent des moments de partage avec les gens qu'ils croisent durant leur émission La Place du Village. Et c'est Philippe de Paris qui est avec nous cette semaine. Bonjour Philippe.
3: Bonjour Laurent, bonjour à toutes et à tous.
0: Alors là, attention, un frisson garanti ce matin, on va parler d'une mystérieuse présence dans la tour du château de Fesson-sur-Isère.
3: Eh oui Laurent, frisson garanti, une belle rencontre, mystérieuse rencontre dans le village de Fesson-sur-Isère. On est en Tarentaise, vous connaissez ce village, il est dominé par un célèbre château dont on voit la tour depuis la vallée.
0: Eh oui.
3: Et là, on va rencontrer Bernadette Renaud qui a remis en état ce fameux château médiéval qui domine donc toute la vallée. Le château de Fesson est une ancienne maison forte qui date du XIIIe siècle.
0: Avec un très beau donjon.
3: Ah oui, très beau donjon. 26 mètres de haut, 5 niveaux, une épaisseur de mur colossale, 2,80 mètres à la base, encore plus de 2 mètres en haut. Et puis une porte qui s'ouvre à 8 mètres de hauteur. Et puis aussi, on a une plateforme sommitale avec un petit parapet crénelé avec un chemin de ronde et à l'intérieur, au premier étage, une cheminée en pierre de tuf taillée avec au second étage des latrines. Laurent, on s'y croirait au Moyen-Âge. Et Bernadette Renaud a carrément remis en état cette maison forte. Elle nous dit « J'y ai mis mon âme et mon cœur. J'ai remis les pierres une par une. Il y avait du remblai jusqu'aux fenêtres. On l'a vraiment remis en état. »
0: Alors en parlant d'âme justement, elle va vous parler d'une chose étonnante et même mystérieuse.
3: Ah oui, alors c'est plus que mystérieux. Elle nous dit qu'elle est très attachée à ce château. Et pour elle, dans la tour, Laurent, il y a une présence. Quand je rentre dans la tour, je sais qu'il y a quelqu'un, nous dit-elle. Ouh là là, on était très impressionnés. Et d'après ses recherches, ça doit être une Anglaise, Élisabeth d'Angleterre, qui a été mariée avec un duc de Savoie. Au début, je la détestais, nous dit-elle, mais après, je me suis habitué à elle. J'entends certains bruits qui sortent de l'ordinaire, surtout dans des pierres. Une pierre, normalement, ça ne bouge pas, nous dit-elle. Certains bruits dénotent une présence confirmée par une séance de spiritisme qu'elle a fait un jour dans la tour. Elle ajoute, je ne peux pas tout vous dire même, ça devient encore plus mystérieux. Et au moment même de l'interview devant la tour, Bernadette nous dit, je ressens la présence de la dame. Et elle nous a même avoué qu'elle se sentait protégée par cette dame. Cette dame, et croyez-nous, Laurent, on n'était pas tellement rassurés de notre côté.
0: C'est God Save the Queen.
3: C'est un peu God Save the Queen. Elisabeth, justement. On n'a rien vu de particulier, mais on avait compris l'attachement très fort de Bernadette à cette tour médiévale. Et puis, on avait bien compris qu'il y avait quelque chose d'inattendu, voire de surnaturel. Et maintenant, quand on passe dans cette vallée, quand on voit le château de Fesson, eh bien, croyez-nous, on pense à Bernadette et à cette dame.
0: Bon, c'est le cas de le dire. Hein. Reprenez vos esprits. On vous retrouve demain, Philippe. Dans un instant, c'est un beau duo. Pascal Obispo, Francis Cabrel, Il faudrait que pleuve l'amour. C'est un beau programme, ça, c'est dans moins d'une minute sur votre radio ici.
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0: Deux enfants du Sud-Ouest qui se rencontrent, Pascal Obispo, Francis Cabrel. Il faudrait que pleuve l'amour, une chanson qu'on retrouve d'ailleurs sur le double album Héritage de Pascal Obispo qui est sorti le 22 mai dernier. Il est 8h46.
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0: Et Sylvia Depierre qui m'a rejoint. Bonjour Sylvia.
3: Bonjour Laurent, bonjour à tous.
0: Alors notre invitée à la une ce matin, c'est une collègue, c'est Charlène Villemer.
3: Oui exactement Laurent, parce que tout comme toi il y a quelques temps pour ton podcast sur Annecy et ses châteaux, elle est avec nous pour nous parler d'un tout nouveau podcast d'ici Pays de Savoie. Bonjour Charlène.
4: Bonjour Sylvia, bonjour à tous.
3: Le nouveau podcast d'ici Pays de Savoie donc sort aujourd'hui, s'appelle Évian et son architecture thermale de la Belle Époque. Est-ce qu'il y a beaucoup de traces du coup de la Belle Époque à Évian?
4: J'ai envie de dire où est-ce qu'il n'y en a pas quand on arrive à Évian. C'est vrai que quand on longe le quai, comme ça, on voit déjà le casino avec sa grande coupole. On voit aussi le palais Lumière avec ses grandes portes vitrées et ses vitraux. Et ensuite, au fur et à mesure où on se lance dans les ruelles, on arrive vers les lieux que je vais vous faire visiter dans le podcast. Et oui, la Belle Époque est partout.
3: Alors, je rappelle, la Belle Époque, c'est juste avant la Première Guerre mondiale, pour ceux qui se demandent. Concrètement, où est-ce que tu nous emmènes dans ce podcast?
4: Alors, on a décidé de vous faire prendre le petit métro évianais, le petit métro local, ce funiculaire, en fait, qui vous fait grimper dans les hauteurs de la ville d'Évian. Donc on démarre sur les quais, quasiment, juste derrière le palais Lumière. Et c'est un petit train, vraiment dans l'ambiance, comme à l'époque, on entend les petits cliquetis du bois, les sièges sont marrons et le funiculaire est blanc et vert. On est vraiment plongé dans le passé. Et au fur et à mesure où on grimpe dans la ville, donc on va arriver à une station de métro qui s'appelle La Buvette Cacha. Et donc ça, c'est notre deuxième lieu où on vous emmène à Évian. La Buvette Cacha, elle a été rénovée en fait tout récemment, Sylvia. C'est un architecte du patrimoine qui l'a rénovée parce que c'est un monument du patrimoine. Et il y avait beaucoup, beaucoup, beaucoup de travail. Je propose qu'on écoute Romain Larcher.
5: On a refait, au sens strict du terme, uniquement une partie qu'on appelle le promenoir, donc qui est une sorte de grand préau qui avait disparu par un incendie dans les années 1950. On a eu le droit de le reconstruire uniquement parce que on connaissait intégralement la conception de ce bâtiment. On avait des plans, on avait des cartes postales anciennes, on avait aussi l'analyse de la construction existante qu'on a pu faire de notre côté. Et donc ça permettait de garantir qu'il n'y avait aucune marge d'interprétation dans ce qu'on faisait, qu'on n'était pas dans la fantaisie, qu'on n'était pas dans la création.
3: Donc la Buvette Cacha que tu nous fais découvrir, Charlène. Pendant qu'on est à la Buvette Cacha, on parle de la source Cacha. Je crois que tu as rempli ta gourde quand même, t'en as profité.
4: Exactement, mais oui, parce qu'on peut la remplir
3: c'est
4: gratuitement.
3: C'est de l'évian qui coule.
4: Non, mais c'est incroyable. Et alors, en plus, on vous apprend aussi dans le podcast qu'elle est à un certain degré, cette eau, toute l'année. 11,6.
3: Quelle que soit la température
4: extérieure.
3: Exactement,
4: ça ne change pas.
3: Et puis tu en as parlé tout à l'heure, il y a évidemment le Palais Lumière qui est un très beau lieu d'exposition et qui est, ben, on ne va pas tout dire.
4: Non,
3: on apprend plein de choses.
4: Non, on apprend plein de trucs.
3: Et puis alors je sais que tu as embarqué à bord de la Savoie.
4: Non mais c'est incroyable ça. C'est une immense barque, une barque à voile latine, donc c'est des voiles triangulaires. Et en fait c'est la plus grande barque encore en activité dans le monde, à voile latine. Donc c'est quand même un voyage unique hein, déjà. Et en plus, alors c'est vrai que sur le Léman, on a quand même l'impression d'être sur la mer, donc ça remue un petit peu. Et sur la Savoie, en fait, c'est donc des bénévoles qui sont mais passionnés. Il ne faut pas hésiter à leur poser des questions, mais ils vous racontent mais l'histoire de la barque, l'histoire d'Évian. Et on peut même finir avec une super idée, c'est de faire un apéro à bord de la barque, la Savoie.
3: Bon, je suis sûre que tu as essayé.
4: Ah, bien sûr, évidemment.
3: Alors, tu en as pris plein les yeux, on l'a bien compris.
4: Ouais.
3: Si tu devais garder une image forte du tournage de ce podcast à Évian, ce serait laquelle?
4: L'image forte, pour moi, c'est quand on rentre dans la Buvette Cacha avec cette lumière particulière, puisque les vitraux, ils sont couleur pastel. Et en fait, on a comme un voile de miel qui nous entoure dans cette buvette. C'est vraiment magnifique à voir. Moi, c'est cette image que je retiens.
3: Merci, Charlène. Évian et son architecture thermale de la Belle Époque, ça sort aujourd'hui à écouter sur ici.fr, l'application Ici et sur toutes les plateformes d'écoute.
4: Bonne écoute à tous. Merci, Sylvia.
3: De rien, avec plaisir, Charlène. Ah, tu goûtes l'eau d'Évian telle à la source Cacha ou t'as acheté une bouteille?
0: Ça, c'est du 8 juin 2026, ça, madame, à 11 degrés 6, hein, c'est bon comme tout.
3: En tout cas, voilà, n'hésitez pas à aller écouter tous les podcasts d'ailleurs. Hein. Il y a ceux qui sont faits par ici, Pays de Savoie, mais il y en a plein faits par toutes les radios locales réseau Radio France. Donc, si on veut se promener partout en France.
0: Et si on veut aller dans la Creuse cet été, vous allez, il y a des podcasts sur la Creuse, dans le Midi,
3: partout.
0: En Bretagne, enfin où vous voulez. Voilà, les podcasts de la collection Partir. She drives me crazy.
3: Voici. C'est vrai, elle te rend fou.
0: C'est fou. Ben, comme l'eau de la source Cacha d'ailleurs. Hein. Voici Fanny and Cannibals sur votre radio locale ici, Pays de Savoie.

0: Fan Young Cannibals, She Drives Me Crazy. Vous écoutez ici Pays de Savoie. Je voulais vraiment vous remercier parce que chaque matin vous êtes nombreuses et nombreux à faire la météo à nos côtés. C'est sur la page Facebook ici Pays de Savoie. Il y a des fidèles bien sûr, comme Olive qui est à Lépin-le-Lac, 14 degrés ce matin avec un ciel tout bleu. Jocelyne qui est avec nous à Bonneville, 12 degrés 9 relevés ce matin. À Cusy, chez Liliane, 11 degrés 8. Vous êtes de plus en plus nombreux également à nous suivre sur les réseaux sociaux, sur la page Facebook ici Pays de Savoie. On va bientôt passer un cap. C'est celui des 100 000 followers. Et évidemment, on fêtera ça. Donc, continuez à vous abonner à la page ici Pays de Savoie. Puis, venez faire la météo. C'est une vraie famille qui s'est créée, une vraie communauté chaque matin. Voilà, vous venez discuter entre vous, vous parlez, vous échangez des photos, vous venez nous les poster vous aussi chaque matin. On partage votre quotidien. On le rappelle, c'est sur la page ici Pays de Savoie, la page Facebook. Et nous, on pense surtout à votre santé chaque matin avec notre médecin, c'est le docteur Gérald Kirzek. Alors ce matin, docteur, on va s'intéresser au foie et plus précisément au foie gras. Alors, pas celui de notre assiette, notre foie. Bonjour.
1: Bonjour à tous. Aujourd'hui, une maladie qui change de nom, un peu comme une star du showbiz qui veut oublier son passé. On l'appelait la NASH, on l'appelle maintenant la MASH parce qu'elle concerne bien sûr le foie, c'est la maladie du foie gras, mais c'est surtout une maladie métabolique. C'est pas que le foie, c'est vraiment tout l'organisme. Et le nouveau nom, il est plus juste, il est moins stigmatisant, mais eux, les symptômes, ils vont pas changer. C'est justement le problème. Et les symptômes, il n'y en a pas au début. Votre foie, il s'engraisse. Le M, c'est pour métabolique, c'est une inflammation du foie liée à un excès de graisse et rien à voir avec l'alcool. Les vrais coupables, c'est le surpoids, le diabète, l'hypertension, le mauvais cholestérol. Et le piège, c'est que le foie ne fait pas mal. Donc pendant des années, il va stocker, il va gonfler, il va s'enflammer sans rien dire. Et quand les premiers symptômes apparaissent, une fatigue inhabituelle, une gêne vague un peu dans le haut du ventre, à droite, sous les côtes, parfois une sensation de ventre gonflé, on met souvent ça sur le compte du stress ou d'une mauvaise nuit ou d'une mauvaise digestion. Grave erreur, car à ce stade, la maladie a déjà bien commencé son travail. Et si rien n'est fait, bien c'est la fibrose qui s'installe, puis la cirrhose, puis malheureusement certains cancers.
0: Alors c'est justement ce qui inquiète nos auditeurs. Quel geste simple peut-on adopter pour protéger notre foie ?
1: Plusieurs conseils simples. Conseil numéro 1, le sucre, c'est vraiment votre ennemi invisible. Le foie transforme l'excès de sucre en graisse. Alors on va réduire les sodas, les jus industriels, les pâtisseries, les céréales. Et un défi sympa, il y a un mois de juin sans sucre ajouté. Par exemple, on connaissait le dry January, ben là, les juin sans sucre ajouté. Et vous verrez, votre foie vous dira merci. Conseil numéro 2, c'est la règle des 5% et 10%. Perdre seulement 5% de son poids corporel. Si vous faites 80 kg, c'est 3 à 5 kg. Ça réduit la graisse dans le foie. Perdre 10%, ça fait disparaître l'inflammation dans 90% des cas. Bref, pas besoin de régime draconien, une petite marche de 30 minutes par jour, monter les escaliers, danser par exemple. Et puis conseil numéro 3, le bon gras contre le mauvais gras. On évite les aliments ultra transformés, les fritures, les charcuteries. En revanche, on privilégie les poissons gras avec de l'oméga 3, les fibres et les bonnes protéines. Allez, pour les plus motivés, vous demandez conseil à votre médecin. Il peut faire un bilan hépatique, il peut même faire une échographie du foie. Un fibroscan, ça permet de voir le degré de fibrose ou pas. Allez, d'ici là, portez-vous bien.
0: Merci docteur, et vous le savez, chaque matin, de précieux conseils pour penser à notre santé. Avec Gérald Kirzek, vous retrouvez tous ces conseils sur ici.fr et l'application ici. Et pour vous qui nous avez suivis à la télé, on se dit à demain, dès 6h30.
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0: Elle sera là juste après les infos de 9h à 100% ce matin, c'est Karine Roy.
6: Oh là,
0: bonjour
6: là,
0: Karine.
6: Là, bravo, bravo, je dis bravo.
7: Ah, parce que c'est en lien avec le sujet,
0: mais oui,
7: j'imagine.
0: Mais oui.
7: Quand je le connais pas, j'ai hâte.
0: Jamais de hasard dans la vie.
6: C'est incroyable.
7: On va parler du temps partiel.
0: Pas du tout.
7: On va parler de
0: 100%,
7: quoi
0: 100%.
7: Ah, de l'électricité.
0: 100%.
7: Ah, de l'électricité. Ben
0: oui.
7: Je cherche.
6: Oui, on va parler du don du sang. Don du sang, don de plasma. Est-ce que vous avez l'habitude de donner votre sang?

0: Alors moi, je l'ai donné une fois et à chaque fois, je me dis, je dois y retourner et je ne le fais pas. Et c'est vrai, parce que c'est rien à faire. Et en plus, en ça fait, ne me dérange pas. Et bien, je ne sais pas. Je ne me l'explique pas pourquoi je ne prends pas le temps d'y aller.
1: Bon, bah, peut-être qu'on va réussir à vous convaincre après cette émission, parce qu'il y a des tas de collectes dans nos pays de Savoie, dans les petites communes. Puis... il y a les maisons du don aussi dans toutes les villes.
2: Avant les vacances, il y a beaucoup de gens qui partent et malheureusement, on a des manques.
1: Exactement. Alors, pour certains, eh bien, donner leur sang, c'est le geste le plus utile qu'ils aient fait dans leur vie. Est-ce que vous êtes donneur? Depuis quand? Combien de fois avez-vous donné? Ou alors n'avez-vous jamais envisagé de le faire? On en parle ensemble ce matin, comme tous les matins dans Bienvenue chez vous. On attend vos témoignages au 0806 00 10 10.
2: Elle va garder son sang-froid, Karine. Et je vous dis à demain, 6h.
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1: Vous écoutez Ici, Pays de Savoie. Bon lundi, il est 9h. Pays de Savoie, première radio sur l'actu locale, Anne Chauvet. 3 ans après l'attaque au couteau Annecy, un papa prend la parole ce matin sur votre radio Ici Pays de Savoie.
0: Le 8 juin 2023, scène de panique sur le Paquier, un homme poignarde des passants. 6 personnes sont blessées, dont 4 enfants. Parmi eux, la petite Etty, elle est britannique. Elle a alors 3 ans et reçoit un coup de couteau au thorax. Aujourd'hui, elle va bien, selon son père, Dale Turner, même si toute la famille est bien sûr toujours très marquée.
6: It's difficult.
7: C'est difficile, bien sûr, parce que c'est quelque chose qu'on n'oubliera jamais. Quand on part en vacances ou quand on emmène notre fille dans une aire de jeu, on est toujours hyper vigilant. On surveille tout ce qui se passe autour de nous parce que ça nous a vraiment rendu nerveux. C'est arrivé si vite, si simplement, mais on fait de notre mieux.
0: Voilà, et ce jour-là, la famille était de passage à Annecy pour les vacances. Vous pouvez écouter le témoignage en longueur du père d'Etty sur notre site ici.fr. Quant à l'auteur présumé de cette attaque au couteau, un Syrien d'une 30aine d'années, il sera jugé devant les assises de la Haute-Savoie, notamment pour tentative d'assassinat. Mais il a encore quelques jours pour faire appel de cette décision. 150 rassemblements sont prévus un peu partout en France ce soir après la mort de Liana. C'est un appel notamment d'associations qui luttent contre les violences faites aux enfants. Manifestation à 19h devant des tribunaux. Ce sera le cas devant les 5 palais de justice des pays de Savoie, Chambéry, Albertville, Annecy, Thonon et Bonneville. Les associations veulent rendre hommage à Liana, 11 ans, retrouvée morte dans le Gers, et elles demandent une meilleure protection des enfants.
1: Évian, une partie du Chablais se prépare au sommet du G7.
0: C'est la semaine prochaine que la cité thermale reçoit les chefs d'État du G7. Mais pour les habitants, les premières perturbations débutent là dès cette semaine. Toute la zone sera sous haute sécurité pour ce sommet avec notamment Emmanuel Macron et Donald Trump. 8000 forces de l'ordre mobilisées, 6 compagnies de CRS. Thierry Maïs, il va falloir s'organiser avec notamment des restrictions de circulation.
8: Fermeture dès jeudi de la plupart des passages de frontières entre la Suisse et la France. Seuls 7 resteront ouverts avec des contrôles renforcés. La sécurité va s'organiser autour de 2 périmètres. La zone rouge, celle du sommet, strictement réservée aux délégations officielles et aux personnes accrédités. Et autour, la zone bleue, dite de protection élargie, elle couvre Évian, Publier et Neuvecelles. Pour y circuler, les habitants et ceux qui traversent la ville devront disposer du pass G7, un QR code obligatoire à demander sans plus tarder aux autorités. Par ailleurs, la gare d'Évian sera fermée du 11 au 17 juin. Les liaisons ferroviaires entre Thonon-les-Bains et Évian seront remplacées par des bus de substitution qui relieront les deux villes sans arrêt intermédiaire. Pour les bus, plusieurs lignes seront perturbées avec des déviations et des temps de trajet rallongés par les contrôles de sécurité et le passage des cortèges. La ligne 4 qui relie Neuvecelles et Évian sera supprimée. Sur le lac Léman, la ligne N1 entre Évian et Lausanne en Suisse sera à l'arrêt. Et enfin, sachez que des navettes spéciales seront affrétées pour les bacheliers, car les épreuves prévues à Évian sont reportées sur Thonon-les-Bains.
0: Le G7 qui se déroulera la semaine prochaine à Évian, de lundi à mercredi, mais avec donc des premières restrictions dès ce jeudi. Vous retrouvez toutes ces infos sur notre site ici.fr.
1: Le ras-le-bol d'un agriculteur après une nouvelle attaque de loup.
0: Éric Lavorel est installé à Sillingy, près d'Annecy. Il a 4 brebis qui débroussaillent son terrain. Et là, en moins de 10 jours, elles ont été victimes de 3 attaques. À chaque fois, une brebis a été tuée. Et même si Éric Lavorel a le droit de tirer sur un loup qui attaquerait, il est résigné et ne voit pas de solution.
9: Je ne suis pas traumatisé, je suis dégoûté. Les autorités ont laissé faire ça, même s'ils disent qu'ils n'y ont pas laissé faire. Aujourd'hui, la preuve en est là. Des cadavres, dont un éventré, que j'ai pendu au bord de la route pour montrer à la population où on en est aujourd'hui avec le loup, c'est plus gérable. On n'est pas entendu du tout. Il faut éliminer le loup. Le loup n'est pas fait pour cohabiter avec l'élevage. Il a été éliminé il y a des années. On nous l'a réintroduit. Mais le loup n'est pas fait pour vivre avec l'élevage. La preuve en est là. Deux attaques en deux jours sur la même boutique. Aujourd'hui, c'est trop tard. Le loup, il est présent. Il est descendu des montagnes. Le loup est plus fort que tout le monde. Et voilà.
0: Et cet agriculteur hésite carrément à tout arrêter, à changer de métier. Vous avez des photos de ces brebis sur ici.fr.
1: Victoire savoyarde sur la première étape du Tour Auvergne-Rhône-Alpes.
0: Et c'est l'Albertvillois Alex Baudin qui s'impose à Saint-Imier dans l'agglomération de Grenoble. Une première étape pas évidente entre Vercors, Chartreuse et Belledonne. Alex Baudin signe donc une belle victoire. Aujourd'hui, deuxième étape, ce sera la plus longue de ce Tour Auvergne-Rhône-Alpes. 230 km entre Saint-Martin-le-Vinoux et le Puy-en-Velay. Karine, sur la route, on retourne sur l'autoroute A43 en...
1: Direction de Lyon.
0: Voilà.
1: Oui, 10 minutes de plus sur votre temps de trajet à hauteur de Saint-Didier-d'Attours. Sur l'A41, c'est toujours très chargé aussi suite à un accident qui a eu lieu tout à l'heure en direction d'Annecy. 20 minutes de plus à hauteur de Marcelin. Profitez bien du soleil ce matin. Il sera généreux sur l'ensemble de la Haute-Savoie, de la Savoie avec simplement quelques voiles nuageux pour décorer le ciel. Mais cet après-midi, l'ambiance va progressivement changer. Les nuages vont s'accrocher au relief du Mont Blanc avant de gagner du terrain un petit peu partout. En fin de journée, les orages feront leur retour par l'ouest de notre département. Les températures restent estivales avant cette dégradation jusqu'à 29-30 degrés maxi en plaine. On aura 29 degrés à Cluses, 29 degrés en Combe de Savoie, Albertville et 23 degrés à Morzine.
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1: J'imagine un mélange de guitare, de rêve, de gloire et de paillettes à la française. Nous sommes en 1978. Laurent Voulzy avait fait sensation avec Rock Collection et il récidive avec ce titre qui raconte son fantasme de devenir une vedette.

0: avait cartonné avec cette chanson en 1978. Laurent Voulzy est toujours dans nos têtes, Bubble Star.
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0: À quelques jours de la Journée mondiale du don du sang, on a décidé d'en parler ensemble ce matin. Est-ce que vous êtes donneur régulier, occasionnel? Vous vous souvenez-vous de votre premier don? Qu'est-ce qui vous a motivé? À l'inverse, vous n'avez jamais donné votre sang, votre plasma. Qu'est-ce qui vous freine encore aujourd'hui? Donc, à quelques jours de cette Journée mondiale, racontez-nous votre expérience ou vos interrogations. On vous attend comme tous les matins dans Bienvenue chez vous au 0806 00 10 deal. Cécile Ardilouze est avec moi ce matin de l'établissement français du sang en Savoie. Merci.
3: Merci à vous, Karine, de nous inviter. Bonjour.
0: Comment ça va ce matin, Cécile?
3: Écoutez, ça va très bien avec ce magnifique soleil.
0: Exactement. Alors, on est en Savoie, à Chambéry, où on va retrouver Arnaud. Arnaud, bonjour.
4: Oui, bonjour.
0: Alors, vous êtes un donneur de sang régulier, vous?
4: Oui, alors, ouais, j'ai commencé à donner mon sang à l'âge de 18 ans, donc ça fait 17 ans, un peu plus, que je donne mon sang. Et j'avais souhaité que comment cet acte un peu de solidarité et de générosité puisse s'appliquer dans l'entreprise, dans laquelle je travaille actuellement. Donc ça a pu être fait l'année dernière, et malheureusement cette année j'avais renouvelé la demande, ça n'a pas eu lieu, et du coup je me dis il y a peut-être aussi quelque chose à faire en fait auprès des entreprises pour qu'on puisse se rendre, nous, avoir des conditions de facilité sur le site de l'établissement français du sang lors de collectes mobiles. Voilà, c'était pour avoir un peu la vie et savoir ce que faisait un peu l'établissement français du sang à ce sujet.
3: Cécile, eh ben écoutez, tout d'abord Arnaud, merci beaucoup, merci pour votre geste et puis merci pour votre engagement. Alors en effet, chaque établissement français du sang, donc chaque site, peut s'adapter à certaines conditions d'entreprise, par exemple sur la maison du don de Chambéry qui se trouve en face des urgences de l'hôpital, donc du CHMS, nous pouvons organiser des blabladons, on appelle ça, pour des entreprises qui sont à peu près à un quart d'heure maximum de route, ou sur des matinées dédiées, ben, nous venons chercher les donneurs par groupe de 4 personnes, et puis nous les emmenons sur la maison du don, et on fait ça toute la matinée. On peut faire 2 à 3 navettes par entreprise, et donc on en a plus d'une dizaine, hein, nous en tout cas sur l'agglo de Chambéry qui le font. J'ai d'autres collègues sur d'autres maisons du don qui peuvent le faire également, et puis on a parfois aussi des entreprises qui viennent par elles-mêmes sur des collectes mobiles, en effet de communes, donc qui sont plutôt en fin de journée à partir de 15h ou 16h jusqu'à à peu près 19h30, et là on laisse plutôt l'entreprise venir soit par ses propres moyens, soit pour ceux qui le souhaitent, avoir des véhicules de leur flotte d'entreprise à disposition et venir. Et pour bien cadrer tout ça, on peut aussi proposer des conventions de partenariat, parce que bien entendu il faut qu'au niveau législatif, etc., il y ait des choses de fait, même si il y a une proposition de loi qui a été déposée il y a plusieurs mois déjà, pour obliger les structures et les entreprises à dégager du temps à leurs salariés. Pour l'instant, elle n'est toujours pas votée. Donc c'est vrai qu'il est laissé à l'appréciation de chaque directeur de structure, même si beaucoup, beaucoup d'entre eux nous laissent quand même la possibilité de venir soit chez eux, pardon, soit d'accueillir leurs collaborateurs sur site.
0: Alors, il y a des collectes qui peuvent se faire aussi sur les sites des entreprises aujourd'hui, ça s'est déjà fait?
3: Oui, bien sûr. Alors, les entreprises représente quand même à peu près 20% des collectes que l'on fait partout en France, mais peut-être un petit peu moins sur Chambéry. Pour ça, et ben, il faut contacter l'établissement français du sang. Vous avez un site internet avec un formulaire de contact, pardon, et vous pouvez demander, ben voilà, je veux créer une collecte, vous nous mettez toutes les informations, on vous rappelle. Après, il y a des prérequis, parce qu'il nous faut un certain espace, voilà, et on a des normes d'hygiène et de sécurité à pouvoir respecter, mais on vient visiter vos locaux, et surtout, on regarde eh bien, le potentiel de personnes que vous avez, soit dans votre entreprise, soit également ben, dans la zone où vous trouver.
0: Voilà, on a bien répondu à toutes vos questions, Arnaud, vos interrogations. Vous êtes à Chambéry, merci de donner votre sang régulièrement. On vous souhaite évidemment une très très belle journée. Donner son sang, c'est un geste naturel pour vous, alors une démarche qui vous impressionne. Chaque jour, les hôpitaux ont besoin de milliers de dons pour soigner des malades et sauver des vies. Faites-vous partie des donneurs? Pourquoi avez-vous décidé de donner? Ou alors au contraire, n'avez-vous jamais franchi la porte d'une collecte? Est-ce la peur, le manque d'informations peut-être, ou alors une autre raison? Eh bien, nous attendons vos témoignages comme tous les matins.
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0: Et avant de vous accueillir, comme à Arnaud, et on le souhaite très nombreux jusqu'à 10h-10, on va continuer en musique avec la dernière chanson d'Amir. Elle s'appelle À l'imparfaite. On vous souhaite un bon lundi.

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1: Voilà, Amir qui nous rappelle qu'on peut être aimé tel qu'on est. Une chanson positive et touchante à partager sans modération. L'imparfaite, c'est le titre de sa dernière chanson.
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1: Qui vous a donné envie de donner votre sang? Vous, un proche malade, une campagne de sensibilisation, un événement marquant dans votre vie? Êtes-vous devenu donneur de sang ou de plasma grâce à une histoire peut-être particulière? Et si vous n'avez jamais donné, qu'est-ce qui vous retient aujourd'hui à l'approche de la Journée mondiale des donneurs de sang? Dimanche prochain, venez partager votre vécu. On vous attend comme tous les matins dans Bienvenue chez vous au 0806 00 10 10. À mes côtés, Cécile Ardilous de l'établissement français du sang en Savoie qui vous écoute et qui vous donne des tas de conseils au cours de cette émission aussi, avec des choses qu'on ne sait peut-être pas. On est dans l'Albanais, Cécile, à Rumi, où nous attend Jean-Pierre. Bonjour.
4: Bonjour.
1: Alors vous avez eu un problème suite à un don de sang.
4: Voilà, moi j'ai eu un petit souci à l'âge de 30 ans. Donc je donnais régulièrement mon sang. Hein, et suite à un don de sang, j'ai fait une anémie terrible. J'ai eu beaucoup de mal à m'en remettre. J'ai dû mettre 2 mois à m'en remettre. Et le médecin m'avait dit, lui soupçonnait qu'on m'avait pris peut-être un petit peu de sang malencontreusement. Alors moi je m'étais toujours mis dans la tête que je suis O négatif, qu'on avait peut-être pompé un peu plus. J'imagine qu'il doit y avoir des normes bien sûr. Hein. Mais je me suis posé la question, est-ce que c'est quelque chose qui est effectivement anecdotique ou est-ce que c'est quelque chose qui peut se rencontrer peut-être assez fréquemment?
1: Ben voilà, la question est intéressante. Merci de l'avoir posée, Jean-Pierre. Vous êtes à Rumi. Réactions, des réponses
5: Oui, tout à fait. Alors, encore une fois, merci Jean-Pierre pour l'engagement. Alors, en effet, ça peut être anecdotique, surtout chez un homme où les hommes ne sont pas forcément plus touchés par l'anémie, c'est plutôt les femmes. Alors, oui, je vous rassure, nous avons des normes, heureusement, des normes de prélèvement. Quand nous prélevons entre 420 et 480 millilitres de sang, et à l'intérieur, il n'y a que 44% de globules rouges. Donc, c'est eux qui, quand on en prélève parfois trop, en effet, eh bien, il peut y avoir une anémie, mais on n'en prélève pas trop, entre guillemets. On prélève par rapport à une norme, c'est-à-dire qu'on ne peut pas prélever plus d'un certain pourcentage de la masse sanguine globale de la personne. Donc, en fonction du poids et de la taille de Jean-Pierre, on lui a prélevé selon les normes. Mm-hmm. Par contre, c'est vrai qu'au cours de la vie, on peut avoir différents épisodes de sa vie qui vont peut-être nous fatiguer, ou plein de choses différentes, qui vont amener une anémie au cours de la vie, de la fatigue, etc. Et qu'un don de sang réalisé par-dessus peut créer une anémie sévère. C'est pour ça que derrière, Jean-Pierre a dû être contacté par nos services, l'invitant à voir son médecin traitant et à mettre en place un traitement pour faire remonter ce taux de fer. Alors, ça peut arriver une fois au cours de la vie. Après, si Jean-Pierre, vous souhaitez revenir sur une collecte, et c'est avec grand plaisir. Et avant le don, on va venir vous piquer le doigt. Et en fait, on va venir prendre une petite goutte de sang et vérifier justement votre taux pour vérifier que vous n'êtes pas anémie. Et si l'anémie n'est pas présente, à ce moment-là, on vous prélèvera et on vous prélèvera vraiment sur la norme très très basse pour voir comment vous réagissez au don. D'accord. Et comment votre corps le supporte.
1: Oui, parce qu'on peut avoir des réactions, on peut faire des petits malaises après avoir donné son sang.
5: Oui, tout à fait. Alors, ça peut arriver. Et c'est vraiment pour ça qu'on conseille et on accompagne les donneurs, surtout les nouveaux donneurs, avant leur don, où on leur demande tout au long de la journée de boire beaucoup d'eau. L'hydratation est extrêmement importante, surtout avec les vagues de chaleur qu'on a connues et qu'on va connaître encore cet été, je pense. Et donc, il faut impérativement bien s'hydrater. Il ne faut absolument pas venir à jeun, sinon on fait un malaise vagal obligatoirement. Et puis surtout, nos équipes, dans tous les cas, ne vous prélèveront pas. Donc, bien manger est extrêmement important, bien s'hydrater également, et bien s'hydrater tout au long du don. Il faut vraiment boire le plus rapidement avant le don. Et respecter, c'est très très important, les 20 minutes de collation qui est l'étape finale du don de sang. Parce que vous avez l'inscription, vous voyez, vous remplissez un questionnaire, vous voyez un médecin ou une infirmière pour un entretien, vous avez le prélèvement, et vous avez ces 20 minutes de collation qui sont absolument nécessaires. Et beaucoup de personnes se disent, c'est bon, au bout de 10 minutes, je m'en vais. Non, 20 minutes, c'est pareil, c'est réglementaire, parce qu'on sait que malheureusement, un malaise vagal peut survenir pendant ces 20 minutes-là. C'est pour ça que vous restez sous la surveillance de nos équipes. Et on vous hydrate à nouveau, et on vous propose à manger, et on vous assoit surtout. Voilà. Et bien entendu, pas de sport intense pendant les 24 heures qui suivent le don, parce que là aussi, ça peut être source de malaise. Donc, il y a quand même des conditions à respecter pour que son corps puisse aussi bien accepter le post-don, ce qu'on appelle.
1: Mmh. Alors, vous évoquiez la chaleur. Quand il fait chaud, il y a moins de donneurs, paraît-il.
5: Oui, tout à fait. Et ça ne vous a sûrement pas échappé, Karine. Nous avons eu des vagues de chaleur ces dernières semaines partout en France et nous avons eu une très très forte baisse de nos stocks de produits sanguins parce que les malades, eux, ont continué à utiliser les transfusions, en tout cas à être transfusés. Et malheureusement, ça a énormément entaché nos stocks. Et en plus, ça s'est passé pendant la période du mois de mai avec de nombreux ponts où on a déjà un petit peu moins de mobilisation de donneurs. Et forcément, la vague de chaleur, les gens n'avaient pas envie de se déplacer parce qu'il faisait extrêmement chaud et avaient aussi, je pense, peur des malaises. Du coup, on a lancé des appels à la mobilisation, c'est vrai, récemment.
1: Et c'est pour ça qu'à quelques jours de cette journée mondiale du don du sang, eh bien, j'ai décidé de vous inviter aujourd'hui pour essayer de donner un petit coup de pouce à l'établissement français du sang pour qu'il puisse effectivement récupérer peut-être des nouveaux donneurs suite à cette émission. C'est tout ce que je souhaite. Le plus beau cadeau que vous ayez fait à quelqu'un que vous ne connaissez pas, pour beaucoup, c'est un don de sang. Donnez-vous régulièrement. Depuis combien de temps est-ce que vous êtes fier de ce geste? Ou alors n'avez-vous jamais essayé? Est-ce que quelque chose que vous aimeriez faire un jour? Eh bien, ce lundi matin, on parle de générosité, on parle de solidarité, on parle de don. On vous attend au 0806 00 10 10. On vous accueillera avec grand plaisir dans moins de 4 minutes après avoir retrouvé Eurythmics Sweet Dreams qui arrive. À tout de suite.
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0: sainte et légendaire, une voix inoubliable et un tube qui traverse les décennies sans prendre une ride. C'était en 1983 que le groupe Eurythmics nous interprétait Sweet Dream.
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0: Sang, plasma, plaquettes, est-ce que vous avez déjà donné, vous? On connaît souvent le don de sang, mais moins le don de plasma, pourtant indispensable à la fabrication de nombreux médicaments. Vous confirmez, Cécile Ardelouze, hein?
3: Oui, tout à fait.
0: Est-ce que vous êtes donneur? Pourquoi avez-vous choisi de vous engager? Est-ce que vous avez déjà vécu une expérience marquante lors d'un don? Et si vous ne donnez pas, quelles sont vos questions ou vos appréhensions? On en parle ensemble ce matin et on vous attend, comme tous les matins, jusqu'à 10h-10 au 0806-00-1010 pour nous éclairer sur le sujet ce matin. Cécile Ardelouze de l'établissement français du sang qui est installé dans notre studio. Quand on travaille à l'établissement français du sang, on prend le temps aussi de donner son sang. Cécile, la dernière fois, ça remonte à quand, vous?
3: Alors, moi, un petit peu, je ne suis pas le bon exemple parce que malheureusement, j'ai eu des gros problèmes de santé à la naissance de ma fille il y a quelques années et qui ne m'avaient pas permis de retourner au don, mais j'ai eu validation médicale d'une de mes collègues il y a quelques semaines, donc j'ai prévu justement pour la journée mondiale de refaire ce geste solidaire qui me tient énormément à cœur parce que c'est vrai que nous aussi à l'EFS on a le côté patient parce qu'on travaille beaucoup avec le CHMS qui nous soutient énormément et on connaît la valeur de la transfusion pour ces patients justement qui sont en besoin régulier. Ça c'est important de le dire, c'est régulier les besoins en transfusion et en médicaments dérivés du sang.
0: Aujourd'hui, les réserves de sang sont-elles suffisantes en Savoie et notamment en France?
3: Alors en Savoie, je vais vous dire oui, en Auvergne-Rhône-Alpes aussi. Malheureusement, c'est vrai que, comme on avait déjà pu en discuter très souvent dans votre émission, et je vous en remercie, notre région Auvergne-Rhône-Alpes arrive à prélever plus que ce que les malades qui sont présents sur son territoire consomment. Et du coup, nous sommes très solidaires avec les autres régions et nous envoyons très régulièrement des poches de sang, de plasma ou de plaquettes sur d'autres régions, notamment Île-de-France ou PACA. Corse. Malheureusement, avec les ponts, les vagues de chaleur, ça a entamé notre stock en Auvergne-Rhône-Alpes. Et c'est vrai que quand nous, on commence à pas très bien aller, eh bien, c'est la France entière qui s'inquiète un petit peu. Voilà, donc nous lançons un petit peu les appels à la mobilisation. Je vous rassure, il n'y a pas de pénurie. Ce mot-là n'existe plus depuis de nombreuses années à l'EFS, parce que nous avons une gestion de stock de produits, comme n'importe quelle autre entreprise qui va gérer des produits. Nous, on a besoin de ça aussi pour s'assurer que tous les malades qui sont présents sur le territoire vont avoir leurs médicaments ou leurs transfusions. Et c'est pour ça que dès qu'on atteint un niveau d'alerte, eh bien, on va lancer des communications auprès du grand public et auprès de nos donneurs pour qu'ils se mobilisent.
0: Quels sont les besoins les plus urgents actuellement?
3: Alors actuellement, on est vraiment sur un besoin en sang, donc des dons de sang sur lesquels on va pouvoir prélever du plasma, des globules rouges et des plaquettes, même si on a bien évidemment toujours des besoins qui sont quand même assez exponentiels sur les dons de plasma. Le don de plasma, il faut savoir que le plasma, on peut en tirer énormément de choses, des protéines, des facteurs de coagulation, enfin voilà, il contient énormément d'éléments pour lesquels on va faire des médicaments dérivés du plasma. Donc on va tirer un seul élément du plasma et on va en faire un élément injectable. Et pour ces patients-là, eh bien, il y a des besoins qui sont exponentiels d'environ plus de 10% par an. Voilà, donc on se doit aussi en tant qu'établissement de santé publique de répondre à l'ensemble des besoins des patients et donc on a aussi des besoins sur le plasma. Mais à l'heure actuelle, c'est notre besoin en sang. Et quand vous donnez votre sang, vous donnez votre plasma, donc vous participez bien aussi, évidemment, à réussir ce défi de l'ambition plasma qu'on s'est donné à l'EFS.
0: On sauve combien de vies lorsqu'on donne son sang ou son plasma?
3: Alors, pour un don de sang, on dit que ça équivaut à peu près à 3 vies sauvées, parce que justement, vous donnez des plaquettes, du plasma et des globules rouges. Et chaque élément, nous, on va le distribuer à un patient différent. Voilà.
0: Peut-être qu'en écoutant ce chiffre, vous dites « j'ai jamais donné mon sang ». Et pourtant, il y a eu une collecte. Si vous êtes dans l'avant-pays savoyard, il y a 15 jours, c'était dans la salle des fêtes de la Bridoire. Eh bien, on en parle ensemble. Racontez-nous votre première fois, votre plus beau souvenir de don, ou le moment où vous avez décidé de tendre le bras pour aider un inconnu. Et si vous n'avez jamais donné, dites-nous pourquoi. Peur des aiguilles, malaise, manque de temps, manque d'informations peut-être. À quelques jours de la journée mondiale des donneurs de sang, votre expérience nous intéresse. Vous avez encore quelques minutes pour pouvoir nous appeler dans quelques instants D'ailleurs, nous serons à Chambéry avec Jocelyne qui a souhaité aussi nous livrer son témoignage. On vous attend au 0806 00 10 10.
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0: Vous aimez observer les oiseaux dans votre jardin ou lors de vos balades? Alors notez ce rendez-vous. La médiathèque Henri Biffaut de Bonneville vous propose une soirée pour découvrir les oiseaux d'ici et d'ailleurs en compagnie d'un passionné. Un voyage tout à fait fascinant au cœur du monde aviaire à découvrir dans cette médiathèque. Que vous soyez amateur d'ornithologie ou simplement curieux de nature, c'est une rencontre qui promet un beau voyage à la découverte des oiseaux du monde. Un rendez-vous donc demain, nous serons le 9 juin 19h30 à la médiathèque Henri Biffaut de Bonneville. L'entrée est gratuite. Un événement se prépare aussi près de chez vous. Faites-nous passer l'info avec un message vocal sur notre ligne WhatsApp au 04 79 265 333. 04 79 265 333.
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0: Un monument du rock français pour continuer en musique. Un refrain fédérateur et un Johnny Hallyday au sommet de sa puissance à l'époque. Gabriel.
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0: Gabriel, interprété par Johnny Hallyday.
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0: Vous donnez votre sang, vous, qu'est-ce qui vous pousse à donner ce sang? L'envie d'aider, une histoire peut-être personnelle, le souvenir d'un proche qui en a eu besoin? Êtes-vous donneur de sang ou de plasma? Qu'est-ce qui vous a convaincu de commencer? Et si vous ne donnez pas, qu'est-ce qui vous retient encore aujourd'hui? Venez partager vos motivations, vos doutes, mais aussi vos expériences à quelques journées maintenant de la Journée mondiale des donneurs de sang qui aura lieu partout en France, notamment chez nous en Pays de Savoie dimanche prochain. On vous attend au 0806 00 10 10. Cécile Ardilouze de l'établissement français du sang nous accompagne tout au long de cette heure de témoignage. Et comme promis, à Chambéry, on va retrouver Jocelyne. Bonjour.
3: Oui, bonjour.
0: Alors, on vous écoute, Jocelyne.
3: Voilà, moi je voudrais vous poser une petite question. C'est vrai qu'il m'embête depuis pas mal d'années. Voilà, je suis O négatif. J'ai donné du sang pendant pas mal d'années en cétaphérèse et en plasmaphérèse. J'étais même appelée sur mon lieu de travail à une époque. Et il y a à peu près, je dirais maintenant, parce que les années passent vite, entre 10 et 15 ans, où un jour j'ai voulu redonner mon sang. Et on m'a refusé parce que soi-disant, vu que j'avais été transfusée en 1981 quand j'ai eu ma fille. Donc maintenant, bah, j'ai 69 ans et je voulais savoir si je pouvais maintenant encore donner mon sang parce que bon, bah, ça me ferait encore plaisir quoi, de le faire.
0: Bah oui, je comprends bien. Des réactions par rapport à ce témoignage et puis la réponse à la question posée hein, de Jocelyne.
4: Bien sûr, alors merci Jocelyne déjà pour les dons effectués avant. Et en effet, alors petite parenthèse, cétaphérèse et plasmaphérèse, c'est un nom plutôt chez nous ou pour en effet des donneurs très très réguliers qui connaissent ce terme. C'est les dons de plasma et cétaphérèse, c'est les dons de plaquettes. Voilà, d'accord. C'est des dons un petit peu plus longs, etc. que le don stent et qui se font uniquement en maison du don. Alors malheureusement non, les antécédents de transfusion à l'heure actuelle sont encore des critères de contre-indication définitive, c'est-à-dire qu'une fois qu'on a été transfusé au cours de sa vie, on ne peut plus donner pour un patient. Alors malheureusement pour Jocelyne, je pense que si un jour les critères venaient à changer, elle ne pourrait plus par rapport à un critère aussi d'âge, de limite d'âge. Mais dans tous les cas, sachez, pour toutes les personnes aussi qui nous écoutent, quelles que soient les contre-indications, que chaque année, notre ministère de la Santé, qui est le ministère de tutelle de l'EFS, réévalue avec un collège de médecins, que ça soit des médecins soignants, donc plutôt transfuseurs, ou des médecins prescripteurs, donc qui vont prescrire des transfusions ou des médicaments dérivés du sang, revoit toute la liste. C'est un énorme référentiel, assez lourd, hein, il fait plus de 500 pages, de toutes les contre-indications, qu'elles soient temporaires ou définitives, en fonction des risques que cela peut représenter, bah, soit pour un donneur, parce que ça peut représenter aussi un risque pour un donneur de donner, ou pour un risque receveur, c'est-à-dire est-ce qu'il n'y a pas un risque de transmission d'un agent pathogène lors d'une transfusion. Voilà. Et souvent, c'est vrai que l'EFS, eh bien, fait des études au préalable, hein, des études médicales, et regarde aussi beaucoup ce qui se fait dans les autres pays européens qui ont potentiellement les mêmes normes que nous et qui ont pu faire évoluer certains critères. Donc ces critères-là, ils sont revus tous les ans, et pour l'instant, ce critère de transfusion ne bouge pas et est toujours une contre-indication définitive.
0: Voilà, Jocelyne, merci en tous les cas d'avoir été avec nous ce matin. On vous souhaite une belle journée à Chambéry. À partir de quel âge on peut donner son sang?
4: Alors on peut donner à partir de son 18e anniversaire, le jour de son 18e anniversaire. Pour le don de sang, on peut aller jusqu'à la veille du 71e anniversaire. Et pour le don de plasma ou de plaquettes, et ben c'est la veille du 66e anniversaire. Et on peut toujours donner à partir de 18 ans.
0: Vous souvenez-vous de votre premier don de sang? Est-ce que vous étiez stressée, fière, accompagnée peut-être par quelqu'un? Racontez-nous ce moment où vous avez décidé d'offrir un petit peu de vous-même pour sauver des vies. Je vous rappelle, si vous n'étiez pas là tout à l'heure, on en sauve 3. Et si vous n'avez jamais osé franchir le pas, qu'est-ce qui vous impressionne le plus? On attend vos témoignages. Il vous reste encore quelques minutes pour nous téléphoner, comme Jocelyne l'a fait, au 0806 00 10 10. Et dans moins de 3 minutes, nous serons en Haute-Savoie avec Séno, avec Sylvain qui nous appelle de Séno et qui voulait se livrer aussi concernant un don de sang qu'il a fait dernièrement. A tout de suite.
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0: Voilà une guitare qu'elle commande en espagnol, une mélodie qui invite au voyage et un message toujours d'actualité. Manu Chao, Clandestino.
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0: Les héros ne portent pas tous une cape, hein. Certains tendent simplement le bras. Est-ce que vous donnez votre sang, votre plasma? Combien de dons avez-vous déjà réalisé? Est-ce que c'est devenu un rendez-vous régulier dans votre vie? Si on en croit tous les témoignages qu'on a reçus, eh bien oui. À quelques jours de la Journée mondiale des donneurs de sang, nous écoutons vos histoires pour faire circuler les bonnes infos. Autant que le sang circule dans vos veines, ben Cécile Ardilous de l'établissement français du sang est avec nous ce matin, comme promis. Et avant d'accueillir Maryse, qui est à Bourg-Argental dans le 42, ben oui, à côté de Saint-Étienne, eh bien on va retrouver Sylvain. Sylvain qui est à Séno. Bonjour.
3: Bonjour.
0: On vous écoute, Sylvain. Vous êtes donneur occasionnel régulièrement, vous? Vous donnez votre sang?
3: J'ai été donneur pendant des années, notamment à l'entreprise où il y avait des dons de sang réguliers dont je m'inscrivais. C'était NTNSNR, pour ne pas les citer.
0: Oui.
3: Et puis, suite à ça, probablement, j'ai été contacté par l'établissement français du sang pour les dons de plasma. Et donc, je suis allé plusieurs fois à Mestessi, hein, parce que c'était là-bas que ça se passait pour moi, pour ces dons de plasma. Et malheureusement, un soir, j'entends à la télé un souci sur les appareils de dons de plasma qui, pour certains d'entre eux, réinjectaient du silicone dans l'organisme des donneurs. On craint un petit peu, quoi, on se fait du souci. Et puis, j'ai téléphoné donc à l'établissement français du sang à Mestessi. Et la personne que j'avais au téléphone m'avait dit que, a priori, non. Mais voilà, je n'avais pas eu plus d'informations. Et donc, je vous avoue que depuis, j'ai eu une petite peur parce qu'on ne m'a pas proposé non plus une prise de sang ou un examen pour vérifier que j'étais exempt de ce problème. Et donc, personnellement, je suis désolé, mais j'ai arrêté le don de placement parce que je ne voulais pas prendre de risque pour ma santé. Donner pour les autres, ça ne me posait pas de soucis. Mais si ça devait impliquer un problème personnel sur ma santé, là, c'est un peu plus compliqué, quoi. J'ai arrêté, et puis, je me pose la question sur le don du sang, parce que là, au moins, on passe pas par des appareils un peu sophistiqués, donc éventuellement, je redonnerai. Mais pour le don de plasma, pour moi, je suis désolé, non.
0: Qu'est-ce qu'on peut dire pour rassurer ou non Sylvain, hein, après
4: Tout à fait. Alors déjà, Sylvain, merci beaucoup pour les dons passés. Alors, je vous rassure totalement, ces machines ne font plus partie de l'EFS depuis plusieurs années. En effet, on avait eu des alertes de la part de notre personnel qui prélevait. Parce qu'il faut savoir que quand on donne son plasma, en fait, comme a pu l'expliquer Sylvain, vous donnez, au lieu de partir directement dans la poche, le sang passe dans une machine qu'on appelle un préleveur d'aphérèse et va être séparé pour garder dans une poche uniquement le plasma, et on va, par cycle de plusieurs minutes, restituer par la même veine au donneur les globules rouges et les plaquettes dont on n'a pas besoin. Et en fait, il s'avérait que sur ces machines, en effet, il y avait des joints qui n'étaient plus étanches, et en fait, les infirmières préleveuses ont pu voir des particules, et donc à ce moment-là, on stoppait tous les prélèvements avant que la restitution des particules ne se fasse. D'accord, parce qu'en fait, la machine, tout est visible, il y a des filtres, et donc on a lancé une alerte au niveau de notre autorité tutelle, et donc on a pendant plusieurs mois arrêté dans plusieurs sites les prélèvements de plasma, ou en tout cas baissé énormément. Et depuis plusieurs années, nous ne faisons plus appel à ce prestataire qui dans tous les cas est un peu blacklisté au niveau même européen, et donc nous sommes passés sur totalement une autre marque, d'autres machines, et nous avons aussi revu les normes aussi d'hygiène et de sécurité.
0: Voilà, soyez rassurés Sylvain. Et pour les dons du sang, il y a une maison du don qui est à côté de Séno.
4: Tout à fait. Donc, comme l'a dit Sylvain, c'est la maison du don de Mestessi. Donc, on l'appelle aussi Annecy, parce que c'est la banlieue d'Annecy, qui se trouve vraiment à la sortie de l'autoroute A41 Nord.
0: C'est facile. Merci Sylvain. Bonne journée. Peut-être que vous allez récupérer un donneur qui était donneur il y a quelques années. Maryse, notre dernier témoignage. Bonjour Maryse. À Bourg-Argental. Oui, vous donnez votre sang régulièrement, vous, Maryse?
5: Non, moi, je ne donne pas mon sang parce que j'ai un sang à tendance trop fluide. Donc, je ne peux pas donner mon sang, mais je témoigne, c'est pour mon mari. Mon mari était à l'armée et il y a eu un besoin urgent de sang. Donc, il a donné son sang, il avait 18 ans. Et depuis, il a toujours donné son sang. Parce qu'il y avait des collectes sur les villages. Et il y avait une collecte qui venait sur Bourg-Argental. Donc, il donnait son sang à Bourg-Argental. Il le donnait, il venait 3-4 fois par an, donc il le donnait toutes les fois. Et il a un sang, donc au moins, qui est le sang qui est accepté par tous. Donc, il était très recherché. Et il donnait même son plasma et ses plaquettes. Et souvent, il était demandé pour faire des dons autres, donc en plaquettes et en, et en plasma, sur le site même à Annonay. Nous, c'est l'Ardèche, Annonay, c'est juste à côté. Et donc, il a donné son sang. Et maintenant, bon, il a atteint la limite d'âge. Et il a donné jusqu'à la limite d'âge.
0: Ah, c'est formidable. Merci en tous les cas, Maryse, de ce beau témoignage. Beaucoup. Donné jusqu'au bout. C'est formidable, Cécile.
4: Ah, quand on entend ça, ça veut dire que si le mari de Maryse a donné aussi jeune à l'armée, il a eu une très très belle carrière de donneur devant lui. Et nous, c'est un peu ce qu'on appelle nos donneurs stars, nos donneurs émérites. Donc un grand merci, parce que si on multiplie par 3 le nombre de dons qu'il a fait, eh ben, je pense qu'on arrive à des milliers de malades sauvés. Alors un grand merci.
0: Merci Maryse, on vous souhaite une très très belle journée. Elle a prononcé le mot qui m'a mis la puce à l'oreille, c'est collecte. Comment connaître toutes les collectes, ce qui a lieu dans nos petits villages en Pays de Savoie?
4: Eh ben écoutez, c'est assez facile, même pour connaître toutes les collectes de France, on a un site internet qui s'appelle Don de sang. Donc dondesang.efs.sante.fr, mais si vous tapez Don de sang, je vous assure que c'est le premier que vous allez trouver. Et puis vous géolocalisez, vous rentrez votre code postal et vous trouvez toutes les collectes qui ont lieu dans les 3 prochains mois, ce qui quand même pas mal en termes de visibilité d'agenda. Voilà, nos collègues sont avec ou sans rendez-vous. Même si on propose de privilégier le rendez-vous, parce que sur certains secteurs, eh bien, elles peuvent être très prisées. Et du coup, il peut y avoir quelques minutes d'attente ou quelques quarts d'heure d'attente si jamais vous venez spontanément. Voilà, donc si vous avez la possibilité de vous organiser, c'est mieux. Et puis, nous avons la chance d'avoir 2 maisons du don sur les Pays de Savoie. Donc, une à Métessy, comme on en a parlé tout à l'heure, et puis une à Chambéry, en face des urgences de l'hôpital. Voilà, donc qui sont ouvertes du lundi au samedi.
0: Le dimanche, d'habitude, on ne peut pas donner son sang. Par contre, exception, peut-être que c'est en lien avec la journée mondiale des donneurs de sang dimanche prochain, mais on pourra donner son sang à Gilles.

0: ce très beau geste, qui se sont associés à un sponsor et qui, avec les grandes périodes de chaleur, ont décidé d'offrir des gourdes aux donneurs qui se présenteraient sur les collectes de la Savoie.
1: Merci pour votre confiance, vos témoignages. Derrière chaque don, il y a un peu d'humanité offerte à quelqu'un qu'on ne connaît pas. C'est peut-être cela, finalement, la plus belle forme de solidarité. Prenez soin de vous et à demain pour un autre sujet.
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1: L'été arrive, les baignades aussi, et nos compagnons à quatre pattes adorent souvent l'eau. Mais saviez-vous qu'un chien peut lui aussi être victime d'une noyade? On va en parler avec le docteur Pierre Fabin, c'est notre vétérinaire. On en parle après avoir retrouvé Santa et cette chanson recommence-moi. Bon lundi, un bon début de semaine et merci de votre fidélité.

0: Waouh, on l'adore, c'est notre petite chouchoute et c'était Santa.
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0: Ah oui, les baignades, ça fait du bien aux humains, mais aux toutous aussi. Alors, heureusement, Pierre Fabin est là pour nous dire qu'il faut faire quand même attention lorsqu'on emmène son chien, mais que faire en cas de noyade d'un chien et si on sort son chien de l'eau inanimée?
3: Alors, la première chose, et je sais que c'est pas facile, c'est d'essayer de ne pas paniquer pour agir vite. Sortez-le de l'eau, allongez-le immédiatement sur le flanc droit, le cœur étant légèrement à gauche, ça facilitera un massage cardiaque. Ensuite, vous libérez ses voies respiratoires, vous ouvrez sa gueule, vous tirez sa langue vers l'avant et passez votre doigt au fond de sa gorge pour étirer d'éventuelles algues, du sable ou des vomissures. Penchez légèrement sa tête vers le bas pour que l'eau s'écoule par gravité et observez son thorax. S'il ne bouge pas et que vous ne sentez aucun souffle sur sa truffe, il est en arrêt cardio-respiratoire. Il faut démarrer une réanimation cardio-pulmonaire à la seconde même.
0: Mais comment on fait pour que ce soit efficace?
3: Alors, la technique dépend de la taille. Pour un grand chien, placez vos deux mains l'une sur l'autre, sur la partie la plus large des côtes, juste en arrière de la patte avant. Enfoncez fermement d'un tiers de la largeur du thorax. Et pour un petit chien, vous n'utilisez qu'une seule main pour ne pas briser ses côtes. Vous prenez son thorax dans la main, au même endroit. Le rythme doit être rapide. Faites 30 compressions thoraciques d'affilée. Ensuite, passez au bouche à truffe. Maintenez sa gueule fermement fermée. Collez votre bouche sur son nez et soufflez deux fois pour gonfler les poumons. Vous devez voir son thorax se soulever. Recommencez ce cycle de 30 compressions pour deux insufflations pendant le trajet vers la structure vétérinaire la plus proche.
0: D'accord, mais on peut pas rentrer tranquillement à la maison pour le sécher alors?
3: Eh ben surtout pas, même si votre chien semble avoir récupéré et marche, il reste dans une situation d'urgence. Il existe ce qu'on appelle la noyade secondaire. Une infime quantité d'eau inhalée suffit à irriter gravement les poumons. Avec l'eau de mer, le sel va littéralement aspirer l'eau du sang vers les poumons. Avec l'eau de piscine, c'est le chlore qui brûle les alvéoles. Dans les heures qui suivent, un œdème pulmonaire peut se former silencieusement et votre chien va s'étouffer à retardement. S'il y a une noyade, foncez systématiquement, immédiatement, chez votre vétérinaire.
0: Merci Pierre pour ces conseils précieux. Vous ne bougez pas, dans moins d'une minute, toute l'actualité locale de nos pays de Savoie avec le retour d'Anne Chauvet.
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7: Merci de votre grande fidélité. Bon lundi, les 10h. Pays de Savoie, première radio sur l'actu locale, Anne Chauvet.
8: Après la mort de Liana dans le Gers, des rassemblements sont prévus ce soir à 19h devant des tribunaux un peu partout en France. Chez nous, ce sera le cas devant les 5 palais de justice, Annecy, Thonon, Bonneville, Chambéry et Albertville. Il s'agit de rassemblements à l'appel notamment d'associations qui luttent contre les violences faites aux enfants suite au dysfonctionnement dans l'affaire Liana. Elle souhaite rendre hommage à la petite fille de 11 ans et demander une meilleure protection des enfants. C'était il y a tout juste 3 ans, l'attaque au couteau sur le paquet à Annecy. Le 8 juin 2023, un Syrien d'une trentaine d'années semait la panique. Ce jour-là, il poignarde et blesse gravement 6 personnes, dont 4 enfants. Et ce matin, le père de l'une des petites victimes prend la parole sur ICI, Pays de Savoie. Ce 8 juin, cet Anglais était de passage à Annecy avec sa famille et sa fille de 3 ans. Etty, elle a reçu un coup de couteau au thorax. Aujourd'hui, elle va bien, même si toute la famille reste profondément choquée. Vous avez le témoignage de ce papa sur ici.fr. L'auteur présumé de cette attaque au couteau lui sera jugé devant les assises de la Haute-Savoie, notamment pour tentative d'assassinat. Mais il a encore quelques jours pour faire appel de cette décision. Patrick Bruel, placé en garde à vue ce matin. C'est dans le cadre d'une enquête pour violences sexuelles qui concerne à ce stade 13 victimes présumées, selon le parquet de Nanterre. L'enquête en cours porte sur des accusations de viol ou tentative de viol, agression sexuelle et harcèlement dénoncés par plusieurs femmes en France et en Belgique à l'encontre du chanteur. C'est un Savoyard qui est en jaune ce matin au départ de la deuxième étape du Tour d'Auvergne-Rhône-Alpes. L'Albertvillois Alex Baudin s'est imposé hier à Saint-Imy dans l'agglomération de Grenoble. Au menu aujourd'hui, 230 km entre Saint-Martin-le-Vinou et le Puy-en-Velay. Ce sera la plus longue étape de ce Tour d'Auvergne-Rhône-Alpes et le départ ce sera à 11h. Karine, est-ce qu'on a des difficultés sur la route?
9: Nous sommes sur l'A41, un accident a eu lieu tout à l'heure et on a encore quelques petites difficultés, 7 minutes de plus sur son temps de trajet à hauteur d'Albi-sur-Chéron en direction d'Annecy. Le début de journée est idéal pour profiter de l'extérieur, un grand soleil, un ciel légèrement voilé par contre déjà sur la Haute-Savoie. En revanche, gardez un œil sur le ciel cet après-midi, les nuages vont peu à peu s'installer sur les montagnes puis devenir beaucoup plus nombreux, coup de tonnerre possible, pluie, parfois forte, quelques éclairs et des rafales de vent bien sensibles. Avant cela, il fait encore bien chaud. On aura des températures de l'ordre de 30 degrés cet après-midi, le maxi, 28 degrés à Annemasse, 27 degrés à Bourg-Saint-Maurice et 28 degrés à Faverges.
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9: Une voix éraillée, et puis aussi une émotion à fleur de peau, et puis cette capacité unique à raconter les histoires d'amour comme personne. On continue avec Patricia Cass. Bonne journée.

0: Émilie Wallace et Patricia Casse. Vous écoutez Ici Pays de Savoie, il est 10h07.
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0: Vous êtes en maison, à la campagne ou alors en ville, en appartement, et vous êtes fidèle au programme d'Ici Pays de Savoie. Savez-vous combien se loue réellement un appartement ou alors une maison près de chez vous? Il y a une grande enquête nationale qui a été lancée pour connaître les loyers pratiqués partout en France et notamment chez nous en Pays de Savoie. Qui est concerné? Pourquoi répondre? Et à quoi servent concrètement ces informations? Sylvia Depierre nous expliquera tout dans un instant dans le rendez-vous du Conseil pratique. En attendant, on va retrouver une chanson qui est un bel hommage à toutes les mamans, et notamment à la sienne. Elle s'appelle La Lune, c'est la dernière de Christophe.

0: C'est bien vrai, parfois il y en a une qui compte pour 10. Hein.
1: Ça c'est vrai.
0: Christophe Maé qui nous offre une parenthèse avec plein de tendresse, plein d'évasion pour toutes les mamans d'ici Pays de Savoie qui sont fidèles à nos rendez-vous chaque jour.
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0: Le rendez-vous du conseil pratique comme tous les matins dans Bienvenue chez vous. Bonjour Sylvia.
1: Bonjour Karine.
0: Et dans notre conseil pratique du jour, on va parler d'une grande enquête sur les loyers menés actuellement en Savoie par l'ADIL, l'Agence départementale d'information sur le logement.
1: Oui, exactement. Si vous êtes locataire et si vous habitez sur les territoires de Grand Lac, Grand Chambéry et Cœur de Savoie, il est bien possible que vous receviez un petit coup de fil pour participer à cette grande enquête qui a démarré le 1er juin dernier. C'est Magali Anselme de l'ADIL 73 qui va tout nous expliquer ce matin. Alors, première question Magali, quel est l'objectif de cette enquête ?
4: Alors, cette enquête téléphonique, elle a pour objectif de mieux connaître les niveaux de loyers pratiqués dans les trois territoires et de suivre les évolutions dans le temps. Elle s'inscrit dans l'Observatoire local des loyers, qui est un outil d'information publique avec une méthodologie nationale et encadrée par l'État. Donc en Savoie, cet observatoire est porté par l'Agence départementale d'information sur le logement, l'ADIL 73. Donc, sa fréquence est annuelle, c'est-à-dire que chaque année, nous mesurons les niveaux de loyers. Les données produites sont fiables, elles permettent les comparaisons entre les territoires et aussi entre les années.
1: Et qui est concerné par cette enquête ? Autrement dit, qui va être enquêté ?
4: Alors, les locataires et les propriétaires bailleurs d'un bien situé dans le secteur sont tous susceptibles d'être contactés par téléphone. Mais concrètement, seules les locations qui sont gérées en direct, c'est-à-dire sans passer par une agence immobilière, nous intéressent. Les locations doivent être occupées avec un bail signé contre le paiement d'un loyer. Elles peuvent être vides ou meublées, les deux nous intéressent. Les logements sociaux et les locations touristiques ne sont pas concernés.
1: Alors, rappelez-nous, si vous le voulez bien, Magali, le secteur qui est concerné par cette enquête.
4: Nous observons les 107 communes de Grand Lac, de Grand Chambéry et de Cœur de Savoie. Ça représente environ 30 000 logements loués, mais tous ne vont pas être enquêtés. Nous avons un objectif minimal de 502 biens gérés en direct à enquêter, qui sont représentatifs du parc locatif privé.
1: Et concrètement, comment elle se déroule cette enquête ?
4: Elle se déroule uniquement par téléphone. C'est l'Institut d'études CODA qui a été mandaté par l'ADIL de la Savoie. Il s'agira de répondre à quelques questions sur le logement occupé. Donc l'adresse, le montant du loyer hors charge, le nombre de pièces, la date d'emménagement ou encore les équipements présents comme un garage, un balcon ou un jardin. Ça dure quelques minutes, c'est totalement anonyme et confidentiel. C'est pas du tout pour aller vérifier ou contrôler les locations, c'est vraiment uniquement à des fins statistiques et d'études.
1: Et où est-ce qu'on pourra retrouver les résultats ?
4: Les résultats sont publics. Ils sont communiqués chaque année sur le site internet de l'ADIL de la Savoie et sur le site internet du réseau national, www.observatoire-d-loyer-au-pluriel.org. Alors concrètement, on y retrouve les loyers au mètre carré par année, selon le type d'habitat, appartement ou maison, le nombre de pièces, l'époque de construction et l'ancienneté d'emménagement. Les résultats 2025 seront diffusés prochainement, et ceux de l'enquête en cours le seront l'année prochaine.
1: Merci Magali Anselme de l'ADIL. Donc n'ayez crainte si on vous appelle à ce sujet. Vous pouvez participer à cette enquête en toute tranquillité. C'est vrai qu'on nous demande notre loyer, notre nom, où on habite. On peut être comme ça un petit peu réticent. Eh bien là, c'est pour la bonne cause et pas de souci de ce côté-là.
0: Voilà, retrouvez bien sûr tous les détails de cette enquête sur notre site internet ici.fr. À demain Sylvia pour un nouveau conseil pratique.
1: Avec plaisir.
0: Bon, on va retrouver nous deux géantes de la musique. Ah, j'adore ce titre. 1982, ouais. L'année de tous les succès pour Paul McCartney et Stevie Wonder.

0: Magnifique cette chanson sur la tolérance, le vivre ensemble. C'était Paul McCartney et Stevie Wonder avec Ebony and Ivory. Dans quelques minutes, dans notre rendez-vous cuisine du jour, on va mettre un petit peu de soleil dans nos assiettes. Bah oui, avec Annie d'Annie Cuisine pour vous installer à Annecy. Elle sera avec nous en cuisine et elle va nous préparer une délicieuse terrine d'aubergine accompagnée d'un dip plein de saveurs. C'est une recette fraîche, tout à fait conviviale et idéale pour les beaux jours. Ce sera dans moins de 4 minutes après s'être délecté d'un titre de Clara Luciani, La Grenade.
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0: Luciani qui bouscule un peu les codes avec une chanson qui revendique la liberté, la confiance en soi et la puissance féminine. C'était La Grenade.
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0: Elle arrive comme un rayon de soleil dans ce studio, c'est Annie. Bonjour Annie.
3: Bonjour Karine.
0: C'est vrai qu'on va mettre du soleil dans l'assiette avec les aubergines qui arrivent sur les étals. C'est un produit de saison qu'on va mettre en terrine.
3: Voilà, c'est ça, on va continuer sur notre lancée de terrine pour faire cette terrine d'aubergine avec des flocons de quinoa. Donc on va prendre deux petites aubergines, une tomate, 4 œufs et à peu près 8 cuillères à soupe de flocons de quinoa ou de flocons de riz. Mais moi, j'ai préféré dans cette terrine utiliser des flocons de quinoa pour changer, varier un petit peu votre alimentation. On va utiliser du sel et de l'origan séché pour parfumer donc cette terrine aux aubergines. Ça va vous apporter, ça va amplifier la saveur des aubergines. Vous allez éplucher et couper les aubergines, vous allez les cuire à la vapeur. Et vous allez mixer tout simplement avec le restant des ingrédients, la tomate, les œufs et les flocons de quinoa. Tout simplement, vous allez verser dans un moule à cake, hein, que vous aurez huilé bien sûr, et vous allez passer, on va dire, allez, 35 minutes, 40 minutes à 150 degrés. Vous allez laisser refroidir et couper en tranches. Donc, elle peut se servir tienne, mais moi, je l'aime bien à température ambiante, voilà, puisqu'elle va très bien sur les terrines d'été. Servir, pourquoi pas, avec un coulis de tomate, si vous avez envie. Voilà pour cette terrine. Et donc, on va rajouter donc, un petit dip que j'avais envie de vous partager sur le haricot mungo germé que peu de gens connaissent. Le haricot mungo, donc, c'est le petit haricot vert que l'on trouve en sachet donc, en magasin bio et que vous aurez fait germer donc, dans un bol. Hein, vous les rincez et dans une passoire et vous laissez à peu près 48 heures en les rinçant tous les jours et jusqu'à ce que le petit germe blanc donc arrive juste au-dessus. Voilà, on fait germer et on va porter à ébullition de l'eau dans une casserole et on va ajouter ces haricots mungo. On va le couvrir, baisser le feu et cuire à peu près pendant 5 minutes parce que ça cuit très très vite du fait que vous aurez fait le travail de pré-germination. Déjà, il y a une activation au niveau de l'haricot mungo. Vous allez laisser tranquillement, vous allez couper le feu et laisser gonfler pendant 2 minutes. Le temps que l'haricot mungo arrive à texture et ne soit plus croquant mais juste la texture qu'il faut, vous allez égoutter, laisser refroidir et vous allez mixer avec un avocat mûr, un jus de citron vert, une gousse d'ail pelée et une cuillère à café de sauce soja pour le côté salé, donc une sauce tamari. Tout simplement, et vous allez réserver et servir tout simplement frais. Voilà pour ce petit dip qui est vraiment une belle trouvaille.
0: Mmh, c'est bien, et ça pour l'apéro, même le soir.
3: Oui.
0: C'est sympa, et ça sent l'été,
3: c'est ça.
0: Merci Annie.
3: Bonne journée.
0: Voilà Annie d'Annie Cuisine pour vous, Annecy, qui est avec nous tous les lundis matins avec ses conseils pour celles et ceux qui ne mangent ni de sucre, ni de gras, ni de viande, ni de gluten. Et comme toujours, la recette est à retrouver sur notre site internet ici.fr. Si vous aimez chanter ou simplement partager un beau moment musical, notez bien ces dates, les 12 et 13 juin, l'ensemble vocal Chambéry rien. Coup de cœur, fête son anniversaire ou, et puis surtout, quels seront le ton de ces soirées exceptionnelles? Eh bien, vous avez rendez-vous après avoir retrouvé Michel Delpech dans les années 1970 avec Le Chasseur.

0: 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Voilà un refrain que plusieurs générations connaissaient par cœur, une chanson ancrée dans la mémoire collective et toute la simplicité de cet artiste, Michel Delpech, qui nous interprétait en 1973 Le Chasseur. Connaissez-vous le kiwano? Est-ce que vous en avez déjà entendu parler? Derrière ce nom un petit peu bizarre, un peu mystérieux, c'est vrai, se cache un fruit tout à fait étonnant, aussi appelé concombre du Kenya. Dans moins de 7 minutes, eh bien, nous retrouverons Christophe Garnier qui nous en parlera.
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0: L'ensemble vocal chambérien Coup de cœur, dirigé par Marie-Françoise Grasset, célèbre son anniversaire les vendredis 12 et samedi 13 juin à 20h30. Sympa, hein? Ah, vous allez pouvoir emmener vos amis, votre famille, si elle passe par chez vous le week-end prochain. Les festivités débuteront au Théâtre Charles Dullin Chambéry le vendredi, avant de se poursuivre le samedi à l'espace Belfard de Châles-les-Eaux. Au programme, une première partie qui retracera les années de chant, de partage, d'amitié du cœur. Pour la seconde partie, le public sera mis à contribution puisque ce sont les spectateurs qui choisiront les morceaux interprétés par les choristes. C'est original, hein ? Un rendez-vous festif placé sous le signe de la musique et de la convivialité. Vous avez vous aussi un événement à partager, une brocante, une soirée, une fête de village ou un rassemblement ? Envoyez-nous votre message vocal sur notre ligne WhatsApp au 04 79 265 333 04 79 265 333.
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0: Parfois, il suffit d'un petit truc pour nous donner la pêche, pour nous redonner le sourire. Une musique, par exemple, qui instantanément nous replonge souvent dans nos propres souvenirs. Voici un duo de légende, un concentré d'énergie, un tube intemporel des années 80. Philippe Bellé et Phil Collins. Easy Lover.

0: C'était des incontournables dans les années 80. Philippe Bell et Phil Collins, c'est The Lover. 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
0: Il est à nos jardins ce que le boulanger est à notre village.
3: Je pétris les miches. C'est que j'ai... Non, c'est une bonne pâte.
0: Ouais, voilà, t'es une bonne pâte. Non, tu es quand même indispensable à la radio
3: mais
0: le matin.
3: Mais c'est mieux qu'une vieille croûte. Hein, voilà, un croûton.
0: Voilà, tout à fait. Mais tu n'es pas trop loin en même temps. Hein. Ça va, Christophe ?
3: Oui, salut Karine, bonjour à tous.
0: Voilà notre expert des fleurs, des arbres fruitiers, des potagers, Christophe Garnier, avec nous tous les matins. Et c'est vrai que tu deviens expert à force d'aller dans les jardins.
3: Surtout, je vais voir des experts. Hein. Ouais, c'est ça, oui.
0: Non, mais tu le deviens quand même à force de les côtoyer.
3: Mais en tout cas, je rencontre des jardiniers qui ont développé des savoir-faire. Ça,
0: exactement.
3: C'est sûr.
0: Exactement. Ouais. Alors, on trouve un peu tout type de légumes dans les jardins des Pays de Savoie. Évidemment, les classiques et incontournables qu'on connaît tous, mais aussi de plus surprenant, comme ce matin, un légume venu d'Afrique, le kiwano.
3: Oui, c'est ça. Annie, à Neufcelles, n'est pas la seule jardinière que je connais qui en cultive, mais c'est chez elle qu'on va aujourd'hui. Annie, pour vous en dire un peu plus, elle est italienne d'origine. Elle est restée très attachée aux plantes du soleil. Donc, dans son jardin, tout près du Léman, on trouve des bananiers, des oliviers, des figuiers. Et elle cultive aussi des exotiques comme les gombos, les chayotes ou ce fameux kiwano qu'on appelle aussi concombre du Kenya.
4: Ça a le goût d'un peu de concombre, un beau fruit jaune qui ressemble un petit peu, quand il pousse, quand il commence à sortir, ça fait des toutes petites boules, on dirait des petits poussins, c'est marrant, autour de la plante. C'était la première fois, il y a 2 ans, quand je l'ai semé. J'ai dit, mais j'ai des poussins, mais c'est pas possible. En fait, c'était les petits concombres, si vous voulez, et ils étaient tous striés, mais c'était joli comme tout. Voilà, je suis tombée en amour avec ces... Et puis je l'ai fait, ça fait 3 ans que je l'ai fait. Bon, le goût, ça dépend des personnes. Moi, j'aime bien, mais il faut qu'il soit bien, bien mûr, parce que vert, ça n'a pas tellement de goût. Mais bon.
5: Alors, là, vous avez fait des semis. C'est sorti déjà ?
4: Non.
5: Non, non, c'est pas ça qu'on voit.
4: Non. C'est pas ça. C'est de l'herbe. Donc, il va sortir parce qu'il faut quand même beaucoup de chaleur. Comme toutes les plantes exotiques, il faut beaucoup de chaleur. Il faut beaucoup arroser. Et après, je vais les repiquer. Donc,
5: parce que c'est des plantes grimpantes qui ont besoin d'un support.
4: Bon, écoutez, moi, je fais un peu comme les tomates. Hein. Je fais un peu comme chez moi, un calabre. Je les laisse vivre leur vie.
5: Alors, donc, elles courent sur le sol ?
4: Elles peuvent courir sur le sol. Le seul problème, c'est que s'il pleut, ils peuvent pourrir. Alors, à ce moment-là, moi, je mets une cagette. Et puis après, je passe les feuilles à travers la courgette. Comme ça, elles ne sont pas par terre. Et ils vivent comme ça, il faut bien les arroser, donc de temps en temps les arroser, et puis les surveiller. Si vous avez des tortues, faites attention, parce qu'ils aiment bien ça.
5: Oui, alors vous avez des tortues.
4: Moi j'ai des tortues, donc je sème pour moi et pour mes tortues, voilà.
5: Bon alors, et ça fait un fruit qui est quand même assez particulier, ça fait quoi ? Elle est à peu près la taille d'une mangue, quelque chose près, d'un avocat ?
4: Voilà, plus de la mangue hein, quand même.
5: Mais c'est très piquant.
4: Bon, c'est un peu piquant, mais bon, c'est pas...
5: Oh bah, c'est plein de petits pics partout,
4: oui,
5: quand même.
4: Ça pique pas comme... ça pique pas. Oui, c'est des petits piquants, mais c'est pas dangereux, voilà. Non, mais c'est bien cultivé, moi j'aime bien, voilà.
5: Alors, c'est très productif, ça donne beaucoup.
4: Ça donne beaucoup. Quand elles se plaisent, ça donne beaucoup. Quand elles se plaisent pas, elles donnent rien, voilà.
5: Et donc, si on le surnomme concombre du Kenya, c'est parce que ça a un goût de concombre un peu.
4: C'est un goût de concombre. En fait, ça, oui, c'est un goût de concombre. Donc, si moi je mets un peu de citron, un peu de machin, ou des fois, quand il est bien mûr, je l'ouvre, puis je le mange avec une cuillère. J'aime bien cette désaltérance. C'est chacun ses goûts après. Si on aime, on n'aime pas.
0: Ouais. Et puis ça change aussi. Hein. Si vous avez envie de sortir des sentiers battus lors de vos prochains achats de fruits, voilà une idée originale à tester. Donc on retrouve Christophe Garnier dans le Rendez-vous Jardin demain pour une nouvelle découverte gourmande et surtout de saison. À suivre le Rendez-vous J'ai testé avec Laure Béchade. Elle nous emmène ce matin dans l'un des plus beaux quartiers historiques de Savoie, la cité médiévale de Conflans. Alors, qu'a-t-elle trouvé derrière les vieilles portes de cette cité perchée ? Réponse dans quelques minutes. Après avoir retrouvé Céline Dion et dansons dans un instant.
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0: cette voix unique, cette immense carrière, puis une chanson qui invite aussi un peu à s'évader. Ce matin, c'était Céline Dion dans Un autre monde. Et je pense effectivement à tous ces fans qui attendent impatiemment maintenant les 10 concerts de Céline à Paris à partir du mois de septembre.
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0: À 11h moins le quart, tous les matins, dans Bienvenue chez vous, Laure Péchade explore nos pays de Savoie en quête de trésors. Elle nous raconte ses découvertes. Découvertes de patrimoine et notre histoire, comme ce matin, Laure.
3: Oui, cette découverte, c'est celle d'un quartier d'Albertville où le temps semble s'être arrêté. J'ai testé la visite de la cité médiévale de Conflans, je vous raconte. Alors Conflans, c'est l'autre visage d'Albertville, hein, notre cité olympique insoupçonnée, juste en face de l'hôtel de ville. Il suffit de traverser le pont au-dessus de la rivière de l'Arly. D'en bas, on aperçoit déjà la cité juchée sur son rocher. Premier cliché, moi je suis charmée d'entrer. Il faut donc y entrer et j'y entre par la porte de Savoie. Et pour l'histoire, ce bourg fortifié médiéval protégeait l'entrée de la vallée de la Tarentaise. Alors, je vais plonger dans son histoire et pour sa direction, le musée d'art et d'histoire au cœur de la cité, pour récupérer mon audio guide. Moi j'ai trouvé que c'était une bonne idée pour flâner bien éclairé. Je visite d'abord le musée, hein, labellisé Musée de France, s'il vous plaît, abrité dans une maison rouge du XIVe siècle et qui surprend déjà de l'extérieur, tout en briques rouges, et à l'intérieur, eh bien, des bijoux de notre histoire locale, des poteries antiques, imaginez, des patins à glace 1850, des skis, des luges en bois, bien évidemment, les dentelles de tigne, de l'art sacré daté du XVIe siècle, et puis deux pièces de vie reconstituées, le pel et une chambre. Superbe collection, un écrin dans un écrin, voilà qui me met bien pour la suite de mon exploration de Conflans.
0: Bon, et alors cet écrin, tu en as fait le tour, mais qu'est-ce que tu as aimé?
3: Chacune des 20 étapes du parcours audio guidé, sublime. Allez, je vous confie mes préférés qui m'ont fait décrocher des incroyables, magnifiques, merveilleux. Cette porte tarine qui ouvre sur la vallée de la Tarentaise avec les montagnes en arrière-plan. Surprenant, cette porte est habitée aussi. Et puis dans l'enchaînement, la place de la Grande Roche. Alors si vous aimez les vues panoramiques, vous êtes servi ici. Canon, avec ses deux canons et à deux pas, la tour Sarrazine et son jardin avec ses vignes grimpantes comme des sculptures. Bien sûr, j'ai aimé remonter la rue Gabriel Pérouse, hein, avec ses enseignes médiévales, le tavernier, le bourrelier et même une fée, tiens. Et juste devant, le trésor de Conflans, l'église baroque. Vous imaginez le flamboyant à l'intérieur et vous voulez savoir ce qui m'a aussi conquise. C'est la surprise, car derrière l'église se cache non seulement le château rouge, mais aussi un petit sentier, la forêt au cœur de la cité. C'est incroyable à Conflans. Et en curiosité, j'ai fait un pas de côté sur un chemin incertain. J'ai atterri sur une parcelle de vignes non référencée dans le guide. Le point d'orgue du sublime. Et il y a du sublime encore un peu plus haut. Alors j'y reviendrai à Conflans pour grimper jusqu'au fort du Mont, parce qu'on n'a qu'une vie et c'est ici maintenant qu'on la vit.
0: Merci Laure. C'est à réécouter sur notre site internet ici.fr. Et c'est vrai que Laure, tous les matins, nous prouve qu'il n'est pas toujours nécessaire d'aller loin pour voyager. Est-ce que vous faites attention, vous, à votre facture d'électricité? Oui, alors tendez l'oreille, après les heures pleines et les heures creuses, il y a les heures super creuses. C'est une nouvelle formule qui pourrait permettre de payer son électricité jusqu'à deux fois moins cher à certains moments de la journée. Valère Coréard nous explique comment en profiter dans 4 minutes après un bon petit déj aux États-Unis, à New York, avec le groupe Supertramp. Bah oui.

0: Avec Breakfast America, Supertramp nous embarquait dans leur univers entre pop. Eh oui, la pop des années 80 et regard amusé sur le rêve américain. Supertramp nous interprétait Breakfast in America.
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0: Tous les jours, il est avec nous, c'est Valère Correa pour son bon plan économie. Et aujourd'hui, Valère, tu voulais nous parler électricité.
3: Avec une nouveauté qui arrive sur le marché de l'énergie pour les particuliers. Vous connaissiez les heures pleines, les heures creuses. Eh bien, voici maintenant les heures super creuses avec un kilowattheure qui peut être quand même divisé par deux. Des plages horaires sur lesquelles l'électricité sera moins chère que les heures creuses. Donc, par exemple, pour EDF, ce sera entre 11h et 18h l'été et 22h et 7h l'hiver. Et l'opérateur historique explique pourquoi ces plages horaires. L'été, les plages d'heures super creuses se situent pendant la cloche solaire, quand la production d'électricité photovoltaïque qui est la plus abondante. L'hiver, les plages d'heures super creuses se situent entre 22h et 7h, quand la demande en électricité est la moins importante. Dans les deux cas, la logique reste la même, consommer pendant les heures où l'électricité est disponible et donc moins chère. Alors chaque opérateur a bien sûr fait son calcul et propose des tarifs et des heures super creuses à des plages différentes.
0: Voilà, c'est bien, ce qui ne va pas nous faciliter la tâche pour s'y retrouver quand même.
3: Vous avez raison, comprendre les offres d'électricité, c'est clairement pas toujours facile. Pour que le concept d'heure super creuse soit intéressant, regardez les plages de votre fournisseur et vérifiez si vous pouvez décaler le gros de votre consommation à ces moments-là, parce que c'est vraiment ça qui compte. Chauffe-eau, recharge de la voiture électrique, sèche-linge, il faut pouvoir décaler sur les heures super creuses les appareils qui consomment le plus. Donc, si vous vous chauffez à l'électrique, moi je vous déconseille ce système, parce qu'en général, vous allez payer les heures pleines, plus cher que les tarifs de base avec ce système. Et on ne se chauffe pas juste la nuit, l'hiver, évidemment. Enfin, n'hésitez pas à solliciter votre fournisseur et faites le point, il est aussi là pour vous accompagner et vous expliquer. Et puis, si vous avez des bons plans pour faire baisser la facture d'électricité, un avis sur ces heures super creuses, pensez à m'écrire. Mon mail, c'est parisilleséconomies@radiofrance.com.
0: C'est noté, Valère, comme tous les jours. Voilà un bon réflexe, en tous les cas, pour alléger sa facture d'énergie. Bon, bah, dans quelques instants, on va retrouver Alain Souchon qui, avec cette chanson nous interprétait dans les années 80, ultra moderne solitude, eh bien, chante les contradictions de notre époque. Eh bien, on va le retrouver en entier dans quelques instants. Et puis à 11h, on va retrouver.

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0: ultra moderne solitude, Alain Souchon. En choisissant, en tous les cas, ici, Pays de Savoie, vous êtes un peu moins seul. On vous bichonne, ce sera encore le cas aujourd'hui. Et toute la semaine avec Xavier qui va vous gâter.
1: Oui, tout à fait. 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
1: Excellente journée, vous avez choisi Ici, Pays de Savoie, 11h. Pays de Savoie, première radio sur l'actu locale. Tommy Cataneo, bonjour.
2: Bonjour Xavier, bonjour à tous. Des rassemblements devant les tribunaux un peu partout en France ce soir à 19h. C'est l'appel lancé par plusieurs associations qui luttent contre les violences faites aux enfants après la mort de Liana, cette collégienne de 11 ans dans le Gers. L'homme soupçonné de l'avoir enlevée et tuée était connu de la justice pour des violences sexuelles et viols sur mineurs. Inadmissible, disaient les associations qui demandent une loi pour protéger les enfants. Un rassemblement donc chez nous, à Annecy, Thonon, Bonneville, Chambéry ou encore Albertville. Patrick Bruel, placé en garde à vue ce matin dans l'enquête pour violence sexuelle qui concerne à ce stade 13 victimes présumées. Information ce matin du parquet de Nanterre. Dans le détail, le chanteur de 67 ans est soupçonné de viol, de tentative de viol, d'agression sexuelle et de harcèlement. C'était il y a 3 ans, jour pour jour, le 8 juin 2023, sur le Paquis à Annecy. Un homme armé d'un couteau avait poignardé et grièvement blessé 6 personnes, dont 4 très jeunes enfants. Tous les services de secours ont travaillé ensemble et on a réussi à tous les sauver, témoigne sur Ici Pays de Savoie Christophe Mouvant, policier d'Annecy, opérateur au 17, qui a été l'un des premiers à être au courant de cette attaque. Son interview est à réécouter sur notre site internet ici.fr. Un dernier match amical avant le début du Mondial. L'équipe de France de football affronte l'Irlande du Nord ce soir au stade Pierre-Mauroy de Lille. Le coup d'envoi, c'est à 21h10 et il va falloir faire mieux que la semaine dernière. Les Bleus s'étaient inclinés 2-1 face à la Côte d'Ivoire. La Coupe du Monde commence jeudi sur le continent américain. Xavier, on jette un œil à vos conditions de circulation. Pas de gros soucis à cette heure-ci.
1: Pas de problème à vous signaler. Vous écoutez Ici Pays de Savoie et vous êtes au courant de l'état des routes autour de chez vous. Et pour nous donner vos infos routes, c'est au 0806 00 10 10. La météo aujourd'hui avec des éclaircies, du soleil en ce moment, mais des nuages qui devraient faire leur apparition dans la journée sur nos Pays de Savoie. Des averses orageuses ensuite possibles à partir de 16-17h sur la région. Il devrait pleuvoir encore un peu cette nuit et demain matin. Retour d'un temps plus calme demain dans la matinée. Il fait chaud aujourd'hui avec des températures maximales atteignant 29 à Chambéry. Vous aurez 27 degrés à Annecy et à Bonneville. 25 pour vous à Saint-Julien-en-Genevois.
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1: Alors, si vous ne deviez garder qu'une seule chanson de Michel Sardou, pas facile hein, cette question, je me la suis posée aussi. Je pense qu'on pourrait garder Les Lacs du Connemara parce qu'elle est iconique cette chanson, parce que vous la connaissez, parce que vous allez la chanter avec nous. Belle journée, ici Pays de Savoie.

0: Les lacs du Connemara, Michel Sardou avec Ici Pays de Savoie.
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0: Merci de nous avoir choisis. On joue ensemble tous les jours entre 11h et midi. Vous jouez et vous gagnez des cadeaux. Vous qui nous écoutez, vous pouvez remporter 100 euros de cartes cadeaux simplement en passant quelques minutes avec nous et en jouant au Rebloche Show. Et on a Philippe qui tente sa chance, il a bien raison. Bonjour Philippe.
3: Oui, bonjour Xavier.
0: Vous êtes un Modane, vous?
3: Oui, je suis un fidèle.
0: Alors, mais oui, mais bien sûr, vous êtes déjà passé avec nous, Philippe. Tiens, j'allais vous poser la question. Vous qui êtes, entre gros guillemets, en altitude à Modane, vous avez quelle température en ce moment?
3: On doit être dans les 23-24.
0: Ah, c'est bien.
3: Ouais, c'est très très bien.
0: Ouais, c'est bien, c'est pas trop. Philippe, maintenant que vous êtes au frais, il y a du soleil, il y a encore du soleil ou les nuages arrivent déjà chez vous?
3: Ça arrive, mais tout doucement.
0: Ouais, ils vont y arriver, ils vont bien s'installer, avec des averses orageuses. Pour le moment, il y a du soleil, il y a des températures agréables chez vous. J'espère que vous allez pouvoir marquer plein de points, parce que c'est le meilleur candidat de la semaine qui gagne cette carte cadeau de 100 euros à dépenser dans plein d'enseignes. Si vous la voulez, à vous qui nous écoutez, 0806 00 10 10. Trois épreuves pour deux candidats. L'épreuve musicale, c'est la première. Jingle. J'avais envie de vous faire jouer avec les chansons des années 80, Philippe.
3: Pourquoi pas?
0: Ok, vous dites pourquoi pas. Bon, je vous rappelle en même temps qu'il y a l'existence, il y a la possibilité d'écouter notre web radio 100% années 80 sur ici.fr et l'application ici. Je vous fais écouter des chansons des années 80 et vous me dites qui est l'interprète à chaque bonne réponse. 2 points.

0: Avez-vous reconnu Philippe?
1: Pas du tout, j'aurais dit Phil Collins, mais...
0: Non, mais en même temps, c'est ce que je dis régulièrement, quand on sait pas, bon bah on tente, et puis avec un peu de chance ça passe. Mais là c'est pas Phil Collins en l'occurrence, c'est Lionel Richie qui chantait cette chanson-là. J'avoue que c'était pas facile, on va retourner sur du francophone. Oui.

0: l'avez ou pas?
1: Non, pas du tout.
0: Non, oh mince. Bon, bah, y a, là, il n'y a rien du tout, même pas un petit...
1: Non, pas rien. Même pas...
0: Ah oui, je vois que c'est le désert dans votre tête, je le vois d'ici.
1: Ouais.
0: C'était Étienne Dao, le nom, vous l'avez certainement déjà entendu.
1: Eh oui, bien sûr.
0: Allez, on termine ce blind test des années 80 avec cette dernière chanson.

0: Vous avez reconnu ou pas?
1: Je dirais Michael Jackson.
0: Oui, voilà, vous avez bien fait de me dire Michael Jackson parce que c'est la bonne réponse, tout à fait. Deux points pour vous, Philippe, grâce à Michael Jackson. La machine est lancée, restez avec nous. On joue ensemble jusqu'à midi avec 100 euros de cartes cadeaux à gagner. Vous passez une belle journée avec lui, avec nous, et lui, il passe une mauvaise journée. C'est Daniel Potter, Bad Day. C'est ce qu'on vous propose d'écouter. Excellent lundi avec ICI Pays de Savoie.

0: Daniel Potter, Bad Day. Il est 11h15, vous écoutez ici Pays de Savoie. Merci d'être avec nous et bonne journée, c'est le Robloch Show jusqu'à midi. On a Philippe qui est toujours avec nous. Oh tiens, on va se mettre un jingle quand même, ça a de la classe ça.
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0: Philippe, vous êtes à Modane, vous avez 2 points pour le moment. Vous êtes bien avec nous ?
3: Bon, problème.
0: Super. Le meilleur candidat de la semaine gagne 100 euros de cartes cadeaux pour préparer les vacances, pour faire des cadeaux à celles et ceux qui vous sont chers ou pour vous faire des cadeaux à vous-même. C'est vous qui choisissez. Si vous voulez cette carte cadeau, 0806 00 10 10. C'est l'épreuve Pays de Savoie maintenant pour vous, cher Philippe. C'est aujourd'hui la fête des meilleurs amis. Et donc, je vous propose une question, enfin, 3 questions. Autour de 2 meilleurs ennemis à chaque fois dans les pays de Savoie. On va commencer avec 2 meilleurs ennemis bah, qui vous concernent un peu puisque on parle de Tarentaise et de Maurienne. Qu'est-ce qu'on vous a dit, vous, quand vous étiez déjà en Maurienne, quand vous étiez gamin ?
3: Quand j'étais gamin, on m'a dit « ne va jamais en Tarentaise ».
0: Et pourquoi on vous disait ça ? On vous dit...
3: Oh, ça c'est des...
0: On vous donnait pas d'explication ?
3: Non, jamais.
0: Jamais ? Alors... Je dois vous dire quelque chose, Philippe. Moi, j'ai passé énormément de temps en Tarentaise, donc on me disait la même chose pour la Maurienne.
3: Oui, mais je sais.
0: Voilà. Donc, on peut se serrer la main et on est bons copains. Je vous pose la question. Et la question, vous allez peut-être avoir la réponse. La question, la voilà. Comment s'appelle le col reliant Maurienne et Tarentaise au départ de La Chambre ou Notre-Dame de Briançon? C'est Saint-François-Longchamp, la route.
3: C'est pas le Galibier, col du Glandon, le col de la Madeleine.
0: Vous m'avez dit la Madeleine, allez. Hop, j'accepte, je prends la Madeleine, le col de la Madeleine. Oui, c'est lui. Le Galibier, c'est pas ça, effectivement, le Galibier va du côté aux Alpes. Oui. Ouais, vous me les avez tous cités.
3: Ben voilà.
0: Et puis en vous disant, il y a bien un moment donné où je vais tomber dessus.
3: Tout à fait.
0: Vous avez raison. On va parler d'autres ennemis maintenant. Thonon et Vian, il y a souvent une rivalité entre les deux. Il y a un club de foot. Entente entre Thonon et Vian qui a été en Ligue 1 de football pendant 4 saisons entre 2011 et 2015. Comment s'appelait ce club au moment de la première division? S'appelait-il Evian Thonon Gaillard FC, Olympique Croix de Savoie 74 ou Léman FC?
3: Evian Thonon Gaillard.
0: Evian Thonon Gaillard Football Club, c'était le nom effectivement de ce club qui a été en première division et qui a été aussi en finale de Coupe de France. C'était pendant la saison 2012-2013, une sacrée performance. Evian Thonon Gaillard FC. Et puis dernière question. Bon ben là je me suis dit qu'on pouvait prendre Savoie, Haute-Savoie, hein, les deux meilleurs ennemis. En 1814, certains cantons actuels de Savoie et de Haute-Savoie ont déjà été réunis. Il y avait Annecy, Chambéry, Thonon, ils étaient réunis dans un même département. Comment s'appelait ce département? S'appelait-il Pays de Savoie, Mont-Blanc ou Alpes?
3: Alpes.
0: Le département en 1814 dans lequel il y avait Annecy, Chambéry, Thonon s'appelait Mont-Blanc.
3: Ah, dommage.
0: Oui, ça s'appelait Mont-Blanc. Je trouve effectivement comme vous que Alpes aurait été un peu mieux.
3: Plus sympa, oui.
0: Ouais, plus sympa parce que Mont-Blanc, ça concerne, le secteur de Chamonix, mais bon, vous à Modane, vous fichez du Mont-Blanc, vous en êtes bien loin.
3: Oh oui.
0: Donc bon, bah écoutez, c'est comme ça. Hein, c'est pas moi qui ai décidé. C'était en 1814. Je crois que j'étais pas encore conçu et pas encore réfléchi.
3: Moi non plus.
0: Voilà, je m'en doutais bien. Vous avez 6 points. Il vous reste encore 6 points à marquer. Restez avec nous, il y a une toute dernière épreuve dans quelques secondes. Et puis il y a de la bonne musique. Elle est magnifique cette chanson, on l'adore, c'est Charles Doré. Elle s'appelle Famille ou pas famille, écoutez ça.

0: Charles Doré, famille ou pas famille, vous écoutez ici Pays de Savoie et vous gagnez 100 euros avec votre radio. 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
0: Vous gagnez 100 euros en jouant avec nous au 0806 00 10 10. Il faut être le meilleur candidat de la semaine et Philippe est avec nous. Philippe, vous avez 6 points pour le moment. Je rappelle qu'il y a 3 épreuves pour chaque candidat avec 6 points à marquer à chaque fois. C'est votre dernière épreuve, Philippe. Il y a les oiseaux qui chantent autour de vous, c'est ça?
10: Oui, tout à fait.
0: Ah, la vie est belle, non?
10: Mais bien sûr.
0: On a de la chance. Dites-vous qu'on pourrait habiter en Île-de-France, hein. Oui. Ce serait bien pire. Je précise une blague, j'ai rien contre l'Île-de-France. Je dis ça parce que des fois, j'ai déjà fait des blagues comme ça, je me suis déjà fait tomber dessus. Il y a déjà quelqu'un qui m'a appelé pour me dire « Mais vous prenez pour qui ?» Donc voilà, c'était une blague. C'est votre dernière épreuve, Philippe, l'épreuve surprise. Et on va jouer au jeu de la péricube.
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0: Voilà, en fait, ce week-end, j'en ai mangé. Alors je tiens à préciser que c'est pas une pub hein, pour la péricube, parce que c'est pas hyper bon. Mais il y a des questions dedans, et donc je me suis dit, bah hey, je vais poser les questions de la péricube à Philippe. 6 questions, avec un point par bonne réponse à chaque fois, principe extrêmement simple. On attaque. Alors donc il y a un peu de chance aussi bien sûr, c'est pas moi qui décide des questions, il y en a des plus faciles que d'autres.
10: Ok.
0: À la première question, qui a allumé la vasque olympique lors de la cérémonie d'ouverture des JO de Paris 2024? Alors je vois qu'il y a deux noms, vous pouvez m'en donner qu'un seul, là, ça me suffira parce que c'est compliqué. C'est compliqué, hein. Vache.
10: Non. Ben non, je me rappelle plus.
0: Bah moi non plus, je me rappelais pas. Marie-Josée Pérec et Teddy Riner. Bon. Eh ben je l'aurais. Ouais non mais ça, je l'aurais jamais eu.
10: C'est trop tard.
0: J'avoue que je n'aurais jamais eu la bonne réponse. Quel est le plus grand lac d'Afrique? Tchad, Tanganyika ou Victoria?
10: Tanganyika.
0: Ah ben non.
10: Tant pis.
0: Victor... Moi je me suis j'aurais dit ça aussi, parce qu'il y a la chanson de Michel Sardou qui parle de Tanganyika. J'aurais dit comme vous, je pense. Mais bah, je me serais trompé aussi, vous voyez, on aurait été deux dans cette galère. Nouvelle question. Qui était la première épouse de Johnny Hallyday? C'est dur cette question.
10: Bye, non, c'est pas ça.
0: Ouais. Bah écoutez, c'est Sylvie Vartan.
10: Ah bah oui, je suis bête.
0: Non, mais vous êtes pas bête, c'est pas facile non plus. Je suis pas au courant de toutes les épouses de Johnny. Hein. C'est pas fastoche les questions, ils ont pas été tendres avec vous là.
10: Non, pas vraiment.
0: Quelle est la langue officielle sur l'île de Pâques? Italien, espagnol ou anglais?
10: Espagnol.
0: Oui, espagnol, c'est une bonne réponse. Un point pour vous. Je vous en ai posé combien des questions? Je me suis perdu. 3 ou 4?
10: Ça devait être la quatrième.
0: Ça devait être la quatrième ou un truc comme ça. En 2004, quelle Française remporte l'or olympique en VTT cross-country. C'est hyper dur.
10: Non, mais je l'ai su en plus.
0: Alors, elle a pas gagné que des courses de VTT. Je viens de voir la réponse. Elle a pas gagné des courses de VTT. Elle a gagné une grande compétition l'été dernier, notamment.
10: Perrault-Ferrand, un truc dans ce style.
0: Allez, je vous mets le point parce que les questions sont pas faciles et parce que vous avez le nom très approximativement. C'est oui. Ferrand-Prévot. Pauline. Ah. Ferrand-Prévot.
10: Pauline.
0: Voilà. Je continue avec une nouvelle question. Qui a enregistré une chanson dans l'espace? Elton John, David Bowie ou Chris Hadfield?
10: Chris Hadfield.
0: Exactement, c'est une bonne réponse. Bon, je crois que c'est bon, je crois que j'en ai fait 6.
10: Oui.
0: Et donc ça vous fait 3 points. Elles étaient vraiment dures, les questions. Hein.
10: Ah oui, c'était pas vraiment simple
0: non,
10: aujourd'hui.
0: Je pense que j'aurais pas fait beaucoup mieux que vous. Bon, ça vous fait 9 points. C'est déjà pas mal, c'est déjà un bon score. Et donc,
10: ce n'est qu'un jeu.
0: Et ce n'est qu'un jeu, vous avez raison de le rappeler. Et je passe toujours un bon moment avec vous, Philippe, quand vous passez à l'antenne. Donc à bientôt, j'espère.
10: À bientôt.
0: Tiens, quand même, vous savez, vous connaissez la dernière question que je vais vous poser. Et j'aimerais entendre la réponse. Quelle est votre radio locale en Savoie et en Haute-Savoie?
10: Ici, Pays de Savoie.
0: Merci beaucoup, Philippe, et bonne journée à Modane. Que vous soyez à Modane ou ailleurs dans nos pays de Savoie, vous êtes les bienvenus sur cette antenne. On joue ensemble tous les jours entre 11h et midi. Et puis, on écoute de la bonne musique avec Michael Jackson, quasiment 11h30. Bienvenue.

0: Merci d'avoir choisi Ici Pays de Savoie. Il est 11h32.
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0: Je vous emmène faire un tour à la ferme, parce que samedi, la ferme Le Reclus, à Villy-le-Pelloux, ouvre ses portes au public pour une journée d'échange et de découverte. Alors, il y a une première partie dans la journée, plutôt le matin, là c'est pour les professionnels, mais le gros pour le grand public, ce sera dans l'après-midi. Ferme ouverte à tous, conférences autour du métier, ateliers pour les enfants autour de la saisonnalité des fruits et des légumes. Il y a aussi un atelier cuisine et puis bien sûr, visite de la ferme. Et puis une soirée jusqu'au bout de la nuit avec pizza, concert, boisson, un moment qui se veut convivial et festif. Vous avez rendez-vous à la ferme Le Reclus à Villy-le-Pelloux. Ça se passe samedi.
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0: On espère que vous êtes en forme pour commencer cette semaine et pour vous accompagner. C'est ici, Pays de Savoie, que vous avez choisi et vous avez raison, parce qu'on a France Gall à vous proposer.

0: jouer du piano debout, c'était France Gall.
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0: Et maintenant, Laetitia est avec nous à Saint-Pierre d'Albigny. Bonjour Laetitia.
3: Bonjour Xavier.
0: C'est quoi votre programme aujourd'hui, en ce lundi chaud et orageux dans l'après-midi?
3: Alors aujourd'hui, chaud et ensoleillé, on va dire qu'on va se reposer parce que je suis en repos et que je reprends le travail demain.
0: Oui, bah voilà, on reste à la maison, tranquille. Quand vous dites vous reprenez, c'est parce que vous avez eu des vacances ou c'était un week-end?
3: Ah non, c'était un long week-end parce qu'en fait je suis aide-soignante en EHPAD et on travaille en 12 heures, donc ce qui fait qu'on a beaucoup de repos, et là j'avais 4 jours, donc je profite de mon dernier jour et je reprends demain à 6h15.
0: Bon, je pense que vous les volez pas non plus les longs week-ends.
3: Non. Après, on adore nos résidents, mais c'est vrai que quand on est en repos, ça fait du bien.
0: Oui, et puis c'est dur, les 12 heures, c'est quelle heure, vous, prise de poste, vous avez dit quelle heure, 6h15?
3: Alors, on fait ou 6h15, 18h15, ou alors on fait 8h45, 20h45.
0: Vous préférez quoi, vous?
3: Alors, honnêtement, 6h15, 18h15, parce qu'on a un peu de marge après pour en profiter en famille.
0: Oui, c'est vrai.
3: Quand on rentre. Parce qu'après, quand on finit à 20h45, on rentre, on voit très peu la famille, et on mange et on passe les dodos.
0: Tiens, on entend beaucoup qu'il manque de gens, qu'il manque de bras dans ce boulot-là. Vous diriez quoi, vous, à des gens qui hésitent pour les convaincre? Je sais pas, pourquoi votre métier, vous l'aimez bien, vous, Laetitia?
3: Alors, moi, c'est une passion. C'est une passion depuis 12 ans maintenant.
0: Ouais.
3: Et puis, avec les personnes âgées, on apprend plein de choses. Oui. Ils nous parlent de la guerre 39-45, ils nous parlent de leur enfance, des métiers qu'ils ont faits. Enfin, c'est génial comme métier.
0: Oui, c'est vrai. Vous m'avez convaincu. Je démissionne. Je quitte la radio. Je viens vous rejoindre. Bon.
3: Eh ben, allez-y parce qu'on en manque d'effectifs.
0: Oui, ça m'étonne qu'à moitié. Vous voyez. En attendant, faut quand même qu'on termine cette histoire de Roblox Show avec 3 épreuves à vous proposer. Il faut marquer le plus de points possible pour gagner 100 € de cartes cadeaux. 3 épreuves. La première, c'est autour de la musique. On est parti. Je vais vous faire un blind test autour des années 80, Laetitia. Ouais,
3: oui.
0: Ça vous parle ou moyen?
3: Oh bah ça me parle, je suis en 80, donc après en grandissant, je vais m'écouter.
0: Bon bah génial. Je vous fais écouter des chansons, vous me donnez le nom de l'interprète en cas de bonne réponse. 2 points.

0: Ça vous évoque quoi, ça?
1: Alors, c'est UB40.
0: Oui, voilà, UB40, avec 20-20 rouge, rouge-rouge-vin plutôt. UB40, Red Red Wine, on continue avec cette nouvelle chanson. Et je dis quand...

0: nom et peut peut-être avoir du mal à venir. Est-ce que vous l'avez ?
1: Eh ben non, parce qu'en fait, c'est une chanson que j'écoutais étant petite. J'avais eu le 45 tours, c'est Corinne Charby.
0: Ah bah génial. Et est-ce que vous la connaissez par cœur aujourd'hui ?
1: On va dire un peu le refrain, parce que je ne sais pas si je me souviens de ce que
0: je voilà. Je ne vais pas vous demander de chanter, de toute manière, hein, rassurez-vous.
1: On va éviter, si vous voulez pas qu'il pète de la pluie, vous m'évitez.
0: Bah, même si vous ne chantez pas, de toute façon, il va pleuvoir cet après-midi. Donc, on est fichu. On termine notre blind test des années 80 avec cet extrait-là. C'est qui celui qui chante ?
1: C'est Michel Berger.
0: Bah, vous m'avez pas menti, les années 80, c'est votre truc, Laetitia.
1: Là... Oui, et puis c'est Fabrice qui est arrivé un petit peu en renfort derrière, au cas où.
0: Ah, mais c'est qui Fabrice ? C'est qui ?
1: Alors Fabrice, c'est mon conjoint.
0: D'accord.
1: C'est
2: bien parlé.
1: Voilà, vous l'avez déjà eu. Voilà, c'est Fabrice.
0: Ah, c'est Fabrice, mais maintenant que vous me le dites, mais c'est évident. Laetitia, Fabrice, restez avec nous parce qu'on a une deuxième épreuve. On va jouer avec les Pays de Savoie dans quelques secondes. Vous êtes bien partis pour gagner les 100 euros de cartes cadeaux. On écoute Keen et puis on continue à jouer ensemble.
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0: Rain, Everybody's Changing avec Ici Pays de Savoie.
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0: On a Laetitia et Fabrice qui jouent avec nous dans le Reblochon Show pour gagner 100 euros de cartes cadeaux. Enfin, je dis Laetitia et Fabrice, mais les deux sont toujours là ou il y en a un qui s'est fait la malle?
3: Non,
0: bon, les deux sont toujours là, très bien. Épreuve autour de la région, épreuve Pays de Savoie pour vous deux. Et pour marquer de nouveaux points, bien sûr, pour être le meilleur candidat, les meilleurs candidats de la semaine. Alors là, vous allez avoir la réponse. J'espère que vous avez bien écouté Ici Pays de Savoie ces derniers jours. C'est une question piège, mais...
3: Alors Fabrice, oui, moi avec le travail, un peu compliqué.
0: Je comprends. La prochaine fois, vous n'irez pas au travail. Et vous, vous écouterez la radio.
3: Ça revient pas.
0: Voilà, il sera content le directeur quand vous lui direz ça. Bon, bref.
3: Ouais.
0: Aujourd'hui sort notre nouveau podcast. On vous en parle très largement sur notre antenne depuis ce matin. C'est un podcast de notre série Partir pour vous donner des idées de destination pour un week-end. Autour de quelle destination des Pays de Savoie ce podcast s'articule?
3: Alors, bonne question.
0: Ah bah oui. Et Fabrice, il le sait ou pas?
3: Non, il
0: ne
3: l'a pas.
0: Ah là là, vous me décevez. Mon Dieu, que je suis déçu. Eh bien, c'est un podcast autour d'Évian. Évian et l'architecture... Oui, et l'architecture thermale de la Belle Époque.
3: C'est revenu après.
0: Comment?
3: C'est revenu après.
0: Ah bah oui, mais bon, c'est trop tard. C'est trop tard. Tiens, je vous fais écouter un extrait de ce podcast à écouter sur ici.fr et l'appli ici.
4: Romain Larcher est architecte du patrimoine. C'est lui qui a supervisé la récente rénovation de la buvette Cacha.
5: C'est un bâtiment qui effectivement est fait pour capter au maximum la lumière. La buvette Cacha, elle a été conçue pour un usage diurne. On passait une partie de ses journées. On est dans un environnement où on est dans une atmosphère assez féerique, donc la lumière n'est pas trop violente et tous ces jeux de vitraux, toute la manière dont on travaille sur des vitraux texturés qui cassent un petit peu l'entrée de la lumière, qui lui donne une couleur, ça effectivement c'est un travail très très savant pour créer cette atmosphère vraiment unique.
0: Voilà, un podcast à écouter sur ici.fr et l'application ici. Donc je vous le disais, c'est un podcast autour d'Évian et de l'architecture thermale à la Belle Époque. On va en parler énormément de la Belle Époque dans ce podcast, mais... Quand on parle de la Belle Époque, en gros, Laetitia, Fabrice, de quelle période s'agit-il ?
3: La Belle Époque ?
0: Ouais, c'est quand à peu près ? Fourchette, quoi. Me donner une idée.
6: C'est
0: 18e
6: siècle.
0: 18e, vous êtes d'accord, vous, Laetitia ?
3: Oh bah je vais essayer parce que comme je suis pas très forte en géo et en histoire.
0: Non, c'est un peu plus tard, c'est la fin du 19e et on dit souvent que c'est arrêté par la guerre de 1914. C'est vraiment cette période-là là, qu'on appelle la Belle Époque. Et voilà, Évian était marqué par la Belle Époque. Vous en apprendrez plus dans ce podcast, direction ici.fr. Bon, on va faire comme si c'était rien passé, d'accord?
3: Rien du tout.
0: De quoi vous parlez? Je vois vraiment pas de quoi vous voulez parler. Mpokora, écoutez, et puis il y a une dernière épreuve qui vous attend pour être les meilleurs candidats de la semaine. C'est toujours possible, hein, bien sûr. L'épreuve surprise arrive. Vous écoutez le Reblochon Show jusqu'à midi.
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1: M. Pokora, 1000 fois, ici Pays de Savoie, restez bien avec nous parce que dans moins de 10 minutes, vous avez toute l'actu locale et puis vous avez la suite de notre jeu, de notre Roblox Show. C'est dans quelques secondes. Je vous rappelle que vous pouvez gagner 100 euros de carte cadeau. Vous nous appelez maintenant, vous vous inscrivez pour gagner 100 euros. 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
1: Allez, on termine avec vous Laetitia et avec Fabrice, avec vous, vous êtes à Saint-Pierre-d'Albigny, vous avez 6 points pour le moment. Et c'est la dernière épreuve, l'épreuve surprise. Dans votre épreuve surprise, bon, je vais faire le même principe qu'avec Philippe hein, tout à l'heure, puisque ce week-end, il y a eu des apéricubes à la maison, j'en ai mangé, j'ai gardé les questions. Voilà, je vous les pose tout simplement. Je redis que c'est pas une pub pour apéricubes. Les fromages sont vachement moins bons que ce qu'on fait nous, ici, en Pays de Savoie. Voilà, c'est pas une pub. Après, s'ils veulent me payer, je dis pas non, mais ils l'ont pas fait. Bien. Vous êtes toujours avec nous, Laetitia ?
10: Et le maroilles, c'est un fromage, hein, c'est chez nous, les ch'tis. Hein.
1: Ah, vous êtes ch'tis ? Ben oui, oui, c'est vrai. Ah, le maroilles, c'est bon, mais faut pas avoir un rendez-vous galant après, c'est quand même le principal problème. Première question pour vous. Vrai ou faux, les hippocampes restent fidèles à leur partenaire toute leur vie ? Oui, c'est vrai. Un point pour vous. Continuons. Quand ont eu lieu les premiers Jeux Olympiques modernes ? 1896, 1900 ou 1924 ?
11: Ok. 1924.
1: Eh bien, c'était avant, c'était 1896, a priori. Dites donc. Ah, c'est pas tout récent, cette histoire. Vrai ou faux, au hockey sur glace, il est interdit de patiner en arrière ?
11: Faux.
1: Bah ouais, c'est faux. Voilà, rien de plus à ajouter, c'est faux. Nouvelle question. Quelle est la plus grande île du monde ? S'agit-il de Madagascar, du Groenland ou de Sumatra ? Je sais pas comment ça se dit.

0: suis en train de regarder, mais.
1: Non, c'est quand il est coiffeur, non, c'est pas ça.
0: Bah, le film, je vous donne la réponse. C'est Tandem. Et alors, je suis en train de regarder, il y a.
1: Pas... Eh ben, avec Gérard Depardieu.
0: J'ai pas l'impression. Non, il y a Jean Rochefort, mais il n'y a pas Depardieu dedans. Bon, allez, on est pris par le temps, donc je continue. Dernière question. Quel a été le premier long métrage non américain à remporter l'Oscar du meilleur film ?
1: The Artist.
0: Comment ?
1: The Artist.
0: Ah non, c'est plus ancien, c'était Hamlet. Vous avez marqué 2 points en plus, ça vous fait 8. Ça vous fait 8 et donc c'est terminé pour vous Laetitia et Fabrice. 8 points, c'est donc le total que vous avez marqué dans notre émission du Robloch Show. Merci d'avoir joué avec nous.
1: Un plaisir.
2: C'est un plaisir.
0: Et tiens, tous les deux, dites-moi le nom de votre radio locale en Savoie et en Haute-Savoie.
1: On va peut-être pas hésiter, hein, et tu peux savoir. Hein.
0: Merci à vous deux. Et bon courage, Laetitia, pour le boulot demain. C'est toujours Philippe qui est en tête pour les 100 euros. Vous allez peut-être vous les gagner demain. Voici Bananarama.

0: 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Dans un instant, on joue.
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0: Éric Bassin et Valérie Damido arrivent après vos infos. ICI Pays de Savoie, première radio sur l'actu locale, Tommy Cataneo, c'était il y a 3 ans, jour pour jour.
2: Le 8 juin 2023, sur le Paquet à Annecy, un homme armé d'un couteau avait poignardé et blessé grièvement 6 personnes, dont 4 très jeunes enfants. Une triste journée qui a marqué tous les acteurs de la chaîne de secours qui s'est mise en place ce jour-là. L'un des premiers à avoir alerté ses collègues, c'est Christophe Mouvant, policier et opérateur du 17. Il a été l'un des premiers à être au courant de cette attaque et depuis, il a tissé des liens avec les victimes et leurs familles.
3: Au début, c'était une demande en fait des collègues qui ont sauvé les enfants, qui ont été premiers intervenants. Ils avaient un besoin de savoir ce qu'étaient devenus les enfants. Et du coup, moi, président de l'amicale, j'ai œuvré pour essayer de prendre contact justement avec les familles de ces enfants. Et le retour a été qu'eux aussi étaient demandeurs de rencontrer les flics qui les avaient sauvés, quoi. En fait, il y a un besoin d'avoir un retour. Déjà, ça met du sens et puis ça nous fait avancer.

0: psychologiquement aussi sur cette forme de deuil de l'intervention, si vous voulez, si on peut parler comme ça. Puis ça nous change notre regard sur notre fonction de policier. En tant qu'agent de police, je me rends compte que ma fonction, elle est de porter secours aux victimes. Et c'est eux qui sont le plus délaissés, je pense, par la société. On dit, il faut arrêter le voleur, voilà, on va le punir, d'accord. Mais il faut aussi avoir de l'attention pour les victimes.
1: Christophe Mouvant, policier à Annecy, opérateur du 17, qui a donc vécu cette attaque au couteau du 8 juin 2023. Il était notre invité ce matin. Son interview est à réécouter sur ici.fr. Quant à l'assaillant, un ressortissant syrien d'une trentaine d'années, il a été renvoyé devant la cour d'assises de la Haute-Savoie pour tentative d'assassinat. Des rassemblements devant les tribunaux d'Annecy, Thonon, Bonneville, Chambéry ou encore Albertville ce soir à 19h. Plusieurs associations de lutte contre les violences faites aux enfants appellent à manifester partout en France. Après la mort de Liana, cette collégienne de 11 ans dans le Gers, l'homme soupçonné de l'avoir enlevée et tuée était connu de la justice pour des violences sexuelles et viols sur mineurs. Inadmissible pour les associations qui demandent une loi globale pour protéger les enfants. Patrick Bruel, placé en garde à vue ce matin. Le chanteur de 67 ans est soupçonné de viol, tentative de viol, agression sexuelle et harcèlement. L'enquête concerne à ce stade 13 victimes présumées, explique le parquet de Nanterre en charge du dossier. Les chefs d'État les plus importants de la planète, attendus à Évian dans une semaine. Le sommet du G7 est organisé du 14 au 17 sur les bords du Léman. Mais les mesures de sécurité commencent dès le 11, c'est-à-dire jeudi. Ça va compliquer la vie des Évianais, mais aussi des frontaliers qui font le trajet chaque jour entre la France et la Suisse. On vous explique tout sur ici.fr.
2: Trois attaques de loups en seulement 10 jours.
1: À Sillingy, Éric Lavorel ne sait plus quoi faire. Il a retrouvé les restes de plusieurs de ses brebis dans un champ. Pour l'agriculteur Thierry Maïs, la pression du loup est devenue trop forte.
3: Éric Lavorel est résigné.
4: Je pense que je vais baisser les bras tout court au niveau de l'agriculture si ça continue.
3: Sur ses 4 brebis qui pâturaient sur le terrain juste à côté de son gîte de vacances, 3 ont été tués par un loup.
4: J'ai ramassé un restant de côte. J'ai gardé les 3 cadavres pour y expliquer aux gens dans les états où on les retrouve. Au pied des maisons, à 5 mètres des balcons et des pelouses où les enfants jouent tous les jours. Donc c'est pour ça qu'aujourd'hui, nous, on ne peut plus supporter ça. Quoi. On n'est plus à 1700 mètres d'altitude dans des sapins. Là, cette fois, c'est terminé, c'est sous les fenêtres et c'est ça mon dégoût.
3: Le grillage et la clôture électrique de l'enclos n'ont eu aucun effet. Alors après les 2 premières attaques fin mai et début juin, un louvetier devait venir monter la garde, sauf qu'il n'est pas venu et une 3e brebis a été éventrée.
4: Je ne l'ai pas rentré parce que le louvetier m'a dit qu'il viendrait voir pour essayer de constater, d'observer, voir ce qui se passe. Et l'attaque a eu lieu en sachant que le louvetier n'est pas venu.
3: Aujourd'hui, il ne reste qu'une seule brebis à Éric Lavorel et elle est très stressée.
4: Elle a vécu les 3 attaques, dont son agneau. Donc aujourd'hui, quand on rentre dans le parc et tout, elle est apeurée. Elle regarde de tous les côtés, elle souffle fort et elle est toujours aux aguets. Et ça, c'est pas le comportement normal d'une bestiole.
3: Éric Lavorel a racheté 2 nouvelles brebis pour ne pas laisser toute seule celle qui a survécu aux attaques. Chaque soir, il les enferme désormais dans une bétaillère pour se protéger du loup.
1: Thierry Maïs pour ici, Pays de Savoie. Un dernier match amical avant le début du Mondial. L'équipe de France de football affronte l'Irlande du Nord ce soir au stade Pierre-Mauroy de Lille. Coup d'envoi à 21h10. La Coupe du Monde commence jeudi sur le continent américain. Et puis à suivre aujourd'hui sur le Tour Auvergne-Rhône-Alpes, la plus longue étape de la compétition entre Isère et Haute-Loire. Un peu plus de 238 km entre Saint-Martin-le-Vinou et le Puy-en-Velay. Hier, c'est le Savoyard Alex Baudin qui s'est imposé sur la première étape et qui est donc en tête provisoirement du général. Allez, on file faire un point sur nos conditions météo.
2: Oui,
1: c'est plutôt beau.
2: C'est plutôt beau en ce moment, mais ça
1: va pas trop le rester.
2: Bah voilà, ça va pas le rester avec des nuages qui font peut-être leur apparition en ce moment chez vous. Des averses orageuses vont pointer le bout de leur nez à partir de 16-17 heures sur la région. On devrait avoir de la pluie donc cet après-midi, encore cette nuit et peut-être encore un peu demain matin. Retour d'un temps plus calme dans la matinée. 29 pour les maximales.
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7: Bonjour la France, j'espère que tu as passé un bon week-end la France. Alors, t'as passé un bon week-end Éric Bastien, toi ?
8: J'ai passé un bon week-end, bonjour à tous. Vous avez le bleu de l'océan là que vous portez. Oui. J'ai envie d'être Jack, j'ai envie que vous soyez ma rose. J'ai envie qu'on coule ensemble Valérie.
7: Vincent, écoutez, moi personnellement je préfère flotter.
8: Voilà.
7: Alors, c'est une nouvelle semaine qui démarre. Évidemment, la semaine dernière j'ai encore remporté la compétition.
8: Si vous avez décidé d'être désagréable dès le lundi. lundi.
7: Voilà, et donc, nouvelle semaine, nouveau cadeau. 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Et oui, on vous fait gagner un séjour pour deux personnes. 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
8: Bon, ils tirent, ils pointent, ils font tout. Hein,
7: je vous rappelle que depuis 10 jours, je suis présidente, grâce à Guy, du pays, le Damidoland. Oui, cette histoire devient complètement
8: folle. Ça prend des proportions, c'est plus possible, voilà, Valérie.
7: Alors, au-delà des demandes, y compris de personnalités qui veulent la nationalité du Damidoland.
8: On pourrait les citer.
7: Voilà,
8: hein.
7: Nicolas, notre candidat, a fait évidemment un vrai formulaire de demande de nationalité du Damidoland.
8: C'est fou, ça.
7: Mais il ne s'est pas arrêté là, notre Nico. Non. Oh, il a gagné, évidemment, il a gagné. En plus, c'est le gagnant de la semaine dernière. Mais il a fait l'hymne du Damidoland. Si, écoute.

0: génial.
1: Alors, ça dure 3 minutes. Bravo, Nicolas. Alors, il y a plein de trucs. Hein. Il est magnifique. Donc, cette idée de d'amidolant prend des proportions.
0: C'est trop.
1: Ce qui me dépasse.
0: La direction est dépassée.
1: Là, tout le monde est dépassé. Hein. Que va-t-on faire? J'ai eu aussi, sur les réseaux sociaux, beaucoup de propositions,
0: mais
1: de
0: oui,
1: drapeaux.
0: C'est vrai.
1: Oh non, mais écoutez, les amis, vous êtes formidables, je vous adore. Hein. J'aime mes auditeurs, franchement, vous êtes magnifiques.
0: Est-ce que vous pourriez nous envoyer vos réformes? Quelles sont les réformes que vous avez envie qu'on mette en place?
1: Je vais tout mettre en place.
0: Oui.
1: Je vais tout répondre aux gens qui m'ont envoyé des messages. Vous inquiétez pas, vous êtes magnifiques. Alors, nous allons accueillir deux nouveaux potentiels candidats aux Dames de l'Ordre aujourd'hui.
0: Deux habitants,
1: peut-être. Mireille et Dany, comment ça va, les amis?
0: Bonjour.
2: Bonjour, ça va bien?
3: Bonjour.
0: Bonjour.
3: Ça va bien aussi?
1: C'est avec super. Calme. Alors, Mireille joue avec ici Orléans. Comment ça va, Mireille?
2: Très bien, Valérie. Je suis très heureuse de jouer et d'être avec vous.
1: Ah, moi aussi, je suis contente. Alors, en plus, c'était ton anniversaire il n'y a pas longtemps, le 16 mai.
2: Oui, tout à fait.
1: Eh bien oui, c'est un taureau. Hein. Un taureau, le 16 mai, c'est taureau, on adore. Tu habites à... Alors, comment on dit, Boine? Mireille a raccroché. Mireille.
0: Quitter le Dami d'Hollande très prématurément.
1: Ah, je pense qu'on a eu un problème de réseau.
0: Ouais.
1: Eh ben, Mireille, où es-tu?
0: Bon, je vais accueillir Dany. En attendant de retrouver Mireille, si vous êtes d'accord.
1: Ben, je ne sais pas. Je demande à la réalisation. C'est moi, ma chef, c'est Céline. Hein.
0: Bon.
1: Bon, on accueille Dany.
0: Allez, bonjour Dany. Bienvenue. Comment ça va, mon Dany?
3: Merci. Je suis content de participer avec vous aujourd'hui.
0: Me fais pas faux bon, mon Dany. Ici, Sud-Lorraine, tu habites à Ludres, c'est en Meurthe-et-Moselle. Bon, j'espère que tu as passé un bon week-end. Tu es en couple, tu vis avec qui? Comment s'appelle, madame? Voilà, écoutez, ça va être une
1: Alors,
0: très, très belle émission aujourd'hui.
1: Je ne sais pas ce qui se passe avec nos candidats. En tout cas, on est ravis hein, d'accueillir Mireille et Dany. Alors, Mireille, qui habite dans le Loiret, est mariée à Hervé, elle a 3 enfants, Céline, ah oui. Romain, Aude, elle a 5 petits-enfants. Et attention, ça rigole pas parce que ça fait très longtemps hein, qu'elle est mariée à Hervé, on en parlera tout à l'heure.
0: Allez. On va envoyer un disque, en fait. On va mettre un disque tranquillement pour accueillir tout le monde.
1: Je pense que nous allons tout de suite envoyer qui?
0: Oui.
1: Savez quoi?
0: Écoutez Jean-Jacques.
1: On va écouter Quand la musique est bonne.
0: J'espère de retrouver tout le monde.
1: Alors, quand le Dami d'Hollande est bonne, quand Damido et Bastien sont bonnes.
0: Ah bon, on est bonne, mais le Dami d'Hollande marche pas fort ce matin. Hein.
1: Allez, ça marche à fond. Vous aime, à tout de suite.

0: Bonjour à tous dans le Dami d'Hollande, nous sommes lundi matin, enfin lundi midi, il est 12h12, quand la musique est bonne, Jean-Jacques Goldman, on est en direct et ils sont de retour.
1: Oui.
2: Ici à midi,
0: alors,
2: on est au taquet.
1: Mireille, pardon, hein, le standard a explosé. Tous les gens qui veulent s'abonner à Dami d'Hollande,
0: ils veulent tous la citoyenneté.
1: On fait péter le standard, désolé Mireille. Alors je disais, tu habites à Boine, on dit Boine ?
3: Tout à fait.
1: Ah voilà, je ne savais pas si on disait Boines ou Boine. Alors je disais que tu étais mariée à Hervé et tu es mariée, dis donc, on en reparlera tout à l'heure. Ça fera 49 ans cet été. C'est ça ?
0: C'est une blague en fait,
1: c'est
0: cette émission.
1: C'est une blague, est-ce qu'on est le 1er avril ? Je suis dans la solitude la plus grande.
0: C'est drôle.
1: Je vous aime et là je me sens seule.
0: Qu'est-ce qu'on fait ? Bon, on va se dire les choses. Voilà, il est midi 13, on a un petit souci de standard, on est en direct, donc on peut rien faire de particulier.
1: Bah,
0: on essaye
1: de gérer ça au mieux. On essaye de... Est-ce qu'on va faire toutes les questions d'un coup ?
0: Moi je peux répondre, si vous voulez.
1: Je ne sais pas. En tout cas, là, pour l'instant, on est un peu dans la mouise, comme dirait l'autre. Alors, je ne sais pas. Alors, qu'est-ce que vous avez...
0: Bon, ils sont en train de rappeler tout le monde.
1: Allez.
0: Dany est là ? On peut faire connaissance avec Dany ? Ou... Voilà, bah, je Dany retourne avec mon Dany. Voilà, Dany, je l'ai dit, en Meurthe-et-Moselle, qui est en couple avec Tatiana, qui a 3 enfants, c'est ça, Dany ?
4: Oui, j'ai 3 enfants, oui.
0: Parfait. Dany, Sarah, Manon et Raphaël. Tu sais quoi ?
4: Raphaël.
0: On va jouer tout de suite. Moi, voilà. J'ai mon candidat, je veux prendre du poids.
1: Allez,
0: donc,
1: vas-y.
0: On y va pour la première question. T'inquiète, Dany, on fera connaissance tout à l'heure, mais voilà, ça peut arriver, c'est les aléas du direct. On est chaud, on a une première question pour un point. Je te souhaite bonne chance pour gagner un beau séjour à Marseille. Allez, extrait. Une marque a lancé un réveil qui diffuse une odeur de croissant chaud pour mieux se lever. Pour un point, Dany, est-ce que c'est vrai ou faux ? On envoie le chrono, c'est parti. Une marque a lancé un réveil qui diffuse une odeur de croissant chaud pour mieux se lever. Top chrono. Dany nous a dit vrai ou nous a dit faux ? Voilà. C'est génial aujourd'hui.
1: Aujourd'hui, c'est magnifique. Génial. Franchement, c'est si super. Vous vouliez nous faire des blagues comme ça, c'est magnifique. J'adore.
0: Bon, écoutez, frérot de la Vega, on
1: ne sait pas ce qu'on va faire aujourd'hui, mais en tout cas, une chose est sûre, c'est que là, on va partir avec les frérots de la Vega.
0: Exactement.
1: Et le chant des sirènes, on va croiser les doigts et prier pour que nos candidats soient là. On va faire toutes les questions d'un coup.
0: Oui.
1: Allez, à tout de suite, mes petits chéris. On est désolés.

0: Le chant des sirènes, c'est Frérot de la Vega, midi 18 sur votre radio. Ici, on s'excuse avec Valérie de ce qui est en train de se passer. Techniquement, c'est compliqué.
1: Hein, voilà, on va pas se mentir. Hein. Alors Mireille, est-ce que tu es là?
2: Oui, je suis là, moi je vous écoute bien. C'est
1: mon petit chat. Alors je vais te poser ta première question, vrai ou faux, on va en profiter. Tiens, je te mets une petite ambiance musicale avec Laurie. Meilleur ami.
0: Jusque-là, ça marche.
1: Alors, jusque-là, ça marche. Écoute, nous allons parler d'amitié. Aujourd'hui, le 8 juin, c'est la journée des meilleurs amis. Est-ce que c'est vrai ou faux, ma petite Mireille? Aujourd'hui, c'est la...
2: Oui.
1: Tu dis vrai? Eh ben, tu as totalement raison, ma petite Mireille, oui. C'est la National Best Friend Day, donc tu as un premier point. Ensuite, on va poser la question, on va reposer la question à notre... On va faire chacun son tour.
0: Est-ce qu'il est là, mon Dany?
3: Oui, il n'a pas bougé.
1: Voilà. Ah, magnifique.
0: Un jour, on n'en saura plus sur ta vie. Un jour, on découvrira qui tu es.
3: Ce sera l'occasion, bien sûr.
1: Bien sûr.
0: Écoute, c'est une première dans le Dany d'Hollande. Hein. Ça ne nous était jamais arrivé. Je rappelle que tu es en Meurthe-et-Moselle et que tu as été fonctionnaire de police. Voilà, et que tu es aide-soignant maintenant, mon Dany, histoire de situer un petit peu qui est avec nous. Je suis ravi que tu sois là, en tous les cas. Donc, ta question, comme tu n'as pas eu le temps de l'écouter, je te la repose. Une marque a lancé un réveil qui diffuse une odeur de croissant chaud pour mieux se lever. Est-ce que selon toi c'est vrai ou faux? On t'offre 5 secondes pour y réfléchir, Dany.
3: Ah, je dirais vrai. En tout cas, c'est appétissant. Oui.
0: Ouais, c'est vrai que c'est appétissant, je suis d'accord avec toi, mais c'est faux. Non, c'est faux. Il y a des réveils olfactifs qui existent, mais pas encore de version boulangerie du coin. Si ça t'inspire, Dany, que tu as envie de créer la chose, vas-y.
1: Alors, donc Mireille, il paraît que donc tu étais assistante maternelle, mais tu es retraitée maintenant.
2: Oui, bien sûr, oui.
1: Et alors, ensuite, tu as travaillé avec ton mari.
2: En plus d'être assistante maternelle, je travaillais avec mon mari, oui. J'étais conjointe collaboratrice.
1: Conjointe collaboratrice, j'adore ce nom. Aïe, aïe, aïe. Il paraît que tu adores jardiner, c'est vrai?
2: Ah oui, j'aime bien jardiner, oui, tout à fait, oui.
1: Alors, qu'est-ce que tu as dans ton jardin?
2: Ah, ben bah, voyons, on va manger des premières pommes de terre nouvelles, des framboises, je viens de faire une tarte à la framboise. J'ai des courgettes aussi, j'ai accueilli mes premières courgettes, il y a des haricots, betteraves rouges, je sais plus ce qu'il y a encore dans le jardin, des carottes, des poireaux.
1: Ah oui, des carottes.
2: Voilà.
1: Tu fais bien de nous parler de la carotte. Nous avons reçu via Maître Coupez une photo d'une carotte d'un kilo.
2: Oui.
1: Magnifique
0: c'est
1: carotte.
0: Énorme.
1: Alors, bah c'est bien parce que tu adores cuisiner. Donc du coup, nous en parlerons après. Mais je vais te poser ta deuxième question, peut-être pour avoir un deuxième point. Tiens, je te mets une ambiance musicale.
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1: Alors, on va parler de fromage. Mireille, il paraît qu'autrefois, on pouvait payer ses impôts avec du roquefort. Est-ce que c'est vrai qu'autrefois, on pouvait payer ses impôts avec du roquefort? Vrai ou faux? Top chrono, 5 secondes.
2: Faux.
1: Tu dis faux?
2: Oui.
1: Et non, c'est vrai. Figure-toi qu'au Moyen-Âge, dans certaines régions d'Aveyron, eh bien, on pouvait régler en roquefort des redevances parce que le fromage était très, très précieux. Donc, oui. Bon, eh bien, tu restes en tête avec un point. Voilà.
0: Dans cette première manche de la semaine, Mireille est opposée à Dany. Dany qui est à Ludre, Dany qui, je viens de le dire, est aide-soignant. Ça fait 15 ans que t'es aide-soignant. Pourquoi t'as quitté la police, du coup? Ça te convenait pas? Tu rêvais d'être aide-soignant? Ouais.
3: Non, pas du tout. C'est simplement, voilà, c'était une expérience. Et puis, je me suis rendu compte, voilà, que ça correspondait pas forcément à ce que j'attendais. Voilà. Donc, il est jamais trop tard pour
0: bien faire.
3: Et puis, je regrette absolument pas mon choix, en fait.
0: Bah oui, t'as l'air heureux. Ça fait quasiment 15 ans que tu fais ça. Mais alors, t'as fait plein de choses comme quoi on peut exercer vraiment plusieurs métiers. T'as travaillé aussi dans l'agroalimentaire, en plus de la police et du médical aujourd'hui. T'as vraiment fait plein de choses dans ta vie, hein.
3: Ouais, j'ai eu différentes vies. C'est vrai que des fois, quand je regarde en arrière, je me dis, c'est moi qui ai vécu tout ça. J'ai l'impression, des fois, de raconter un peu des histoires de quelqu'un d'autre. Mais bon, voilà. Ça fait partie, effectivement, d'un parcours. Et puis, on apprend à chaque expérience, en fait.
0: T'as une passion pour Star Wars avec ton fils. Et ensemble, et pareil, vous faites des combats de sabre laser.
3: Exactement.
0: Génial. Vous refaites les scènes?
3: Voilà, j'en ai. Exactement. On refait les scènes du film. Et puis voilà, on va dans les parcs, on s'amuse un petit peu. Pour la petite histoire, j'ai recommandé 2 sabres laser parce que des fois, il y a un petit peu de casse avec les sabres laser en plastique. Donc, il faut toujours avoir des réserves.
0: Ton fils qui porte le costume de Jedi et toi, t'as toujours le rôle de méchant. Bah, moi, je vais être gentil avec toi, avec une question et peut-être un point de plus pour toi, avec un petit extrait musical.
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0: C'est Claude Nougaro, ça.
1: Oui.
0: Le petit taureau, tu as déjà zéro point. On a marqué un point, allons-y. Les taureaux sont excités par la couleur rouge. Est-ce que selon toi c'est vrai ou faux? Top chrono, 5 secondes. Les taureaux sont attirés, excités par la couleur rouge.
3: Je dirais vrai.
0: Bah ouais, mais tu te fais piéger et je pense que j'aurais dit exactement la même chose que toi. Mais.
1: Il n'a pas de point, tu marques un point, il vient de se tromper.
0: Ah oui, exactement.
1: Il a envie de te donner des points.
0: Oui, oui, non, mais les taureaux ne foncent pas sur le rouge. Ils ont une vision qui est assez limitée et c'est surtout le mouvement de la cape qui, a priori, voilà, les attire et c'est pas vraiment la couleur. Effectivement, Dani, toujours pas de points.
1: Alors, ma petite Mireille, hein, qui, je le rappelle, habite à Boine, qui joue avec ici Orléans, qui est mariée à Hervé. Alors, elle va fêter ses 49 ans de mariage et ils se sont rencontrés. Ils étaient tout petits, parce que vous étiez à l'école primaire ensemble.
2: On était dans la même commune d'école, oui. Et pas tout petit, je sais pas, on avait peut-être... Parce que moi, je suis rentrée à l'école à 6 ans, alors vous voyez, il n'y avait pas de maternelle à ce moment-là.
1: Ah.
2: Je sais pas, on a dû se voir dans les 11 ans, 12 ans, peut-être. Puis on habitait pas très loin de l'autre, à 1 kilomètre à peu près.
1: Et alors, il paraît que vous avez, évidemment, comme vous habitiez presque le même village, vous rencontriez régulièrement, vous aviez même fait des chars de fleurs ensemble.
2: Oui, en 1972, oui, effectivement.
1: Et c'est en 1972 que vous vous êtes embrassés pour la première fois.
2: Oui, voilà.
1: Pim pam poum, fiancé en 76, marié en 77.
2: Voilà, vous savez tout.
1: Eh, 49 ans, ça veut dire les noces de cèdre.
2: Oui.
1: Vous allez faire la fête ou pas? Vous attendez les 50 ans?
2: On va peut-être attendre les 50 quand même.
1: Parce que 50 ans, c'est les noces d'or.
2: Ben oui, voilà. Ça vaut un peu plus cher quand même.
1: Ça vaut plus cher que le cèdre. Bon, même si un cèdre, c'est beau, mais enfin...
2: Ah oui, tout à fait, oui.
1: Ah oui.
0: En tant que ministre des Finances, l'or est à foison dans le Dami d'Hollande.
1: Eh, évidemment, nous, évidemment, l'or est à
0: pas
1: foison.
0: Pas de problème.
1: Hein. Ben, oui, madame. Alors, nous avons eu plein de problèmes de standards, nous avons maintenant l'obligation de faire le quiz musical.
0: C'est un plaisir.
1: C'est un plaisir. Est-ce que tu aimes chanter? Est-ce que tu aimes la variété? Qu'est-ce que tu écoutes? Je sais que tu es fan de Sardou, que tu es fan de Salvador, de Johnny.
2: Oui, toute la chanson française.
1: Très bien.
2: Pas la chanson anglaise, hein, surtout pas.
1: Aïe, aïe, aïe.
0: Ça tombe tellement bien.
1: Aïe, aïe, aïe. Il y a deux titres. Alors, attends, il y a deux titres qui sont enchaînés. C'est deux artistes. Il y a un français. Il y a un français dedans. Enfin, il y a une française et pas une française. Alors,
0: vous en dites trop, là.
1: Oh, bah, de toute façon, voilà. écoute bien, ma chérie, les deux chansons qui s'enchaînent. Et après, tu auras 10 secondes pour me dire qui chante. C'est parti.

0: Alors, qui sont ces deux chanteuses qui chantent top chrono?
1: La deuxième, c'est Sagazan, ouais. Ça s'appelle son prénom. Et le premier, je ne sais pas du tout comment c'est le premier.
0: Eh bien, c'était Diana Ross, Chain Reaction. La, la, la. Et la deuxième, c'est évidemment Zao de Sagazan, la symphonie des éclairs. Je te donne un point, tu as deux, Mireille.
2: Dany, on va jouer dans un instant au quiz musical. Dany, qui adore se déguiser en Star Wars, qui a toute la panoplie, voilà, la vaisselle, les draps, la serviette de douche. Non, mais ça va loin quand même, la passion pour Star Wars, hein, à la maison.
3: Ah ouais. Oui. Ah, alors c'est plus un peu pour accompagner mon fils, effectivement.
2: J'ai bien compris, voilà.
3: Il est fan, et puis on lui fait plaisir comme on peut avec tout ce qu'il faut, en fait.
2: C'est Raphaël qui a 5 ans, il y a Manon aussi à la maison qui a 10 ans, et Sarah qui a 16 ans. Ça, ce sont tes enfants. Alors, quand même une petite manie, enfin une petite manie, quand même un petit peu... voilà. Mais il y en a plusieurs. Tu passes derrière tout le monde. Pourquoi? Pour remettre quoi? Les chambres au propre, si j'ai bien compris.
3: Voilà, exactement. J'aime bien quand c'est carré, j'aime bien quand c'est rangé, j'aime bien quand c'est propre. Et comme apparemment je suis le seul à aimer ça, je pense derrière tout le monde. Je ne partage pas ma passion, visiblement.
2: Non, mais
3: j'ai pas transmis ça.
2: Dany déteste les miettes. Dany passe l'aspirateur combien de fois par jour, Dany?
3: Bah, à chaque fois qu'on mange.
2: Oui.
0: Mon Dieu, Dany.
2: Ah non, Dany qui jette pas mal, qui déteste stocker, garder, qui est du genre, épuré. Vous voyez, c'est classé, trié, c'est.
3: J'aime pas ce qui encombre, exactement.
0: Ah oui, d'accord.
2: C'est ce que je me dis souvent. Dany, comprendra qui voudra. Voici ton quiz musical. Il y a deux artistes. C'est pareil, t'as un international et t'as un français. Il faut reconnaître de qui il s'agit.
3: D'accord.
2: Un point pour chaque artiste. Allez, c'est parti, on y va.

0: gagner.
1: Allez, on envoie le chrono. Qui chante pour 10 secondes, Dani?
2: Alors, la première, c'est Coq Robin, ça c'est Négou. Et la deuxième, je dirais Matt Pokora.
1: Oh là là, toi, t'es un bon.
2: Fait écouter.
1: Oh, t'es un bon, toi. Coq Robin,
2: merci,
1: yes. Je veux dire merci à ta fille et Matt Pokora. Bien vu. Ça y est, tu recolles au score avec 2 points, 2-1. T'es même en
3: tête. Deux.
1: Oh,
3: non,
1: 2-2. Écoutez.
3: Arrêtez de dire n'importe quoi. Essayez de suivre parce que vous êtes censé être responsable.
1: Pas du tout.
3: Allez, 2 points pour Mireille, 2 points pour Dani. Et là, tout de suite, évidemment, vous vous dites, mais mon Dieu, c'est l'heure de quoi dans tout ce chaos? Eh bien, c'est tout de même l'heure de la réclame, mais pas que. C'est aussi l'actualité dans vos régions. Et grâce à qui? Grâce aux 44 locales de votre radio. Ici, on se retrouve après la pub pour peut-être une émission.
1: Oui.
3: Totalement normal.
1: On ne sait pas ce qui va se passer.
3: À tout de suite.
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3: Envers et contre tout, l'équipe d'Au Taquet a tenu la barre. Nous sommes
1: bien
3: là,
1: sûr.
3: Nous sommes de retour. Ouais. Bravo Céline, bravo Océane, bravo Maître Coupez et toutes les filles qui ont réussi.
1: Panne qui va nous faire peur.
3: Oh là là là là. 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Cette semaine, on vous fait gagner un séjour pour deux personnes à l'occasion de la 65e édition du Mondial, la Marseillaise à pétanque. 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Et bien,
1: Malongo bébé.
3: Malongo bébé, à tout de suite. Jingle, on reprend la compète. Alors.
1: Elles ont quand même mis du scotch de la maison de la radio et de la musique jusqu'à nos amis.
3: Ah non, non, mais elles sont très fortes.
1: C'est terrible.
3: Nous, on a une équipe de filles formidables. Alors Mireille, tu as deux. Dani, tu as deux. Mireille, qui joue avec ici Orléans, il paraît. Mireille, et on l'a vu, tu as un potager. Tu adores cuisiner.
9: Ah oui, tout à fait, oui.
3: Dis donc, il paraît que pour l'anniversaire d'Hervé, tu as même cuisiné pour 50 personnes.
9: Oui, effectivement, oui, oui, oui.
3: Alors, qu'est-ce que tu as fait?
9: J'avais fait des salades composées et puis donc j'avais dû faire des paupiettes de veau avec du reblochon et des jambons fumés.
3: Oh là là,
9: j'avais mangé ça à la montagne et puis donc ça m'avait j'avais trouvé ça très bien, donc j'avais fait ça pour 50 personnes.
1: C'est léger.
3: Ah bah non, mais elle adore. Et Paulette, la reine des paupiettes, c'est pas Paulette, hein, c'est Mireille. Alors. Il paraît que tu aimes faire les cuisses de canard au cidre, la tourte aux pommes, et que tes petits-enfants te réclament toujours quoi ?
9: De la purée.
3: Et voilà, mais de la vraie purée, évidemment.
9: Ah
3: hein.
9: Oui, la purée grand-mère, oui.
3: Eh oui, évidemment, c'est la meilleure, hein, je veux dire.
9: Ah bah oui, pommes de terre du jardin, oui, forcément.
3: Ah voilà, bon, alors, quand même. Alors, tu, contrairement à notre amie Dani, qui n'aime pas ce qui encombre, ah là là là là, toi, tu es très conservatrice.
9: Ah oui, tout à fait, oui.
3: Toi, tu as beaucoup de mal à jeter.
9: Oui, effectivement, oui.
3: Mmh, ça veut dire que tu as gardé, même pendant 40 ans, les vêtements de tes enfants.
9: Oui, tout à fait, oui. Il n'y a pas longtemps, je m'en suis débarrassée.
3: Mais moi, je suis pareil. C'est terrible pour moi. Je ne sais pas faire autrement.
9: Bon, parce que j'ai de la place. Hein, c'est oui. Pour cela aussi. Hein. Oui. Il n'y aurait pas de place. Je pense que le tri se ferait.
1: Bah, elle peut inviter Dany, hein, il va tout foutre en l'air. Hein.
3: Alors, on va passer à la question à choix multiples qui peut te faire gagner 3 points. Je te pose une question, je te donne des choix de réponse et bien évidemment, tu auras 10 secondes pour répondre. Tiens, je te fais écouter ça. Ma chanson préférée du tout. Alors, écoute bien. Le nom du groupe de rock U2, hein, U2. Ça fait référence à quoi ? Un code utilisé par des radios pirates irlandaises dans les années 70, un sous-marin militaire britannique surnommé U2, un avion espion américain utilisé pendant la guerre froide, ou un tatouage qui se trouve sur l'anatomie d'Éric Bastien. Alors, c'est quoi le U2, c'est quoi ? Un code utilisé par des radios pirates, un sous-marin militaire britannique, un avion espion américain ou un tatouage sur les fesses d'Éric Bastien. Top chrono, 10 secondes.
9: Un avion américain.
3: Un avion américain.
1: Est-ce ça se voit que tu ne me connais pas.
3: Ouais, si tu savais, il a un énorme sous-marin. Alors.
1: Oh non.
3: C'est vrai. Bravo. C'est l'espion, l'avion espion américain qui, évidemment, qui s'appelait U2, qui était utilisé pendant la guerre froide. Ça te fait 5 points.
1: Ah, t'es en forme, toi.
3: Je suis en forme. On est prêts à tout, nous.
1: Ah, on est prêts à tout. Dany, avec ici Sud-Lorraine, qui a enfin marqué des points, voilà, parce qu'il était plutôt balèze en quiz musical. Dany, vous l'avez compris, il n'aime pas stocker, lui, il jette tout ce qui passe par là. Voilà. Alors, il adore voyager, note Dany. Il a été en Italie, en Espagne, en Slovénie, en Allemagne, mais tu aimerais aller, Dany, en Grèce. Pourquoi la Grèce ?
3: Pour faire du sirtaki.
2: Ah, par rapport à l'Antiquité grecque, voilà, c'est une période qui m'intéresse. Il y a de belles choses à voir, ce serait intéressant en fait. Ça me plairait bien.
1: Ben, je te souhaite, c'est pas très loin de la France, et puis tu aimerais aller en Irlande.
3: Ah, c'est bien l'Irlande.
1: Pour une raison particulière, c'est que tu aimes quoi ? L'odeur de...
2: L'herbe mouillée.
3: L'herbe mouillée. Voilà. Et voilà. C'est très beau l'Irlande aussi.
1: L'odeur de la pluie. Bon, ça fait partie des voyages et de tes rêves. Alors, autre petit rêve, tu aimerais déjeuner avec le Dalai Lama, dis donc.
3: Ah oui.
2: Ah, ça c'est autre chose, oui effectivement. Ouais. Je pense que ce serait intéressant un petit peu voilà, d'avoir son point de vue sur... la manière un petit peu de vivre dans ce monde où on perd un peu le sens de certaines choses. Mmh. Donc, ça serait vraiment une expérience particulière, je pense.
1: La sage parole de Dany. Allez, un mot sur ta rencontre avec Tatiana. On en a parlé. C'est quand même plutôt copain-copain au début. C'est de l'amitié avec Tatiana.
2: Ah, collègue-collègue, ouais.
1: Ah ouais, collègue de travail.
2: Collègue,
1: ah,
2: puis, d'accord. Oui, faut croire que le travail rapproche finalement. Attention, hein.
1: J'ai compris.
2: Et puis, voilà, donc on a été collègues pendant de nombreuses années.
1: Dans la police ?
2: Puis...
1: Dans la police ? Quand tu étais dans la police ?
2: Non. En tant qu'aide-soignant.
1: En tant qu'aide-soignant, d'accord.
2: En tant qu'aide-soignant, voilà.
1: En fait, vous vous retrouvez...
2: On est toujours collègues, mais on a poussé la collaboration un peu plus loin.
1: Oui, on a bien compris. Bon. Ça va. Vous étiez tous les deux dans la même équipe de nuit, et voilà, vous étiez... Alors, faut quand même dire que vous étiez pris chacun de votre côté, hein. Pas disponible à ce moment-là.
2: Oui.
3: Mais ça arrive, hein.
1: Ça
3: arrive, les coups de foudre comme ça, qui sont des imprévus de la vie.
1: Bien sûr, et qui a fait le premier pas ? Le premier pas ?
3: J'aimerais qu'elle fasse.
2: Le premier pas, c'est moi qui ai fait le premier pas.
1: Ah, ah. Voilà. Mais comment ? Comment ?
2: Ah, tout simplement, en lui partageant un rêve que j'avais fait la veille. Alors, ça restera un peu... Voilà,
1: ok, on a compris.
3: J'ai encore rêvé d'elle.
1: On était nus, on était là, on était dans une prairie, il y avait de l'air, c'était beau.
2: Les draps ne sont pas souvenus. Par
1: ça prend des proportions, cette émission.
3: Oui, mais c'est le Dami d'Hollande, les gars.
1: Sûr.
3: Free speech, une Dami d'Hollande.
1: Dany, nous ne voulons pas de détails supplémentaires et nous allons jouer tout de suite avec la question à choix multiple.
2: D'accord.
1: Il y a des lieux intimes sympas aussi, on peut faire ça dans la voiture. Hein. Combien de Français ont fait l'amour une fois dans une voiture ?
3: Oh bah, beaucoup.
1: Tu l'as fait, toi ?
3: Dans une voiture ?
1: Ouais.
3: Oui.
1: Ouais, bah oui. Et toi, Dany ?
2: Aussi.
3: Ah bah oui.
1: Attends.
2: C'est pas le plus pratique, on fait avec ce qu'on a parfois. Hein.
3: Mais exactement.
1: Et Mireille ?
3: Mireille, t'as déjà fait l'amour dans une voiture ?
0: Oui, tout à fait.
3: Bah voilà, évidemment, tu penses bien.
1: Est-ce qu'en régie, vous pouvez lever la main ? on va vous dire. Ah, qui a déjà fait l'amour dans une voiture?
3: D'accord.
1: Ah, on a des.
3: Ah, bah, bien sûr, Gwen Coupez.
1: Professeur Coupez.
3: Les vieux, hein, c'est tout, voilà.
1: M'étonne pas, ça, professeur Coupez. Dis donc, on apprend plein de choses aujourd'hui. Voici cette question. Quelle est la voiture la plus vendue de tous les temps dans le monde? La voiture la plus vendue de tous les temps dans le monde. Est-ce que c'est la Renault Clio? La Volkswagen Golf? La Toyota Corolla? Ou la Damidomobile? La voilà, Damidomobile. Top chrono, 10 secondes. La Renault Clio, la Volkswagen Golf, la Toyota Corolla, la Damidomobile. Dani?
2: Alors, je sais pas, je dirais la Renault Clio.
1: Ah non, c'est la Toyota Corolla. 50 millions d'exemplaires vendus depuis 1966, ce qui en fait donc la voiture la plus vendue de l'histoire. Toi, t'as dit la Renault Clio. La Renault Clio, elle est à 17 millions d'unités depuis 1990. On est quand même loin du compte. Désolé, Dani.
3: Allez, 5 pour Mireille, 2 pour Dani. Et là, maintenant, les gars, je vais vous faire plaisir. On va écouter Don't Stop Me Now de Queen. Et c'est scientifique. C'est la chanson qui nous rend le plus heureux au monde.
1: Ah,
3: pourquoi? Parce qu'elle exploite au mieux les 3 ingrédients musicaux du bonheur. Paroles positives, tempo de 150 battements par minute et des notes incroyables. Donc, Don't Stop Me Now. Et hop là, on vous rend heureux sur ici parce qu'on vous aime.
1: Et on va la mettre dans une voiture, c'est de la spamade.

0: Je me sens plus heureuse.
1: Ça va, hein?
0: Bah oui.
1: Bah écoutez, si t'es content, je suis content, moi.
0: Voilà.
1: Ça rend tout le monde heureux, en fait, hein, c'est ça.
0: Oui.
1: Don't Stop Me Now, Queen.
0: Évidemment, j'espère que vous êtes tous heureux, mes petits chéris. Jingle.
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0: Et nous sommes au taquet avec Mireille qui a 5 et Dany qui a 2. Mireille qui joue avec ici Orléans. Et alors, du don comme ça, ton mari, il adore Corinne Touzet?
3: Ah oui, oui, oui, tout à fait, oui.
0: Ah là là là là, alors il paraît que pour les 50 ans de ton mari, t'as écrit à Corinne Touzet et qu'elle t'a gentiment envoyé une photo dédicacée.
3: Tout à fait, oui, oui, oui, c'est la réalité.
0: Et après, vous avez été la voir au théâtre.
3: Voilà, on était la voir au théâtre à Nemours et à Paris. À Fontainebleau, pardon, et à Paris.
0: Et qu'est-ce qui s'est passé?
3: Ah ben, mon mari voulait la voir, et puis à Fontainebleau, il m'a dit, on va pas la voir. Ben, j'écoute, il faut attendre la sortie des artistes, puis on était la voir, et puis il a eu l'occasion de lui faire la bise, de prendre des photos, etc. Et puis, identique à Paris, on a pu aussi, avec ma fille et ma petite-fille, on était installés à une table d'un café qui est dans la... c'est dans une impasse à Paris, à côté du théâtre, je ne sais plus quel théâtre c'est.
1: Le théâtre des variétés.
3: Les variétés, c'est ça peut-être. Et puis donc elle est sortie, puis elle est restée avec nous, elle a bien voulu prendre des photos. Très agréable, très gentille.
1: J'en profite juste pour dire que la pièce c'est le duplex et que Corinne Touzet reprend le rôle et que la pièce va partir en tournée avec Francis Perrin.
3: D'accord, on ira la voir.
0: Encore l'occasion de faire des photos avec ton petit chéri. Hervé va être content. Est-ce que tu t'es acheté un uniforme de gendarmette? Pour faire plaisir à Hervé?
3: Non, pourquoi?
0: Bon, parce qu'elle a toujours un bon
3: uniforme. Oui, c'est vrai, je sais pas.
1: On est dans le fantasme.
0: Excuse-moi, elle a un petit chapeau, elle a son petit uniforme, elle est drôlement sexy, la Corinne.
1: Vous aimez jouer aux infirmières, vous, hein?
0: Non, moi, j'aime pas les uniformes, mais il y a des gens qui aiment. Alors, je vais te mettre, cette petite chanson de Cindy Sander. Parce qu'il paraît...
1: Mais pourquoi on n'était pas obligé?
0: Moi j'adore Cindy Sander. Alors il paraît que tu veux être un petit papillon si tu dois être un animal, ma chérie.
3: Ah bah oui, j'aimerais bien, oui c'est joli, oui.
0: Bah oui, c'est mignon un papillon, un très beau papillon de lumière. On adore. Alors, on adore les papillons de lumière, mais on adore marquer des points et être en finale. Alors, je vais te poser la question cash, qui te rapporte 5 points si tu la remportes. T'as déjà 5, on y va, tiens, petit générique. Préférée, où j'ai tellement souffert. Aïe, Fort Boyard. Je salue toute l'équipe de Fort Boyard que j'aime. Père Foura, je ne désespère pas d'être un jour ta femme. Alors, Fort Boyard, ça redémarre cet été. Mais qui va présenter la nouvelle formule de Fort Boyard? Top chrono, 10 secondes.
3: Comment il s'appelle, celui qui présente le slam? Cyril Ferro.
0: Ah bravo, oui c'est Cyril qui succède à Olivier Mine. C'est la 37e saison de Fort Boyard. Bravo, tu as 10.
1: Bien, Dany.
0: Tu
1: m'as fait peur, Dany, il est là. Bah oui, non, il n'a pas perdu la tête, Dany. Pour l'instant, 2 points, mais on va essayer de se rattraper. Ne t'inquiète pas, Dany, qui déteste stocker, qui déteste garder, qui jette tout, il vous l'a dit, qui aimerait déjeuner avec le Dalai Lama. Alors, j'ai découvert un truc, c'est que... alors, je fais partie de ses talents inutiles. Il fait beaucoup le ménage, je vous l'ai dit.
0: Il supporte pas
1: les miettes. Mais tu fais le ménage de façon un peu particulière à la maison, paraît-il. Est-ce que tu vois où je veux en venir?
4: Oui, ça nécessite un casque sur les oreilles, de la musique et puis un petit déhanché pour se mettre bien dans l'ambiance.
1: En fait, tu danses en faisant le ménage. C'est ta particularité.
4: Exactement.
1: Mais c'est mignon, ça.
4: Exactement.
0: Agréable, au moins.
1: Bah ouais, c'est chouette comme
4: tout. Bah voilà, ça met de bonne humeur et puis effectivement, ça permet de joindre l'utile à l'agréable.
1: Bon, comme on adore les gens qui font plein de belles actions, je voudrais juste rappeler que tu accompagnes aussi de jeunes handicapés à être autonomes. Ça passe notamment par savoir se faire à manger, apprendre à manger dans ces conditions-là. Donc bravo. Je sais que tu fais ça aussi, je voulais en dire un petit mot. En revanche,
4: oui, merci.
1: Quand monsieur était enfant, elle fait des bêtises, celui-là. Hein. Écoute-moi un peu ce malin. Il en avait tellement marre d'aller chercher le pain que qu'est-ce que tu faisais? Je te laisse faire la suite. Hein.
4: Alors, quand ma mère m'envoyait chercher le pain, effectivement, je sortais de l'immeuble et je me cachais sur le côté de l'immeuble. Voilà, et j'attendais un petit moment et je rentrais, je faisais le petit garçon essoufflé en lui disant « Maman, désolé, mais la boulangerie était fermée. » Voilà, jusqu'au jour où... Elle a senti un petit peu
1: l'embrouille.
4: Le coup venir, l'embrouille, voilà, et puis elle s'est mise derrière au balcon et elle ne m'avait jamais vu passer sur le chemin qui menait à la boulangerie.
1: Elle te l'a dit en s'essoufflant. Tu t'es bien foutu de moi.
0: Mais les mamans, elles savent tout.
4: Voilà. Donc, je suis allé chercher le pain pendant de nombreuses années pour compenser un petit peu.
1: Et encore aujourd'hui, Tatiana te demande d'aller chercher le pain, évidemment. Bon, allez, nous allons jouer avec ta question cash et tenter de t'offrir les 3 points. Donc, c'est 5. Même 5 points supplémentaires, ce qui te permettrait de prendre la tête, Dani.
0: Non, pas du tout, elle a 10, ouais. Il a 2.
1: Elle a déjà 10
0: Oui, non, mais ce qui est bien, c'est que ça fait 2 ans qu'on fait cette émission. Il n'y a pas une fois, il ne se plante pas dans les scores. Dani a 2.
1: L'espoir à plein de gens.
0: Mireille a 10. Donc là, s'il marque 5, il aura 7.
1: Ouais, c'est déjà pas mal.
4: Ouais, voilà.
1: Ouais, Dani, allez, mets ton chapeau de Mexicain. Tu veux faire un peu de ménage, peut-être, là, en dansant?
4: Vas-y, allez, pas de danse.
1: Quelle spécialité mexicaine tient dans une galette de maïs ou de blé pliée en deux? Comment ça s'appelle, spécialité mexicaine qui tient dans une galette de maïs ou de blé, top chrono, et que l'on plie en deux? Ça porte un nom.
4: Ah, je dirais une tortillas.
1: Tortilla, c'est l'omelette.
0: D'ailleurs, j'ai entendu ta fille qui a fait, mais non.
1: La tortilla, c'est l'omelette. Non, c'est les tacos. Fameux tacos. C'est le classique de street food. Et effectivement, ça se compose d'une tortilla qu'on met à l'intérieur ce qu'on veut. De la viande, des légumes, du fromage. Ah non, Dani.
0: Allez, Mireille a 10, Dani a 2. Et là, tout de suite, on va écouter Louane conduire. C'est une nouveauté.
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1: Il y a une histoire avec la voiture aujourd'hui ou quoi là, on parle que de ça, c'est Louane et conduire.
2: Et là, maintenant, tout de suite, c'est l'heure de la réclame.
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2: Ici, nous sommes avec Mireille qui joue avec ICI Orléans et qui a 10. Et Dany qui joue avec ICI Sud-Lorraine et qui a 2. Alors, Mireille, comme ça, on mange des bonbons.
5: Et
2: hein, des petits bonbons. Mais pas comme dans la chanson, hein.
5: Ah non, du tout.
2: Tu travaillais sur les marchés, il y a quelqu'un qui t'a fait une petite blague, qui t'a offert
5: oui,
2: des bonbons.
5: Des petits jeunes, hein, des petits jeunes qui travaillaient en face aux marchands de légumes. Et puis qui m'ont offert des bonbons, j'ai pris, j'ai mangé, et c'était des bonbons bleus de méthylène.
2: Ah.
5: Donc après, on a la bouche toute bleue, on fait pipi bleu.
2: Et oui, voilà. Bah, c'est drôle en même temps.
5: Oui, c'était drôle.
2: Bah, c'est sympa, voilà. Alors, je signale que Mireille, elle a été chauffeur de car scolaire et qu'elle a passé le permis de conduire pour les transports en commun en 78. Mais il n'y avait pas de car dans l'auto-école, donc tu as passé ton permis sur un camion.
5: Oui, sur un poids lourd, oui.
2: Du coup, tu as aussi le permis
5: poids lourd.
2: Et voilà. Ah oui, voilà. Attention Mireille, ça rigole pas.
6: Ouais.
2: Alors Mireille, pour t'encourager à gagner le bingo, je vais te mettre ton chanteur que tu aimes et...
7: Là-bas,
2: oh, d'Amidola.
6: Ah oui, Michel.
2: Les lacs du Connemara. Alors, ce bingo, il n'est pas très compliqué. Tu vas l'emporter haut la main. À mon top chrono, tu auras 10 secondes pour me donner un maximum de chanteuses qui ont plus de 50 ans, qui sont vivantes ou qui nous ont quittées. En tout cas, des chanteuses de plus de 50 ans. Attention, top chrono, 10 secondes.
5: Dalida, Sheila, Sylvie Vartan, Nicole Croisi, Véronique Sanson, Chantal Goya.
2: Tu m'en as donné 6, bravo. Il y avait Annie Cordy, Lynn Renault, Mireille Mathieu, Julie Pietri, Dolly Parton, Ella Fitzgerald, Patricia Cass. Mais tu m'en as donné 6, bravo.
6: Un tout petit mot, j'en profite Valérie pour dire à nos auditeurs qu'ils peuvent aller regarder sur YouTube le nouvel épisode
2: YouTube
6: de votre émission, La Ref, qui sort demain avec cette fois comme invité Jean-Phi Janssen.
2: Oui, mon Jean-Phi qui va nous parler de sa vie. Il a été quand même, il a été hôtesse de l'air.
6: C'est vrai qu'il était hôtesse de l'air.
2: Oui. Et comme il aime à le dire, il a été hôtesse de l'air et puis il nous régale maintenant sur scène, il nous raconte sa vie, il nous fait rire. Et il est dans la ref, exactement.
6: Ça sort demain, il raconte ses années 90 avec beaucoup d'émotion dans vos fauteuils.

0: c'était mais sympa oui. cette petite anecdote. Oui. Oui, il restait une seule place pour se garer. Tatiana était en voiture devant moi, donc elle a pris la place restante. Oui. Et puis voilà, en sortant de la voiture, elle était bien contente d'avoir eu la dernière place. Sauf qu'après le resto, en retournant à la voiture, voilà, c'était la veille de la Saint-Nicolas à Nancy.
1: Ouais.
0: Et donc c'était un emplacement où il fallait libérer les places avant minuit. Donc la voiture est partie à la Fourrière.
1: Voilà, vous avez été prendre le dessert à la Fourrière. Voilà, sympa, c'est toujours plaisir. Tiens, on a parlé de Dalida, c'est ta chanteuse préférée. Partie des artistes que tu adores pour t'encourager. Bon, Dani, très clairement, elle a fait 6. Tu sais que le bingo, il vaut 10 points. Pour prendre les 10 points, il faut que tu fasses plus.
2: Oh là là. Je vais te simplifier.
1: Il faut que tu fasses plus de 6. Il faut que tu fasses 7.
0: Okay,
1: allez, en 10 secondes, cite-moi un maximum de chanteurs. Donc des chanteurs, pas des chanteuses. Hein. Maximum de chanteurs de plus de 50 ans, vivants, contemporains, disparus. Top chrono, on y va.
0: Michel Sardou, Goldman, Balavoine, Paul Nareff.
2: Alors, je sais pas Balavoine, hein, s'il avait 50 ans.
1: Non, il avait moins. Non, il c'est moi qui l'ai induit en erreur, mais ça n'aurait pas
2: suivi. Mais il y en a, tu m'en as donné 3, de toute façon.
1: Ah oui, non, Johnny Sardou, là-bas, oui. Fugain.
2: Ce qui veut dire que Dani, bravo d'avoir joué, mais tu n'es pas sélectionné. Mireille, tu es sélectionnée, on se retrouvera vendredi pour la finale. Oui, t'es contente, ma chérie?
3: Ah oui, c'est parfait.
2: Et oui, tu tenteras de gagner le séjour pour 2 personnes pour la 65e édition du Mondial, la Marseillaise à pétanque. Tu essayeras de dormir à l'hôtel Villa M à Marseille, tu auras 100 € de carburant pour y aller, ou la machine,
1: la machine espresso Malongo bébé, bien sûr, avec ses pentes de dosettes. C'est si bien envers, c'est un très beau cadeau.
2: Et des claquettes chaussettes. Bien, je remercie la technique et tous les gens qui se sont débrouillés. Bravo mes chéris pour avoir réussi à avoir le standard. Merci aux auditeurs d'avoir partagé ce moment avec nous de grandes galères, hein, parce que c'était magnifique. En tout cas, je vous aime, je vous embrasse très fort. Merci Céline, merci Gwen, merci Océane, merci Sadika, merci Eric Bastien.
1: Je vous en prie Valérie Damido, merci à toi.
2: Et oui, et le Damido Land démarre fort.
1: Et la chanson Damido Land.
2: Évidemment, Nico, merci pour cette chanson du Damido Land qu'on écoutera toute la semaine. À demain mes petits canards, je vous embrasse, je vous aime. Hello Marine.
4: Hello. Hello Valérie, hello Eric, ça va?
1: Ça va bien vous?
4: Oui, alors vous n'êtes pas sans savoir aujourd'hui que c'est la journée mondiale des océans, le saviez-vous?
1: Oui.
2: Ah bon.
1: Et des meilleurs amis aussi.
2: Et des meilleurs amis aussi.
4: Ah, c'est vrai?
2: Ouais.
4: Super. Et on s'intéresse à l'océan pour le coup, avec une association en particulier qui œuvre pour nous sensibiliser, c'est l'association MyOne. C'est la contraction de Marion et de Ewan, c'est un couple qui fait escale aujourd'hui sur son voilier à Paris. Et on va la découvrir, cette association.
1: Découvrir. Ouais. Merci magnifique. Marine, à
2: merci
1: tout de suite.
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1: Excellent début de semaine, merci d'écouter ici, nous sommes le 8 juin, il est...
2: Eh bien nous sommes le 8 juin, vous écoutez ici, il est 13h, je vous aime.
1: Et c'est Marine Le Génie que vous retrouvez pour Ma France, passez une belle journée, une belle après-midi.
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4: Bonjour à toutes et à tous, bienvenue dans Ma France. Une France encore sous le choc et qui s'interroge après la mort de Liana, 11 ans. Alors que 150 rassemblements sont prévus ce soir devant les tribunaux, le fonctionnement de la justice est au cœur des critiques. Une réunion s'est tenue ce matin au ministère de la Justice avec les procureurs généraux. Nous irons place Vendôme dès le début de ce journal. Patrick Bruel est en garde à vue. Le chanteur, entendu depuis 8h30 ce matin sur les multiples accusations de viol et d'agression sexuelle qui le visent. Dans l'actualité également, cette étude de l'INSEE qui projette un pic de population en 2037 à 69,8 millions d'habitants en France. Et les Dragons de Metz qui rentrent aussi de Budapest avec la Ligue des Champions, c'est du hand. Un journal des régions très sportif également avec une invitation par Thibaut Pinot lui-même dans sa ferme franc-comtoise pour voir passer le Tour de France. Et puis on prend large avec notre invité du jour en cette journée mondiale des océans. Je vous le disais, nous recevons Marion Courtois, cofondatrice de l'association MyOne et son voilier pédagogique. Jérôme Barella, le principal suspect dans l'enquête sur la mort de Liana, était visé par au moins 7 plaintes ou signalements transmis à la justice depuis 2017. Malgré des soupçons de pédocriminalité, il n'a jamais été entendu par les enquêteurs. Des dysfonctionnements pointés du doigt jusqu'au sommet de l'État aujourd'hui. D'où cette réunion ce matin.

0: matin au ministère de la Justice, place Vendôme à Paris. Gérald Darmanin a réuni les procureurs généraux pour leur demander de reprendre l'intégralité des 70 000 plaintes qui touchent les enfants. Le garde des Sceaux leur demande la mobilisation générale pour faire la vérité.
1: Comme je l'aurais fait remarquer, je souhaite qu'ils se concentrent, vu le nombre important de ces plaintes, sur les plaintes qui sont à leur connaissance. On parlera ensuite des plaintes qui ne sont pas à leur connaissance, et pour lesquelles délit ou crime, c'est-à-dire attouchement, violence ou viol, crimes sexuels, sont mineurs. Donc ça concerne bien les délits et les crimes. Les mineurs qui ont posé, comporté des plaintes sont encore mineurs afin de les protéger. Donc en priorité, s'occuper des enfants, puisqu'il peut y avoir des plaintes qu'on dépose pour des crimes qui touchent les mineurs, mais vous le savez, soit prescrits, soit très largement après les faits. C'est d'abord l'urgence absolue, une mobilisation générale que je demande aux procureurs généraux. Et pour le 14 juillet au plus tard, je leur demande de faire cet état de lieu avec l'ensemble des parquets et des services enquêteurs sur leurs responsabilités.
0: Gérald Darmanin, garde des Sceaux, tout à l'heure lors de cette conférence de presse. Coralie Moreau, bonjour.
2: Bonjour.
0: Vous êtes sur place pour ici, vous avez assisté à cette conférence de presse. Alors ce passage en revue de toutes les plaintes n'est qu'un premier pas pour faire la lumière. Le ministre de la Justice a annoncé plusieurs étapes, Coralie.
2: Oui, donc il y aura cet état des lieux. Puis au 31 juillet, Gérald Darmanin devra avoir rencontré à nouveau, individuellement cette fois, tous les procureurs généraux pour faire un point précis sur les dossiers, voir s'il y a défaillance ou difficulté pour exiger ensuite une accélération des enquêtes. Puis, dans les semaines qui suivent, ce sont toutes les plaintes qui ne sont pas encore remontées et qui concernent une fois encore des délits ou crimes sexuels sur des enfants encore mineurs qui doivent être recensées. Nous devons montrer que nous faisons le maximum de ce que nous pouvons faire pour protéger tous les enfants de la République, a dit le ministre.
0: Et Coralie, Gérald Darmanin est également revenu sur les moyens consacrés à cette affaire Liana et plus largement à la justice en général.
2: Oui, alors il a repris les propos d'Emmanuel Macron. Il n'y a pas de problème de moyens. Il rappelle d'ailleurs les 700 millions d'euros de crédit en plus qu'il a obtenu. Il faut encore faire mieux, admet-il, tout en mettant en cause le bilan de François Hollande et la situation de clochardisation de la justice. Dans cette affaire, Liana, rappelle le ministre, ce n'est pas une question de moyens. Il reprend la plainte déposée en 2025, plainte toujours en cours. Il n'y a pas eu de problème de moyens. Ce qu'il n'y a pas eu, c'est une priorisation dans cette affaire, comme demandé dans la circulaire qu'il a signée à son arrivée. Les viols, ils étaient connus, attestés par un médecin et un psychologue. Jamais la justice n'aurait dû attendre 9 mois pour entendre le mis en cause. Le ministre de la Justice a assuré enfin qu'il ferait toute la vérité sans rien cacher aux Français, au terme notamment de l'enquête administrative. Dans 15 jours, il faudra savoir s'il y a des défaillances ponctuelles ou systémiques et reconnaître les erreurs avec, s'il le faut, des prises de sanctions.
0: Merci beaucoup Coralie Moreau, journaliste spécialiste justice pour ici en direct de la place Vendôme. Pour poursuivre la discussion, on est en ligne avec Stéphane Fischesser, secrétaire national du syndicat de la magistrature. Bonjour.
3: Bonjour.
0: Alors, vous avez entendu ce qu'a dit Gérald Darmanin ce matin. Votre première réaction au propos du garde des Sceaux qui dénonce un dysfonctionnement grave de la justice dans cette affaire Liana.
3: Oui, alors, notre réaction, elle est relativement simple. Nous attendons les conclusions des enquêtes qui ont été lancées, de l'inspection en cours. On souhaite qu'il n'y ait pas de... Qu'on ne cherche pas tout de suite à désigner des responsabilités individuelles, alors même que l'inspection générale de la justice doit travailler en sérénité pour établir si d'éventuels dysfonctionnements sont intervenus. Ce procédé qui consiste à dénoncer un peu des boucs émissaires avant même que le travail d'investigation ait été fait, nous en préoccupons, hein, pour être clair. Pour autant, on ne peut pas écarter la question des dysfonctionnements, évidemment. Mm-hmm. S'il y a des responsabilités individuelles, évidemment qu'elles devront être mises au clair. Mais il y a surtout pour nous des responsabilités structurelles, des responsabilités politiques. Je rappelle que Gérald Darmanin a été ministre du budget, qu'il a été ministre de l'Intérieur. Donc les questions de financement de la justice, la question du démantèlement de la filière d'investigation, hein, de la police judiciaire qui enquête sur les violences sur mineurs. Mmh. Il a quelque chose à en dire, il a une responsabilité et c'est ce qu'on aimerait aussi nous souligner.
0: Évidemment. Alors lui, il répond, Gérald Darmanin, que depuis qu'Emmanuel Macron est au pouvoir, il y a eu des moyens, on est passé de 8000 à 9500 magistrats, que le manque vient des gouvernements précédents.
3: Oui, alors c'est sûr qu'il y a, historiquement, la justice en France est largement sous-dotée. Il l'a d'ailleurs rappelé, il a pu dire que la justice française était la moins dotée de toute l'Europe. Alors, en tout cas, s'agissant des parquets, c'est particulièrement vrai. Hein. On compte à peu près 3 procureurs pour 100 000 habitants en France, quand la moyenne européenne est à 11,3, oui. On est les derniers de la classe en la matière. C'est encore pire si on regarde les assistants, les greffiers qui travaillent autour des magistrats du parquet. Je crois qu'on est à 0,6 pour 100 000 habitants quand on est à 14. Donc il faut s'imaginer pour l'Europe. Donc il faut s'imaginer qu'en fait on travaille avec une équipe qui est 24 fois moins importante que nos homologues européens. C'est justement ces équipes qui vont faire des recoupements, qui vont faire du travail sur le profil des personnes qui sont mises en cause et qui pourrait justement permettre une meilleure détection, une meilleure priorisation des dossiers. Et c'est ce qui manque cruellement à la justice actuellement.
0: Merci beaucoup Stéphane Fischesser, secrétaire national du syndicat de la magistrature, d'avoir réagi à cette conférence de presse de Gérald Darmanin. Après cette réunion donc au ministère de la Justice, les associations de leur côté appellent à des rassemblements devant les tribunaux de France à 19h ce soir, après donc ces dysfonctionnements, pour exprimer, je cite, leur colère face à l'impunité des pédocriminels. Anne-Cécile Maillefer est présidente et fondatrice de la Fondation des Femmes.
4: C'est pas un changement sociétal, pardon, c'est un changement politique qu'il nous faut. La société, elle a bougé. Les gens, ils ont ouvert les yeux. Et la colère, là, qui est en train de se répandre partout en France et qui va faire qu'on va tous se mobiliser ce soir à 19h, c'est une colère qui montre que la société, elle a ouvert les yeux. Mais on est face à un système politique qui refuse et qui, de ce fait, protège les agresseurs. Donc en fait, à un moment donné, il faut arrêter de se moquer du monde. On a un président de la République qui est en place depuis 2 quinquennats et qui non seulement ne fait pas ce qu'il faut, mais refuse d'entendre ce que nous disons depuis bientôt 10 ans. Les violences sexuelles faites aux femmes et aux enfants sont massives. Il faut que la France réagisse. Les victimes se prennent le mur de la justice. Oui, on a besoin de moyens. Il faut arrêter de dire qu'on n'a pas le temps et qu'on n'a pas les moyens. Si c'est important, alors il faut y mettre le temps et les moyens.
0: Et plus de 150 rassemblements sont prévus devant des tribunaux partout en France ce soir à 19h. La liste complète est sur ici.fr.
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0: Dans l'actualité également, Patrick Bruel, en garde à vue, le chanteur est entendu depuis ce matin par la police judiciaire sur les multiples accusations de viol et d'agression sexuelle qui le visent, Margot Steve.
6: Oui, pas d'interpellation au saut du lit pour Patrick Bruel. Le chanteur connaissait la date de sa convocation depuis une dizaine de jours. Il s'est donc rendu ce matin dans les locaux du premier district de police judiciaire pour une garde à vue qui peut durer jusqu'à 48 heures. Et ce n'est pas les questions qui vont manquer. Les enquêteurs l'interrogent sur des faits concernant pas moins de 13 victimes, précise le parquet de Nanterre. Certains faits connus, comme ceux dénoncés par la directrice générale d'Unifrance, c'était lors du festival du film d'Acapulco en 1997. D'autres en 2000 à Monaco, à Dinard en 2012 et en 2010 à Bruxelles. Mais le parquet évoque aussi plusieurs nouvelles victimes identifiées récemment par la justice. 13 victimes donc au total, mais pas Flavie Flamand, dont la plainte déposée mi-mai est gérée au parquet de Paris. Dans un communiqué transmis ce matin, les avocats de Patrick Bruel assurent qu'il répondra à toutes les questions et transmettra tous les éléments nécessaires pour démontrer son innocence.
0: Les explications de Margot Steve. L'INSEE publie aujourd'hui sa projection sur la population française en 2070. Et les nouvelles ne sont pas très bonnes. Deux conclusions principales. La France va vieillir, ça ce n'est pas une surprise, mais surtout la population française va commencer à baisser et ça pourrait arriver très vite, Marc Bertrand, dans à peine plus de 10 ans.
7: Oui, en 2037 précisément, la population française pourrait atteindre un pic à 69 800 000 habitants contre 69 millions aujourd'hui. Ensuite, elle commencerait à chuter. La France perdrait 4 millions d'habitants d'ici 2070. C'est une bascule inédite. Hein. Hors période de guerre, on n'a pas d'autres exemples dans l'histoire récente parce que les indicateurs sont au rouge. Le solde naturel d'abord, le nombre de naissances par rapport au nombre de morts, il est devenu négatif l'an dernier pour la première fois depuis la Seconde Guerre mondiale. Le taux de fécondité ensuite, il baisse plus vite que les prévisions des experts. Il n'y a que l'immigration qui soutient encore la croissance de la population française. D'ailleurs, quand on regarde les hypothèses de l'INSEE, c'est le solde migratoire qui joue le plus sur l'évolution de la population. Entre une immigration très forte et très faible, la population française pourrait atteindre 70 millions d'habitants ou à l'inverse, tomber jusqu'à 61 millions en 2070. Tout ça dépend des guerres, de la géopolitique mondiale et des choix politiques du pays.
0: Marc Bertrand sur cette étude de l'INSEE. Elles aussi sont reparties de Budapest avec la Ligue des Champions dans les bagages. C'est du handball. Les Dragons de Metz ont détrôné les Hongroises de Győr hier soir après avoir tout gagné avec l'équipe de France. Les Messines attendaient de ramener ce trophée qui manquait à leur palmarès.
8: On est champions !
0: Voilà, elles ont bien donné de la voix et notamment grâce à Adi. Elle est la demi-centre du Metz Handball. Elle revient sur la fin de match un peu difficile après avoir pourtant largement mené.
9: Cette deuxième mi-temps, punaise, quand on mène de 6 buts, qu'on a le ballon de 7 à peut-être à la 45e, 47e, je me dis, oh non, on mène trop tôt, c'est trop, parce que la pression en fait que les filles mettent et que le public a mis, et ça a été incroyable, mais on a toujours essayé de rester solide, même si on a eu un petit temps faible, et franchement, non, je suis très très très très fière.
0: Fierté partagée grâce à Adi, l'une des doyennes des Dragons. L'équipe de France de foot est à Lille pour son dernier rendez-vous avant la Coupe du Monde. Un match amical contre l'Irlande du Nord à 21h10. 4 jours après une défaite face à la Côte d'Ivoire dans un autre match de préparation. Les Bleus débutent leur mondial le 16 juin, mardi prochain contre le Sénégal. Ce match contre l'Irlande du Nord est à suivre sur ici.fr.
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0: Allez, chose promise, chose due, le journal des régions nous emmène chez Thibaut Pinot aujourd'hui dans sa ferme franc-comtoise à Mélisée. C'est tout près du Ballon d'Alsace. L'ex-star du cyclisme français propose une expérience inédite cet été lors du passage du Tour de France dans la région le 17 juillet. Accueillir chez lui une famille dans sa maison transformée en gîte qu'on pourra réserver sur Airbnb gratuitement, Jean-François Fernandez.
10: C'est avec des bottes en caoutchouc que Thibaut Pinot nous reçoit et pour cause, il nous fait visiter sa ferme.
11: Cette ferme, je l'ai depuis presque maintenant 10 ans. C'est une reconversion que j'avais travaillé depuis plusieurs années pendant ma carrière. Petit à petit, j'ai construit mon cheptel, agrandi ma ferme et puis aujourd'hui être à 100% dedans, on va dire.
10: Thibaut aime les animaux, il défend leur bien-être, 200 bovins, des moutons, des chèvres, des ânes et des chevaux.
11: Ce que j'aime bien dans ce métier, c'est entre ce que tu programmes le matin et puis ce que tu fais réellement la journée, il y a beaucoup d'imprévus. Je retrouve un peu ce que j'avais quand j'étais coureur cycliste en gros, des journées qui sont chargées. Et puis on n'a pas le temps de s'ennuyer, donc en gros je me lève de bonne heure vers 6h, 6h30, je suis à ma ferme à 7h et puis je quitte la ferme quand le travail est fini, donc ça peut être à 18h, s'il y a des complications à 20h, 21h, 22h, il n'y a pas vraiment d'horaire.
12: Allez là !
10: Nous sommes à présent dans une pâture avec les vaches.
11: Ce que je recherche aussi, c'est avoir un contact avec mes animaux quand même. J'aime bien apprivoiser quand même mes animaux, oui, qu'ils soient contents de me voir, comme moi je suis content de les voir. Ah bah là c'est autre chose que des vaches, là. C'est un peu plus de jus là.
10: Séance photo avec une biquette dans les bras et on se retrouve dans la maison où seront hébergées 6 personnes en juillet prochain.
11: Allez, on fait une petite visite.
10: Thibaut a accepté d'ouvrir sa maison pour un accueil exceptionnel au moment du passage du Tour l'été prochain.
11: C'est vrai que beaucoup de gens me demandaient ce que je devenais depuis le Tour de Lombardie, le dernier que j'ai vécu en 2024. Donc ça fait presque 2 ans que plus personne n'a trop de nouvelles, donc c'est important aussi de redonner un peu de nouvelles à mes fans, on va dire.
10: 6 personnes seront accueillies et vivront le Tour avec Thibaut Pinot, soirée, barbecue et même l'étape d'Old Belfort en voiture officielle et en hélicoptère.
0: Ouais, ça donne envie. Hein. Seule possibilité pour pouvoir vivre l'étape d'Old Belfort aux côtés de Thibaut Pinot du 16 au 19 juillet. C'est réservé donc ce séjour sur la plateforme Airbnb. Les réservations ouvrent le 19 juin à 10h. À noter que cette expérience est totalement gratuite. Changement de décor. On part sur le circuit mythique des 24 heures du Mans pour s'attabler à l'heure du déjeuner à l'auberge des Hunaudières. C'est un restaurant installé depuis le début du 20e siècle dans la ligne droite des Hunaudières, d'où le nom, avec une vue imprenable sur la célèbre donc ligne droite de 6 km où il n'y a aucune tribune car le public y est tout simplement interdit. C'est là que les voitures atteignent leur pleine puissance avec des vitesses allant jusqu'à 300-325 km/h. Une adresse surtout connue des passionnés. Les 24 heures du Mans, ça commence vendredi et on s'attend à doubler le nombre de couverts pour l'occasion, Julien Penaud.
13: Le privilège de pouvoir savourer son repas avec les voitures lancées à pleine puissance passe littéralement sous les fenêtres de l'auberge des Hunaudières. Franck, bière à la main, est monté à l'étage pour apprécier le spectacle.
14: Écoutez, moi c'est la première fois, donc
12: Le bruit est impressionnant.
13: Car ici, les clients sont aux premières loges, en surplomb des grillages de sécurité qui masquent habituellement la perspective de cette ligne droite de légende. Alain et Eric, venus de Tours, savent à quel point l'emplacement est idéal.
14: Ici, ça doit rester un endroit privilégié, oui. Voire un peu secret.
15: C'est le privilège de connaître l'auberge, en fait. C'est la course automobile dans son paroxysme, quoi. Bon, aujourd'hui, elle est chicane, mais... Nous, on a connu les années 90 où ça roule à 410 en vitesse de pointe.
16: Ça vous donne un petit peu la chair de poule pour les amateurs de voitures, quoi.
13: Dominique Trottet, le gérant de l'auberge des Hunaudières, a dû se plier à quelques règles de l'ACO.
16: On n'a pas le droit d'allumer les enseignes pendant la course parce que ça éblouit les pilotes. On a interdit, bien sûr, qu'on prenne des flashs, tout ça, pour les pilotes, quoi. Et on a un périmètre de sécurité à respecter aussi.
13: Et petite subtilité, avec le bruit des moteurs, les serveurs demandent aux clients d'écrire eux-mêmes leurs commandes sur papier pour être sûr de bien les comprendre.
0: Julien Penaud, ici mène.
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0: 13h17, vous écoutez Ma France. Je vous le disais en titre, c'est la journée mondiale des océans aujourd'hui. Les océans, poumons bleus de notre planète qui couvrent 71% de la surface du globe et absorbent 30% du CO2 mondial. Malgré ce rôle vital, ils sont sous pression, maltraités par les hommes. Cette journée, c'est l'occasion de sensibiliser le public à la beauté, à la fragilité de nos mers et océans, avec plein d'initiatives partout en France. On s'intéresse à l'une d'entre elles, aujourd'hui à une association en particulier qui œuvre pour nous sensibiliser, l'association Maiwan et son voilier, le Maiwan 5, qui fait escale sur la Seine à Paris jusqu'à demain si vous passez par la capitale. Bonjour Marion Courtois.
17: Bonjour, merci.
0: Alors vous êtes cofondatrice, c'est ça, de l'association. Votre association, en fait, c'est une expédition sportive, un tour du monde à la voile lancé en 2015, qui s'est transformé en projet écologique au fur et à mesure des escales. Vous pouvez nous expliquer tout ça?
17: Bien sûr. En effet, c'est un projet qui a mûri, qui s'est construit pas à pas. Nous ne voulions pas partir avec quelque chose de préconçu.
0: Alors vous, c'est vous et votre compagnon ?
17: C'est moi et mon compagnon, en effet, Erwan Lelanne, les cofondateurs de l'association. Donc Maiwan, aujourd'hui, c'est une association qui est partie pendant 7 ans à la rencontre des peuples traditionnels. Pourquoi les peuples traditionnels ? Parce qu'ils vivent encore en gardiens d'écosystèmes équilibrés. Mmh. Et du coup, c'est comment on peut s'inspirer de leurs pratiques pour nous essayer de respecter la biocapacité de notre planète et de protéger nos océans.
0: Alors, il y a eu combien d'escales dans ce tour du monde ? Alors, qui a commencé, je le rappelle, que vous avez lancé en 2015.
17: En 2015, nous sommes partis pendant 7 ans autour du monde avec 26 escales. Ah oui. Et un équipage pluridisciplinaire, bien sûr d'anthropologues, sociologues, mais aussi de scientifiques pour venir étayer les propos, de sportifs de haut niveau qui nous ont permis d'aller collecter les données, mais aussi de jouer le rôle de véritables ambassadeurs. Mm-hmm. Puisqu'ensuite, l'association Maiwan, c'est 3 grands programmes d'intervention. Un de plaidoyer auprès du grand public, donc de sensibilisation à la protection des océans pour le grand public, nos décideurs politiques qui étaient avec nous ce matin. Un d'éducation auprès des jeunes et puis un d'accompagnement des collectivités de territoires à la transition écologique.
0: Alors, pour resituer tout ça, Marion et Erwan. Erwan, il était montagnard à la base, pas du tout du domaine de la mer.
17: Alors, si je vous dis la vérité, il dit qu'il a des origines bretons, mais il est né à Grenoble. Donc, en fait, oui. Il avait fait de l'optimisme quand il était petit. Et pour ma part, je n'avais jamais posé le pied sur un bateau.
0: Et comment ça vous est venu, l'idée de transformer vraiment ce tour du monde, à la base, plutôt sportif, en vrai projet écologique? C'est vous qui avez soufflé ça, je crois savoir.
17: J'ai été un peu à l'initiatrice. Alors, c'est vrai qu'avant Maiwan, dans ma précédente vie, j'ai travaillé 15 ans en action humanitaire sur les plus grands conflits, donc en Syrie, en Palestine, au sud Sahara. Et j'avais un peu cette impression, j'adore ce métier, mais de mettre toujours un pansement sur des conflits récurrents. Et vraiment cette envie de travailler en anticipation sur l'équilibre de nos ressources et puis donner plus de force à nous en tant que citoyens pour prendre les bonnes décisions.
0: Et pourquoi l'océan?
17: Parce qu'en fait, c'est là que tout se joue aujourd'hui. Je crois que la vraie urgence... On parle d'actualité, de tous les conflits. C'est l'océan qui va nous permettre de réguler le changement climatique, qui fait le lien entre les peuples. Et si on arrive à protéger l'océan, je pense qu'on peut protéger l'ensemble du vivant.
0: Pour que les auditrices, auditeurs comprennent bien ce que vous avez fait pendant ces escales, est-ce que vous pouvez nous donner un exemple concret de vos réalisations qui vous a particulièrement marqué? C'est dur. Hein.
17: C'est toujours très dur. Alors peut-être, enfin, il y a deux questions dans la vôtre. Ce qui m'a particulièrement marqué, c'est vraiment encore la présence d'une nature sauvage et qui du coup vit dans des écosystèmes qui soient équilibrés, qu'on soit au fin fond de la Patagonie, au milieu du Pacifique ou de l'Amazonie, on retrouve ce juste équilibre de la nature et c'est encore possible.
0: D'accord.
17: Donc ça, c'est.
0: Il y a encore des endroits préservés dans le monde, ça fait du bien au moral.
17: Ça fait du bien au moral. Et puis justement, si on parle des endroits qui malheureusement ont été dégradés, nous avons aussi rencontré des lieux où, lorsqu'on faisait les bonnes actions, bah c'était possible de revenir. On peut encore faire des choses. Il y a deux exemples qui me viennent en tête. Le premier, c'est en Patagonie, où nous avons travaillé avec les populations traditionnelles Yagan sur la protection de leurs fjords. Il faut savoir qu'en Patagonie, aujourd'hui, il y a l'élevage de saumon intensif qui s'installe. Quand une ferme de saumon s'installe, c'est 50 000 poissons dans des bacs et c'est le fjord qui se détruit. L'ensemble de la biodiversité qui va être recouvert d'une marée rouge. Et il n'y a plus aucune vie.
0: D'accord.
17: Avec cette population Yagan qui nous a amenés auprès de ces fermes, des scientifiques, on a prouvé la corrélation entre l'installation de ces marées rouges, l'installation de ces fermes, et la population Yagan a réussi à faire voter une loi pour interdire l'installation de nouvelles fermes de saumon.
0: Alors la Patagonie, ça paraît un petit peu loin des quais de Seine aujourd'hui, mais est-ce que nous, en tant que consommateurs, justement, on peut faire quelque chose ?
17: Eh bien, justement, ça c'est ce qu'on a fait pendant l'expédition, mais tout ce qu'on fait pendant nos escales, nous le réalisons également en France. En parallèle, nous travaillons avec une vingtaine de classes en région Rhône-Alpes à ce moment-là qui nous ont aidé à mener l'enquête, des enfants entre 7 et 12 ans qui ont mené l'enquête dans leurs écoles, qui ont découvert qu'ils avaient du saumon d'élevage et qui ont décidé de remplacer le saumon par de la truite locale.
0: Cette jeune génération
17: est bouclée.
0: Qui fait un peu la morale aux parents aussi. Vous voyez, vous, un changement dans les générations?
17: Bien sûr, aujourd'hui, par exemple, on accueille une école de Montreuil qui nous accompagnons depuis 2 ans, qui sont venus avec leurs parents et je discutais avec les mamans qui me disaient que elles allaient plus au supermarché de la même manière, elles commençaient à acheter plus de vrac, elles faisaient attention et c'est les enfants qui font ce rôle. Et quand les ministres prenaient la parole ce matin, à un moment donné, les enfants leur ont dit, ça fait 2 ans que ces actions, on les met en place à la maison.
0: Vous parlez des ministres ce matin, ils sont venus vous rendre visite, c'est ça, sur le voilier qui a costé en ce moment sur les quais de Seine à Paris.
17: Sur les quais de Seine, oui.
0: Plein d'ateliers de sensibilisation.
17: Alors bien sûr, il y avait les ateliers Mayouen, mais pas que. Ce qui me tient vraiment à cœur aussi, pour ma part, c'est de mettre en avant la puissance d'un collectif. Et du coup, là, nous étions accompagnés de 5 autres associations expéditions qui menaient les ateliers de sensibilisation avec nous. Race for Water, Plastic Odyssey, Juste 2 degrés. Jean-Louis Etienne, la fresque Océane, qui nous ont accompagnés pour ce village de sensibilisation.
0: Vous évoquez des invités de prestige, Jean-Louis Etienne. Des figures comme ça, ça permet aussi d'intéresser le grand public. C'est important de les avoir à vos côtés.
17: Je pense que c'est... Alors, Jean-Louis Etienne, il nous a tous inspirés, c'est un exemple, et puis je trouve qu'il est encore tellement novateur dans ce qu'il fait. Après, je crois que c'est surtout ces expéditions. On a une puissance de récit, de partage d'images qui, je pense, touche forcément les personnes. On est dans du concret, on est... Évidemment, ce matin, il y avait quelques discours, mais justement, je pense qu'on donne vie à ces discours.
0: Et sur ce travail de sensibilisation, il y a un chiffre intéressant, un seuil établi par les scientifiques. Si on touche 20% de la population, on peut espérer un changement systémique des comportements. On en est loin, selon vous, de ces 20%?
17: Alors, c'est notre objectif à Mayouen et avec l'ensemble du collectif et du cluster. On va dire que tout dépend l'échelle qu'on prend. Mais par exemple, au niveau national, 20%, c'est 4 régions en France. Donc, je pense que c'est possible.
0: C'est possible. Et parmi ces régions, la région PACA, par exemple, qui a accueilli en juin 2025 le sommet des océans, vous y avez participé. Est-ce que ce genre de grand sommet, est-ce que celui-ci, en tout cas, a apporté des choses concrètes pour la sauvegarde de nos océans et de nos mers?
17: Bien sûr, ça a été un grand rendez-vous. Alors, tout d'abord dans le nombre de personnes sensibilisées, mais un an aujourd'hui après l'UNOC, donc cette conférence des Nations Unies pour l'océan, nous avons le traité des hautes mers qui a été ratifié. Donc il y avait un vide juridique, ça veut dire que vide juridique, pas de loi, qui permettait de réguler nos océans. Aujourd'hui, la majorité des pays l'ont ratifié pour dire que l'océan, c'est un bien commun qu'on doit le protéger et donc mettre en place ce qu'on appelle des aires marines protégées.
0: Et il y en a une sur la baie des Anges à Nice, une aire marine.
17: Il y en a une à Nice, et c'est vrai que dès que ces aires marines se mettent en place, eh bien, on voit la biodiversité qui reprend sa place. Alors après, il reste des défis. C'est pas la même chose que de gérer des aires marines en littoral, en haute mer. Il y a encore beaucoup de réflexions autour de la gestion, du suivi de ces aires.
0: Dernière question, Marion Courtois, il nous reste une minute. Est-ce qu'il y a un autre projet dans les voiles, j'ai envie de dire?
17: Bien sûr. Là, nous nous préparons pour repartir 3 ans en Arctique, à la rencontre de ces communautés, des peuples du Nord. Et puis, pour justement les soutenir dans la création de ces aires marines protégées en Arctique, je vous parlais de l'importance de l'océan dans le réchauffement climatique. D'ici 20 ans, c'est vraiment l'Arctique qu'il faut protéger, parce que si l'Arctique bascule, c'est l'ensemble de nos écosystèmes ici, à Paris, qui vont basculer également.
0: Alors, une expédition dans l'Arctique que vous allez venir nous ramener chez nous, en France, via tous ces ateliers de sensibilisation. Merci beaucoup, Marion Courtois, d'avoir été avec nous dans Ma France. Je rappelle que vous êtes cofondatrice de l'association MyOne et que votre voilier, le MyOne 5, est encore sur les quais à Paris.
17: Merci beaucoup.
0: Merci beaucoup.
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0: C'est pas vrai, le rendez-vous anti-arnaque d'Aude Razo, comme tous les jours dans Ma France. Aude, vous nous alertez sur des messages Instagram auxquels il ne faut surtout pas répondre aujourd'hui.
12: Oui, c'est une collègue qui m'a montré ça l'autre jour. Une certaine Jackie lui envoie un message privé sur Instagram, effectivement. « J'aimerais beaucoup travailler avec vous », lui dit-elle. « J'aimerais utiliser une photo de votre profil pour en faire un tableau, une peinture acrylique. En échange, Jackie propose 300 euros. Avez-vous, demande-t-elle, un compte PayPal ?» Alors, ma collègue est venue me voir parce qu'elle ne savait pas trop quoi en penser. J'avoue que sur le coup, moi non plus, mais oui, clairement, ça m'a l'air suspect.
0: Et donc, Aude, vous avez cherché, c'est bien une arnaque.
12: Oui, c'est un piège. Hein. Petite astuce que je vous donne, quand vous avez un doute, arnaque ou pas, copiez-collez dans Google le message que vous avez reçu. Vous allez vite trouver des gens qui ont reçu le même que vous. C'est ce que j'ai fait. Certains internautes ont répondu à notre artiste peintre. Et en fait, l'arnaque, c'est que vous ne verrez jamais les 300 euros. C'est même vous qui allez devoir payer. L'escroc vous demande votre adresse mail. Vous recevez un mail d'un faux PayPal. Il vous dit que le virement est bloqué et qu'il faut verser de l'argent, parfois plusieurs centaines d'euros, pour le débloquer. On vous parle de frais d'activation. Bon, stop, hein. Vous arrêtez tout. Deuxième astuce, je suis allée voir le profil de Jackie, notre arnaqueuse. Il est vide. Zéro publication. Un peu bizarre pour une artiste. Je vois quand même un lien sur son profil vers une appli de photo. Je clique et là, Instagram m'affiche tout de suite. Méfiez-vous des arnaques potentielles. Bon, n'allez pas plus loin, c'est trop risqué.
0: On n'ira pas plus loin. Merci beaucoup, Aude Razo. Si vous êtes victime d'arnaque, l'équipe d'ICI mène l'enquête pour vous. Vous pouvez nous envoyer un mail ici.arnaque au pluriel avec un S @radiofrance.com. Demain, c'est le retour de Wendy Bouchard à la présentation de Ma France. Elle reçoit Jérémy Régnier pour un très beau documentaire d'un monde à l'autre. En attendant, je vous souhaite une bonne journée sur ICI au programme de la musique, de la bonne humeur et bien sûr, comme chaque jour, les bons plan près de chez vous.
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19: Tiens, voilà une soirée spéciale au Pâté Chambéry avec la projection en avant-première du film documentaire Les Habitants, réalisé par Louis-Julien Petit et diffusé prochainement sur Canal+. Ce film raconte l'aventure vécue par les habitants d'une maison partagée. Mais de quoi s'agit-il? Eh bien, cette maison est partagée par des valides et des personnes en situation de handicap. Un magnifique vivre ensemble, moteur d'inclusion et où chacun trouve vraiment sa place. À l'origine de ce film, l'envie de montrer qu'il est possible de vivre ensemble par l'association l'association Ciment de Sirène et le défi de l'asso local Ciment de Savoie pour bâtir une maison partagée à Chambéry. Les habitants, un film de Louis-Julien Petit en avant-première au Pâté Chambéry jeudi 25 juin à 19h et c'est gratuit sur inscription sur le site cimentdesirene.org.
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La Ziza, un message fort contre le racisme, celui de Daniel Balavoine. Bonjour, je vous souhaite une bonne semaine avec ici Pays de Savoie. Dans quelques minutes, nous allons partager musique et rendez-vous, comme les petits bonheurs, ceux de Pascal, qui cultive du safran bio à la tuile. Et pour la musique, oui, il y en aura, que vous soyez en route vers Moutier, au bureau à Saint-Jean-de-Maurienne ou chez vous à Sallanches, nous écouterons Elton John, Nikita. Il y aura aussi Mylène Farmer avec son nouveau single. C'est à qui le tour ?

0: Balade avec Elton John et Nikita. Rassemblement maintenant pour écouter des petits bonheurs récoltés par Christophe Garnier aux quatre coins des pays de Savoie. Aujourd'hui, à la recherche d'une nouvelle expérience, Christophe va à la rencontre de Pascal, un homme heureux, on peut le dire, et vous allez l'entendre. Il est safranier bio à La Tuile.
1: Alors, je suis bien sur la commune de La Tuile, hein, mais je me suis arrêté un peu avant d'arriver au chef-lieu, au Pachou, parce qu'il y a là la ferme au safran. Donc on est chez un producteur récoltant, chez Pascal en l'occurrence. Bonjour le chien. Alors je contourne la maison. Bonjour, c'est pas vous Pascal?
2: Non, il est occupé parce qu'il est en plein foin.
1: Ah c'est lui là-bas?
2: Oui.
1: Ah ben je vais le voir.
2: On est dans une tenue de foin. Hein.
1: Oui, ben, c'est des gens qui travaillent. Hein. Merci. Alors Pascal, il était pas bien loin. Vous êtes donc Pascal?
3: Oui, bonjour.
1: Bonjour, c'est votre safran qui m'a arrêté.
3: Ça, c'est bien. Ouais. Vous avez bien fait de vous arrêter. Vous êtes?
1: Je suis plutôt content. Vous connaissez la radio ici, Pays de Savoie?
3: Bah, bien sûr.
1: Eh ben, vous y êtes.
3: Eh ben, parfait, super.
1: Et voyant ce panneau au bord de la route, je me suis dit, mais au fait, comment on cultive du safran?
3: Oula, c'est une grande histoire. La safranerie qui est au bout, là-bas, au fond, que j'ai encore pas commencé à désherber.
1: Vous m'y emmenez en même temps?
3: Il n'y a plus grand-chose à voir. Normalement, le safran, donc, il fleurit quasiment à l'automne. Et il se développe tout l'hiver. Et ensuite, il rentre en dormance à partir du mois d'avril. Donc là, il est en dormance.
1: Alors, le safran, c'est un bulbe?
3: Alors, le safran, c'est un bulbe qu'on appelle corne, qui se développe par multiples de trois. Voilà, dans l'état où est la safranerie aujourd'hui.
1: Donc là, effectivement, on ne voit pas grand-chose.
3: Ce que vous pouvez voir, si, c'est les délimitations des différentes lignes. Chaque petit morceau de bois correspond à une ligne de safran. Donc là, il y a environ 800 mètres carrés de safran.
1: Alors, qu'est-ce qu'on fait en cette période, quand on est safranier, que le safran dort?
3: Eh ben, on va se mettre à attaquer, à désherber. Donc là, il y a un peu de travail, c'est-à-dire on va commencer d'un côté, et quand on aura fini l'autre, on n'aura plus qu'à recommencer.
1: Ce qui fait que quand le safran se repose, le safranier...
3: Il dispose. C'est là où il travaille le plus.
1: Bon, après, je pense qu'il y a un moment aussi qui est crucial, c'est la récolte, parce que le safran, c'est pas le bulbe qu'on mange, ce serait trop facile.
3: Je ramasse que la fleur. Et ensuite, on fait l'émondage, c'est-à-dire qu'on sépare le stigmate ou le filament de la fleur. Et les stigmates, on les fait sécher.
1: 800 mètres carrés de safran. Au final, la production annuelle représente combien en poids?
3: Pas beaucoup. Non, pas beaucoup, c'est en dessous des 500 grammes.
1: En attendant d'attaquer le désherbage, c'est quoi le dernier petit bonheur de Pascal, je vous prie?
3: Le dernier petit bonheur de Pascal, bah, c'est que là, il est en train de faire les foins. Donc il finit et voilà, au-dessus, on a fauché hier soir. Là, j'allais préparer le tracteur pour rentrer le foin à la fin de la semaine. Le petit bonheur, c'est ça, c'est d'essayer de vivre correctement et proprement, hein, parce que je suis en bio et en nature et progrès. Et à côté de ça, je fais aussi mon élevage d'ovins. Pour nourrir ma safranerie, j'ai mes ovins qui me font mon fumier, mon compost, et le compost va dans la safranerie.
1: Le bonheur est complet.
3: Le bonheur est complet.
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2: Le ministre de la Justice veut à tout prix éviter une nouvelle affaire Liana. Gérald Darmanin était en réunion ce matin avec les procureurs généraux. Le garde des Sceaux demande le réexamen en un peu plus d'un mois, d'ici 14 juillet, des 70 000 plaintes qui concernent des violences sexuelles sur des enfants. Il souhaite faire la vérité sur ce qui ne s'est pas bien passé dans le dossier Liana, dont le corps a été retrouvé il y a 4 jours. Et ce soir, des rassemblements pour rendre hommage à la jeune fille de 11 ans et dénoncer les défaillances du système judiciaire sont prévus. Plus de 150 rassemblements organisés par des collectifs de victimes un peu partout en France. Patrick Bruel est en garde à vue depuis un peu plus de 5 heures maintenant. Le chanteur est visé par plusieurs plaintes pour viol et agression sexuelle sur des femmes. Il est interrogé sur des faits qui concernent 13 victimes présumées. C'est ce qu'indique le parquet de Nanterre. Patrick Bruel nie toutes les accusations dont il fait l'objet. La population française sera bien plus âgée dans les années à venir. C'est l'une des tendances démographiques révélées aujourd'hui par l'INSEE, l'Institut national de statistiques estime que les plus de 65 ans seront deux fois plus nombreux que les moins de 20 ans dans un peu plus de 40 ans en 2070. Et puis un dernier match de préparation avant la Coupe du Monde de football. L'équipe de France affronte l'Irlande du Nord ce soir à Lille. Après ça, les Bleus s'envoleront pour les États-Unis où les Mondiaux débutent jeudi. Cette rencontre est à vivre sur notre site ici.fr dès 21h10.
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1: Cet après-midi, du soleil dans une ambiance chaude et lourde, puis arrivée d'averses orageuses, peu durables mais ponctuellement assez fortes, entre 16h et 17h, c'est précis. Rafales de vent possibles, 60 à 80 km/h, notamment pour Chambéry et Montmélian. En Haute-Savoie, petite grêle sous les averses, accompagnée de fortes rafales également. Température maximale, 30 degrés à Albertville, 28 à Saint-Jean-de-Maurienne et Chambéry, 23 à Annecy, 26 à Bonneville, 27 à Bourg-Saint-Maurice, 22 au désert dans les Bauges. Attention, les Savoies sont en vigilance jaune pour le phénomène orage.
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0: Survivor avec cheveux longs et gros muscles, c'était Burning Heart, un tube qui nous emmène vers d'autres mélodies incontournables, vos trois chansons françaises à la suite ici, Pays de Savoie. De Barbera aux Ouches, en passant par Sixte, Fer à Cheval ou bien encore La Rochette, il y aura, dites-moi, Michel Jonas, Il faudrait que pleuve l'amour, le nouveau single de Pascal Obispo en compagnie de Francis Cabrel et Musulmane, Michel Sardou.
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2: Tiens, voici une idée de sortie à la campagne avec cet événement. Ferme ouverte à Le Reclus le samedi 13 juin, c'est à Villy-le-Pelou. Organisée par les membres du réseau Impact, cette journée a pour objectif de se réunir pour parler agriculture paysanne, pour tous les porteurs de projets agricoles bien sûr, et pour vous, pour nous, citoyens lambda, qui souhaitons en savoir davantage sur l'agriculture paysanne. Rendez-vous pour les professionnels de 11h à 15h, et pour nous tous, dès 15h, pour des ateliers, des conférences autour de l'agriculture paysanne, des animations pour les enfants, 4 concerts live, et de quoi vous restaurer avec des pizzas et un grand buffet. Génial! Ferme ouverte à Le Reclus, le samedi 13 juin à Villy-le-Pelou. Et pour annoncer, vous aussi, un événement, une manifestation, votre message vocal sur WhatsApp, 04 79 265 333.
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0: de sa voix avec Ain Corrida, une pépite de Quincy Jones. À suivre, Michael Jackson, The Way You Make Me Feel, Benabar, quoi qu'on dise, et Janet Polketevas. Avant le 90 secondes, toute l'actualité en France et dans le monde.
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2: Un hommage à Liana sera rendu partout en France ce soir. Plus de 150 rassemblements sont organisés à 19h. Mobilisation à l'appel de collectifs de victimes qui pointent du doigt des défaillances dans la chaîne judiciaire suite au meurtre de la collégienne de 11 ans dans le Gers. Des failles reconnues par Gérald Darmanin ce matin. Le ministre de la Justice a réuni les procureurs généraux pour leur demander une revue des 70 000 plaintes concernant des enfants victimes de violences sexuelles. Un travail colossal à mener d'ici le 14 juillet. Alors que Jérôme Barella, le principal suspect du meurtre de Liana, est mis en examen et placé en détention provisoire. Son frère est, lui, entendu en garde à vue pour une autre affaire. Il est interrogé depuis ce matin pour viol sur mineur de plus de 15 ans et viol, séquestration et menace de mort sur conjoint pour des faits présumés commis entre 2007 et 2017, selon la procureure de la République d'Auch. De nouvelles plaintes pour viol déposées contre Patrick Bruel. Le chanteur de 67 ans est toujours en garde à vue à Paris depuis 8h30 ce matin. Il est visé par une dizaine de plaintes de femmes qui l'accusent de violences sexuelles. En l'occurrence, là, Patrick Bruel est auditionné pour des faits qui concernent 13 victimes présumées. Lui conteste toutes les accusations. La croissance démographique en France va atteindre son pic dans 11 ans avant de redescendre. L'INSEE estime qu'on sera 69 800 000 personnes dans le pays en 2037. L'Institut national de la statistique publie ses chiffres aujourd'hui. Et puis les Bleus jouent leur dernier match amical avant la Coupe du Monde de foot. Ils affrontent l'Irlande du Nord ce soir à Lille à 21h10.
1: 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Cet après-midi, du soleil dans une ambiance chaude et lourde, puis arrivée d'averses orageuses, peu durables mais ponctuellement assez fortes, entre 16h et 17h, c'est précis. Rafales de vent possibles, 60 à 80 km/h, notamment pour Chambéry et Montmélian. En Haute-Savoie, petite grêle sous les averses, accompagnée de fortes rafales également. Température maximale, 30 degrés à Albertville, 28 à Saint-Jean-de-Maurienne et Chambéry, 23 à Annecy, 26 à Bonneville, 27 à Bourg-Saint-Maurice, 22 au désert dans les Bauges. Attention, les Savoie sont en vigilance jaune pour le phénomène orage.
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0: Ça balance bien, Olnat Lang, de Lionel Richie, on adore, vraiment. Vous êtes donc fin prêt pour les trois chansons françaises à la suite, ici Pays de Savoie, de Brison Saint-Innocent à Menton Saint-Bernard et partout en Pays de Savoie. Nous écouterons les deux sous-chics, Jane Birkin, autrement Julien Lieb et les princes des villes, évidemment Michel Berger.
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2: Aujourd'hui, c'est la fête, sortie de notre nouveau podcast Partir. Ici, Pays de Savoie vous emmène à Évian. Mais pourquoi en funiculaire? Jean-Michel Henny, directeur culturel, les amis de la Maison du Châtelet, nous explique.
3: En fait, on est dans une période où Évian va beaucoup se développer. C'est la belle époque. Hein. Donc, Évian a conclu un accord avec la Société des Eaux en 1892 et ils vont commencer à construire les grands hôtels. Ils vont rénover après le casino. Ils vont refaire l'Institut hydrothérapeutique. Donc les thermes, qui est aujourd'hui le Palais Lumière. Donc pour y accéder, il faut un funiculaire. Donc on va effectivement faire appel à un ingénieur lausannois et qui va concevoir donc ce système électrique avec ce système de câbles qui permettront aux curistes de monter dans les quartiers hauts de la ville, rejoindre les grands hôtels.
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0: Ici Pays de Savoie, c'était le groupe britannique Erasure, ou l'amour. À suivre Lily Cube, voyage en Italie, Miley Cyrus, Dream as One. Il y aura aussi Johnny, l'envie, qu'on me donne l'envie, mais vous l'aurez avant le 90 secondes. 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
2: 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C'est l'heure du 90 secondes, toute l'actu en France et dans le monde.
3: Il réclame une meilleure prise en compte de la parole des enfants. Des collectifs de victimes en appellent à une mobilisation nationale ce soir. 150 rassemblements devant les tribunaux à 19h dans de nombreuses villes de France pour dénoncer les défaillances judiciaires dans l'affaire Liana. Gérald Darmanin demande par ailleurs aux magistrats une mobilisation générale pour faire la vérité sur le meurtre de la collégienne de 11 ans dans le Gers. Le ministre de la Justice a réuni ce matin les procureurs généraux pour leur dire de réexaminer d'ici la mi-juillet 70 000 plaintes qui concernent des violences sexuelles sur les enfants. Le garde des Sceaux promet de faire ensuite un point complet avant le 31 juillet sur les difficultés et les failles dans les différentes procédures. Et alors que Jérôme Barella, le suspect principal du meurtre de Liana, est mis en examen et en détention provisoire, son frère est lui aussi impliqué dans une autre affaire. Il a été placé en garde à vue ce matin pour viol sur mineur de plus de 15 ans, viol par conjoint et menace de mort. La procureure de la République d'Auch précise qu'il s'agit de faits présumés commis entre 2007 et 2017. Patrick Bruel est visé, lui, par deux nouvelles plaintes pour viol. Le chanteur est en garde à vue depuis ce matin à Paris. Il est entendu pour des faits de violence sexuelle qui concernent 13 victimes présumées. L'artiste de 67 ans conteste toutes les accusations. Un dernier match de préparation avant la Coupe du Monde de football. L'équipe de France affronte l'Irlande du Nord ce soir à Lille. Après ça, les Bleus s'envoleront pour les États-Unis où le mondial débute jeudi.
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2: Cet après-midi, du soleil dans une ambiance chaude et lourde, puis arrivée d'averses orageuses, peu durables mais ponctuellement assez fortes, entre 16h et 17h, c'est précis. Rafales de vent possibles, 60 à 80 km/h, notamment pour Chambéry et Montmélian. En Haute-Savoie, petite grêle sous les averses, accompagnée de fortes rafales également. Température maximale, 30 degrés à Albertville, 28 à Saint-Jean-de-Maurienne et Chambéry, 23 à Annecy, 26 à Bonneville, 27 à Bourg-Saint-Maurice, 22 au désert dans les Bauges. Attention, les Savoies sont en vigilance jaune pour le phénomène orage.
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1: Merci d'écouter ici Pays de Savoie. C'était la dernière chanson du monde. Puissante, forcément, puisqu'il s'agit de Florent Pagny. Après la musique, la place du village, un rendez-vous incontournable de l'après-midi, des histoires en Pays de Savoie racontées par les frères de Paris. Aujourd'hui, c'est Philippe qui s'y colle. Il nous démontre que l'Écosse n'a pas le monopole des fantômes. Non, non. Avec cette histoire de château hanté, celui de Bernadette à Fesson-sur-Isère. Et voilà, j'ai envie de faire...
2: Bonjour Laurent, bonjour à toutes et à tous.
3: Alors là, attention, un frisson garanti ce matin, on va parler d'une mystérieuse présence dans la tour du château de Fesson-sur-Isère.
2: Eh oui Laurent, frisson garanti, une belle rencontre, mystérieuse rencontre dans le village de Fesson-sur-Isère. On est en Tarentaise, vous connaissez ce village, il est dominé par un célèbre château dont on voit la tour depuis la vallée. Et là, on va rencontrer Bernadette Renaud qui a remis en état ce fameux château médiéval qui domine donc toute la vallée. Le château de Fesson est une ancienne maison forte qui date du XIIIe siècle.
3: Avec un très beau donjon.
2: Ah oui, très beau donjon. 26 mètres de haut, 5 niveaux, une épaisseur de mur colossale, 2,80 mètres à la base, encore plus de 2 mètres en haut. Et puis une porte qui s'ouvre à 8 mètres de hauteur. Et puis aussi, on a une plateforme sommitale avec un petit parapet crénelé avec un chemin de ronde et à l'intérieur, au premier étage, une cheminée en pierre de tuf taillée avec au second étage des latrines. Laurent, on s'y croirait au Moyen-Âge. Et Bernadette Renaud a carrément remis en état cette maison forte. Elle nous dit « J'y ai mis mon âme et mon cœur. J'ai remis les pierres une par une. Il y avait du remblai jusqu'aux fenêtres. On l'a vraiment remis en état. »
3: Alors, en parlant d'âme, justement, elle va vous parler d'une chose étonnante et même mystérieuse.
2: Ah oui, alors c'est plus que mystérieux. Elle nous dit qu'elle est très attachée à ce château. Et pour elle, dans la tour, Laurent, il y a une présence. Quand je rentre dans la tour, je sais qu'il y a quelqu'un, nous dit-elle. Ouh là là, on était très impressionnés. Et d'après ses recherches, ça doit être une Anglaise, Élisabeth d'Angleterre, qui a été mariée avec un duc de Savoie. Au début, je la détestais, nous dit-elle, mais après, je me suis habitué à elle. J'entends certains bruits qui sortent de l'ordinaire, surtout dans des pierres. Une pierre, normalement, ça ne bouge pas, nous dit-elle. Certains bruits dénotent une présence confirmée par une séance de spiritisme qu'elle a fait un jour dans la tour. Elle ajoute « Je ne peux pas tout vous dire même, ça devient encore plus mystérieux. » Et au moment même de l'interview devant la tour, Bernadette nous dit « Je ressens la présence de la dame. » Et elle nous a même avoué qu'elle se sentait protégée par cette dame. Cette dame, et croyez-nous, Laurent, on n'était pas tellement rassurés de notre côté.
3: C'est God Save the Queen.
2: C'est un peu God Save the Queen. Elisabeth, justement. On n'a rien vu de particulier, mais on avait compris l'attachement très fort de Bernadette à cette tour médiévale. Et puis, on avait bien compris qu'il y avait quelque chose d'inattendu, voire de surnaturel. Et maintenant, quand on passe dans cette vallée, quand on voit le château de Fesson, eh bien, croyez-nous, on pense à Bernadette et à cette dame.
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0: Red, You Keep Me Hang On, un starter pour vos trois chansons françaises à la suite ici Pays de Savoie. De Sona à Pugro, en passant par Albertville et Faverges, c'est next. En route pour Chansons sur ma drôle de vie, Véronique Sanson, écran total du 100% Benjamin Biolette ou Boutouneuf. Et en cloque, Renaud.
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1: Tiens, voilà une soirée spéciale au Pâté Chambéry avec la projection en avant-première du film documentaire Les Habitants, réalisé par Louis-Julien Petit et diffusé prochainement sur Canal+. Ce film raconte l'aventure vécue par les habitants d'une maison partagée. Mais de quoi s'agit-il? Eh bien, cette maison est partagée par des valides et des personnes en situation de handicap. Un magnifique vivre ensemble, moteur d'inclusion et où chacun trouve vraiment sa place. À l'origine de ce film, l'envie de montrer qu'il est possible de vivre ensemble par l'association Ciment de Sirène et le défi de l'asso local Ciment de Savoie pour bâtir une maison partagée à Chambéry. Les Habitants, un film de Louis-Julien Petit en avant-première au Pâté Chambéry, jeudi 25 juin à 19h, et c'est gratuit sur inscription sur le site cimentdesirene.org.
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0: Vous écoutez ici Pays de Savoie, c'était Vita, promets-moi. Et maintenant, du rire, ça je vous le promets. Comme tous les après-midi, avec l'amour en tube, des extraits de sketch choisis par Fred Ballard. Aujourd'hui, Florence Foresti et Roman Fraissinet illustrent l'expression miroir, mon beau miroir.
1: Non, non, on se voit pas comme on est, c'est sûr. Sinon les gens qui font de la chirurgie esthétique, au bout d'un moment, ils arrêteraient. Ils se poseraient devant le miroir un jour et voilà, c'est bon.
2: C'est vrai qu'on a quelques exemples hein, dans la sphère médiatico-politico-cinématographique qui étayent cette théorie de Florence Foresti. À force de vouloir rajeunir, certaines personnes ont parfois du mal à reconnaître qu'elles n'arrivent plus à se reconnaître.
3: Je crois que c'est pas mal. J'ai plus de sillons, j'ai plus de rides du long, je ressemble à un cul, j'arrête. Et non, ils continuent ces imbéciles. Ils continuent et nous on devrait faire comme si de rien n'était quand on les croise en plus, t'as vu ? On devrait être naturel. Bonjour, ça va ? C'est gros, putain, c'est gros.
2: Ah oui, parfois on est plus sur du faciès de mérou que de bipède, hein, et croiser un mérou chez le boulanger, c'est vrai que c'est toujours un chouïa déstabilisant, et ça pose un petit problème de société.
4: Il y a des chirurgies esthétiques qui sont remboursées par la sécurité sociale. Ça veut dire que tout le pays, il se cotise pour qu'on te change ta tête. Moi, ma question, c'est à quel moment t'es moche à tes frais et à quel moment on se dit « Non, là, c'est la collectivité !»
2: Voilà, bah, si vous avez besoin d'un petit coup de jeune, Roman Fraissinet est un cador hein, pour dérider ses congénères avec des méthodes 100% naturelles, injections subtiles de punchline bien dosées, c'est le secret d'une collectivité hilar et solidaire.
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1: Vous écoutez Ici, Pays de Savoie, il est 17h. Et c'est l'heure des infos.
2: Après la mort de la petite Liana dans le Gers, Gérald Darmanin promet de tout mettre en œuvre pour éviter un nouveau drame. Le ministre de la Justice a réuni ce matin des procureurs généraux pour leur demander de réexaminer les 70 000 plaintes concernant des enfants victimes de violences sexuelles. Un travail colossal à mener d'ici le 14 juillet, même si le garde des Sceaux estime que dans l'affaire Liana, la justice n'a pas manqué de moyens.
3: Dans le cas très précis, on verra ce que dira en effet le rapport d'inspection, il ne nous a pas manqué ni de moyens ni de loi. Il nous a manqué de prioriser les viols sur les mineurs, qui avaient pourtant été dit et redit. Voilà ce qui nous a manqué. La question qui se pose, est-ce que c'est structurel, comme un certain nombre de commentateurs semblent dire, ou est-ce que ce sont des cas isolés qu'il faut absolument dénoncer, pour lesquels il faut prendre des sanctions, et par ailleurs, regarder s'il n'y en a pas d'autres. Et là, on en tirera des conclusions, évidemment, dans 15 jours, 3 semaines, lorsqu'on aura ce retour. Non seulement l'inspection, mais des rapports que j'ai demandé à tous les procureurs généraux. Mais dans le cas très précis, si je suis d'accord et favorable aux évolutions législatives, si je demande davantage de moyens pour mon ministère, comme l'a toujours fait le président de la République, dans le cas très précis, ce n'est ni une nouvelle loi, ni des moyens supplémentaires qui nous auraient sans doute empêchés de répondre différemment à ce drame.
2: Des mobilisations sont prévues ce soir dans plus de 150 villes pour dénoncer les défaillances de la justice dans l'affaire Liana dont parlait Gérald Darmanin à l'instant. Manifestation à 19h, notamment à Paris devant le ministère de la Justice. Ce rassemblement a été interdit sans que l'on connaisse vraiment la raison. Les autorités suggèrent de la faire à un autre endroit sur l'île de la Cité dans le centre de Paris. Alors que Jérôme Barella, le principal suspect du meurtre de Liana, est mis en examen et placé en détention provisoire, son frère est lui entendu en garde à vue pour une autre affaire. Il est interrogé depuis ce matin pour viol sur mineur de plus de 15 ans et viol, séquestration et menace de mort par conjoint pour des faits présumés commis entre 2007 et 2017 selon la procureure de la République d'Auch. De nouvelles plaintes pour viol ont été déposées contre Patrick Bruel. Le chanteur de 67 ans est toujours en garde à vue à Paris depuis ce matin. Une dizaine de femmes l'accusent de violence sexuelle. Lui conteste toutes les accusations. La députée insoumise Sophia Chikourou est relaxée pour des accusations d'escroquerie en lien avec un média qu'elle a cofondé. Le tribunal correctionnel de Paris a rendu sa décision aujourd'hui. L'élu était accusé d'avoir, en juillet 2018, tenté de faire un virement bancaire de plus de 60 000 euros depuis les comptes de la web télé qu'elle ne dirigeait plus vers ceux de sa propre société. En revanche, elle devra payer une amende de 8 000 euros, dont 4 000 avec sursis pour avoir volé 2 chèques jamais encaissés dans les locaux du média à la même période. Les obsèques de Bernadette Chirac, décédée à 93 ans il y a 3 jours, auront lieu ce vendredi, dans 4 jours à 14h30 à Paris. Sa fille Claude l'annonce aujourd'hui. Un hommage sera également rendu à l'ancienne première dame dimanche en Corrèze, où elle a été élue pendant près de 40 ans en tant que conseillère générale. La croissance démographique en France va atteindre son pic dans 11 ans avant de redescendre. L'INSEE estime qu'on sera 69 800 000 personnes dans le pays en 2037. L'Institut national de la statistique publie ses chiffres aujourd'hui.
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1: Ici Pays de Savoie, tous les jours à vos côtés à 17h03, voici votre info route. Les deux principaux ralentissements concernent les passages du tunnel du Fréjus vers l'Italie avec 1h15 d'attente et la douane de Bardonnay en direction de la Haute-Savoie avec 33 minutes de temps de trajet supplémentaire. N'hésitez pas à nous appeler au 0806 00 10 10 si vous rencontrez des difficultés de circulation. Maintenant, le temps pour demain mardi, une matinée assez nuageuse, ensoleillée sur Val d'Isère et Haute-Maurienne. L'après-midi, un ciel variable entre cumulus et belles éclaircies, temporairement plus chargé sur les reliefs de Vanoise et Haute-Tarentaise. En Haute-Savoie, quelques gouttes restent encore possibles demain matin. Les températures maximales sont en

0: 24 degrés à Albertville, 23 pour Chambéry et Saint-Jean-de-Maurienne, 22 degrés à Bourg-Saint-Maurice, 19 à Annecy et Bonneville, 21 au désert dans les Bauges.
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0: Invitation à s'écouter vraiment. Avec un champion du genre, c'est Jean-Jacques Goldman, votre chanteur préféré pendant de longues années. Voici Au bout de mes rêves, c'est bon ça.

0: Au bout de mes rêves, on y va en chantant avec cet extrait du deuxième album de Jean-Jacques Goldman qui porte son nom.
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0: Bonsoir, la tribu du 17-19, comment s'est passée votre première journée de la semaine? Bien, j'espère. Parce qu'avec Mathis et Evelyne, nous sommes très contents de vous retrouver et prêts à vous emmener en balade, de retour à la maison, ou parce que vous avez travaillé, ou parce que vous rentrez de villégiature, avec des informations, des programmes, des rendez-vous faits pour vous. Notre jeu, par exemple, à plein tube, à 17h45, et une autre possibilité à 18h28. Alors, Béchade, bien sûr, qui nous rejoindra tout à l'heure pour partager sa nouvelle découverte dont j'ai testé. Et pour la musique, on a décidé de faire confiance à quelqu'un de sûr. Ça, c'est vrai. Même s'il s'agit d'une nouveauté, il s'agit de Taylor Swift. Elle nous enchante avec Opalite.

0: Taylor Swift, Opala, est une chanson métaphorique qui nous explique que nous sommes tous artisans de notre bonheur. Du coup, ben, il n'y a plus qu'à.
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0: Vous écoutez ici Pays de Savoie, il est 17h12. À cette heure-ci, on a l'habitude d'écouter des découvertes, qu'elles soient sportives, culturelles, gourmandes. C'est chaque jour, avec Laure Béchade, dans J'ai testé. Et aujourd'hui, accrochez-vous, ce sera patrimonial.
3: Oui, cette découverte, c'est celle d'un quartier d'Albertville où le temps semble s'être arrêté. J'ai testé la visite de la cité médiévale de Conflans, je vous raconte. Alors, Conflans, c'est l'autre visage d'Albertville, hein, notre cité olympique insoupçonnée, juste en face de l'hôtel de ville. Il suffit de traverser le pont au-dessus de la rivière de l'Arly. D'en bas, on aperçoit déjà la cité juchée sur son rocher. Premier cliché, moi je suis charmée d'entrer. Il faut donc y entrer et j'y entre par la porte de Savoie. Et pour l'histoire, ce bourg fortifié médiéval protégeait l'entrée de la vallée de la Tarentaise. Alors, je vais plonger dans son histoire et pour ça, direction le musée d'art et d'histoire au cœur de la cité pour récupérer mon audio guide. Bah, moi, j'ai trouvé que c'était une bonne idée pour flâner bien éclairé. Je visite d'abord le musée, hein, labellisé Musée de France, s'il vous plaît, abrité dans une maison rouge du XIVe siècle et qui surprend déjà de l'extérieur, tout en briques rouges, et à l'intérieur, eh bien, des bijoux de notre histoire locale, des poteries antiques, imaginez, des patins à glace 1850, des skis, des luges en bois, bien évidemment, les dentelles de tigne de l'art sacré datées du XVIe siècle, et puis deux pièces de vie reconstituées, le pelle et une chambre. Superbe collection, un écrin dans un écrin, voilà qui me met bien pour la suite de mon exploration de Conflans.
0: Et alors, dites-nous, Laure, qu'est-ce qui vous a plu?
3: Bah, chacune des 20 étapes hein, du parcours audio guidé, sublime. Allez, je vous confie mes préférés qui m'ont fait décrocher des incroyables, magnifiques, merveilleux. Cette porte tarine qui ouvre sur la vallée de la Tarentaise avec les montagnes en arrière-plan. Surprenant, cette porte est habitée aussi. Et puis dans l'enchaînement, la place de la Grande Roche. Alors si vous aimez les vues panoramiques, vous êtes servi ici. Canon, avec ses deux canons et à deux pas, la tour Sarrazine et son jardin avec ses vignes grimpantes comme des sculptures. Bien sûr, j'ai aimé remonter la rue Gabriel Pérouse hein, avec ses enseignes médiévales, le tavernier, le bourrelier et même une fée, tiens. Et juste devant, le trésor de Conflans, l'église baroque. Vous imaginez le flamboyant à l'intérieur et vous voulez savoir ce qui m'a aussi conquise. C'est la surprise, car derrière l'église se cache non seulement le château rouge, mais aussi un petit sentier, la forêt au cœur de la cité. C'est incroyable à Conflans. Et en curiosité, j'ai fait un pas de côté, sur un chemin incertain, j'ai atterri sur une parcelle de vignes non référencée dans le guide, le point d'orgue du sublime. Et il y a du sublime encore un peu plus haut, alors j'y reviendrai à Conflans pour grimper jusqu'au fort du Mont, parce qu'on n'a qu'une vie et c'est ici maintenant qu'on la vit.
0: Ah bah ça c'est sûr, on vous connaît, vous allez y retourner. On avance, un style original et nostalgique, celui d'Alain Souchon, parfaitement inimitable et sensible à l'air du temps, ici en 1983.

0: une chanson qui tombe parfaitement à point nommé, la Symphonie des éclairs. De la poésie, certes, mise en musique par Zao de Sagazan, mais ça tombe bien aussi parce que du côté de la Haute-Savoie, il pleut vraiment beaucoup, et Annecy particulièrement. Donc vous êtes prudent au volant de votre voiture. On est en plein dans notre point route à 17h23. Donc Annecy et périphérie, il pleut beaucoup, on lève le pied. Et une bonne nouvelle, le tunnel du Fréjus, ça va beaucoup mieux en direction de l'Italie, puisqu'il ne vous reste plus que 8 minutes d'attente pour pouvoir le passer. Vous nous appelez au 0806 00 10 10 si vous rencontrez des difficultés de circulation. Dans moins de 2 minutes, Lemon Tree, pour se trémousser mais avec élégance, et Full Garden.
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0: Ça sonne tellement anglais qu'on pourrait croire qu'ils le sont, les Fool's Garden. Et pourtant non, ils sont allemands. Ah ouais, quand les teutons le veulent, ils peuvent faire léger. C'était Lemon Tree, le citronnier. Dans 6 minutes, Décibel d'Émilie Mazoyer, avec des nouvelles, entre autres, de Bonnie Tyler, qui n'allait pas bien du tout et qui va mieux, et de Michel Jonas. Oh, j'ai bouffé la commission.
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0: Et pour la route, on cherche pour vous les prix des carburants les plus bas du jour. 1,95€, c'est justement le prix le plus bas trouvé aujourd'hui pour le gasoil aux pompes Netto de Saint-Genis-sur-Guy et 1,96€ au Carrefour Contact de Frangy, à l'Intermarché Hyper d'Albertville et au Carrefour Contact du Châtelard dans les Bauges. Le samplon 95 est à 1,92€ en direction de la Maurienne, aux stations Intermarché de Sainte-Marie-de-Cuisnes et Hermillon et 1,89€ dans le bassin chambérien aux stations Carrefour Champ Nord, Leclerc de Vauglan et Total au relais Le Bourget Chambéry. Surtout restez avec nous car la carte du carburant, vous allez pouvoir la gagner, probablement. En tout cas, l'un d'entre vous la gagnera vendredi. Ah oui, bah, y a un tirage au sort, du coup il faut jouer avant. Mais vous allez voir, c'est très facile. Le jeu est amusant, à plein tube. On joue à 17h45 vendredi dernier. Christelle Dancy était très contente d'avoir joué. Eh bien oui, parce que c'était notre grande gagnante.
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0: Dans nos vies, tout n'est pas blanc ou noir. Il y a des nuances, vous le savez. Sauf que, dans certains pays, ça n'est pas tout à fait aussi simple. Et Bernard Lavillier en a fait une chanson, un cri contre l'apartheid, noir et blanc, du grand art.

0: Quel beau travail, ici Pays de Savoie, c'était Noir et Blanc, une chanson politique dénonçant l'apartheid. Bernard Navillier avec la voix dans les cœurs de Nzongo Sol. À 17h33, on file retrouver Émilie Mazoyer pour Décibel. Salut Émilie.
1: Salut tout le monde. Émilie au rapport pour votre dose quotidienne d'actualité musicale. C'est l'anniversaire d'une belle voix rauque qui nous a fait quelques frayeurs récemment.

0: Bonnie Tyler a 75 ans aujourd'hui. Bon anniversaire et bon rétablissement. Vous avez parlé ici de son hospitalisation en urgence au Portugal. Mais voilà, ça avance dans le bon sens. Les médecins de Bonnie Tyler sont désormais optimistes quant à son rétablissement complet. Grand corps malade est de retour. Il déclare... 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
0: Oh, j'adore Grand Corps Malade. N'en a effectivement pas encore fini. Il annonce son 9e album avec cette nouvelle chanson qui montre qu'après 20 ans de carrière, près d'un millier de concerts, 3 victoires de la musique et 3 films qui ont attiré 5 millions de spectateurs dans les salles de cinéma, l'envie et l'inspiration sont toujours là. Il écrit, chante des chansons, joue de la trompette. Voyou s'est fait remarquer l'an dernier avec son album de reprise d'Henri Salvador. Je...

Le nouveau projet de Voyou, une tournée pas comme les autres, puisqu'au lieu de jouer dans les salles habituelles, Voyou donnera ses concerts chez les disquaires. Ça commence ce dimanche 14 juin à Paris, chez Balade Sonore, un disquaire du pied de la butte Montmartre. Puis la tournée des disquaires de Voyou passera par Lyon, Nantes, Bruxelles, Bordeaux et Biarritz. Et les spectacles seront gratuits. Ça tombe bien ça, c'est dans nos prix. Et si le meilleur festival de musique française se passait en Belgique? C'est ce que je me suis dit en découvrant la programmation de la 31e édition des Francopholies de Spa du 20 au 26 juillet prochain. Nos légendes, Laurent Voulzy, Julien Clerc, Michel Jonas et Alain Chamfort, les rois du remplissage de Zénith, Gims, Kyo, Laurie et Pokora, et les vétérans de la French Touch, Cassius et Étienne de Crécy. Ça donne envie de prendre un ticket direction la Wallonie. Moi, j'y serai le 22 juillet pour Michel Jonas. Oh, Masta!

La voix de jazz, Michel Jonas, c'est ce soir à 20h dans Décibel. Kalash, le chanteur et rappeur originaire de Martinique, il collectionne les disques d'or et son actu, c'est le concert de vendredi à Nanterre, près de Paris, à la Défense Arena. 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C'est sympa, on se marre. Et en plus, vous avez peut-être la possibilité de la gagner, cette carte de carburant de 50 euros. C'est ce qui est arrivé à Christelle d'Annecy vendredi. Et je peux vous dire qu'elle était très contente. 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Appelez vite, c'est Evelyne qui vous accueille. Et on vous attend avec de la tendresse. L'île au trésor. On en rêve tous. Pour certains, c'est encore plus fort. Gaëtan Roussel l'a fait pour les enfoirés.

0: Running up that hill, courir sur cette colline, c'est toujours moins difficile en bonne compagnie. Ici avec Kate Bush, 17h44, ici Pays de Savoie et votre inforoute. Alors la pluie tombe pas mal sur la Haute-Savoie, sur l'autoroute on n'y voit pas grand chose. Du coup vous faites attention, vous êtes prudent. Il y a un gros ralentissement étonnant, je n'ai pas d'infos le concernant. En tout cas il vous faudra 25 minutes de temps de trajet supplémentaire de la Balme de Tuy à Thônes et vous pouvez nous appeler au 0806 00 10 10 si vous rencontrez des difficultés de circulation.
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0: Et c'est le moment tant attendu, le premier de cette fin d'après-midi. Vous allez pouvoir jouer avec Nelly qui a bien compris comment il fallait faire. Nelly qui nous appelle de Cluses. Bonjour.
3: Bonjour, bonjour à tous.
0: Alors Nelly, on va jouer ensemble à plein tube. Et là, il n'y a plus personne au bout du téléphone. Bip, bip, bip.
3: Alors, on vous entend.
0: Ah bon, bah, tant mieux. Notre année de référence, c'est 1987. La chanson, on va en écouter un extrait maintenant et vous me direz ensuite si c'est avant ou après 1987. Écoutez bien, Nelly.

0: Et on a l'impression qu'il est en train de prendre un bain avec un petit canard en plastique, vous savez, comme pour les bébés. C'est très rigolo. Alors, d'après vous, Nelly, cette chanson des rôles d'Uncle Ok Fred, c'est avant ou après 1987?
1: 1987, moi je dirais après.
0: Vous savez que les années 80, c'est un son très particulier. Hein. Non, non, mais je vous dis ça, je vous dis rien. Hein, moi. Juste glisser un truc. Vous restez sur votre décision?
1: Vous m'avez mis un doute.
0: Ah ben, voilà. Ah oui.
1: Ouais, bah mettez avant.
0: Ah, vous diriez avant?
1: Oui, ça.
0: Bah ouais, c'était bien avant, 1979. Et c'est une chanson qui a été reprise. Et à l'origine, c'était une chanson d'un chanteur jamaïcain, lui aussi, comme Errol Dunkley, un chanteur jamaïcain qui s'appelle John Holt. Et vous, je vais vous faire écouter la version originale. Écoutez bien, c'est sympa. C'est pas le même rythme, mais on reconnaît la musique. Est-ce que ça vous plaît?
1: Bah, largement, oui, ça change.
0: Elle est bien, cette version, hein?
1: Bah, pour une musique ancienne, c'est bien.
0: Absolument, et vous la trouvez sans aucun problème sur Internet, ce que j'ai fait. Bravo Nelly, vous êtes sélectionnée pour le tirage au sort de vendredi. La carte de carburant de 50 euros. Et avant de vous laisser partir, la question rituelle, quelle est votre radio locale en Savoie et Haute-Savoie?
1: Ah ben, j'irai ici, Pays de Savoie, je pense.
0: Ah oui. Je crois que vous pensez vraiment bien. Bravo Nelly. Très bonne soirée. Merci pour l'humour. Et je vous offre...
1: Merci beaucoup à vous tous. Et à bientôt.
0: À très bientôt.

0: mais quelle voix magnifique, celle d'Yvette Marie Stevens. Je le connais sous le nom de Chaka Khan, I'm Every Woman. À suivre, Marine Escro, Indochine, l'aventurier et toute l'actu dans moins de 10 minutes.
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0: Mais oui, elle est à l'origine du nouvel épisode.
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2: 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Il est 18h. C'est l'heure du journal. Il est présenté par Morgane Guillaume.
3: Après la mort de la petite Liana dans le Gers, Gérald Darmanin promet de prioriser les dossiers de violences sexuelles sur les enfants. Le corps de la collégienne de 11 ans a été retrouvé dans un silo à grains il y a 4 jours. Le garde des Sceaux a réuni ce matin les procureurs généraux pour leur demander de réexaminer. En quelques semaines, 70 000 plaintes, mêle-t-il de mer.
4: D'ici le 14 juillet, le garde des Sceaux demande aux 36 procureurs généraux de recenser dans leur ressort l'intégralité des plaintes de mineurs pour violences sexuelles. Il s'agit de vérifier quels actes d'enquête ont été réalisés. Y a-t-il des problèmes dans ces procédures? Manque de psychologues ou manque de médecins légistes, par exemple? Un gros travail de vérification sur 70 000 dossiers au moins. Gérald Darmanin.
5: C'est l'urgence absolue, une mobilisation générale que je demande aux procureurs généraux pour prioriser ces plaintes dans un temps record, ressort par ressort, tribunal par tribunal. Et j'espère évidemment une accélération des enquêtes. Il faut savoir se remettre en cause. Lorsque nous n'avons pas su protéger des enfants qui plus est, nous devons savoir le dire. Par respect de la famille, bien évidemment, mais par respect de la confiance qui doit exister entre notre peuple et la justice qui rend des décisions au nom du peuple français.
4: D'ici le 31 juillet, le ministre de la Justice entend ensuite mener 3 à 4 rendez-vous individuels quotidiens avec chacun des procureurs généraux pour faire le bilan. Objectif qu'il ne se reproduise pas. Une nouvelle affaire Liana ailleurs en France. Il souhaite aussi un important travail pour que les parquets se fassent remonter toutes les autres plaintes de mineurs pour violences sexuelles, celles que les gendarmeries ou les commissariats ne leur auraient pas encore fait connaître.
3: L'affaire Liana et les défaillances de la chaîne judiciaire dénoncées ce soir dans 150 villes en France. Manifestation prévue dans une heure à Strasbourg, Nantes ou encore à Reims. Le suspect principal du meurtre de la petite fille Jérôme Barella est mis en examen. Lui est placé en détention provisoire et on apprend aujourd'hui que son frère est en garde à vue depuis ce matin pour viol sur mineur de plus de 15 ans et viol par conjoint selon la procureure de la République d'Auch. Patrick Bruel est toujours en garde à vue à Paris. Le chanteur de 67 ans est entendu depuis ce matin, 8h30. Une dizaine de femmes l'accusent de violences sexuelles. Lui conteste toutes les accusations. Et on apprend aujourd'hui, Marc Ostif, que 2 nouvelles plaintes pour viol ont été déposées contre l'artiste.
6: Oui, plaintes déposées par 2 femmes le 27 mai et le 3 juin dernier devant le doyen des juges d'instruction de Nanterre. La première, kinésithérapeute, accuse le chanteur de viol en 2000 après un concert à Grenoble. La seconde, ancienne Miss Alsace, dénonce des faits de viol survenu en 2008. Alors le chanteur sera-t-il interrogé sur ces 2 nouveaux faits? D'après le parquet de Nanterre, cette garde à vue concerne les cas de 13 victimes. Certains faits connus, comme ceux dénoncés par la directrice générale d'Unifrance, c'était lors du festival du film d'Acapulco en 1997. D'autres en 2000 à Monaco, à Dinard en 2012 et en 2010 à Bruxelles. Mais le parquet évoque aussi plusieurs nouvelles victimes identifiées récemment par la justice. 13 victimes donc au total, mais pas Flavie Flamand, dont la plainte déposée mi-mai est gérée pour l'instant au tribunal judiciaire de Paris. Dans un communiqué transmis ce matin, les avocats de Patrick Bruel assurent qu'il répondra à toutes les questions et transmettra tous les éléments nécessaires pour démontrer son innocence.
3: La garde à vue de Patrick Bruel peut durer jusqu'à 48 heures. De fortes perturbations sont à prévoir après-demain mercredi sur les lignes de train. 4 syndicats de la SNCF lancent un appel à la grève. Un TGV sur 3 annulé et un intercité sur 2 en région. Les trafics perturbé aussi sur les TER et sur les RER en Île-de-France. La qualité de l'eau des océans se dégrade. C'est le constat dressé aujourd'hui par le baromètre Starfish élaboré par une trentaine de scientifiques. Le réchauffement climatique continue de peser sur la biodiversité marine malgré des mesures de protection, Anne Le Gall.
7: Ce baromètre, c'est le bilan de santé de l'océan et il est encore moins bon que celui de l'année dernière. Cela s'explique par le réchauffement climatique, les vagues de chaleur marine sévères que certains experts comparent à ce qui se passe dans les forêts quand il y a des incendies, ont touché 20% de l'océan mondial en juin dernier notamment. Et cette santé dégradée s'explique aussi par la pression de la pêche ou des pollutions d'origine humaine. Désormais, 1685 espèces marines sont menacées d'extinction au niveau mondial. mondiale. C'est 8 de plus que l'an dernier. Par ailleurs, le rythme d'élévation du niveau de la mer a doublé sur la période 2012-2025 par rapport à la décennie précédente. Un point positif cependant, les aires marines protégées dépassent pour la première fois les 10% de l'océan mondial. C'est un progrès notable, mais qui est à consolider, indique ce rapport, car un tiers

0: seulement de ces surfaces, sont en réalité considérées comme pleinement protégées.
1: Le gouvernement annonce justement aujourd'hui la création de 3 nouvelles aires marines en baie d'Audierne dans le Finistère, en Guadeloupe ou encore dans les terres australes et antarctiques françaises. Et ce soir, les Bleus affrontent l'Irlande du Nord, dernier match de préparation avant la Coupe du Monde de foot aux États-Unis.
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3: Ici Pays de Savoie, tous les jours à vos côtés. 18h05, votre info route et ces 18 minutes de temps de trajet supplémentaire qu'il vous faudra de Chaumontais à Mettessy et également à Mettay. Plusieurs ralentissements, dont l'agglo annécienne, dont 15 minutes d'attente sur l'avenue de Brogny en direction d'Annecy. Vous n'hésitez pas à nous appeler au 0806 00 10 10 si vous rencontrez des difficultés de circulation. Les averses orageuses qui tombent depuis 16h et qui sont parfois fortes et avec du vent rendent effectivement la circulation plus difficile que d'habitude. Parlons du temps pour demain mardi, ça va s'arranger. La matinée restera nuageuse, elle sera ensoleillée sur Val d'Isère et Haute-Maurienne. L'après-midi, un ciel variable avec cumulus, mais des belles éclaircies, temporairement plus chargées sur les reliefs de Vanoise et Haute-Tarentaise. Et en ce qui concerne la Haute-Savoie, quelques gouttes seulement possible le matin. Température maximale en baisse, 24 à Albertville, 23 à Chambéry et Saint-Jean-de-Maurienne, 22 à Bourg-Saint-Maurice, 19 à Annecy et Bonneville, 21 désert dans les Bauges.
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3: Bonne route avec Ici, Pays de Savoie. Et la musique, tombée pour la France, Étienne Dao.

0: Mais pour la France, Étienne Dao.
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0: Et je vous souhaite une bonne fin d'après-midi. Et d'ailleurs, je ne suis pas seule avec Mathis et Evelyne. Ils font aussi le chemin avec vous. À 3, c'est beaucoup plus rigolo. À 18h28, on va jouer à plein tube. Encore une fois, mais oui, deuxième chance pour vous sélectionner et tenter de gagner la carte de carburant de 50 euros vendredi. Et puis, dans moins de 3 minutes, un événement. L'invité à la une avec Charlène Villemer. Pourquoi un événement? Parce qu'un nouvel épisode du podcast Partir vient de sortir. Il a été réalisé par Charlène Villemer et Nicolas Blanc et il est consacré à Evian, à la Belle Époque, à la Belle Époque. Waouh, on va y arriver. Du coup, il faut l'écouter, c'est trop beau. Fever Dream, c'est le nouveau single d'Alex Warren et comme d'hab,

0: Ça balance bien. Hein. Oh, Fever Dream, Alex Warren. Ici Pays de Savoie, il est 18h13 et comme chaque jour, nous retrouvons Sylvia Depierre pour l'inviter à la une. Aujourd'hui, Sylvia, vous recevez quelqu'un que l'on connaît bien ici, c'est Charlène Villemer. Elle vient avec Nicolas Blanc de réaliser un nouvel épisode du podcast Partir, consacré à Évian à la Belle Époque.
1: Charlène, bonjour.
2: Bonjour Sylvia, bonjour à tous.
1: Le nouveau podcast d'ici Pays de Savoie donc sort aujourd'hui, s'appelle Évian et son architecture thermale de la Belle Époque. Est-ce qu'il y a beaucoup de traces du coup de la Belle Époque à Évian ?
2: J'ai envie de dire où est-ce qu'il n'y en a pas quand on arrive à Évian. C'est vrai que quand on longe le quai comme ça, on voit déjà le casino avec sa grande coupole. On voit aussi le palais Lumière avec ses grandes portes vitrées et ses vitraux. Et ensuite, au fur et à mesure où on se lance dans les ruelles, on arrive vers les lieux que je vais vous faire visiter dans le podcast. Et oui, la Belle Époque est partout.
1: Alors, je rappelle, la Belle Époque, c'est juste avant la Première Guerre mondiale, pour ceux qui se demandent. Concrètement, où est-ce que tu nous emmènes dans ce podcast ?
2: Alors, on a décidé de vous faire prendre le petit métro évianais, le petit métro local, ce funiculaire, en fait, qui vous fait grimper dans les hauteurs de la ville d'Évian. Donc, on démarre sur les quais, quasiment, juste derrière le palais Lumière. Et c'est un petit train... Vraiment dans l'ambiance, comme à l'époque, on entend les petits cliquetis du bois, les sièges sont marrons et le funiculaire est blanc et vert. On est vraiment plongé dans le passé. Et au fur et à mesure où on grimpe dans la ville, donc on va arriver à une station de métro qui s'appelle la Buvette Cachat. Et donc ça, c'est notre deuxième lieu où on vous emmène à Évian. La Buvette Cachat, elle a été rénovée en fait tout récemment, Sylvia. C'est un architecte du patrimoine qui l'a rénovée parce que c'est un monument du patrimoine. Et il y avait beaucoup, beaucoup, beaucoup de travail. Je propose qu'on écoute Romain Larcher.
3: On a refait, au sens strict du terme, uniquement une partie qu'on appelle le promenoir, donc qui est une sorte de grand préau qui avait disparu par un incendie dans les années 1950. On a eu le droit de le reconstruire uniquement parce que on connaissait intégralement la conception de ce bâtiment. On avait des plans, on avait des cartes postales anciennes, on avait aussi l'analyse de la construction existante qu'on a pu faire de notre côté. Et donc ça permettait de garantir qu'il n'y avait aucune marge d'interprétation dans ce qu'on faisait, qu'on n'était pas dans la fantaisie, qu'on n'était pas dans la création.
1: Donc la Buvette Cachat que tu nous fais découvrir, Charlène. Pendant qu'on est à la Buvette Cachat, on parle de la source Cachat. Je crois que tu as rempli ta gourde quand même, t'en as profité.
2: Exactement, mais oui, parce qu'on peut la remplir
1: c'est de
2: gratuitement.
1: L'Évian qui coule.
2: Mais c'est incroyable. Et alors, en plus, on vous apprend aussi dans le podcast qu'elle est à un certain degré, cette eau, toute l'année. 11,6.
1: Quelle que soit la température
2: Exactement,
1: extérieure.
2: Ça ne change pas.
1: Et puis tu en as parlé tout à l'heure, il y a évidemment le Palais Lumière qui est un très beau lieu d'exposition et qui est, ben, on ne va pas tout dire.
2: Non,
1: on apprend plein de choses. Non,
2: on apprend plein de trucs.
1: Et puis alors je sais que tu as embarqué à bord de la Savoie.
2: Non mais c'est incroyable ça. C'est une immense barque, une barque à voile latine, donc c'est des voiles triangulaires. Et en fait c'est la plus grande barque encore en activité dans le monde, à voile latine. Donc c'est quand même un voyage unique hein, déjà. Et en plus, alors c'est vrai que sur le Léman on a quand même l'impression d'être sur la mer, donc ça remue un petit peu. Et sur la Savoie, en fait, c'est donc des bénévoles qui sont mais passionnés. Il ne faut pas hésiter à leur poser des questions, mais ils vous racontent l'histoire de la barque, l'histoire d'Évian. Et on peut même finir avec une super idée, c'est de faire un apéro à bord de la barque, la Savoie.
1: Bon, je suis sûre que tu as essayé.
2: Bah, bien sûr, évidemment.
1: Alors, tu en as pris plein les yeux, on l'a bien compris. Ouais. Si tu devais garder une image forte du tournage de ce podcast à Évian, ce serait laquelle ?
2: L'image forte, pour moi, c'est quand on rentre dans la Buvette Cachat avec cette lumière particulière, puisque les vitraux, ils sont couleur pastel. Et en fait, on a comme un voile de miel qui nous entoure dans cette buvette. C'est vraiment magnifique à voir. Moi, c'est cette image que je retiens.
1: Merci Charlène. Évian et son architecture thermale de la Belle Époque, ça sort aujourd'hui à écouter sur ici.fr, l'application ici et sur toutes les plateformes d'écoute.
2: Bonne écoute à tous, merci Sylvia.
0: Oh là là, redécouvrir Évian et le partager. Chaque fois que des amis à vous vont débarquer, hop, podcast, partir, consacré à Évian, à la Belle Époque. Restons dans une ambiance élégante avec une pépite de 81, Just the Two of Us, Grover Washington Jr. au sax, Bill Withers à la voix. C'est beau quand vous pensez qu'ils en ont fait une chanson pour un camembert. Même pas un vrai d'ailleurs, c'est terrifiant. Allez, bon après-midi.

0: Je veux pas que ça s'arrête. J'ai fait un caprice comme les enfants. Non mais franchement, vous avez entendu le jeu de Graver Washington Jr. au sax, mais quand même, c'est assez démoniaque tellement c'est bon. Just the two of us, 18h21. Voici votre info anticipée de Savoie avec plusieurs ralentissements dans l'agglo annécienne. Le plus gros est de 15 minutes de temps de trajet supplémentaire. Il est sur l'avenue de Brogny en direction d'Annecy. La circulation est aussi difficile d'Épagny à Métessy, dans le sens Annecy et Épagny. Et puis il y a 27 minutes de temps de trajet supplémentaire d'Alex à Thônes. Et là, pas de temps à perdre, c'est votre deuxième chance de vous sélectionner pour gagner la carte de carburant de 50 euros au 0806 00 10 10, 0806 00 10 10. Si vous êtes au volant de votre voiture, vous vous arrêtez pour jouer avec nous à plein tube. On va encore bien s'amuser. Ne laissez pas passer votre chance de gagner cette fameuse carte de carburant de 50 euros. 0806 00 10 10. C'est Evelyne qui vous accueille, et à suivre Christophe Maé et sa dernière douceur, la lune.
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0: C'était la Lune, Christophe Maé en concert à la Halle Olympique d'Albertville. Bah oui, ou alors, il n'y en a pas d'autre. Le 15 janvier, il est temps de jouer avec Sylvie de Sénaux. Bonjour.
1: Bonjour.
0: Ah, une jolie voix pleine de...
1: Ah, merci.
0: Bah oui, vous avez une jolie voix bien réactive et tout. Très bien.
1: Ouais.
0: Du coup, on va jouer à plein de tubes toutes les deux, voilà. Vous allez nous montrer ce que vous êtes capable de faire, notre année de référence. Mais non, vous inquiétez pas.
1: Aïe, j'ai peur.
0: Mais c'est tout facile. Année de référence 1990, un extrait de chanson juste derrière, et on se parle après l'extrait. Vous me direz, c'est avant ou après 1990. Vous allez voir, vous allez vous en sortir sans aucun problème, on y va.

0: Faites attention de ne pas balancer des infos comme ça, on ne sait jamais. Alors, vous dites que c'est avant, bah vous l'avez dit, hein.
1: Ah bah oui.
0: Bah ouais. Bien sûr, vous avez raison.
1: Mais c'était quand? Il y a longtemps, ça, non?
0: Ah oui, ça, je vais vous le dire. C'était il y a très...
1: 70,
0: exactement.
1: 80?
0: Non, 70, ouais, vous aviez raison. 1er mars 1974, les Rubettes, Sugar Baby Love. Et Dave en avait fait une chanson, une adaptation en français, qui s'intitulait Trop Beau.
1: Ah ouais?
0: J'ai pas trouvé, hein. Mais je finirai par la trouver. Vous savez, je finis toujours par trouver. Je vous la ferai écouter à de ces jours. Vous avez raison, c'était donc avant. Vous êtes sélectionnée pour le tirage au sort de vendredi. Bravo Sylvie.
1: Merci.
0: Et
1: bonne soirée.
0: Attendez, partez. Quelle est votre radio locale en Savoie et Haute-Savoie, non des fois?
1: Ici, Pays de Savoie, bien sûr.
0: Youpi.
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0: Voilà une idée de sortie. L'ensemble vocal chambérien Coup de cœur, il est dirigé par Marie-Françoise Grasset, il va célébrer son anniversaire ce week-end, les vendredis 12 et samedi 13 juin, 20h30. Début des festivités au Théâtre Charles Dullin à Chambéry, ce vendredi, et le lendemain, samedi, à l'espace Bellevard, c'est à Challes-les-Eaux. Au programme, une première partie qui retrace les années de chant, de partage et d'amitié du cœur. Ensuite, vous choisirez, vous, oui, c'est vous qui allez choisir les morceaux que l'ensemble Coup de cœur chantera. Trop bien. Rendez-vous ce vendredi 12 juin au Théâtre Charles Dullin et samedi à Challes-les-Eaux. Deux rendez-vous à 20h30 pour célébrer l'anniversaire de Coup de cœur, l'ensemble vocal chambérien. N'hésitez pas à nous contacter si vous avez un événement à annoncer. Votre message vocal sur WhatsApp au 04 79 265 333.
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0: Et comme vous avez été bien sage, maintenant on prend les crayons et avec les innocents on colore.

0: Coldplay feels like I'm falling in love. C'est long à dire et en fait, c'est plutôt simple. Je me sens comme si j'étais amoureux. Voilà. Il n'y a pas de quoi en faire un fromage. 18h39, vous écoutez ici Pays de Savoie. Et à cette heure-ci, on retrouve Patrice Gascoigne qui fouille pour vous, pour nous, les coulisses TV à la recherche d'un programme à ne pas manquer. Aujourd'hui, Patrice, vous nous proposez une séance de rattrapage. Hier soir, France 5 proposait un passionnant numéro du magazine d'investigation La Fabrique du Mensonge. Vous nous dites pourquoi il faut le regarder.
1: Sur France 5, le magazine La Fabrique du Mensonge est remonté aux origines d'une rumeur qui a fait le tour du monde.
2: Parmi ces rumeurs, une en particulier va prendre une ampleur spectaculaire sur les réseaux. Brigitte Macron aurait effectué une transition de genre. Elle serait Jean-Michel Trogneux, son propre frère. Derrière cette théorie, une femme, vivant en Charente-Maritime, âgée d'une cinquantaine d'années.
1: Tout le monde a entendu cette rumeur visant Brigitte Macron, elle serait un homme et même son propre frère. Eh bien, cette histoire abracadabrante est née dans la tête d'une inconnue vivant en Charente-Maritime. La Fabrique du Mensonge a mené l'enquête pour nous raconter comment cette théorie aussi folle soit-elle, comment est-elle devenue l'une des théories complotistes les plus massivement relayées en France et même dans le monde lorsque des influenceurs d'extrême droite proches de la Maison-Blanche et du Kremlin vont la relayer. C'est passionnant, un peu flippant aussi. Alors, pour vous donner envie de regarder cette enquête, j'ai joint par téléphone celle qui l'a signée, elle s'appelle Elsa Guillol, et je lui ai demandé est-ce que pour faire cette enquête qui concerne Brigitte Macron, a-t-elle demandé l'autorisation à la première intéressée, la femme du président en personne. Écoutez la réponse de Elsa Guillol.
3: Alors Brigitte Macron n'a pas été prévenue de ce sujet, on a envoyé à Brigitte Macron une demande d'interview assez tôt, mais comme à tous les protagonistes du film, pour savoir si elle accepterait de nous raconter en fait comment elle vit la propagation de cette théorie, comment elle l'a appris la première fois. Mais voilà, il y a eu une demande d'interview officielle envoyée et je n'ai pas eu de contact avec elle. Voilà, c'est son directeur de cabinet qui s'exprime dans le film et qui raconte comment lui a pu observer la manière dont elle vivait la propagation de cette théorie.
1: Elsa Guillol qui nous éclaire sur la fabrication de cet épisode qui en dit beaucoup sur justement la fabrique du mensonge. Et effectivement, la prise de parole du directeur de cabinet de Brigitte Macron, Tristan Bromet, est très instructive. On comprend qui se cache derrière cette théorie qui a poussé la première dame à porter plainte 4 fois. La fabrique du mensonge, Brigitte Macron, l'ombre de la rumeur, disponible gratuitement sur la plateforme de France Télévisions, France.tv. Et ce qui n'est pas une rumeur, mais une certitude, je reviens demain avec de nouvelles coulisses télé.
0: Merci Patrice. À suivre L'Humour en tube avec Florence Foresti et Romane Fraissinet. 20 ans d'écart entre les deux humoristes et le même mordant, même envie de vous faire rire. Le temps d'écouter Bachia, chanteuse polonaise du groupe Matt Bianco, célèbre dans les années 80. Et Bachia en solo, c'est génial aussi. Voici Promises.

0: Vous l'avez peut-être redécouvert, ce Promises de Bastia. 18h36, ici Pays de Savoie, tous les jours à vos côtés, et cette inforoute. Alors, c'est des bonnes nouvelles plutôt, puisque ça va mieux quasiment partout, et surtout autour de l'agglo annécienne qui était quand même très embouteillée. Il reste simplement 10 minutes de temps de trajet supplémentaire entre Alex et Thônes.
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0: Tout au long de la semaine, vous allez retrouver l'humour en tube, des extraits de sketchs choisis par Fred Ballard. Et aujourd'hui, elle a choisi Florence Foresti et Romane Fraissinet qui illustrent une expression, miroir, mon beau miroir.
3: Non, non, on se voit pas comme on est, c'est sûr. Sinon, les gens qui font de la chirurgie esthétique, au bout d'un moment, ils arrêteraient. Ils se poseraient devant le miroir un jour et ils disent, voilà, c'est bon.
4: C'est vrai qu'on a quelques exemples dans la sphère médiatico-politico-cinématographique qui étayent cette théorie de Florence Foresti. À force de vouloir rajeunir, certaines personnes ont parfois du mal à reconnaître qu'elles n'arrivent plus à se reconnaître.
5: Je crois que c'est pas mal. J'ai plus de sillons, j'ai plus de rides du long, je ressemble à un cul, j'arrête. Ils continuent ces imbéciles. Ils continuent et nous on devrait faire comme si de rien n'était qu'on les croise en plus, t'as vu ? On devrait être naturel. Bonjour, ça va ? C'est gros, putain, c'est gros.
4: Ah oui, parfois on est plus sur du faciès de mérou que de bipède, hein, et croiser un mérou chez le boulanger, c'est vrai que c'est toujours un chouïa déstabilisant, et ça pose un petit problème de société.
6: Il y a des chirurgies esthétiques qui sont remboursées par la sécurité sociale. Ça veut dire que tout le pays, il se cotise pour qu'on te change ta tête. Moi, ma question, c'est à quel moment t'es moche à tes frais et à quel moment on se dit « Non, là, c'est la collectivité !»
4: Voilà, bah, si vous avez besoin d'un petit coup de jeûne, Romane Fraissinet est un cador hein, pour dérider ses congénères avec des méthodes 100% naturelles, injections subtiles de punchline bien dosées. C'est le secret d'une collectivité hilar et solidaire.
0: Allez, on file au Canada avec Joe Dassin. Oh, dans les yeux d'Émilie, qu'est-ce qu'ils sont beaux.
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0: plaisir, c'était Louane. À suivre, ici Pays de Savoie vous offre 100% des 99h juste après les infos. Décibel à 20h avec Kalash, le chanteur et rappeur d'origine martiniquaise qui collectionne les disques d'or. Et bien son actu, c'est le concert de ce vendredi à Nanterre, près de Paris, à la Défense Arena. L'actu, c'est dans 5 minutes, juste après Céline Dion.
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0: 14 ans, tué dans le Gers. Emma Jacob, vous êtes devant le tribunal de Reims où une centaine de personnes sont déjà là.
1: Oui, malgré la pluie qui commence à tomber, la foule continue d'affluer. Isabelle, par exemple, est venue avec une pancarte, comme en manifestation, pancarte sur laquelle elle rappelle ce chiffre, 70 000 plaintes pour violences sexuelles sur mineurs qui doivent être passées en revue par les magistrats. Un chiffre qui la choque, elle le dit avec des larmes dans la voix. Elle est mère, grand-mère, et est venue pour montrer sa solidarité. Et puis, il y a ceux qui ont été directement touchés, comme Lucie. Sa fille a été victime d'attouchement par son entraîneur. Lui a été condamné, mais ça a pris du temps, trop de temps pour cette maman qui ne veut pas non plus accabler l'institution judiciaire qui, elle le sait, manque de moyens. La centaine, peut-être maintenant 150 personnes attend les prises de parole des associations devant le tribunal. Associations qui vont rappeler l'une de leurs principales revendications, la création d'une loi intégrale, c'est-à-dire un texte global et unique pour permettre encore une fois de mieux lutter contre les violences sexuelles faites aux enfants.
0: Et vous en parliez à l'instant, Emma Jacob, cette promesse de Gérald Darmanin ce matin. Il promet de faire des violences sexuelles sur les enfants une priorité. Le garde des Sceaux qui donne un gros mois au procureur pour réexaminer 70 000 plaintes. Et il fera un point d'ici la fin du mois de juillet. Le frère de Jérôme Barella, le principal suspect du meurtre de cette collégienne, est lui aussi impliqué dans une autre affaire antérieure à celle du meurtre de Liana. Il est en garde à vue depuis ce matin, interrogé dans la ville d'Auch pour viol sur mineur de plus de 15 ans et viol, séquestration, menace de mort par conjoint pour des faits présumés commis entre 2007 et 2017. Patrick Bruel est lui toujours en garde à vue ce soir. Le chanteur a été interpellé à Paris ce matin. Il est entendu depuis concernant les accusations de 13 femmes. De nouvelles plaintes d'ailleurs pour viol ont été déposées contre lui. L'artiste nie toute agression sexuelle ou viol. Le trafic ferroviaire sera fortement perturbé après-demain, mercredi. Un appel à la grève est lancé à la SNCF. Un TGV sur 3 sera annulé et un intercité sur 2, ainsi que des perturbations sur les lignes régionales, les TER et les RER d'Île-de-France. Le train aussi est très prisé l'été pour les départs en vacances, surtout quand on veut éviter de dépenser trop pour l'essence de la voiture. Le budget vacances des Français diminue pour juillet-août, 1748 euros en moyenne. C'est 14% de moins que l'an dernier, selon un sondage de Cofidis, organisme de crédit à la consommation. En grosse partie, donc, à cause de la flambée du prix des carburants, Marina Capitaine.
2: Premier coupable, le prix du carburant. 7 futurs vacanciers sur 10 déclarent qu'ils plombent leur budget et les poussent à des arbitrages. La stratégie la plus citée, c'est de partir moins loin. Viennent ensuite les petits sacrifices sur place, moins de shopping, restaurants, activités. Au-delà de l'effet carburant-énergie, 89% des personnes interrogées affirment que les tarifs de leurs vacances sont plus élevés que lors des dernières. Un sentiment confirmé par les chiffres de l'inflation. Les tarifs à la consommation augmentent de 2,4% entre mai 2026 et mai 2025, selon l'INSEE, donc nettement plus que les 0,3% du mois de janvier. Malgré tout, ce changement d'air, en été, les Français y tiennent. 63% des sondés partiront en vacances cet été, une proportion stable par rapport à l'an dernier.
0: Marina Capitaine. Les Bleus affrontent l'Irlande du Nord ce soir. Dernier match de préparation avant la Coupe du Monde de football qui débute jeudi aux États-Unis. L'équipe de France joue ce soir à Lille. Où vous êtes, Noureddine Zidane, quelques heures avant ce match?
3: Oui, il n'y aura d'ailleurs pas d'autres répétitions avant de se lancer dans le grand bain contre le Sénégal et avant de s'envoler mercredi pour les États-Unis. Les Bleus qui vont tenter de faire le plein de confiance une dernière fois devant leur public face à une modeste équipe d'Irlande du Nord, sur le papier en tout cas, hein, 70e au classement FIFA et qui a échoué en barrage à se qualifier pour la Coupe du Monde. Ce soir, l'équipe de France devrait ressembler à celle qui débutera le Mondial avec les retours attendus de William Saliba pour stabiliser une défense un peu malmenée jeudi dernier par les Ivoiriens, et celui du Ballon d'Or, Ousmane Dembélé, en attaque, aux côtés notamment de Kylian Mbappé, le capitaine, qui a l'occasion ce soir d'égaler, voire de dépasser le record des 57 buts en équipe de France établi par un joueur qui joue justement à Lille en ce moment, Olivier Giroud. Et puis ce sera un moment particulier pour Didier Deschamps, 90e et dernier match sur les territoires français en tant que sélectionneur, lui qui aimerait conclure son bail en bleu avec une troisième étoile après le sacre de 98 en tant que joueur et celui de 2018 sur le banc tricolore.
0: Le début de ce match, c'est à 21h10 et c'est à suivre sur notre site ici.fr.
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5: Bonne soirée avec ici Pays de Savoie. Demain mardi, matinée assez nuageuse, ensoleillée sur Val d'Isère.

0: et Haute-Maurienne. L'après-midi, ciel variable entre cumulus et belles éclaircies. Temporairement plus chargé sur les reliefs de Vanoise et Haute-Tarentaise. En Haute-Savoie, quelques gouttes encore possibles le matin. Et des températures maximales nettement en baisse, pas plus de 20 à 23 degrés pour Albertville, Chambéry, Saint-Jean-de-Maurienne et Bourg-Saint-Maurice. 19 à Annecy et Bonneville. Et enfin, 18 degrés au désert dans les Bauges.
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3: Bonsoir à tous, vous êtes à l'heure au bon endroit pour retrouver des vieux amis qu'on n'a pas oubliés, les tubes des années 80, qui sans doute vous accompagnent depuis des années. J'en ai sélectionné quelques-uns et ça commence comme ça.

0: Michael Jackson, c'était Billie Jean.
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0: Et carton plein et planétaire pour le film Michael, du coup le roi de la pop est à nouveau dans l'actualité, notamment depuis quelques jours avec une série documentaire sur Netflix qui revient sur le procès qui a marqué sa carrière. Ça s'appelle Michael Jackson, le verdict. C'est aussi sa fille qui fait parler d'elle. Paris Jackson vient de sortir une nouvelle chanson plutôt rock, disponible sur toutes les plateformes, intitulée Teenage Drama. Allez, elle aussi, elle sait faire parler d'elle depuis des années. Mylène Farmer tout de suite, plus grandir.
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0: Le groupe Chalamar avec A Night to Remember. De la disco funk, comme on aime, numéro 1 en 82. Il n'y a pas de secret, hein, c'est juste une chanson qui donne le sourire. D'autres donnent de belles émotions, elles touchent en plein cœur. Et c'est le cas de celle qu'on retrouve dans un instant qui a marqué l'histoire du plus grand groupe pop espagnol, Mecano, en 88. Ils adaptent en français une de leurs plus belles chansons. Ça donne Une femme avec une femme dans un instant.
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0: Vous écoutez Ici Pays de Savoie, 100% années 80, ça continue dans une minute après quelques infos.
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2: Tiens, voici une idée de sortie à la campagne avec cet événement. Ferme ouverte à Le Reclus le samedi 13 juin, c'est à Villy-le-Pelou. Organisée par les membres du réseau Impact, cette journée a pour objectif de se réunir pour parler agriculture paysanne, pour tous les porteurs de projets agricoles bien sûr, et pour vous, pour nous, citoyens lambda, qui souhaitons en savoir davantage sur l'agriculture paysanne. Rendez-vous pour les professionnels de 11h à 15h, et pour nous tous, dès 15h, pour des ateliers, des conférences autour de l'agriculture paysanne, des animations pour les enfants, 4 concerts live, et de quoi vous restaurer avec des pizzas et un grand buffet. Génial! Ferme ouverte à Le Reclus, le samedi 13 juin à Villy-le-Pelou. Et pour annoncer, vous aussi, un événement, une manifestation, votre message vocal sur WhatsApp, 04 79 265 333.
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0: tout avec With or Without You.
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0: Et le prochain album de U2 est prévu pour l'automne prochain. Le groupe était à Mexico il y a quelques jours pour le tournage d'un prochain single, Street of Dreams. 100% années 80, c'est aussi donner des nouvelles de ceux que l'on aime depuis les débuts. Eh oui. Alors pour la suite, c'est un groupe qui n'existe plus, donc je peux pas vous donner de nouvelles. Mais on se souvient que leur tube Géopardu fut numéro 3 des ventes en France la semaine du 8 juin 83. C'est presque un anniversaire pour le groupe Great King Band. Souvenez-vous.
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0: ABBA, c'était Fernando. Quand on pense que les quatre Suédois se sont battus dans les années 70 pour s'appeler ABBA, car le nom avait été déposé auparavant par une entreprise de conserve de poissons. Allez, ne tournons pas en rond, dans un instant, dès 20h, vous retrouvez Émilie Mazoyer pour Décibel, votre rendez-vous actu de toutes les musiques. Mais les années 80 n'ont pas dit leur dernier mot, la preuve, dans un instant, c'est Francis Cabrel qui arrive avec Sarbacane. Belle soirée à tous.
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2: Il est 20h et c'est Décibel, toute l'actualité musicale avec ce soir un artiste rare qui s'apprête à passer l'une des semaines les plus intenses de sa carrière. Nous sommes lundi et ce vendredi, le 12 juin, J-5 donc, Kalash sortira son 7e album, jouera dans la plus

0: et que le grand public a pu passer à côté de sa musique. Et ça, c'est trop dommage, parce qu'elle est dingue, sa musique. Alors ce soir, youpi, Kalash est pour la première fois sur votre radio, ici.
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0: Salut à toutes, salut à tous et bienvenue dans Décibel. On fait le tour de l'actualité musicale avec ce soir au rayon anniversaire une chanteuse galloise à la voix rauque. Oui, vous avez reconnu Bonnie Tyler, ce sera à la toute fin d'émission. Un petit blind test autour des chansons qui parlent de la mer, si ça vous inspire. Appelez-nous dès maintenant pour jouer au blind test. C'est Yanis qui vous attend au standard. Le numéro 0810 055 056 0810 055 056. À gagner, ha, le nouvel album de Kalash qui sort vendredi. Il s'appelle Ex Voto. Bonsoir Kalash.
3: Bonsoir.
0: Bienvenue dans Décibel. Je le disais, semaine incroyable qui s'annonce pour vous, puisque vendredi vous fêtez votre anniversaire, vous sortez votre 7e album et vous jouez dans un endroit qui est immense, c'est Paris, la Défense Arena.
3: Exact.
0: Plus grande salle d'Europe. Alors vous avez déjà fait des énormes concerts, vous avez été tête d'affiche de plein de festivals, je pense aux Vieilles Charrues notamment, mais est-ce que ça a une saveur particulière là, ce vendredi qui arrive et qui va être un petit feu d'artifice? Ouais,
3: ça fait un gros vendredi, une grande fête, une grande salle, anniversaire, album, c'est intense.
0: Intense. Bah, merci de prendre le temps d'être avec nous ce soir.
3: Avec plaisir.
0: Kalash, je fais les présentations. Votre vrai prénom, c'est Kevin. Vous êtes né à Strasbourg, né dans le gris par accident, comme dans la chanson de Woolsey, hein, puisque en fait vos deux parents sont martiniquais. Ils étaient en France, en métropole à ce moment-là, à Strasbourg, parce que votre papa finissait ses études pour devenir prof de philo. Et en fait, dès vos premiers mois de vie, vous êtes retourné en Martinique. Voilà. Vous avez grandi là-bas, pas dans une famille de musiciens, mais baigné de musique. Quand même.
3: Ouais, une famille religieuse, adventiste du côté de mon père, catholique du côté de ma mère, et ça chantait énormément, du gospel,
0: ouais.
3: Avec des oncles pasteurs, des tantes chanteuses, donc voilà, un peu de musique, un peu de foi.
0: Pas mal de Bob Marley aussi, il paraît.
3: Beaucoup de Bob Marley à la maison. Pas au temple, mais à la maison. Beaucoup de Bob Marley, Lenny Kravitz, Francis Cabrel.
0: Oh, Francis Cabrel.
3: Beaucoup.
0: Bref, une enfance baignée dans la musique et un ado qui se met à la musique. Dès vos 15 ans, vous commencez à chanter, à monter sur scène. Et en 2010, vous avez 22 ans et vous sortez votre premier album. Alors, j'ai envie de faire découvrir, je le disais tout à l'heure, votre voix. Parce que vous pouvez tout faire avec votre voix. Kalash, ça peut être une voix grave, profonde, presque crépusculaire.

0: parmi les bagages.
1: Toujours un clin d'œil à l'actualité, ça ne fait jamais de mal. Kalash n'a pas peur de l'acoustique et des notes aiguës.

0: incroyable l'étendue de ce que vous faites. Quand je dis en présentation que vous avez choisi de ne pas choisir, c'est ça votre direction artistique?
1: J'ai choisi de ne pas choisir parce que je n'avais pas le choix.
0: C'est encore mieux, ça rajoute une couche.
1: Ça va encore plus loin.
0: Est-ce qu'on vous a demandé de choisir? Est-ce qu'un jour, quelqu'un, que ce soit un directeur artistique, ou vous a dit, bon, choisis ton camp, soit tu chantes, soit
1: au
0: tu
1: début,
0: rappes.
1: Oui. Ouais. Au début, oui. Au début, on m'a... Enfin, au début, pas en Martinique, mais au début, ma première signature en France, on m'a...

0: m'a pas imposé de choisir, mais on a essayé de m'aiguiller vers le une catégorie, genre, est-ce que tu veux être Sean Paul?
1: Oui.
0: Est-ce que tu veux être Shaggy? Est-ce que tu veux être Joe Star? Est-ce que tu veux être l'autre?
1: Oui, il fallait choisir son camp.
0: Il fallait choisir sa langue aussi. Et voilà, c'est un choix que j'ai toujours refusé de faire, quand ça m'était possible, quoi.
1: Ouais. Il y a le français, il y a l'anglais, il y a le créole aussi. Si le choix est impossible à faire, là, on a bien entendu que selon les chansons, c'est une des trois langues qui prend le dessus, qui prend le lead. Alors, c'est la chanson qui choisit?
0: C'est la chanson, c'est la musique, c'est l'instru, c'est ce qui m'inspire et me guide en premier. J'écris rarement, donc dès que je vais en studio, je m'adapte à l'instru, à la production musicale.
1: Ok, donc c'est ce qu'on va découvrir. On va vous faire écouter évidemment des titres de Ex Voto, mais avant, vous dire quand même que le plus gros tube de Kalash, c'est une chanson qui s'appelle Mwaka Moon. C'est un énorme tube qui est multi-platine. Et celui-là, je pense qu'il faut le rajouter avec Playlist d'urgence.

0: Moi, Kamoun, est-ce que c'est un point de bascule dans votre carrière? C'était il y a quelques années maintenant?
1: C'était à presque 10 ans.
0: Ouais. Est-ce que vous vous dites, depuis qu'il y a eu cette chanson, voilà, ma carrière a pris un tournant différent. Est-ce que le tube, finalement, ça change les choses?
1: Ben, ce genre de tube-là, ouais. C'est un nouveau step qui... Il y a un avant et un après, quoi. Comment Kamoun est-ce? Jusqu'à maintenant, il y a des gens qui m'appellent moi Kamoun.
0: Le moi Kabos, on vous appelle.
1: Moi Kabos. Ou qui pensent que mon nom, c'est moi Kamoun. Mais ouais, ça change une carrière. Et puis, ouais, comme vous avez dit, les chiffres sont tellement gigantesques que ça fait passer un step, quoi.
0: Vous les regardez, les chiffres? C'est quelque chose qui vous intéresse ou vous restez vraiment du côté artistique de la force?
1: Avant, je regardais pas, mais là, ça s'impose tellement à nous tous les jours. Tout le monde parle que de ça. C'est les chiffres, quoi. On parle plus chiffres maintenant que musique, malheureusement.
0: C'est vrai. Allez, je donne quelques chiffres. Alors, vous m'en voudrez pas, quel âge, parce que les vôtres, ils sont quand même assez incroyables. Je le disais tout à l'heure, hein, le milliard de streams dépassés largement. On est à 1,5 milliard déjà de vues sur YouTube. Donc, pour toutes les vidéos de vos chansons, vous avez 1,5 million de followers sur Instagram et sur Facebook et sur X et Spotify. C'est 4 millions d'auditeurs mensuels. Vous enchaînez, je le disais, les disques de diamants, de platine. Vous avez 3 de vos albums qui sont déjà certifiés platine. Dans une époque où tout le monde parle de chiffres, les vôtres, ils sont cool.
1: On est cool, on est bien placé. On n'a pas à se plaindre.
0: Et 40 000, alors 40 000, ça c'est un chiffre intéressant puisque c'est le nombre de spectateurs à la Défense Arena, la plus grande salle fermée d'Europe. Est-ce que vous avez encore le trac ou pas?
1: Oui, mais qu'importe le nombre de spectateurs, j'ai toujours c'est le trac, une adrénaline. C'est pas une appréhension, mais j'ai envie d'être en forme, quoi, et puis de satisfaire les gens. J'aime la performance, donc ce qui compte le plus pour moi, c'est ce qui se passe sur scène, quoi. Donc, ouais, y a quand même une appréhension avant la veille et quelques minutes avant. Mais une fois que je monte sur scène, ça disparaît à chaque fois.
0: Soyez là vendredi soir. Si vous arrivez à choper une place, hein, je pense qu'il en reste 4,5, donc sur 40 000, va falloir se battre. Mais bon, elles sont là. Kalash et ce soir, l'invité de Décibel. On va écouter un extrait justement de cet album Moi Kamoun en 2017. Mais bon, vous avez compris, moi, c'est les chansons d'amour. Ça me fait fondre le cœur. Et il y a ce duo avec une chanteuse qui s'appelle Satori. Ouais. La chanson, c'est Moment gâché. Et je crois que vous avez tellement aimé votre collaboration avec elle que vous l'invitez à nouveau sur votre nouvel album.
1: Depuis que je la connais, je l'invite sur tous mes albums.
0: Et vous aussi, vous allez l'inviter sur toutes vos playlists. Vous allez voir Kalash et Satori, Moment gâché. En attendant, vendredi, la sortie d'Ex Voto, nouvel album de Kalash.

0: Moment gâché sur Mwaka Moon, l'énorme album de Kalash sorti en 2017. Moment gâché en duo avec Satori. Et si vous croisez suffisamment fort les doigts et que vous vous concentrez, peut-être qu'elle sera sur scène avec Kalash vendredi soir à la Défense Arena, peut-être.
1: Faites un vœu. Apparaître.
0: Croyons en vos rêves, les amis. Kalash, je le disais tout à l'heure en intro, il y a quand même cette incompréhension médiatique qui fait que malgré les disques de platine, les énormes concerts, eh bien vous êtes absent des Victoires de la musique, des grandes émissions télé type Enfoiré. Alors, à l'exception notable du Grand Échiquier, parce que Claire Chazal est fan, elle vous invite dès qu'elle peut. Ouais. Elle rate jamais une occasion. Mais est-ce que ça vous interroge ou est-ce que ça vous enquiquine la place que vous avez ou pas encore pour le grand public français?
1: Non, ça ne m'interroge plus. Je me suis fait une raison et c'est peut-être ma place de ne pas y avoir ma place.
0: mais outsider pas, professionnel.
1: Voilà, mais on ne dit pas non. Mais outsider né, je suis né comme ça dans une sorte d'incompréhension que d'autres appelleront injustice. Mais moi, je suis confortable avec ça.
0: Ça ne vous peine pas?
1: Non, ça ne me peine pas, ça ne me pèse pas. Je sais que c'est ainsi.
0: J'avais eu cette discussion avec Jacob Desvarieux, Kassav, évidemment, qui nous a quittés.
1: Paix à son âme.
0: À la paix à son âme. Qui est, dans les chiffres, le plus grand groupe français de tous les temps. Hein, 2000 concerts sur les 5 continents, 5 millions d'albums vendus. Kassav, c'est énorme. Mais lui, il me disait, ouais, mais Kassav, pour les programmateurs, c'est pas un groupe français, en fait. C'est un groupe antillais. Et donc, on met à part. Ouais. Et puisque vous évoquiez Cabrel tout à l'heure, Kalash, on a eu aussi une grande conversation sur les langues régionales, avec Francis Cabrel, parce que lui, c'est quelque chose qui lui tient beaucoup à cœur. Il a fait des chansons en occitan, et puis il a fait une session, en fait, de ses rencontres d'Astafor avec des langues régionales. Donc, ils ont sorti plein de chansons en breton, en basque, en corse, etc. Est-ce que vous vous sentez représentant de la langue créole?
1: Je le suis malgré moi et je suis content de l'être. C'est tellement naturel. J'ai grandi toute ma vie en Martinique. J'habite en France depuis 2016. Donc ça fait partie de moi, quoi. Donc d'où le fait que j'ai refusé de ne pas chanter en créole sur mes gros disques. Ouais. Ça fait partie de moi. Donc je suis content de l'être, d'être un des représentants de la langue créole.
0: Ouais. Surtout, il y en a tellement peu à qui on tend le micro. On se dit, il y a presque une responsabilité sur vos épaules.
1: Mais à un moment, on m'a collé cette responsabilité. Aïe. Mais j'aime pas qu'on me force à faire quoi que ce soit. Donc,
0: ça marche pas avec vous.
1: C'est vrai qu'à un moment, on m'a reproché de pas chanter assez en créole. Par exemple, la chanson « Moment gâché » ou « Tekken », qui sont ce qu'on appelle des hits, et c'est en français. Mais pour moi, ce qui compte avant tout, c'est la musique. Donc, la musique passe avant tout. On ne peut pas politiser la musique.
0: La musique passe avant tout. La voix de Kalash, incroyable. Vous l'avez entendu dans plein de registres déjà depuis le début de l'émission. Et en live, alors qu'est-ce que ça donne? Live acoustique, Kalash.

0: avec un public très expressif, toujours Kalash. Ça, c'est Can't Live Without You, donc un live acoustique. Vous l'avez découvert comment, votre voix? Comment vous vous êtes rendu compte que vous pouviez aller du plus grave, du plus guttural au plus angélique?
1: Ça s'est venu au fur et à mesure. Au début, j'ai toujours envie de le faire, mais j'avais pas soit les capacités ou pas assez d'entraînement ou pas assez peut-être confiance. Et à force de faire des concerts, des petits sons de système, des gros sons de système, des scènes un peu partout, je pense que qu'avec l'entraînement et la confiance, la voix s'est forgée elle-même, quoi. Mais j'ai toujours eu envie de chanter, quoi, que ce soit en toastant de façon entre guillemets hardcore, de rapper, de chanter de façon suave ou dans les aigus. J'ai toujours voulu faire ce qui m'influençait déjà, hein, les morceaux gospel, ouais. les morceaux de Bob Marley, les morceaux de Francis Cabrel, même du Johnny Hallyday. Enfin, j'ai toujours Michael Jackson aussi beaucoup.
0: Ouais.
1: J'ai toujours voulu faire ce genre de grand écart là, quoi. Donc à force d'essayer. Et beaucoup de studios, beaucoup de scènes, je pense que c'est venu. Et puis la confiance aussi aide beaucoup.
0: En fait, c'est comme un athlète avec votre voix. Vous devez la chauffer, vous devez l'entraîner. Vous ne devez pas vous faire des foulures en démarrant trop vite, etc.
1: Ouais,
0: vous travaillez tous les jours la voix?
1: Je travaille pas la voix tous les jours, mais je fais de plus en plus attention à mes cordes vocales. Et c'est quelque... bon, on a un coach de cordes vocales aussi, un médecin pour les cordes vocales qui surveille avant chaque tournée. Mais c'est vrai que plus jeune, on fait pas attention à ce genre de choses-là.
0: On fait n'importe quoi.
1: Et c'est peut-être ça qui rend les cordes vocales aussi robustes, d'avoir fait n'importe quoi. Ouais.
0: C'est ça. Alors, votre nouvel album s'appelle Ex Voto.
1: Ouais.
0: Il y a dedans, vous vous en doutez, des chansons d'amour. Moi, j'adore. Chansons de jalousie, j'adore 18h50.

0: 7h33, chanson de jalousie très savoureuse que je vous recommande. L'album s'appelle Ex Voto. Alors un ex voto, c'est un petit objet qu'on dépose en remerciement au Dieu auquel on croit quand il a exaucé nos prières. Alors est-ce à dire, cher Kalash, que certaines de vos prières ont été exaucées et que cet album, c'est une façon de montrer une gratitude ?
1: Une gratitude, une reconnaissance. Je suis très reconnaissant envers la vie, envers Dieu, envers les gens que Dieu met sur mon chemin. Et c'est exactement ça. Ça représente la gratitude et la reconnaissance pour toutes les prières et les bénédictions que je reçois.
0: Ouais.
1: Et que ma famille et mes enfants aussi reçoivent.
0: Alors ces petits objets, les ex-voto, ça peut être en forme d'oiseaux, ça peut être des sculptures, ça peut être des peintures, mais ça peut être aussi ces chœurs. Vous savez qu'on voit notamment les chœurs mexicains, ouais, absolument magnifiques. Il y en a un d'ailleurs sur la pochette. Donc forcément le chœur, je me suis dit l'amour. Et là j'ai écouté, je me suis dit c'est dingue. Il dit beaucoup « je t'aime » dans cet album. Et on sait que pour les hommes, alors vous êtes jeune, mais pour les hommes en général, alors les générations précédentes encore plus, mais c'est dur de dire « je t'aime », ça fait pas très viril. Est-ce que vous avez dû apprendre, vous, à dire je t'aime ?
1: Non, je suis né dans des je t'aime, même ouais, si ma situation familiale, enfin mes parents sont pas restés ensemble très longtemps,
0: ouais,
1: mais à leur façon, chacun me disait je t'aime. Non. Et puis aussi, grandir dans la foi, on entend beaucoup je t'aime, que ce soit de par les écrits bibliques, etc. Il y a beaucoup cette notion d'amour, etc. Donc non, j'ai jamais eu de mal à dire je t'aime, moi. Peut-être à recevoir un je t'aime, ouais, mais à le dire, non.
0: Alors en tout cas, vous le chantez merveilleusement. Alors il y a une chanson qui est géniale, qu'on va écouter, qui s'appelle « Vous, mes amours, pitié ». Vous n'êtes pas tout seul sur cette chanson, Kalash. Vous êtes avec une petite fille qui s'appelle Yeva.
1: Ouais.
0: Valerie, comme vous, parce que c'est votre fille.
1: Ouais.
0: Quel âge elle a ?
1: Elle aura 10 ans.
0: 10 ans.
1: Ouais.
0: Alors vous allez l'entendre hein, dans la chanson Yeva, mais vous n'allez pas entendre juste Kalash et Yeva. Vous allez peut-être entendre aussi quelque chose qui va vous rappeler un roi de la rumba congolaise, monsieur Taboulay Rochereau.
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0: Taboulay Rochereau, qui est hyper connu pour ses chansons et aussi pour le fait d'avoir, alors lui, on ne sait pas exactement, plusieurs dizaines d'enfants probablement. Et parmi ces enfants, il y a Youssoupha, un rappeur que vous connaissez bien, qui est déjà venu plusieurs fois dans Décibel et qui a samplé cette chanson Pitié sur sa chanson Les disques de mon

0: vous avez, vous aussi, Kalash, utilisé ce sample de Taboulé Rochereau, Pitié. Elle raconte quoi, sa chanson, à lui? C'est un papa qui est tout le temps sur la route parce qu'il est chanteur.
1: Hein, ouais, et puis qui exprime quelques remords d'être absent et qui veut quand même le rappeler ou se rassurer, je sais pas, en disant je travaille, c'est pour vous que je le fais, quoi. Je suis pas en train de m'amuser, bon, même si on s'amuse aussi, hein.
0: Oui.
1: Mais c'est quand même pour vous, c'est votre héritage, soit culturel ou financier, ou je sais pas, mais ouais, c'est pour vous que je le fais, quoi.
0: Ouais. Et c'est ça aussi le message, alors, que vous voulez passer dans Vous Mes Amours, ou c'est un peu plus large que ça?
1: Il y a plein de choses. Il y a de la tristesse, du chagrin, la distance. Et ça rejoint ça aussi. Je suis tout le temps sur les routes. J'habite dans un pays différent. Je suis à 8 heures de mes enfants. Et voilà, il y a aussi ce genre de sentiments-là, de remords, de lié à l'absence, à la distance, quoi.
0: Ouais. En tout cas, il y a deux de vos filles, hein, sur.
1: Il y a Imani.
0: Voilà.
1: Et Eva, et il y a mon fils Ethan à la fin.
0: C'est ça, ouais. Tout le monde est là. Et.
1: Presque
0: et puis,
1: tout le monde.
0: La pochette.
1: Ouais.
0: La pochette
1: du disque.
0: La
1: pochette,
0: il y a Joy. Ouais. Voilà, votre petite. Mieux sapée que la plupart des adultes que je connais. Vraiment, vraiment, cet enfant est magnifique. Et on écoute Kalash et sa fille Yeva sur cette chanson, Vous, mes amours, donc. Et clin d'œil dès le début de la chanson. À Taboulé Rochereau.

0: Papa, t'inquiète pas, je sais.
1: Et on versera notre petite larme, hein, tellement c'est beau et dit simplement. C'est vraiment une grande chanson, vous mes amours, pitié. Merci. Kalash, si un de vos enfants veut devenir artiste, qu'est-ce que vous faites? Vous les collez en pension ou vous les encouragez?
2: On mélange des deux. Je les encourage en pension. Non, je vais toujours les encourager, mais je vais leur dire qu'il n'y a pas que ça dans la vie.
1: Ouais.
2: La musique ou le foot, comme le cliché qu'il y a maintenant.
1: C'est vrai. Hein. Ou influenceur.
2: Non, de ça, non.
1: Non, c'est bon, ils sont à l'abri.
2: Je respecte tous les métiers, mais non, je leur dirais qu'il y a d'autres choses aussi dans la vie. Mais je les encouragerai, si c'est ça leur choix, je serai avec eux. En tout cas, je pourrais leur donner quelques conseils et quelques boucliers pour ne pas faire certaines erreurs, quoi.
1: Ex Voto, le nouvel album de Kalash sort vendredi. Dessus, il y a cette chanson, Vous, mes amours. Et restez dans le coin, parce qu'on va parler de cet énorme concert de vendredi. C'est à Paris, La Défense Arena, la plus grande salle d'Europe. Kalash, il sera dans 5 jours.
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1: Et dans l'actu musicale de ce lundi 8 juin, il y a notre anniversaire du jour, celui de Bonnie Tyler, la voix rauque de la Galloise qu'on écoutera à la fin de l'émission. La découverte du jour, c'est la jeune Marguerite qui n'a pas gagné la Star Academy mais qui visiblement a gagné votre cœur. Elle sort une nouvelle chanson que vous découvrirez un petit peu plus tard et puis on va jouer au blind test aussi autour des chansons qui parlent de la mer. Si ça vous inspire, appelez-nous pour jouer. Oui, c'est Yanis qui vous attend au standard. Et le numéro 0810 055 056. Le cadeau du jour, c'est le nouvel album de Kalash. Il sort vendredi, il s'appelle Ex Voto. Ouais, j'ai dit J-5, mais en fait on est lundi. Donc mardi, mercredi, jeudi, vendredi. En vrai c'est même J-4.
2: Ouais.
1: Il est sympa parce qu'il a vu que je m'étais trompée. Kalash, il a rien dit mais... Moi les maths c'est pas mon truc. On aurait dû me mettre en pension, vous voyez ce que... C'est ça. Ouais, J-4 pour l'album, votre anniversaire et La Défense Arena, tout le même jour.
2: Ouais.
1: Ces nouvelles chansons alors qui seront sorties le jour même comme 18h33.
2: Oh, quoi.

0: allez jouer tout le nouvel album, même si les gens auront eu le temps de l'écouter qu'une ou deux fois dans la journée avant de venir
1: partie,
0: à un concert.
1: Une partie. Ouais. Une partie. Parce qu'on peut pas faire comme on fait, comme on a déjà fait par exemple dans un stade 4 heures de show. Mais ici, c'est pas possible. Donc, il va falloir choisir.
0: Exactement. Alors, je sais très bien de quel concert vous parlez, parce qu'on en parle encore là-bas en Martinique. C'est le stade de Dillon à l'été 2024. Ouais. C'est ça. Vous avez vendu 23 000 tickets en 10 minutes. C'était incroyable. Et vous avez joué, ouais, plus de 4 heures. Une arrivée à la Johnny Hallyday, m'ont dit ceux qui étaient là-bas avec des flammes et tout, la totale. Vous aimez le grand spectacle pour les concerts?
1: Pour ce genre de salle, de configuration, les stades, les arènes, ouais. J'aime les grosses arrivées. Mais ça, c'est par rapport à tout ce que je regardais déjà. Michael Jackson encore.
0: Et
1: certains
0: oui.
1: artistes jamaïcains. Johnny Hallyday. J'aime le spectacle. Puis j'aime surprendre les gens aussi, que ça fasse comme si c'est un moment dans le temps, quoi.
0: Oui, et moi je trouve ça vraiment super parce qu'il y a ce côté rockstar qui n'est pas réservé qu'aux stars du rock, justement, mais qui doit pouvoir se décliner dans tous les styles musicaux. Et moi je trouve que vous incarnez bien ça, même, vous êtes toujours super sapé, on sent qu'il y a des efforts sur le stylisme et tout. Non, mais c'est vrai, c'est-à-dire que c'est pas réservé aux rockstars, aux stars du rock.
1: Mais je trouve que maintenant notre génération, enfin notre style de musique, c'est le nouveau rock, dans l'attitude, dans la façon de s'habiller, dans même les matières.
0: Oui, vous avez un pantalon en cuir de toute beauté.
1: Les bijoux, les shows. Ouais. Y a plus, je trouve que c'est le nouveau rock and roll, quoi. Même dans le mode de vie.
0: Très bien. Attention, J-4.
1: Ouais.
0: Attention à la voix. J-5 pour la grosse fête.
1: Ouais.
0: Du coup, voilà.
1: Ouais.
0: Parce que J-4, c'est le
1: concert. Dans 5 jours, par contre, je vais faire la fête.
0: C'est ça. Je voulais qu'on dise deux mots aussi des artistes avec qui vous collaborez. On vous a entendu tout à l'heure en duo avec Satori. Il y a beaucoup de rappeurs avec qui vous avez enregistré. Damso, on a entendu Booba, Gazo, le regretté Werenoi, Niska, Dadju, Nino. Et là, sur le nouvel album. Ah, là, c'est un nom qui va vous parler si vous êtes une vieille personne comme moi. Il y a Lino, d'Arsenic et du Bisson à Bisso qui est avec vous.
1: Ouais.
0: Légende, Lino.
1: Énorme légende.
0: Ouais.
1: Énorme légende. Imbattable en couplet.
0: Non,
1: c'est un kiff de. Bah, c'est un flex personnel déjà d'avoir Lino sur un album en 2026 et il fait partie aussi des artistes sur lesquels j'ai grandi avec son regretté frère Calbo.
0: Calbo, ouais.
1: T'as son âme et c'est un immense honneur d'avoir Lino sur l'album.
0: Ouais, et puis tiens, pour les rêves de personnes âgées, le premier groupe de rap qui m'a parlé de vous, Kalash, c'est IAM, en me disant, ah bah lui c'est pas compliqué, c'est le meilleur chanteur du monde.
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0: c'est vous qui a lâché sur la chanson Eldorado d'Ayam sur un super album qui s'appelait Yasuke, qui est un peu sous-côté d'ailleurs, vous devriez le réécouter. C'est très plaisant pour vous d'aller en studio avec d'autres artistes, de mélanger, de confronter parfois vos univers, ça vous nourrit?
1: Moi, j'adore déjà ce genre d'invitation. Je trouve que c'est très flatteur déjà. Et quand il s'agit de groupes comme Ayam qui sont des groupes sur lesquels on a grandi et qu'on ne peut que respecter, bah c'est pas des défis, mais être au studio avec eux, j'aime bien montrer quelque chose, quoi. J'aime bien faire des démonstrations.
0: Et ça, c'est un truc que vous avez en plus des rockstars, parce que dans le rock, ça se faisait pas trop. Et là, je trouve que vous, votre carrière montre que oui, quoi. Plus on se mélange.
1: Ouais, j'aime beaucoup ça, le partage.
0: Ouais. Hein.
1: Et puis échanger avec des artistes qui m'ont inspiré et d'une autre génération, je trouve ça super enrichissant. Et ouais, c'est des kiffs, je dis ça souvent, c'est des kiffs personnels, c'est des cadeaux. C'est pour ça Ex-Voto encore, ça rejoint tout ça, c'est
0: la
1: reconnaissance.
0: Ouais.
1: Si je pensais déjà, quand j'étais petit, j'avais ce genre d'objectif, de rêve au fond de ma tête, de faire des sons avec NTM, IAM, Bounty Killer. Et
0: tout, oui, le Jamaïcain qui est aussi sur un
1: fait.
0: De vos titres.
1: Et tout s'est fait en fait,
0: tout
1: est venu. Ouais.
0: Ah là là. Alors puisque ce Ex-Voto, cet album arrive vendredi comme un témoignage de gratitude pour tous vos vœux et toutes vos prières qui ont été exaucées, est-ce que vous avez là en cette semaine vraiment spéciale où vendredi vous êtes sur la plus grande scène d'Europe, vous sortez votre album, vous fêtez votre anniversaire, vous avez encore des prières, des vœux, des rêves dans la tête?
1: Moi mes prières se sont simplifiées, mes vœux aussi. Ça, maintenant, l'essentiel pour moi, c'est la paix, la santé, surtout la santé mentale et physique. Pour bon, c'est cliché pour tous, mais je prie beaucoup pour la santé de mes enfants, mon entourage. Quand je rentre sur scène, avant de monter sur scène, je prie pour la santé des gens dans la salle, dans l'avion. Je prie pour la santé des passagers. Enfin, je prie toujours pour la santé des gens.
0: Et que le pilote aille bien.
1: Et que tout le monde aille bien. Ouais, maintenant, mes vœux se sont simplifiés. C'est très simple et je trouve que c'est le plus important en plus.
0: Je vous souhaite tout ça et le bonheur.
1: Moi aussi.
0: Et je vous remercie d'être venu nous voir.
1: Merci, c'est moi.
0: Merci Kalash. J-4 pour Paris, la Défense Arena. À très bientôt et bravo pour votre nouvelle
1: année. Merci beaucoup.
0: Merci.
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0: Vendredi est sorti Attraction. Oui, je sais, je prends une voix un peu bizarre pour vous parler de Attraction, parce que c'est un petit peu cette ambiance-là que le titre a envie d'installer. C'est un duo entre Sébastien Tellier et la divine Juliette Armanet, qui vient d'avoir un deuxième enfant. Félicitations Juliette Armanet, qu'on aime et qu'on embrasse, et qui fait donc son retour discographique sur une chanson de Sébastien Tellier. Ça tombe bien, ça faisait des années que ces deux-là avaient envie de travailler ensemble. Sébastien Tellier a donc pris une chanson de son dernier album, Kiss the Beast, une chanson qui était en anglais, qui s'appelait Thrill of the Night. La voici adaptée en français avec la voix cristalline de Juliette Armanet. Ça vient de sortir, tube de l'été ou pas, vous allez me le dire.

0: Alors, grande joie de retrouver la voix de Juliette Armanet. Et j'avoue que ce petit duo avec Sébastien Tellier a de quoi nous émoustiller. J'espère que ça vous a plu.
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0: 20h42, mais il est grand temps de jouer au Blind Test. Le cadeau de ce soir, c'est le très beau nouvel album de Kalash, qui était notre invité tout à l'heure. Il s'appelle Ex Voto. Il y a sa fille sur la pochette, elle est tellement mignonne. Mais bon, c'est pas que ça qui me plaît dans le disque. Évidemment, les chansons sont magnifiques, mais cette pochette, oh là là, c'est une merveille. Et pour jouer avec nous au Blind Test et gagner ce joli cadeau, il y a Romain. Bonsoir Romain.
2: Bonsoir Émilie.
0: Comment ça va ce soir?
2: Bien content de participer au Blind Test comme toujours.
0: Ah, ça me fait plaisir. Mais Romain, attention, il y a de la concurrence. Oui. Jacqueline est avec nous aussi. Bonsoir Jacqueline.
3: Bonsoir
2: Jacqueline.
0: Bonsoir, bienvenue chère Jacqueline. Je crois que c'est la première fois qu'on joue ensemble. Hein.
3: Tout à fait.
0: Ah, je suis contente, j'aime bien Jacqueline. Oui. Alors du coup, le Blind Test, est-ce que c'est un exercice nouveau ou au contraire une bonne habitude?
3: Avec vous, c'est nouveau, sinon oui. Ça va.
0: Ou mais dans la vie, oui voilà, vous jouez en famille ou avec des amis.
3: Ça peut arriver, oui.
0: Bon, formidable. Alors,
2: Émilie, je voulais te demander, on n'est pas à Noël, mais est-ce qu'il te reste des cahiers de vacances pour l'été?
0: Alors, il m'en reste un. Donc si tu veux, le cahier de vacances sur la musique?
2: Voilà, oui.
0: Eh ben on va te l'envoyer, il n'y a pas de problème Romain.
2: Merci.
0: T'as envie de travailler en juillet-août et de réviser ta musique?
2: Oui.
0: Ça marche. Oui, bah, il n'y a pas de souci. Je le passerai à Alexandra pour qu'elle te l'envoie. Romain et Jacqueline. Mais Romain, évidemment, on n'est pas à Noël. Enfin, les cahiers de vacances, c'est pas à Noël. De toute façon, c'est pas la saison.
2: Oui,
0: ben voilà. Donc ne t'inquiète pas. Jacqueline et Romain, le thème du Blind Test de ce soir, ce sont des chansons qui parlent de la mère. Alors pas la maman, comme la fête des mères la semaine dernière, enfin la semaine d'avant. La mère, M-E-R, la mer, l'océan, les vagues, etc., etc. Jacqueline et Romain, comme à chaque fois, je vous demande de bien donner votre prénom avant de donner la réponse, pour que je sache lequel de vous deux a dégainé. Hein, c'est l'équivalent du buzzer dans Question pour un champion, mais là je ne vous vois pas, donc je dois vous entendre dire votre prénom. Et puis on cherche donc bien le nom de l'interprète, pas le nom de la chanson. Enfin, je rassure tout le monde, Décibel, tout le monde gagne à la fin, tout le monde aura l'album de Kalash. Voilà, Jacqueline et Romain, êtes-vous prêts à jouer?
2: Prêt.
0: Alors c'est parti, voici une première chanson qui nous amène à la mer. Dites-moi qui chante ça.
2: Jacqueline.
0: Et Romain
2: Calogero.
0: Oui, vous l'avez tous les deux. Bravo.

0: rappeur Passy face à la mer. Elle est dingue, cette chanson. Bravo Romain et Jacqueline, vous l'avez tous les deux. Je sens qu'il y a...
1: Bravo Jacqueline.
0: Très beau, haut niveau ce soir. Alors on continue avec une deuxième chanson. Il s'agit d'un chanteur français.
2: C'était bien là le fameux paradis. Romain.
1: Étienne Dao.
0: Oui, bravo.
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3: Bravo, Romain.

0: bien joué, Étienne Dao, un homme à la mer. Dernière chanson de ce blind test.
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0: Chanteur français.
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2: Jacqueline.
0: Oui, bravo.
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0: Julien Doré qui vous attend le 2 juillet prochain au cinéma pour la version film de son énorme tournée. Vous le savez, il y a eu plus d'un million de spectateurs.
2: Oui. Je l'ai vu. Je l'ai vu, Zédith de Lille.
0: Alors, Jacqueline, verdict.
2: Soirée de folie. Il est fou.
0: Mais oui, oui, alors je pense qu'il est complètement zinzin, mais fait des beaux spectacles.
2: C'était génial. C'était en novembre, c'était génial. Franchement, très très bien.
0: Ah bah voilà, le 2 juillet au cinéma, là, ça va permettre aussi peut-être de voir des détails ou des choses qu'on n'a pas remarquées quand on était pris comme ça dans le concert.
2: Peut-être.
0: Voilà.
2: Peut-être.
0: Et aussi, d'après les petits avant-goûts qu'il a publié sur ses réseaux sociaux, on va le voir aussi un petit peu en coulisses, donc on va comprendre ce qui se passe derrière le spectacle aussi.
2: Et quand il saute sur scène, etc.
0: Ouais, voilà. Donc 2 juillet au cinéma, Julien Doré, les billetteries sont déjà ouvertes. Et c'est un bel ex-écho qu'on a du coup ce soir, Romain, Jacqueline, 2 points chacun, bravo, bravo,
2: bravo, je vous félicite.
0: Bravo.
2: Super, bravo Romain, à toi aussi.
0: Merci, je vous embrasse, je vous envoie l'album de Kalash et un petit cahier de vacances pour Romain, parce qu'il a envie de bosser. Et puisqu'on était dans la mer, c'est Renaud qui débarque, car le vent souffle.

0: Je ne sais pas quoi dire sur ce jeu de mots qui finalement est de qualité. Hein. Merci Renaud, dès que le vent soufflera.
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0: Vient de sortir une très jolie chanson signée Marguerite, rescapée de l'avant-dernière saison de la Star Academy. Elle a peut-être pas gagné le programme, mais elle a gagné mon cœur et le vôtre aussi, je crois. Alors après son joli tube, les filles, les femmes, les meufs de l'été dernier, la voici, la voilà, qui annonce son premier album. Il arrivera

0: La belle vie, premier extrait du premier album de Marguerite, ça sort en octobre.
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0: J'ai omis de préciser que l'album de Marguerite s'appellera Guérir, ce qui me fait une transition parfaite avec notre chanson anniversaire du jour, puisque c'est l'anniversaire de la plus belle voix rock du Pays de Galles, la chanteuse Bonnie Tyler. Elle a 75 ans aujourd'hui. Elle nous a fait quelques frayeurs de santé récemment. Elle avait été hospitalisée en urgence au Portugal. Mais ça avance dans le bon sens. Ses médecins sont désormais optimistes pour un rétablissement complet. Bon anniversaire, Madame Tyler. On y va.

0: merveille, cette chanson Total Eclipse of the Heart, immense tube de 1983. Et bon anniversaire à Bonnie Tyler. Merci d'avoir écouté Décibel. L'équipe du jour, Iris Guitoni, Sarah Bécard, Alexandra Sackberg, Elodie Biancamaria, Franck Moilier, Yanis Kalem, Emma Quenardel et Océane Diaz. Eh ouais, il y avait du monde.
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0: Et bonne nouvelle, la musique continue sur votre radio ici à 21h. On monte le son.
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3: Un grand monsieur qui est inspirant, je l'ai vu en concert il n'y a pas longtemps et je peux vous dire que j'ai pris une claque vraiment énorme, déjà parce que je ne m'attendais pas à entendre autant de chansons connues. C'était incroyable de se rendre compte de l'œuvre de ce monsieur-là. Et puis sur scène, la création vidéo, la création lumière, la création sonore aussi m'a estomaqué.

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0: imaginez l'un des plus gros vendeurs de disques français dont personne ne voulait.
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0: En 1981, Jean-Jacques Goldman a 30 ans et toutes les maisons de disques lui ferment la porte. Son rêve, rester dans l'ombre et écrire pour les autres. Mais personne ne veut de ses chansons. Son directeur artistique, Marc Lombroso, finit par lui dire « Voici, personne ne veut tes morceaux, chante-les toi-même ». Goldman finit par céder et enregistre « Il suffira d'un signe ». Un titre fou de 6 minutes, inspiré par la révolution en Iran, avec une guitare martelante.

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0: 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Donne-moi.

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c'est la rencontre de Nadia Simon et Laurent Sureau. Un duo qui crée un univers pop, trip-hop singulier, porté par la voix puissante de Nadia et les textures électro-percussives de Laurent.

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0: 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Je passe l'hiver.

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0: 1999, Hélène Ségara s'apprête à signer son plus grand tube et pourtant, sa maison de disques n'en veut pas.
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0: Jugée trop triste et trop classique, la chanson « Il y a trop de gens qui t'aiment » est sauvée par l'obstination d'Hélène. À sa sortie, tout le monde y voit une lettre de rupture avec son ex-compagnon Damien Sargue. Erreur, le texte a été écrit bien avant leur rencontre.

0: C'est là toute la force d'Hélène Segarra, transformer une métaphore sur sa célébrité en un cri du cœur universel. Résultat, un disque de platine qui finalement lui a donné raison contre tous.
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0: 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Françoise Hardy, j'écoute de la musique soul, la chanson préférée de Michel Jonas.
3: Je suis assez fier que ça s'appelle « J'écoute de la musique soul » de Françoise Hardy. La musique est de Gabriel Yared, qui a joué un rôle important dans ma vie. Et Gabriel s'occupait de Françoise. Et il m'a demandé d'écrire des textes pour Françoise. Et j'avais écrit ce texte, donc il a fait la musique, avec un arrangement très original. C'est drôle parce que ça ne lui ressemblait pas, c'est-à-dire c'était pas dans son style, et elle le disait, mais enfin moi je pourrais jamais chanter ça, etc. Je l'ai même entendu un jour dire, non mais moi j'aime pas cette chanson. Mais ça n'empêche, moi j'ai une grande admiration, je l'ai toujours, pour Françoise, qui est une chanteuse magnifique.
0: Vous aussi, vous aimez Françoise? 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
2: Pour Chloé Valette, la musique est une histoire de famille, car c'est avec son papa qu'elle a appris la musique.
1: Oh.

0: Originaire de Boulogne-sur-Mer, Chloé est une artiste sensible. La musique et l'écriture lui permettent de lâcher prise. Chloé Valette, Rentrée tard, un coup de cœur ici Nord. 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
1: Quand j'étais petit, j'étais malade en voiture. Donc même si on partait tôt le matin, j'avais pas d'autre choix que de regarder la route. Et c'est comme ça que je me suis un peu intéressé à l'environnement routier, à tout ce qui se passe autour des routes.
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1: Bonjour, Laurent Carré, j'ai 54 ans, je suis professeur d'histoire-géographie au Collège de Descartes. Je suis le président de l'association Nostalgie, une association qui milite pour la sauvegarde du patrimoine et de la mémoire de l'ancienne route nationale 10.
3: Je crois qu'on a là aujourd'hui la définition du prof cool. C'est celui qui arrive encore en 2025 en deux chevaux sur le parking du collège et qui met de l'humain avec un grand H dans toutes ses histoires.
1: Je suis né moi-même un peu par accident sur les bords de la Nationale à Sainte-Maure-de-Touraine. Et moi, l'attachement me vient du fait que j'ai grandi devant une agence Citroën. Ma mère allait souvent me rechercher dans le garage, ramener les catalogues que je ramenais de chez moi, donc je pense que ça vient de là.
4: Vous êtes une des rares personnes pour qui le mot bouchon ne fait pas tellement peur.
1: Non, voilà, enfin, même jusqu'à, on pousse le vice jusqu'à en réorganiser. Depuis 2013, on organise à Sainte-Maure-de-Touraine le bouchon de la Nationale 10. La Nationale 10, c'est la route qui fait Paris, Bordeaux, Espagne. 765 km de bitume. En Touraine, c'est vraiment une colonne vertébrale du département puisqu'elle la traverse quasiment, elle la coupe en deux, pratiquement moitié-moitié depuis Château-Renaud jusqu'au sud de Sainte-Maure.
3: On pose les cartons, les albums photos, petit tour du département dans les années 50, 60, 70 avec toutes les photos, toutes les cartes postales.
1: Le cocardier dans les années 50 était tenu par un cuisinier humoriste qui avait dressé un petit coq qu'il avait sur l'épaule. Là par exemple on est à Ville-Domé, à la Grand-Vallée, Pierre de Tours, la Cocotte Minute, le garage Citroën, un policier monté sur cette plateforme, la grillade. Elle a brûlé très peu de temps après son ouverture.
3: Pas drôle vu le nom.
1: Et en plus...
3: Alors l'incarnation concrète de cette passion, pour Laurent, c'est une station. On monte dans la Dodoche, direction Ozo.
1: On est au lieu dit Bellevue. Voilà pourquoi on l'appelle la station.

0: très rarement. Je veux profiter du paysage, je veux m'arrêter où je veux, quand je veux. Le voyage ne commence pas à destination, il commence quand je monte dans ma voiture.
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2: Et le cocktail américain, c'est quoi ?
3: C'est un cocktail grillé avec une sauce américaine, tomate, échalote, une pointe de cognac, du vin blanc. C'est un peu relevé.
4: Un déca.
5: Pâté, jambon, c'est du pain, gruyère, chantal, rosé, jambon de pays.
6: Eh ben tout ça, ça va aller dans la blanquette.
7: Bon appétit.
8: L'endroit est pittoresque. Voyage au centre d'un Paris méconnu. Il suffit de franchir une porte, rue du Faubourg Saint-Denis, toute proche de la cave épicerie Jules, se faufiler dans une longue arrière-cour et entrer dans un hangar d'un autre temps. À l'intérieur, un alambic à la Jules Verne. On pensait que fabriquer de l'alcool en plein Paris était proscrit depuis 1925. C'était sans compter sur la dextérité et l'obstination du Al Capone de Paname, Nicolas Jules.
9: J'ai voulu créer une distillerie à Paris. Parce que Paris, justement, c'était une sorte d'anti-terroir. On avait une terre vierge pour aller créer et tout l'écosystème d'influence, d'énergie créative qu'il y avait à Paris, de cette beauté comme ça qu'on pouvait exploiter. Alors c'est un très bel alambic Holstein qui vient du sud de l'Allemagne, près de la frontière suisse, et avec une partie qui est ce qu'on appelle un pot still, un petit alambic de peau qui donne quelque chose de généreux, de puissant. Et à droite, on a une colonne qui ressemble plutôt à un saxophone de distillation et qui peut prendre différentes tonalités en fonction des réglages qu'on lui soumet.
8: Nicolas Jules distille Mars de Bourgogne, Armagnac, gin et vodka. En 2024, il est approché par une bande d'amis de Montmartre. Ensemble, ils décident, en partant du Mars, des fameuses vignes de la Butte, d'élaborer un alcool qui titre à 25 degrés. La Montmartroise est née dans un flacon au joli design, en 70 centilitres 49 € ou en mini 20 centilitres 22 €. Entre finesse et puissance, on est séduit par les notes citronnées et de framboise de la liqueur. Au même titre que le Sacré-Cœur ou le Moulin Rouge, la Montmartroise devient le symbole de la Butte. Delphine Sochat, présidente de l'entreprise.
10: À mon mari et moi, on s'est dit qu'il manquait quelque chose à Montmartre, un produit qui pouvait être l'identité du quartier. On vit au pied des vignes. Et ça faisait longtemps qu'on trouvait que c'était dommage qu'on jette le mar. Et puis on s'est dit qu'on pouvait en faire quelque chose de chouette, quelque chose de convivial. Et avec Nicolas, on a élaboré une recette, Nicolas et puis d'autres Montmartrois, une recette à partir de l'ADN des vignes.
8: Comment vous conseillez de boire la Montmartroise ?
10: Eh bien, vous pouvez la boire pure, avec de la glace ou avec du Schweppes pour en faire un spritz.
8: Que dire d'autre de la Montmartroise ? Rafraîchissante, peu sucrée, la puissance aromatique est là, c'est vraiment bon. Où trouver cette liqueur ? Sur la Butte Montmartre, bien sûr, et dans nos bistrots de Paris préférés.
9: Alors par exemple, il y a l'iconique Bar à Bulles, hein, le bar du Moulin Rouge à Montmartre. On a aussi le Nazir et le Saint-Jean qui sont vraiment des brasseries aussi pareilles de Le Pic où on retrouve cette vibration montmartroise. Et puis on a aussi des fans absolus comme le Guersan ou Bacave qui sont, où là, leurs clientèles sont devenues des Montmartrois de cœur, hein, puisqu'ils ont vraiment, c'est des endroits où la Montmartroise est consommée vraiment de manière assez systématique, quoi.
8: Et la Montmartroise est en vente également dans les caves épicerie fine Jules, dont le navire amiral se trouve au 54 rue du Faubourg Saint-Denis, dans le 10e arrondissement. Et là, c'est le paradis des gourmands.
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11: Tout ce qui a trait au caractère des humaines et des humains, j'adore. Je trouve que la langue occitane se délecte à qualifier les comportements humains. Roumé, je savais que tout le monde connaît Kéomo. C'est un bon exemple, hein. Tu pourrais faire un sourire plutôt que de roumé. Roumé. Comme ce mot l'indique dans sa construction, ça grogne, ça fait trembler les murs. Quelqu'un qui roume, c'est un râleur d'excellence. T'as voulu faire les courses ? On y est. C'est plus le moment des rouma, mon grand. Ce n'est plus le moment de râler, ok ? Plutôt que de roumer, on finit vite et on rentre. Roumé, ok ? Vous connaissez, bon. Et si je dis marouné, marouna, c'est la même chose. Dans le mot, le R roulé nous montre

0: Une personne qui râle aussi, qui bougonne. Il marronne comme un burgao qui vonvon. Non, il râle comme un frelon qui vrombit. Roumé, marronné. Faites vos courses, mesdames et messieurs. Allez, adieu.
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1: Je rêvais d'avoir une maison à la campagne. Cette maison, c'est comme si j'y étais née. C'est ma maison de famille.
2: Ma maison s'appelle l'Ostao de la Mar.
3: C'est une maison un peu envoûtante.
4: Eh bien, vous voyez, des livres et trois fenêtres qui me donnent le paysage du pays, comme si c'était trois tableaux.
5: Ils ont vécu ici.
0: Thibaut Gaudry.
6: Elle m'a dit d'aller siffler là-haut sur la colline.
5: En juillet 1968, Huguette Carin, présidente du comité des fêtes du charmant village de Cotignac, écoute son transistor quand elle entend Joe Dassin chanter « Siffler sur la colline ». Et c'est là que germe une idée un peu folle.
7: Je demandais donc au maire, je lui dis « Qu'est-ce que vous pensez si nous donnions un terrain de Cotignac, si toutefois la mairie est d'accord, pour que Joe vienne chanter ?» Et il me dit « Bon, ben d'accord, fais-moi une lettre, je vais le proposer. » Ce qui a été fait et accepté. Donc, il est venu chanter une vingtaine de jours après. Et dès qu'il avait un gala sur la côte, il venait se coucher chez nous. Et voilà comment ça s'est passé.
5: Joe Dassin donne un concert mémorable le 12 août 1968 dans la cour de l'école. Après sa prestation, Huguette l'accompagne visiter le terrain proposé. Un bel emplacement que le chanteur estime néanmoins trop proche du village. On lui en propose alors un autre, dans le quartier Saint-Joseph, sur les hauteurs, près d'un monastère. Enthousiaste, il l'accepte illico. Séduit autant par le lieu que par son nom. Il faut dire qu'il s'appelle Joseph Dassin.

0: Joe ne fera construire une maison sur le terrain que 10 ans plus tard. Mais il revient souvent à Cotignac et loge au Loucalen, l'hôtel-restaurant créé par Huguette en plein cœur du village. Il y prend toujours la chambre 6. Loucalen, où l'on peut croiser les Pink Floyd ou Yvonne de Gaulle. Et la chambre 6, où Joe dormira le 14 janvier 1978, mais pas seul.
1: Joe Dassin va chanter dans un instant. Joe Dassin a vécu hier un moment important dans sa vie, puisqu'il s'est un moment troublant. Il avait sans doute plus le trac hier à Cotignac dans le Var que sur scène, devant Monsieur Martin, le maire de la localité, qui a uni Christine et Joe pour le meilleur et pour le pire.
0: Après avoir hésité avec Tahiti, c'est finalement à Cotignac que Christine dit oui à Joe. Ce jour-là, ce n'est pas vraiment l'été indien, mais un déluge, qui cependant ne gâchera pas la fête pour les 500 invités conviés par le couple. On chantera une partie de la nuit, un concert improvisé qui se terminera en duo avec l'ami Serge Lama.
2: Samedi 14 janvier, contrairement à l'habitude, il pleuvait sur Cotignac. Étaient-ce les larmes des admiratrices de Joe Dassin qui, ce jour-là, épousaient dans la mairie du village la ravissante Christine Delvaux? Enfin, malgré le mauvais temps, tout Cotignac était là, dans les rues, aux abords de la mairie, pour saluer celui qu'il considère maintenant comme un enfant du pays, puisque Joe Dassin y possède une fort belle maison. C'est monsieur le maire en personne qui, vers 15h30, procédait à la cérémonie, ponctuée par le crépitement des appareils photos, tandis que la musique des sapeurs-pompiers de Brignoles interprétait les succès de Joe Dassin.
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0: Pour le dessert, un pâtissier a créé un gâteau géant, reproduisant la maison que Joe vient de faire construire, dans la Pinède, en haut de la colline. Si un jour, vous allez visiter Cotignac, labellisé plus beau village de France, et que vous souhaitez dormir au Loucalen, demandez la chambre 6.
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1: Me voilà parti en quête de brèves de comptoir. Et pour ça, nous allons rentrer au Zanzibar. Bonjour messieurs, dames.
2: Bonjour.
3: Bonjour.
4: Bonjour.
5: Là, la brève de comptoir, tu sais, c'est la circulation.
1: Et comment dire, le bordel, les bouchons, les vélos sur les trottoirs, les trottinettes sur les trottoirs, qui ne respectent pas. Et puis voilà, c'est le bordel. Ouais. Je me dis qu'à un moment donné, il faut respecter les codes de la route. Et respecter les piétons. Donc, c'est bien l'heure où on râle. C'est mon surnom, figurez-vous.
2: Non.
1: Si. La râleuse. Moi, j'en ai marre. Donc, après, voilà. C'est comme hier, tu vois, il y a un vélo électrique qui était sur le trottoir. Il m'a à peine bousculé, machin. Même les trottinettes, à un moment donné, faut contrôler, quoi. Et comme hier, on est parti en voiture. On avait un vélo devant nous qui était sans lumière. Et je l'ai pas vu parce que, à un moment donné, là, quand on descend sur Sidoine, les voitures montantes, on a les lumières en pleine face. Donc, quand les gens viennent pour la piste cyclable ou traversée, on voit en rien. Et il y a un vélo qui est sans lumière. Je l'ai pas vu. C'est mon mari qui a dit, attention, j'ai freiné. Mon mari aurait rien dit. Et ben, le vélo sans lumière, sans le voir, j'aurais percuté. Qui c'est qui a tort?
2: Alors, est-ce que vous faites que râler ou est-ce que parfois vous montrez votre mécontentement vis-à-vis d'un cycliste ou un gars en trottinette? Est-ce qu'il entend la suite et le reste?
1: Alors, des fois, on a un petit doigt d'honneur et des fois, la personne s'arrête et on discute. Il y a des gens qui sont bien sympas, qui s'arrêtent en disant, voilà, comme les vélos qui sont sur la route et que je klaxonne en disant que je vais passer. Il dit, qu'est-ce qu'il y a, madame? Monsieur le maire fait 10 millions pour une piste cyclable, allez-y, quoi. Il dit, oui, vous n'avez pas faux, madame. Du coup, il va sur piste cyclable et voilà. Et des fois, il y a des gens qui vous emmerdent ou voilà, des bons gros mots. Après, ben, je prends la patience et puis voilà, quoi. Et puis, ouais, je râle d'un bon tour toute seule.
2: Et après, on vient défouler tout ça aux Zanzibar.
3: Et ma râleuse, elle s'appelle comment?
1: Nadine.
3: Au revoir, Nadine.
1: Au revoir, madame. Mais vous, comment, alors?
2: Patricia.
1: Patricia, enchantée, ouais. Patricia.
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6: Et aujourd'hui, dans les histoires insolites, on va découvrir le parcours d'une femme exceptionnelle du forêt, une historienne résistante, pionnière, Marguerite Gonon. Bonjour Jessica Vial.
7: Bonjour.
6: De l'Office du tourisme Forêt-Est. Qui était-elle, cette Marguerite Gonon?
7: Alors, Marguerite Gonon, c'est vraiment une figure incontournable du forêt. Elle naît en 1914 à Saint-Étienne, d'un père, Joanny, issu d'une famille de chapeliers de Chazelles-sur-Lyon, et d'une mère, Marguerite, de famille de meuniers à Poncin. Elle grandit dans cette commune, une enfance plutôt simple, mais qui annonçait ses futurs intérêts.
6: Oui, car elle ne va pas rester très longtemps dans l'ombre des moulins.
7: Non, pas du tout. Elle devient institutrice à Artin, et là, elle rencontre le comte de Neubourg, qui l'encourage dans sa passion pour l'histoire médiévale. Elle entre alors à la Diana, la grande société historique du forêt, et rejoint l'équipe des chartes du forêt. Un travail titanesque qui a consisté à lire, traduire et publier plus d'un millier de textes datant d'avant 1300.
6: Ce qui frappe surtout, c'est qu'elle ne s'est pas contentée de fouiller les archives. Elle a aussi pris part à l'histoire qui était en train de s'écrire.
7: Exactement. Quand son frère est tué en 1940, elle entre dans la résistance. Elle organise une filière d'évasion pour des officiers de la France libre. Et en 1943, elle devient même l'une des responsables de l'armée secrète du secteur de feu. Une femme vraiment de courage.
6: Et après la guerre, elle poursuit sa carrière d'érudite et devient même la première femme à être nommée au sein du CNRS.
7: En effet, elle devient donc docteur en lettres, ingénieure dans cette institution. Elle passe même un doctorat au sujet de la vie familiale en forêt au XIVe siècle et sera récompensée par le Grand Prix Gobert de l'Académie française.
6: Ouais, c'est une résistante, une historienne, une pionnière. On n'en a pas beaucoup parlé de cette Marguerite Gonon.
7: Non, c'est vrai. Elle meurt en 1996 à Feur et elle nous laisse en fait une connaissance immense de l'histoire et de la langue du forêt. Marguerite Gonon, c'est un peu la mémoire vive de notre territoire.
6: Merci beaucoup Jessica Vial. À bientôt.
7: À bientôt.
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6: Adieu Nao.
7: Adieu. Oui, qui te bon parler d'expression Abe Bunkashao. Littéralement, ça voudrait dire avoir une bonne dent. Mais en français, on dirait plutôt avoir un bon coup de fourchette.
6: Ah.
7: Qui est mis en des kusata, qui nous cita, qui sont las dents, qui utilisent, mais qui est français, qui est la fourchette. Ce qu'on peut remarquer qui est amusant, c'est que en occitan, ce sont les dents, alors qu'en français, c'est la fourchette.
6: Et qu'abet anecdotes?
7: De la même famille qui utilise souben à quelle expression? Surtout de l'omégran paille, qu'on ait herhami qui vient de herri et qui a cavé toutes les assiettes. Dans la famille, on utilise souvent cette expression. Surtout mon grand-père, pour moi, quand j'ai très faim, que je mange beaucoup et que je finis les assiettes de tout le monde.
8: J'ai la dalle, j'ai faim, nourris-moi. J'ai la dalle, j'ai faim.
7: Mon petit frère qui est minge her, que la paiera mêlée ou la chichangle. Prends mon caille magre, coumue chichangle. Mon petit frère ne mange moins. On l'appelle plutôt la chichangle, le lézard. Car il est maigre comme un lézard.
6: Qu'est-ce qui est à gras de meille?
7: La glace, qui n'est eu coffre forte, une sorte de mes grands-pais.
6: Des glaces dans chez tes grands-parents.
7: Un coffre fort entier.
6: Merci, sœur.
7: Adieu.
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9: Et adieu, miadiou, kushiba. Très bien, Franck.
10: Très, très bien. J'ai une pêche aujourd'hui.
9: Bon, mais tant mieux. Moi, je ne sais pas, je n'ai pas bien dormi la nuit dernière. Il passe plat dormite, là, l'année passée. Vous savez pourquoi?
10: Ben non.
9: Ben à cause de mes voisins. Ah. Ils m'ont empêché de dormir. Alors, mais, à quoi arrive au paga et les gringaux périéo? Alors, heureusement pour moi, grand gauch périéo, ça n'arrive pas souvent. Mais quand même, quel sagan que mes voisins ont fait la nuit dernière.
10: Quel sagan? Alors je connais pas, qu'est-ce que ça veut dire ça?
9: Le sagan, c'est le bruit. Le sagan, c'est le vacarme, le tapage. Vous voyez le genre de nuit que j'ai passé.
10: Oh là là, oui.
9: Alors faire du sagan, faire des sagans, c'est faire du bruit. Chez nous, en français régional, en francitan, vous pouvez entendre quel sagan est qu'une sagan. Un sagan du diable, une sagan del diable, en version originale. Le sagan, c'est aussi le tapage consécutif à une querelle. Quel sagan?
10: C'est marrant parce que Sagan, moi, ça me fait penser à Françoise Sagan.
9: Ah, c'est vrai, vous avez tout à fait raison. Mais oui, Françoise Sagan, effectivement, une femme de lettres française. Ben, Noscudo, en Corsia, Cazar, en 1935, née dans le Quercy et dans le Lot, à Cajar, en 1935, et décédée en 2004. Alors, une précision nette, elle passe au nom officiel. En réalité, Sagan n'était pas son véritable nom. Elle s'appelait Françoise Quarez. Fifinalo, la question que nous pouvons poser à Franz. On peut se poser cette question. Pourquoi avait-elle choisi ce pseudonyme Sagan? Ben, peut-être espérait-elle que son nom fasse du bruit.
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10: Ai-je encore besoin de le présenter? Arnaud Fromage est avec nous. Bonjour Arnaud.
11: Bonjour, bonjour. Ah,
10: pour votre nécessaire minute comtoise, Arnaud, il y a quelques temps, vous nous avez expliqué pourquoi l'emblème de la Franche-Comté était un lion.
11: Mais je ne suis pas allé au bout du raisonnement. Pour rappel, la Franche-Comté adopte le lion vers 1278-79 quand le comte de Bourgogne, Othon IV, décide de se rapprocher du royaume de France. Il décide pour cela d'adopter le lion, le roi des animaux et symbole de la monarchie française. La Franche-Comté n'est d'ailleurs pas la seule région à arborer cet animal que l'on retrouve aussi sur les armoiries de la Normandie ou en Aquitaine et qui est tout autant le symbole de Belfort que de la ville de Lyon parce que oui, il y a une logique là-dedans. Mais voilà, maintenant qu'on a dit ça, reste une question. Pourquoi le lion, qui n'est pas le plus imposant des animaux et qui, soit dit en passant, est une sacrée grosse feignasse, a-t-il pu devenir le roi des animaux et pas la baleine bleue ou le chinchilla?
10: Bon, déjà, ce n'est pas le cas partout, hein.
11: C'est vrai. En Asie, c'est plus souvent l'éléphant ou le tigre qui sont considérés comme les rois des animaux. En Amérique, c'est l'aigle qui règne aux côtés de l'ours, du jaguar ou du puma. En Afrique, le rhinocéros et le léopard sont aussi dans la place aux côtés, c'est vrai, du roi lion. et en Europe, eh bien avant le lion, c'était l'ours qui était considéré comme le roi des animaux, mais tout va changer au Moyen-Âge. En gros, ce sont des histoires de symboles. Au Moyen-Âge, on se passionne pour la mythologie grecque, dans laquelle Hercule, qui était méga fort, a tué le lion de Némée, dont la peau était pourtant censée être impénétrable. Et puis, la crinière du lion est vue comme une sorte de couronne, ce qui fait bien plaisir aux souverains du continent, d'autant que bon, l'Afrique c'est méga loin et que personne n'ira vérifier.
10: Et bon, un roi c'est très humain, alors comment un animal peut-il être le roi de quoi que ce soit quelque part, Arnaud ?
11: Là encore, vous marquez un point, mais ce qualificatif de roi des animaux, depuis qu'il s'est débarrassé de sa symbolique royale, est plutôt là pour qualifier ce qu'en zoologie on appelle les super-prédateurs. Ces animaux qui sont tout en haut de la chaîne alimentaire et qui sont relativement imprenables à la baston contre les autres espèces du coin. Et même dans ces cas-là, on devrait dire que ce sont les lionnes qui sont les reines, parce que ce sont elles qui chassent, mais seulement les reines de la savane. Bah oui, si on va par là, chaque type de terrain a son roi. Celui de la jungle amazonienne, ce serait plutôt le jaguar, et celui de nos forêts à nous, eh bien, ce serait plutôt le cerf. Mais au fond, une grosse feignasse qui laisse les autres combattre à sa place, qui se fait nourrir et qui prend la lumière, est-ce que ce serait pas ça, la définition d'un roi ? Bon bah, je retire tout ce que j'ai dit, alors.
10: Voilà, retirez tout. Merci beaucoup, Arnaud.
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1: Allez, c'est le moment de découvrir les origines de vos communes en Vienne et en Deux-Sèvres avec Patrick Citeau dans nos deux noms. Et il est aujourd'hui à Mazières-en-Gâtine, une commune située au centre des Deux-Sèvres et qui possède de nombreuses sources, hein, Patrick.
2: Comme son nom l'indique, Mazières-en-Gâtine a planté son décor dans ce paysage de bocage avec ses vallées et ses haies propres à la Gâtine poitevine. Située dans l'arrondissement de Parthenay, ce n'est pas une très grosse commune. Sa configuration est d'ailleurs assez particulière. La commune dessine ainsi un 8 resserré au centre où se trouve le bourg, ce qui a des conséquences assez inédites par rapport à ses trois communes voisines. Elle se trouve en effet en très grande proximité du cœur de vie et notamment de l'église de Mazières-en-Gâtine. La limite avec Saint-Pardoux se trouve ainsi à 50 mètres de l'édifice religieux. Une distance qui est de 100 mètres pour Saint-Mars-la-Lande et 500 mètres pour Verruy. Mazières correspond bien à l'image de château d'eau du Poitou que l'on donne à la Gâtine. La commune possède ainsi de nombreuses sources qui alimentent ruisseaux et étangs jusque dans le bourg. Une présence qu'elle doit à sa situation géographique. Mazières est en effet située sur la ligne de partage des eaux de la Sèvre niortaise au sud et du Touet au nord.
1: Et côté sous-sol, la commune affiche également des caractéristiques particulières.
2: Des particularités qui prennent la forme d'une pierre bleue très dure appelée diorite. Elle est notamment exploitée pour la réalisation des routes. Le nom de la bourgade apparaît quant à lui dans un texte de l'abbaye de Saint-Mexan du milieu du XIe siècle. Mazières est alors appelée Macerias, un nom qui signifie « ruine » en latin. Il est possible que les vestiges antiques d'un théâtre gallo-romain aient alors influencé cette dénomination. La commune traverse des siècles pour se retrouver à la Révolution en bordure de la Vendée militaire. Mazières sera relativement épargnée par cette période tourmentée. En 1849, le comte de Tussaud y installe la première ferme-école du département des Deux-Sèvres. L'établissement contribue au progrès de l'agriculture en Gâtine. Il faut attendre la seconde moitié du 19e siècle pour voir le village se développer avec notamment la construction des halles couvertes et d'une gare. Depuis, Mazières-en-Gâtine continue sa route sur les rails de l'histoire.
1: Eh bien, n'hésitez pas à aller faire un tour à Mazières-en-Gâtine en Deux-Sèvres, à visiter ce joli bourg poitevin. Merci Patrick Citeau pour toutes ces infos. On vous retrouve le week-end prochain, évidemment, même heure, samedi et dimanche, aux alentours de 8h20. 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
3: Taureau, je crois que c'est du 21. Ah non, je sais plus.
4: Savez-vous ce que c'est que l'astrologie ?
5: C'est les astronautes qui vont dans l'espace.
3: C'est l'espace et les constellations, le placement des étoiles.
4: Vous êtes de quel signe ?
5: Verseau. Moi, je crois que je suis taureau.
6: Moi, je suis taureau.
7: Ah si, je suis taureau.
4: Comment on a découvert que vous étiez de ce signe-là ? C'est grâce à quoi ?
3: Bah, au mois de l'année, par exemple, le taureau, je crois que c'est du 21 mars jusqu'au 20... Ah non, je sais plus.
8: Moi, j'avais un petit carnet de jeu et il y avait un jeu. Si on réussit le jeu, bah, on savait on était de quel signe.
9: C'est quand même magique, hein ?
10: Waouh, c'est fabuleux ! Et pourquoi on fait ça ?
11: Je suis un peu Verseau. C'est de quel temps à quel temps ? C'est de la fin de janvier au début de février. Et moi, vu que je suis née le 31 janvier, bah, je suis Verseau, du coup. Ça s'appelle des signes astrologiques. Et l'astrologie, du coup, bah, c'est des signes astrologiques.
4: T'es taureau, ça veut dire que tu rentres, t'as besoin d'une étable ?
3: Non, c'est sur les qualités. C'est quand on est, par exemple, taureau, bah, dans le mois de où on est taureau, bah, on n'est pas comme d'habitude.
4: Et vous êtes comment, messieurs les taureaux ?
3: Bah, j'en sais rien.
12: Il possède certainement des qualités, mais voilà. Lesquelles ?
11: Je sais pas, moi, je pense de l'émotion, beaucoup, beaucoup d'émotions. Après, je sais pas.
13: Comment je peux te montrer que je peux être fort et sensible, noble et affectueux ?
14: Aïe. Les taureaux, eh ben, par exemple, ce sont des personnes qui sont nées pendant les mois de taureau.
6: C'est logique.
14: Quand on est taureau, on se contrarie plus, on est plus vexé, alors que d'habitude, non.
11: Taureau, bah, vu que les taureaux, c'est costaud, bah, je pense que les taureaux, ils sont costauds. Enfin, ceux qui ont le signe astrologique taureau, ils sont peut-être très forts.
4: Et les balances, alors?
11: Quand on était le signe astrologique balance, c'est-à-dire que quand il y a quelqu'un qui nous dit quelque chose, on va le balancer.
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7: Pour changer, je ne vais pas vous apprendre un mot, mais vous apprendre quelques subtilités pour écrire en breton. Et ensuite, place à un prénom pour changer aussi.
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7: Ouais, c'est la journée du changement. Alors, je vous apprends chaque jour des mots. La pratique orale, c'est bien, mais l'écrit, c'est important aussi. Alors, dans l'alphabet breton, il y a deux ou trois petites choses à savoir. En premier, vous verrez une lettre que vous connaissez, mais que vous ne prononcez pas bien. C'est le C'H, qui sert à écrire le son RE, et donc pas CHE ni QUE, c'est RE. C'est un gros H aspiré. Pensez à un hangar, hein, voilà, comme ça, ça va vous aider. Ensuite, une autre chose à savoir, pas de bol, le cul n'existe pas en breton, on ne parle pas de cul, mais à la place, nous avons le K, qui sert à remplacer donc le cul, mais aussi le C, et ça sert à faire le son que. Un K, tout simplement. Donc avec ça, vous ne devriez plus confondre C'H, c'est le he, le hangar, hein. Et si c'est un K, eh ben là, vous pourrez dire que ça paraît bête comme chou, mais c'est important à connaître pour pouvoir écrire, mais aussi lire et retrouver la bonne prononciation. À vous de répéter ou alors écrivez-le quelque part pour vous en souvenir.
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7: Et pour changer des noms de lieux de famille, un prénom aujourd'hui qui est sûrement parmi les plus répandus, ou du moins dans le top des prénoms bretons, c'est Maël, avec sa variante Maëlan. Alors Maël, c'est un très vieux prénom, commun à d'autres langues celtiques. Maël, ça vient du Moyen-Âge, de l'époque du vieux breton, et ce nom était celui des princes ou des chefs de clan, à l'époque où la Bretagne était clanique, évidemment. Mais ce joli prénom est resté. Maël, c'est un prénom masculin, féminisé depuis peu, mais Maël, c'est le chef de clan, et dans Maëlan, eh bien là on a une contraction de Maël et Tan, qui donne Maël Dan. Et ensuite, Maëlan, c'est-à-dire le chef de feu, donc au caractère bien trempé. C'est glissé en Maëlan. Voilà. Il est temps pour moi de vous laisser, de vous dire à demain, même heure, Canoir-Houas.
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1: Hier, vous étiez supporter du MUC 72, aujourd'hui vous êtes supporter du Mans FC, bravo Vincent Malher. Et comme vous, Vincent Malher, qui se partage entre la France et l'Autriche, est parvenu à se constituer une incroyable collection de maillots authentiques de joueurs de l'équipe sartoise. Vincent Malher, légende ici.
2: Bonjour, je m'appelle Vincent Malher, j'ai 45 ans, je suis né au Mans. Je me partage aujourd'hui entre le Mans, où j'ai une maison, et puis l'Autriche. Mon métier, c'est vice-président pour un grand groupe logistique français, où je m'occupe de tous les entrepôts en Europe. Et ma particularité, c'est que j'ai réuni une collection de maillots du Mans FC MUC 72 de plus de 100 pièces. Et moi, j'étais à l'école au Mans, j'ai fait Bellevue, j'étais pas un très très bon élève. Et puis, j'ai financé mes études avec de la logistique. J'étais préparateur de commandes pendant les week-ends. Aussi chez Ouest France, où j'ai travaillé 10 ans sur le circuit en animateur commercial. J'ai fait pas mal de courses. Comment je suis arrivé à mon poste de vice-président avec un effectif de plus de 30 000 personnes? Eh bien, par la base, petit à petit, j'ai augmenté donc mes effectifs, mes fonctions, pour arriver maintenant à être gérer une équipe en Europe. Toutes les semaines, je prends l'avion. J'ai réussi à constituer une collection de plus d'une centaine de maillots du MUC 72, puis ensuite du Mans FC. C'était pas intentionnel au départ. Quand j'étais enfant, je faisais des revues de presse. Je collectionnais tous les articles de journaux. Et puis j'ai eu l'idée de faire une revue de presse pour chacun des joueurs que je distribuais en fin d'année. Magie, j'ai reçu un jour de la part d'un joueur, Aziz Alouali, je m'en souviens comme si c'était hier, son sac de sport à la fin du dernier match de l'année contre l'Olympique de Marseille, avec son maillot que j'ai gardé précieusement. Ça m'a donné l'idée, en fait, de continuer, d'aller à la rencontre des joueurs de foot, qui étaient pour moi intouchables à l'époque. Hein. J'étais très jeune. De fil en aiguille, un maillot, deux maillots, 10 maillots. Et puis, cette collection de maillots, qui la collection démarre des années 90, j'avais 10 ans à l'époque, jusque dans les années 2010, quand je suis parti du Mans pour des raisons professionnelles. Aujourd'hui, ma collection, donc c'est plus d'une centaine de maillots du Mans. Ce que j'aimerais faire de la collection, ça c'est une vraie question. Je suis en lien avec la ville du Mans, avec le département, pourquoi pas. Et j'aimerais beaucoup la mettre à disposition pour pouvoir en faire profiter un maximum de personnes. Voilà, c'était Vincent Malher. J'ai été heureux de vous parler de mon parcours, de mes passions. Et je voudrais vous dire que l'important dans la vie, c'est de vivre chaque jour des choses magiques.
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3: Direction Bourges aujourd'hui, et lorsqu'on se trouve place Malus, eh bien on peut descendre le long du boulevard Laïtol pour sortir de Bourges justement, élonger ainsi le campus qui porte le même nom. Mais alors, c'était quoi avant? Eh bien vous allez le savoir tout de suite.
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3: David Ledrich, guide conférencier, est avec nous. Bonjour David.
6: Bonjour Margot et bonjour à tous les auditeurs.
3: Bon alors, qu'est-ce que c'était avant que ces établissements militaires?
6: Alors là, c'est une page importante de l'histoire de Bourges. C'est l'histoire de la fonderie de canons de Bourges. En 1860, l'empereur Napoléon III crée la fonderie impériale de canons. Alors pourquoi Bourges? Parce que Bourges est au cœur du pays, loin des frontières, et la ville est reliée par le chemin de fer, et fait non négligeable, elle dispose d'un champ de tir. Le champ de tir, il existe toujours aujourd'hui, c'est ce qu'on appelle le polygone de tir, qui va de Bourges à Savigny. Il représente 10 000 hectares sur une longueur de 30 km. Après la guerre de 1870, l'école d'artillerie qui est à Metz s'installe à Bourges. Et donc, imaginons que nous partons de la place Malus. Nous allons découvrir les monuments tels qu'ils étaient à l'époque. Sur notre droite, on pourra voir tour à tour l'école d'artillerie, qui forme donc les militaires à l'utilisation des canons, la fonderie de canons, l'arsenal, et enfin, au bout, le dépôt de matériel.
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6: Et là, on arrive entre la rue de Pignou et la chaussée de Chape. Cette zone, vraiment, elle employait énormément de gens. Ça concerne 8000 ouvriers en 1918. Et à l'époque, on ne rigolait pas avec les cadences de travail, puisqu'on fabriquait 40 canons de 75 mm chaque jour.
3: Oui.
6: Le site est pillé par les Allemands pendant la Seconde Guerre mondiale. En 1967 est créé l'établissement de fabrication d'armement de Bourges, les FAB, c'est un nom qu'on utilise parfois encore, puis qui devient GIAT et aujourd'hui Nexter. C'est à cet endroit qu'ont été fabriqués les canons des chars Leclerc. Aujourd'hui, c'est un campus universitaire qui porte toujours le nom de l'Aïtol. C'est un officier polytechnicien, vétéran de la campagne du Mexique, blessé à la bataille de Reichshoffen, qui a dirigé l'établissement militaire de 1875 à 1879. Et c'est un endroit de Bourges qui mérite aussi d'être connu.
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3: Et je suis ravie de retrouver dans cette rubrique celle qui a été la révélation littéraire dromoise de 2024, Valérie Patureau, avec sa cuisinière des Kennedy, qui a conquis 100 000 lecteurs l'année dernière. Elle publie cette rentrée aux Escales, un très très beau troisième roman qui s'appelle L'Enseveli. L'Enseveli, c'est d'abord l'histoire d'Abel, poilu de la Grande Guerre, blessé au combat en sauvant un inconnu. Il est transféré dans un hôpital de fortune où il va faire la connaissance d'un mystérieux voisin de lit, une gueule cassée qui, incapable de parler, va communiquer avec lui à l'aide d'un petit carnet. Adrien, c'est son nom, est médecin et officier, tandis qu'Abel, simple soldat, vient de la Drôme paysanne. Mais là, pour passer les journées, ils vont se raconter l'un à l'autre et tisser un lien si puissant que lorsqu'ils seront séparés, il faudra à tout prix se retrouver. Pourquoi Valérie Patureau a-t-elle voulu redonner vie à des combattants de la Grande Guerre? C'est la question que je lui ai posée.
5: Peut-être parce que je suis la dernière génération à les avoir croisés. Je m'en souviens très bien, je devais avoir 7-8 ans et le frère de ma grand-mère me terrorisait parce que quand on allait chez lui, il retirait son œil de verre et donc il avait eu un terrible, sur un obus pendant la guerre de 14. Moi j'ai un intérêt très fort pour l'histoire, pour cette période particulière de l'histoire aussi, parce qu'elle représente vraiment, je trouve, au même titre que la Révolution française, elle représente le socle de notre société moderne. Et je ne suis pas historienne, donc je n'ai pas du tout voulu écrire un livre sur la guerre. J'ai voulu écrire un livre sur l'amitié et surtout poursuivre ma quête que j'avais déjà dans Nésida de cette interrogation sur le déterminisme social qui fait que nous rencontrons tous, sans que ce soit vraiment conscient, des gens qui partageons à peu près les mêmes choses, les mêmes... Voilà. Et il n'y a pas 36 circonstances. Il y a l'hôpital qui parfois vous amène à partager une chambre d'hôpital avec quelqu'un qui n'a pas du tout la même vie que vous, ni en âge, ni en lieu, ni rien. Et puis la guerre. Et c'était vraiment ça mon sujet. Et là, j'ai eu envie de m'intéresser, de m'interroger sur la sensibilité des hommes qui, en fait, n'est pas si lointaine de la nôtre.
3: Et puis, contrairement à la cuisinière des Kennedy, on est dans un roman du temps long.
5: C'est vrai que dans la cuisinière, je suivais sa vie. Et Dieu sait que sa vie est assez trépidante et qu'elle nous emmenait d'épisode en épisode. Là, c'est un temps long. C'est un livre à la fois de terre, je dirais, parce que la terre est présente tout le temps. La terre qui vous engloutit, la terre qui... Enfin, c'est vraiment un livre de terre et un livre sur le temps. Parce qu'il n'y a que dans ce temps long qu'on arrive aussi à se connaître, à se livrer, à apprendre les uns des autres. La grosse différence aussi avec mes deux premiers romans, c'est que c'était des histoires qui parlaient de personnages qui avaient existé. Là, ils sortent tous les deux de mon imagination. Ils sont nourris de tout mon imaginaire qui a été bercé par tous ces livres formidables sur cette période. Et beaucoup de choses de ma propre vie, sans s'en rendre compte, les deux grand-mères présentes dans ce livre, ce sont les miennes. Mais je ne sais pas si je l'ai vraiment décidé. Je crois que c'est vraiment arrivé au fil de l'eau.
3: Et de cette écriture puissante de Valérie Patureau qui, en quelques mots, fait naître des images fortes, des émotions qui vous envahissent, c'est vraiment une magnifique écrivaine que je vous conseille de découvrir avec L'Enseveli qui est paru aux Escales.

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1: 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Ah, je suis trop fier de mon jingle, j'en suis fier. Je l'assume, j'en suis fier. Comment ça va les gens sur Ici Picardie? C'est la Camini Minute, votre chronique de la joie et de la bonne humeur. Écoutez-moi, ça va, sauf que je suis encore un petit peu ému, parce que comme beaucoup de Français, j'ai vu le biopic sur la vie de Philippe Nicolic des To Be Free partir un jour sans retour. C'était émouvant. Il paraît que Caris, le rappeur, l'a vu et il a pleuré. C'est pas vrai. Je précise que c'est pas vrai parce que j'aime mon nez. Ok, je veux le garder. Les années 90, nous, on a connu les grandes manias, les plus belles manias. Michael Jackson mania, Club Dorothée mania, Patrick Bruel mania. Et vous, vous avez quoi? La Chikung mania. Voilà, c'est Chikungunya, c'est nul, nul. Nous, on a connu des manias de ouf, on a connu les boys bands. Et au final, les To Be Free, qu'est-ce qu'ils faisaient? Ils faisaient un peu de la dance et de la techno. Vous connaissez cette musique? La musique avec des textes extraordinaires, dignes de Baudelaire, de Balzac et de Molière. Il y a un Américain, il est arrivé, il a dit... 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I like to move it, move it. I like to move it, move it. You like to move it. I like to move it, move it. 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Ça, c'est même pas un refrain. C'est un mantra, les gars. Extraordinaire. Les Allemands, ils ont vu ça, ils ont dit, OK, nous aussi, on va s'y mettre. Eins, weins, Polizei. Drei, vier, Grenadier. Fünf, sechs, Sankt-Kirk. Sittenacht, Gutenacht. Je suis pas très fort en allemand, j'ai fait ce que j'ai pu. Mais on sentait le niveau du texture. Il y a un mec qui a écouté ça, il a dit, OK, d'accord, vous voulez jouer ça? Tout ta, tout ta, tout ta ta. Tout ta, tout ta, tout ta ta. Lui, on pensait qu'il avait fini le game. Mais non. Après, les mecs, ils se sont dit, nous, on fait plus de mots, on fait juste des sons. Pi, pa, pa, palopo. Pa, pa, palopo. Pi, pa, pa, palopo. Même les chanteurs, ils comprenaient même plus ce qu'ils disaient. I'm a Scatman. Vous allez pas me faire croire que le mec, il comprenait ce qu'il disait. Voilà, c'était ça les années 90. De la créativité, des chansons à texte. Mais bon, toutes les bonnes choses ont une fin. Les années 90, elles sont parties. Un jour, sans retour, effacées. Votre amour, sans se retourner. Excusez-moi, je suis encore ému par le téléfilm sur Philippe Nicolic.
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2: Bonjour Médéric Esquisserus.
3: Bonjour Philippe, bonjour à tous.
2: Notre linguiste marseillais. Vous m'inquiétez, Médé, vous avez un drôle de regard inquisiteur ce matin. Là.
3: Inquisiteur?
2: Ouais, un petit peu, oui.
3: Mais confesseur peut-être. Ah. Je vais commencer par une question. Êtes-vous capable de résister à la tentation? Attends. Est-ce que vous êtes capable?